On salue le Nord Musical Band, les Stockmen de Wegois, le Radio FNB dans Canal Folie. Allez, un peu de douceur pour la suite. Et en la personne du King, on accueille Monsieur Elvis Presley. Les Shadows, une petite douceur aussi derrière avec Sleepwalk et les Barfoot Boys. Wally Bolou.

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4: Allez, c'est parti pour le dernier wagon. On vous souhaite un bon dimanche, bien sûr, un bon appétit. Bonne fête encore une fois à toutes les roses et les dérivés, bien sûr. On les embrasse fort, on leur souhaite un bon dimanche. Rose, bonne fête. Alors, j'ai bien reçu le message. Merci également, une belle journée, un bel anniversaire à mon grand frère, Edouard. Je l'embrasse bien fort de la part de sa petite sœur, Adabert. Edouard, bel anniversaire, monsieur, une très belle journée. Et merci, madame, du côté d'Adabert. Bon dimanche. Merci Thierry, signé Mamie Louise qui me fait de gros bisous. Merci Mamie, je vous fais de gros bisous aussi. Il n'y a pas de problème. Comme tous les dimanches. Bon dimanche à l'équipe du Pick-up Bleu, ça aussi c'est tous les dimanches. Et bien sûr, car et bon courage du côté de Donombo, c'est bien ça. Le Pick-up Bleu, salut la bande. Doucement. Dans un peu moins d'une demi-heure, on retrouvera Léo Fichou, bien sûr, ce sera les titres de l'information. Nous, on va continuer en musique avec cette fois ton jour, souvenir.

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1: Un très bon dimanche, on se retrouve la semaine prochaine pour de nouvelles aventures. On se quitte aujourd'hui Polonka et dans un grand clin d'œil souvenir avant le programme de cinéma, on retrouvera Léo Fichot et la rédaction à partir de midi pour le journal.

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2: Les sorties de la semaine. Insidious, interdit aux moins de 12 ans avec avertissement. Lorsqu'une entité malveillante s'en prend à Gemma, elle révèle un pouvoir qui change tout. Elle peut ramener dans le monde réel ce qui se trouve dans le lointain. Notre monde devient alors le terrain de jeu des démons. Mutiny avec Jason Statham, interdit aux moins de 12 ans. Corey, ancien agent des forces spéciales, est accusé à tort du meurtre de son patron. Piégé à bord d'un porte-conteneur dont l'équipage est composé de mercenaires, Reed ne pourra compter sur aucune aide. Marius est le royaume des mers, dès 3 ans. Au beau milieu de l'océan se cache une île merveilleuse peuplée de serpents de mer. Parmi eux vit Marius qui ne sait pas nager. Lorsqu'un danger menace leur île, il n'a plus le choix. Il va devoir se jeter à l'eau. Fjord, la Palme d'Or Festival de Cannes 2026. Les Georgiou s'installent dans un village au bout d'un fjord. Lorsque le corps enseignant découvre des échimaux sur le corps d'Elia, l'aîné des enfants, la communauté se demande si l'éducation traditionnelle que les enfants reçoivent pourrait en être la cause. Toujours à l'affiche, la Pat Patrouille, le film, Mission Dino, la fin d'Oak Street, tombée du ciel, juste pour une nuit, soudain, une aube nouvelle, Charlie et les kangourous, Vaiana, la légende du bout du monde, des mignons et des monstres, Toy Story 5, Spider-Man Brand New Day, de la comédie française, La Bataille de Gaulle partie 1, L'Âge de Fer, La Bataille de Gaulle partie 2, J'écris ton nom, et L'Odyssée, interdit au moins de 12 ans. Cinéma d'ici et d'ailleurs, Le Héros de Berlin, comédie dramatique allemande. Micha Hartung voit sa vie basculer. À l'occasion du 30e anniversaire de la chute du mur de Berlin, un journaliste le présente comme le cerveau d'une évasion massive historique de la RDA. Devenu un héros malgré lui, il se retrouve pris dans un engrenage de semi-vérité et de mensonges éhontés. Attention, dernière séance pour Ulysse.
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4: Il est midi, Info Week-end, Léo Fichou.
5: C'est l'événement du week-end en Nouvelle-Calédonie, la 92e édition de la Casino Coupe Clark. De nombreux Calédoniens sont au rendez-vous depuis ce matin sur l'hippodrome Henri Millard. Les avions d'Air Calédonie pourront-ils atterrir à Lifou le 1er septembre? Le collectif contre les déménagements de la compagnie Atontouta annonce la reprise du blocage. Pascal Sawa s'inquiète de la situation économique de la province Nord. Le maire de Wailou, conseiller UCF-LNKS à la province Nord et au Congrès, était l'invité du magazine Transparence. En métropole, fini les factures papier. Le gouvernement veut lutter contre les fraudes en rendant la facturation électronique obligatoire pour 10 millions d'entreprises. À l'international, à Ceuta, plusieurs milliers de migrants veulent toujours rejoindre l'Espagne. Face aux passeurs, les autorités multiplient les arrestations. Et puis du football avec la suite de la première journée de Ligue 1. Après la nette victoire de l'OM sur Strasbourg 4-0, Lens a écrasé Auxerre 5-2. Bonjour à tous, soyez les bienvenus dans ce journal. À la une de l'actualité ce dimanche midi, je le disais en titre, la Casino Coupe Clark. C'est l'événement du week-end sur l'hippodrome Henri Millard. La ferveur est au rendez-vous depuis l'ouverture des portes ce matin. L'épreuve célèbre cette année ses 100 ans d'existence, Michael Juneski.
6: Un rendez-vous qui dépasse le cadre des seuls turfistes et passionnés de course hippique. C'est une véritable institution et un coup de projecteur sur une page d'histoire calédonienne. Le centenaire de la Coupe Clark a donné lieu à l'organisation d'une journée riche jusqu'à la course phare. En attendant, les visiteurs peuvent profiter de courses de stockmen, de courses de poney, d'animations telles que des mini-jeux de courses de chevaux et bien d'autres surprises. C'est le jour où tous les publics se croisent, les broussards fidèles au rendez-vous comme les touristes à la découverte de cette course emblématique.
7: Je la loupe pas tous les ans, moi. J'espère qu'il y aura beaucoup de monde et que les paris seront intéressants.
8: C'est un plaisir pour la journée, c'est une superbe organisation. On a des chevaux magnifiques, donc on attend du spectacle pour aujourd'hui.
9: Vous pensez miser ?
10: Non, j'attends le cousin qui est dans les chevaux, lui il va me donner un peu de conseils. Je viens tous les ans, mais je gagne jamais. Hein.
11: Bien, juste pour sortir un peu de la maison aussi. Quoi.
12: Le numéro gagnant et le numéro 6.
13: Voilà, le dernier ticket.
9: Madame déjà gagnante alors sur ce petit jeu ?
14: Eh ben oui, c'est bien, on vient s'amuser avant d'aller voir les grosses courses. On prend un ticket, ben c'est 100 francs le ticket pour gagner 800 francs. Donc ça occupe un petit peu avant de monter dans les tribunes et d'avoir froid.
15: Des courses de cheval.
9: Tu es contente de venir ?
15: Oui.
16: Eh ben ils sont contents de pouvoir monter sur les chevaux, toujours ravis. On a raté la foire de Bourail, donc là, ils sont très contents.
9: Chevaux, le mot est peut-être grand.
16: Oui, bah ils s'approchent de chevaux là, on n'est pas très loin sur un poney, peut-être.
17: Johan était entraîné par Monsieur Émile Terrier. Et le jockey qui gagne la première manche, c'est Marie Das. Et les deux autres manches, c'est François Arsapin, dont je suis le petit-neveu.
9: C'est une histoire de famille.
17: Oui, ben voilà, avec mon père, on l'a gagné en 1972. C'est marqué écurie Sainte-Marie, mais voilà, c'est Alain Arsapin et Michel Arsapin.
6: Et avant la course, un autre rendez-vous devenu traditionnel, le concours de chapeaux de la Coupe Clark. Chacun cherche dans les tribunes qui seront les participantes aux coiffes les plus extravagantes.
13: C'est la troisième fois que je vais me présenter. Je suis une habituée et passionnée des courses de chevaux. Mon grand-père, Alain Sapin, a gagné la Coupe Clark en 1972 avec Mowgli. Je ne manque jamais la Coupe Clark.
9: Parlez-nous du chapeau que vous avez confectionné.
13: C'est une belle capeline avec des roses jaunes que j'ai cousues moi-même à la main avec des bijoux indiens là, que vous voyez dessus. Avec la chaîne dorée en or. Tout le monde me dit qu'il est très beau, alors je suis contente aujourd'hui.
6: La Casino Coupe Clark 2026, c'est aussi le symbole d'une discipline qui a dû s'employer pour poursuivre ses activités malgré les crises. Corinne Kauma est présidente de l'APEG, l'Association des propriétaires et éleveurs de Nouvelle-Calédonie.
18: C'est une journée qui représente pour les entraîneurs de Calédonie, c'est émotionnellement, c'est waouh. Puis en plus, nous particulièrement, on a Harry Potter qui va la courir, donc ouais.
9: On sait que pour le monde des courses, les dernières années n'ont pas été faciles.
18: Surtout quand on s'est battu, il a fallu qu'on reprenne les rênes en main, une équipe de socio-professionnels qui ont bien voulu remettre la PEG sur place de façon à ce qu'on puisse continuer, perdurer. Le fait de pouvoir remettre les courses en avant, quand on voit aujourd'hui, l'engouement qu'il y a, ben on s'est dit ben bravo. S'il n'y avait pas de ce projet en place, et ben c'était fini les courses de chevaux. On avait un patrimoine de Calédonie qui disparaissait, et rien qu'en hommage à nos ancêtres, à nos arrière-grands-pères, grand-mères, tout ça, il fallait.

0: flux massif de migrants dans l'enclave espagnole de Ceuta. Plusieurs milliers d'entre eux souhaitent toujours se rendre en Espagne. Une aubaine pour les passeurs prêts à les faire payer des milliers d'euros, soit plusieurs centaines de millions de francs, pour les transporter en bateau vers la péninsule ibérique. Pour mettre fin à cette immigration illégale, les autorités ont réalisé plusieurs arrestations. Les précisions de Nico Salvador, correspondant d'Europe 1 en Espagne.
1: La police espagnole a annoncé vendredi avoir démantelé deux organisations de passeurs spécialisées dans la traversée entre Ceuta et l'Andalousie. Cinq personnes ont été arrêtées avec un record. 9000 euros pour une traversée relativement courte entre l'enclave de Ceuta et la ville de Cadiz en Andalousie. Le fonctionnement des réseaux a pu être reconstitué par les enquêteurs. L'organisation opère entre le Maroc, Ceuta et l'Andalousie. Ses membres repèrent à Ceuta des migrants, les conduisent dans des appartements, des garages servant de cache avant le départ. Des petites embarcations rapides quittaient parallèlement les côtes de Cadiz, traversaient le détroit jusqu'à Ceuta, récupéraient les passagers, puis repartaient en retour immédiatement vers l'Andalousie. Ce sont des trajets très rapides et les pilotes étaient spécialement recrutés pour leur capacité à naviguer rapidement et à échapper aux contrôles policiers. Malgré cette arrestation, la situation n'est toujours pas sous contrôle. La police est pessimiste car les tarifs pour cette petite traversée n'ont jamais été aussi chers et le nombre de clients potentiels jamais autant élevé. Dans l'enclave, il reste encore entre 5000 et 10 000 personnes qui n'ont qu'une seule idée en tête, rejoindre une région espagnole.
0: Nico Salvador, correspondant d'Europe 1 en Espagne. Et puis, en bref, direction le Canada, Mark Carney tient tête à Donald Trump. Le Premier ministre canadien refuse l'accord commercial proposé par Washington. En conséquence, des surtaxes américaines de 50% sur un total de 20 milliards de dollars d'importations canadiennes sont entrées en vigueur. Mais Mark Carney ne se laisse pas faire. Il a annoncé des mesures de rétorsion du même montant au dollar près. Midi 22, vous êtes toujours à l'écoute de Radio Rythme Bleu. On marque une seconde pause dans ce journal avant de parler sport.
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7: Et au cœur de l'actualité sportive, on retrouve Léo Fichou.
0: Le sport donc, avec bien évidemment cet événement sur le territoire, la Casino Coupe Clark. Nous avons ouvert ce journal avec une 92e édition qui se déroulera cet après-midi sur l'hippodrome Henri Millat. Rendez-vous à 15h pour la course avec 9 chevaux au départ. Une course qui, je le rappelle, sera retransmise en direct depuis l'hippodrome sur Radio Rythme Bleu. Autre événement organisé aujourd'hui, les raids et randos du Lions Club de La Foix. 5 parcours étaient proposés aux 650 participants présents au parc des Grandes Fougères. Sur la course Rennes, 25 km, 1200 mètres de dénivelé positif, c'est Mathieu Chanteduc qui s'est imposé. Écoutez sa réaction.
8: Trop cool, le parcours était incroyable. Des grosses montées comme j'aime. C'était une belle bataille avec Ricky sur toute la moitié du parcours. Et ensuite, ouais, dans les côtes, j'étais plus à l'aise, mais j'avais peur qu'il revienne sur le plat vu qu'il est très très costaud sur le plat. Mais ça, j'ai tenu et c'était vraiment top, ouais.
0: Victoire donc de Mathieu Chanteduc chez les hommes. Leslie Novicki s'impose chez les dames. D'autres courses étaient au programme, le 15 km, victoire de Brice Bonnemois et de Clémence Graille chez les dames. Il y avait aussi du cyclisme. Ce matin, le prix de l'école calédonienne du vélo. Le départ était donné à Tontouta, l'arrivée à Caricaté. C'est Colline Laurent, jeune U17, moins de 17 ans, qui s'est imposée devant Hugo Pommelet et Ryan Lachny. Victoire de Céline Hirzel chez les dames. Et puis on termine avec du football, puisqu'il y aura le dernier match de cette 16e journée de Super League dans quelques minutes à 13h au stade Nomadélé. Nedjeou affrontera Mondor.
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0: Du football également sur la scène nationale avec la suite de la première journée de Ligue 1.
10: Oui, après le 4-0 inaugural de l'OM hier sur Strasbourg, Lens a écrasé Auxerre 5-2 grâce notamment à un doublé de Florian Thauvin, l'ancien Marseillais. Il rejoint ainsi

0: L'actuel Marseillais Amine Gouiri en tête du classement des buteurs, chacun un doublé dès la première journée. Quatre autres matchs étaient au programme aujourd'hui, notamment ceux des promus Le Mans et Troyes. Ils ont tous les deux fait match nul, respectivement contre Brest et contre le Paris FC. Deux buts partout entre Le Mans et Brest, 0-0 entre Troyes et le Paris FC. Même score, 0-0 entre Nice et Lorient. De son côté, Lyon est allé battre Toulouse, 2-0. La fin de cette première journée de Ligue 1, ce sera ce soir et demain matin. Trois rencontres au menu. Angers-Lille à minuit, Le Havre-Monaco à 2h15 du matin pour nous et enfin Rennes-PSG à partir de 5h45.
1: Du tennis pour signaler qu'Arthur Fils s'est qualifié pour la finale du Masters 1000 de Cincinnati. Ce sera sa première finale en Masters 1000. Ce matin en demi-finale, le Français s'est imposé 6-3, 6-4 sur l'Italien Flavio Cobolli et en finale, il affrontera l'Américain Frances Tiafoe, tombeur de son compatriote Brandon Nakashima, 7-5, 6-3 après le tennis, la Formule 1.
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1: Les pilotes sont de retour sur la piste après un mois de pause pour le Grand Prix des Pays-Bas et c'est George Russell qui a dominé la course sprint.
0: Oui, parti en pole position, le pilote Mercedes a confirmé son bon début de week-end. Il s'est imposé devant la Ferrari de Charles Leclerc, parti troisième, et la McLaren de Lando Norris, parti en deuxième position. Le premier français, c'est Pierre Gasly, il a terminé 11e. L'autre tricolore, Esteban Ocon, s'est classé 14e. Il a réussi à grappiller une place par rapport à son classement de départ. Un Grand Prix des Pays-Bas qui est prévu ce soir dès minuit et George Russell s'élancera cette fois en deuxième position sur la grille de départ derrière Lando Norris, meilleur des qualifications. Kimi Antonelli et Oscar Piastri partiront de la deuxième ligne sur la grille de départ. Les Ferrari de Lewis Hamilton et Charles Leclerc seront respectivement en cinquième et sixième position, juste devant les Red Bull de Max Verstappen et Liam Lawson. Liam Lawson qui remplace Isaac Hadjar, actuellement blessé. Pierre Gasly partira lui de la onzième place. On l'écoute.
3: Ça a été plus compliqué aujourd'hui. En termes de balance, moins à l'aise, donc il va falloir essayer de comprendre un petit peu plus ce qui s'est passé, comment on aurait pu mieux faire et voilà, continuer de comprendre un peu plus ces pièces. On sait que les 8 premiers vont être vu ce matin intouchables, donc on va essayer de se barrer pour cette 9e et 10e place.
0: Esteban Ocon partira lui de la 15e position sur la grille de départ. Un Grand Prix des Pays-Bas de F1 à suivre donc à partir de minuit ce soir pour nous.
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1: On termine cette page sport avec du cyclisme. La première étape, la nuit dernière, du Tour d'Espagne, un contre-la-montre de 9,4 km dans les rues de Monaco, remporté par Tadej Pogacar. Encore lui, le Slovène s'est imposé dans un final complètement fou puisqu'il devance de seulement 9 centièmes de seconde Ethan Hayter. Deux Français sont dans le top 10, Christophe Laporte 5e, Léo Bizio 6e. Rendez-vous dès ce soir pour la deuxième étape de cette Vuelta. C'est la fin de ce journal, midi passé de 28 minutes. Merci à tous de l'avoir suivi. On se retrouve dans un peu moins d'une demi-heure à 13h pour le rappel des titres. À tout à l'heure.
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1: Les avis qui vont suivre concernent les décès pour Mademoiselle Carreux Ornella, monsieur, Madame Jean-Baptiste dite Doudoute Anita Ferdon, pour le docteur Yvonne Cap, Madame Bouteiller Joanita Néchatelain, pour Monsieur Fouan Georges François Tapouvi, Madame Veuve Maëlie Tafea Yvonne Né Wanegui, pour Monsieur Delorme Jordan, pour Monsieur Vilchalan Bernard, Madame Géwiné Célestine Mérené Naroredou, épouse Béarouné, pour Monsieur Ferreira Berthier Daniel, Monsieur Angé Paul, pour Monsieur Acapo Lucien Victor Wamou et pour Monsieur Wata Alfred Wamou. On nous prie d'annoncer le décès de Mademoiselle Carreux Ornella, survenue dans sa 21e année. La veillée se déroule à la morgue de Bourail. C'est aujourd'hui dimanche jusqu'à 20h. Elle se produira demain lundi à partir de 8h jusqu'à la levée du corps, suivie de l'inhumation au nouveau cimetière de Bourail à partir de 13h. On a la douleur de faire part du décès de Madame Jean-Baptiste, dite Doudoute Anita Fernand, survenue le 18 août dans sa 80e année. Une veillée aura lieu au centre funéraire de Païta. Ce sera demain lundi de 8h à 20h. La cérémonie religieuse sera célébrée le mardi 25 août à 9h en la chapelle du centre funéraire de Païta, suivie de l'inhumation à Païta. On a la tristesse de vous annoncer le décès du docteur Yvonne Cap, survenu le 20 août. La veillée aura lieu au centre funéraire de Nouméa demain lundi de 12h à 15h, suivie de la crémation dans la plus stricte intimité, dans le respect de ses volontés. On a la douleur de vous annoncer le décès de Madame Bouteiller Joanita Néchatelain, survenue le 20 août. Une veillée aura lieu au centre funéraire de Nouméa le mardi 25 août à partir de 8h. La cérémonie sera célébrée le même jour à 14h15 dans la chapelle du centre funéraire, suivie de la crémation, présente une corbeille pour la gerbe de messe. On nous prie d'annoncer le décès de Monsieur Froge Georges François Tapouille, survenu le 17 août à Unjo, Vaud dans sa 16e année. On nous prie d'annoncer le décès de Madame Veuve Maëlie Taffer Yvonne Néwanegui, survenue le 20 août dans sa 87e année. Le travail coutumier se déroule à Auteuil chez Monsieur Maëlie François Mama. La veillée aura lieu au centre funéraire de Nouméa. Ce sera demain, lundi, de 9h à 20h. L'on reprendra mardi à partir de 7h et jusqu'à la levée du corps. La cérémonie religieuse sera célébrée en la chapelle du centre funéraire de Nouméa ce mardi 25 août, donc à 9h15, suivie de l'inhumation au cimetière de Dabéa à partir de 11h. On nous prie d'annoncer le décès de Monsieur Jordan Delorme, survenu le 21 août. Une veillée se déroulera au centre funéraire du Pont des Français le mardi 25 août de 16h à 19h. La cérémonie religieuse sera célébrée le même jour à 17h30 en la chapelle du centre du Pont des Français, suivie de la crémation. On a la douleur et la tristesse de vous annoncer le décès de Monsieur Bernard Vilchalan, survenu le 18 août dans sa 82e année. Un recueillement aura lieu au centre funéraire de Nouméa demain lundi à partir de 11h, suivi de la crémation. Toute l'équipe de Radio Rythme Bleu présente ses sincères condoléances à sa famille et ses proches. On nous prie d'annoncer le décès de Madame Géwiné Célestine Mérené Naroredou, épouse Béarouné, survenue le 21 août dans sa 74e année à Dabéa. La veillée aura lieu au centre funéraire de Nouméa demain lundi de 8h à 20h. Le transfert du corps vers Marie se fera par le Béthil Chaud le mardi 25 août et l'inhumation à la tribu de Séréti ce sera le mercredi 26 à partir de 10h. On nous prie d'annoncer le décès de Monsieur Ferreira Berthier Daniel, survenu le 21 août dans sa 92e année. La veillée aura lieu au centre funéraire, ce sera demain lundi de 8h à 20h et mardi à partir de 7h, sans fleurs ni couronne. La cérémonie religieuse sera célébrée en la chapelle du centre funéraire de Nouméa ce mardi 25 août à 8h15, suivie de la crémation dans la plus stricte intimité familiale. On a la douleur d'annoncer le décès de M. Angé Paul, survenu le 20 août au CHN de Conné dans sa 88e année. La veillée aura lieu au son domicile, ce sera demain lundi à partir de 15h et jusqu'au lendemain 7h, suivi de l'inhumation au cimetière de Népouille à partir de 9h. On nous prie d'annoncer le décès de M. Acapo Lucien Victor Wamou, survenu le 22 août dans sa 47e année. La veillée aura lieu à la morgue municipale de Nouméa. Ce sera aujourd'hui de 13h30 à 20h. Il n'y aura pas de reprise de veillée demain lundi. Le transfert vers Yaté s'effectuera demain à 15h. Une veillée aura lieu ensuite au domicile à Yaté le même jour. L'inhumation se fera le mardi 25 dans la matinée. Et on termine avec cet avis d'essai pour M. Wata Alfred Wamou, survenu le 19 août dans sa 66e année. La veillée aura lieu aujourd'hui, ça va démarrer d'ici quelques instants, jusqu'à 20h à la morgue municipale de Nouméa. Elle reprendra demain lundi à partir de 7h et jusqu'à la levée du corps. La cérémonie religieuse sera célébrée en la chapelle du centre funéraire de Nouméa, demain lundi 24 août à 13h15, suivie de l'inhumation au cimetière du 5e kilomètre. Ce sera à partir de 14h. C'était nos avis d'essai. Dans un instant, la voix est libre. Nicolas Carreau d'Europe 1, bien sûr, encore l'on retrouvera pour son émission littéraire. Pour le moment, il est pratiquement 13h. 13h, Info Express, on va retrouver Léo Fichou.
2: Et c'est le jour J, dans un peu moins de 2 heures désormais, sera donné le départ de la 92e Casino Coupe Clark. L'hippodrome Henri Millard a ouvert ses portes à 9h ce matin et de nombreux Calédoniens sont déjà sur place pour assister aux différentes courses, les animations également de la matinée avant la course tant attendue qui est prévue à 15h. Pour rappel, 9 chevaux seront au départ, dont The Star, vainqueur l'an passé. La Casino Coupe Clark sera retransmise en direct depuis l'hippodrome de Nouméa sur Radio Rythme Bleu. La menace d'un nouveau blocage de l'aérodrome de Lifou, le collectif opposé au déménagement d'Air Calédonie vers Tontouta, a annoncé reprendre sa mobilisation au 1er septembre. Le collectif dit en effet avoir été, je cite, « déçu par les échanges avec le président du gouvernement, Milakulo Tukumuli ». Mais sur Lifou, tout le monde n'est pas de cet avis. D'autres habitants parlent d'un coup de force de la part du collectif et souhaitent un retour définitif d'Air Calédonie à Lifou. L'actualité en métropole, marquée par la mise en garde de Sébastien Lecornu aux parlementaires contre l'absence de budget. Pour le Premier ministre, la dette n'attend pas. Ce serait le choix du désordre que d'attendre la présidentielle pour adopter un budget en 2027. Pour parvenir à ses fins, Sébastien Lecornu promet de prendre le temps qu'il faut pour le compromis. À l'international à présent, près d'un mois après l'afflux massif de migrants dans l'enclave espagnole de Ceuta, plusieurs milliers d'entre eux souhaitent toujours se rendre en Espagne. Une aubaine pour les passeurs prêts à les faire payer des milliers d'euros, soit plusieurs centaines de millions de francs, pour les transporter en bateau vers la péninsule ibérique. Pour mettre fin à cette immigration illégale, les autorités ont réalisé plusieurs arrestations. Le sport sur la scène nationale avec du football, la suite de la première journée de Ligue 1, Lens a largement dominé Auxerre 5-2, Lyon s'est imposé 2-0 à Toulouse, match nul entre Le Mans et Brest 2-2, Nice et Lorient 0-0, 0-0 également entre Troyes et le Paris FC. Pour rappel, hier l'OM a écrasé Strasbourg 4-0. On terminera avec du tennis pour signaler qu'Arthur Fils disputera sa première finale en Masters 1000, ce sera du côté de Cincinnati. Le français s'est imposé 6-4-6-3 sur l'italien Flavio Cobolli. Il sera opposé à l'américain Frances Tiafoe, vainqueur de son compatriote Brandon Nakashima. C'est la fin de ce flash. On se retrouvera à 17h pour notre flash d'information avant le journal à 17h45. À tout à l'heure.
1: Merci Léo. Une belle après-midi, Nicolas Caro. La voix est libre. Belle après-midi.
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4: Bienvenue dans La Voix est libre. Mon invité est une grande écrivaine qu'on aime beaucoup dans cette émission. Et vous aussi, j'en suis sûr. Visite de bibliothèque. Ensuite, nous partirons visiter les livres de l'écrivain belge Antoine Wauters. Et puis, à la fin de l'émission, évidemment, les chroniqueurs nous rejoignent pour la bande dessinée et la littérature jeunesse. Mais d'abord, donc, c'est l'invité. La Voix est libre. C'est parti. Premier chapitre. Elle a été lauréate du prix Europe 1 GMF en 2023. Elle est de retour avec un nouveau très beau roman chez Actes Sud. Ça s'appelle « Comme en amour ». Et bonjour Alice Fernet.
5: Bonjour.
4: Merci d'être là. Ça me fait plaisir de vous voir.
5: À moi aussi, très plaisir.
4: On dit parfois « en amitié comme en amour ». C'est ça, à mon avis, enfin l'astuce du titre. Je l'avais trouvé génial quand j'ai reçu le livre, ce titre. Je me suis dit que vous aussi, vous deviez être hyper contente quand vous l'avez trouvé. Parfois, il y a des épiphanies de titres comme ça. Est-ce que ça s'est imposé d'un seul coup? Vous avez dit « ah, super !» Ou est-ce que ça a été un peu laborieux? Vous avez essayé 10-12 titres et puis celui-là est venu. Comment ça s'est passé?
5: Alors, je
4: serait génial.
5: Oui, je pense que c'est un bon titre. Non, je n'ai pas essayé 12 titres, mais tout le temps de l'écriture du livre, à partir du moment où je m'étais effectivement rendu compte que j'avais constamment en tête cette comparaison en amitié comme en amour, on se parle trop par exemple, qui était une des choses que je pensais vraiment, j'avais intitulé le manuscrit pendant tout le temps où je l'ai écrit « En amitié ». Je testais un peu le titre auprès d'amis qui me disaient « Oh, c'est un peu plat ». Et plusieurs mois après que le livre était fini, je me suis dit, mais au fond, pourquoi ne pas prendre la deuxième partie? Et donc, je l'ai appelé comme en amour. Et à partir de là, je me suis dit, oui, ça, c'est bien.
4: Ah oui, ça sonne comme une évidence au bout d'un moment.
5: Et puis, ça a du sens dans le sens où, en y réfléchissant, j'ai vraiment pensé que l'amitié et l'amour sont les deux principales formes de nos attachements.
4: Alors, c'était ma question qui suivait, justement. C'est une histoire d'amitié, mais au fond, c'est aussi de l'amour, non, l'amitié. Ah, une forme d'amour.
5: Je dirais pas ça, mais c'est parce que j'aime bien les distinctions.
4: Ah, j'ai pas lu votre livre comme vous l'avez écrit, alors c'est drôle.
5: Oui, d'ailleurs, c'est vrai, ça m'a frappé dans votre chronique. Bah, c'est amusant, peut-être on veut voir de l'amour partout, parce qu'on aime l'amour, tout le monde aime l'amour. Hein. Il y a même des gens qui n'aiment pas l'autre, ils aiment l'amour qu'ils ont pour l'autre, ou qui pensent que l'autre a pour eux. Moi, pour moi, ce qui les distingue vraiment, c'est le rôle que joue le corps. Pour moi, dans l'amour, le corps est un objet commun, c'est Eros, et dans l'amitié, le corps est beaucoup moins présent et il n'est pas partagé.
4: Ah, je suis étonné que vous disiez ça, tiens. Parce que ça n'empêche pas les peines, ça n'empêche pas les déconvenues.
5: C'est un attachement.
4: Justement,
5: c'est parce qu'il y a de l'amour. Oui, c'est un engagement du cœur. Mais je suis très... j'adhère complètement à la partition que faisaient les Grecs, Philia et Eros.
4: Ça commence avec un photographe qui est aussi critique littéraire. Il a un statut un peu particulier, il s'appelle Cyril, il n'a pas un sou. Il est venu interviewer Marianne, qui elle a aussi un statut un peu particulier, parce qu'elle est styliste certes, mais elle est surtout créatrice de sacs. Je me demande où vous allez chercher tout ça, vous allez me dire d'ailleurs. Et l'interview et la séance photo se passent bien, et puis il y a un truc qui se passe, on ne peut pas tellement l'expliquer. C'est pas une attirance physique, encore que Cyril se pose un peu la question, parce que c'est un séducteur, mais ça passe assez vite. Justement, il n'y a pas cette question du corps, mais il y a une complicité et qui est un peu alimentée au fur et à mesure des jours qui suivent, il se rappelle, etc. Alice Fernet, est-ce que c'est ça, une amitié? Est-ce que vous vous êtes dit, tiens, comment je vais montrer l'amitié sans la définir?
5: C'est exactement ça la question que je me suis posée comme personne qui doit en faire un livre. Je me suis donné ce sujet de l'amitié assez rapidement, une amitié homme-femme, et j'ai commencé à l'époque à faire une espèce de liste de tout ce qu'on fait ensemble quand on est amis, de tout ce qui se passe, et bien évidemment la question de la naissance de l'amitié s'est posée. Alors pour devenir amie, il faut déjà avoir eu la chance de se rencontrer, et assez rapidement je me suis dit que j'allais commencer par la rencontre. Dans le livre, la rencontre, c'est vraiment un coup de foudre amical. Hein. J'y crois beaucoup, vous savez, à cette étrange manière qu'on peut avoir parfois de tout de suite s'entendre avec quelqu'un qu'on n'a jamais vu. Ouais. On ne l'a jamais vu, mais d'emblée, la conversation, c'est vraiment une espèce de tonalité de la relation qui s'instaure et qui est facile. En fait, la facilité, c'est un indicateur. Il y a des gens vers qui on n'a pas envie d'aller, il y a des gens auprès de qui on ne se sent pas bien. Là, immédiatement, ils sont complices sur quelque chose de l'ordre aussi de la même longueur d'onde. Et en effet, il y a beaucoup de gens qu'on rencontre et qu'on ne rappelle jamais, qu'on ne revoit jamais et avec qui on ne devient pas ami. Donc, en effet, la deuxième étape, et le livre est fait de 40 chapitres brefs qui correspondent dans mon esprit à 40 étapes d'un cheminement de l'amitié, le deuxième chapitre s'appelle « Rapidement se revoir ». Parce qu'effectivement, c'est là véritablement que l'amitié commence.
4: Mais c'est pour ça que moi, je pensais que c'était au contraire une démonstration de comment l'amitié est aussi de l'amour. Parce que toutes les étapes que vous décrivez, ça pourrait très bien être toutes les étapes d'un couple. Or, effectivement, la dimension physique et sexuelle.
5: C'est pas une petite distinction.
4: Oui, non, pas du tout, pas du tout. Mais comment vous avez, justement, est-ce que vous vous êtes arraché les cheveux en vous demandant comment vous alliez... Parce qu'il faut lire le livre pour ressentir ce que c'est que l'amitié. Mais est-ce qu'à un moment, vous vous êtes posé en vous demandant, en étudiant des textes de sociologues, etc., en vous demandant, mais au fond, qu'est-ce que c'est que l'amitié?
5: Moi, j'ai évidemment fait des lectures, parce que d'abord, j'aime bien, il y a une curiosité à voir qui a traité le sujet, comment il a été traité. Le premier livre que j'ai relu, parce que je l'avais déjà lu, c'était « Mes amis » d'Emmanuel Bauve, qui est l'histoire d'un homme qui n'a pas d'amis. Très intéressant, puisqu'on comprend pourquoi il n'a pas d'amis en lisant le livre. Ce qui veut dire que par opposition, on comprend ce qu'il faut pour avoir un ami. Mais ensuite, je me suis aperçue que le sujet de l'amitié homme-femme n'était pas traité dans le roman. J'ai pas trouvé de roman. Je pensais, par exemple, j'ai relu Tromperie de Philippe Roth, qui est un livre 100% dialogué et qui a un côté... C'est vraiment un tour de force. Parce que très rapidement, effectivement, et ça revient à votre question précédente, je me suis dit qu'on peut pas raconter une amitié au lecteur, sinon il va être en dehors. Il faut la lui montrer. En fait, il faut la lui faire vivre. Et j'ai compris. Alors après, je me suis dit, qu'est-ce qu'on fait principalement quand on devient ami et quand on est ami, on parle. C'est une des choses oui, d'ailleurs extrêmement frappantes. Ouais, ouais. On se lit, nous les humains, nous nous lions par la parole. Donc, j'ai compris que ça serait un livre très dialogué et que le lecteur serait pris dans la conversation même entre les amis.
4: Et alors, il y a quelque chose de très évident pour moi aussi dans votre roman. Ce qui est, c'est les romans que je préfère d'ailleurs, c'est quand c'est un côté un peu protocole scientifique. C'est-à-dire que l'écrivain, dans le rôle du scientifique Blouse Blanche, met en place une situation, des personnages, etc. En l'occurrence, la rencontre entre deux amis. Puis après, ils voient ce qui se passe quand on les met dans cette situation. Qu'est-ce qui logiquement advient ? Et c'est les personnages qui prennent le pouvoir, dit-on. Est-ce que ça vous est arrivé ? Est-ce que vous avez navigué dans ce que c'est que l'amitié en les regardant, Cyril et Marianne, évoluer, se parler, faire face aux situations qui vont se présenter à eux ?
5: C'est un livre que j'ai écrit très facilement. Parce qu'effectivement, une fois qu'il était lancé, il y avait quelque chose de complètement naturel. Et en plus, je cherchais quelque chose, je cherchais vraiment à trouver, à faire entendre et à entendre moi-même comment on se parle quand on est amis. Mmh. Je voulais vraiment que ça atteigne à cette espèce de sincérité, d'authenticité. Je ne voulais pas que ça soit un livre trop composé. Je voulais qu'il soit léger comme l'amitié, je voulais que les amis rient ensemble. Je voulais qu'ils aient des différences, qu'ils acceptaient l'un et l'autre. C'est intéressant que vous ayez dit tout à l'heure, lui, il est fauché. Tout ce qu'il veut, c'est garder son temps pour lui-même, alors qu'elle, elle est quand même dans une réussite. Et ça, je crois vraiment qu'on n'est pas du tout obligé de se ressembler pour être amis.
4: Incroyable, vous faites les questions que je vais faire ensuite. Bah, c'est dingue, qu'est-ce qu'on a comme connexion ? C'est fou ! Alice Fernet, on se retrouve dans un instant pour parler de votre nouveau roman, Comme en amour, c'est chez Actes Sud. À tout de suite sur Europe 1.
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0: 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Je n'ai pas...

0: La Voix est libre continue toujours avec Alice Fernet pour son nouveau roman « Comme en amour » chez Actes Sud. Et alors, une grande écrivaine qui s'empare d'un sujet comme ça, à la fin, on finit le roman, on a l'impression d'avoir épuisé le sujet, d'avoir vécu le sujet, en fait, d'avoir vécu ce que c'est que l'amitié, même si on la vit, évidemment, enfin, je vous le souhaite dans la vie. Vous avez parlé d'Emmanuel Bov tout à l'heure, de Mes Amis, il faut relire ce livre, d'ailleurs, génialissime. Mais on était en train de parler, juste avant la pause, du fait que... Et les deux, Marianne et Cyril, qui sont donc les deux amis qui vont se rencontrer dans votre roman, et qui l'amitié va naître, et on va les voir évoluer cette amitié, ils sont complètement différents. C'est-à-dire que lui, il n'a pas un sou, c'est un peu le côté bohème, critique littéraire, un peu je m'en foutiste aussi, et puis elle a besoin d'un confort un peu bourgeois, son mari est normalien, enfin, tout ça est très carré chez elle. Est-ce qu'il faut pas quand même une certaine similarité pour être ami?
1: Moi, je dirais pas une similarité. Justement, une des réflexions que je me suis faite en écrivant, il faut un objet commun. Et tout à l'heure, on comparait à l'amour. Effectivement, moi, pour moi, dans l'amour, le premier objet commun, c'est le corps, que l'on n'a pas dans l'amitié. Mais dans l'amitié, il en faut un autre. Hein. Je dirais une passion partagée qui va être justement comme le territoire de la rencontre. Imaginez des gens, par exemple, qui adorent aller faire des randonnées en montagne. Ils ont trouvé leur activité. Donc, j'ai cherché à leur donner un territoire commun. Et la rencontre, d'ailleurs, le met en évidence tout de suite. C'est-à-dire, leur territoire commun, c'est un intérêt pour la création. Alors, la création littéraire et la création artistique, en général, sont tous les deux des grands lecteurs. Donc, ils parlent beaucoup de livres, en fait, et d'auteurs. Et puis, lui est très introduit dans le milieu littéraire. Donc, il a plein d'anecdotes un peu croustillantes à raconter qui l'amusent, elle. Donc, ils ont... C'est comme un objet... J'aime bien le mot objet commun. Ça pourrait être, on peut dire, un objet de conversation aussi. Si tout ce que vous racontez n'intéresse pas l'autre, vous ne serez pas ami avec lui.
0: Et alors, il y a quelques obstacles qui se mettent assez vite sur leur route d'amis. On ne va pas tout dévoiler, mais il y a un moment, on découvre quelque chose de Cyril, on ne s'y attendait pas du tout, mais est-ce qu'on le découvre vraiment? Enfin bref, ils vont s'engueuler un peu là-dessus. En tout cas, ça va créer des perturbations assez graves. Mais il y a un truc anodin du début, c'est que le mari de Marianne n'aime pas du tout le Cyril. C'est pas qu'il est jaloux, c'est pas qu'il se dit attends, qu'est-ce qu'il fait là ce type là. Non, il a pas du tout l'impression qu'il y ait une ambiguïté entre sa femme et lui, mais simplement il le trouve un peu idiot, enfin
1: il l'apprécie pas, oui, il le trouve mou. En fait, il aime pas sa liberté, c'est assez intéressant d'ailleurs. Oui. Cyril est beaucoup plus délicat, puisqu'il y a une même il fait cette remarque que critiquer un conjoint, c'est un peu critiquer celui qu'il a choisi. Et c'est, je trouve ça juste. Hein. Mais ça, c'est une expérience extrêmement fréquente. Alors, la plus fréquente qu'on fasse, c'est quand on est jeune et qu'on est tous célibataires, puis paf, il y en a un ou une qui se marie, puis on n'aime pas du tout la promise ou le promis. Mais oui, ça arrive. Et dans ce cas-là, je pense qu'il y a deux solutions. Soit on continue à se voir seul et l'amitié est préservée, soit on ne peut pas se décoller de son conjoint et on perd ses amis. Et tout le monde, je pense, a fait cette expérience.
0: J'imagine les auditeurs, Alice Fernet, et je me dis, parce que je suis en train de me le dire aussi, ça sent le vécu. Il y a du vécu, ça nous rappelle à nous, des lecteurs, des choses qu'on a vécues, et je me dis, ça sent le vécu, Cyril et Marianne.
1: Oui, tant mieux, parce que c'est ce que j'ai... Je veux pas que le livre sente autre chose que le vécu. Mais une des choses qui était très originale et qui n'est pas toujours le cas quand j'écris... D'ordinaire, quand j'écris les bourgeois, je me documente beaucoup historiquement, sociologiquement, etc. Là, c'était extraordinaire. J'avais juste à regarder mes amis. J'ai par exemple des couples d'amis hommes-femmes qui sont aussi mes amis, mais qui parfois étaient amis avant que je les rencontre. Et puis mes amis à moi. Et évidemment, tout ça m'a beaucoup inspiré. Donc j'espère que ça sent le vécu. Après, il n'y a pas un seul modèle par personnage.
0: Est-ce que vos amis se reconnaissent dans vos romans, y compris quand c'est pas du tout eux l'inspiration?
1: Là, ça m'est pas arrivé là, alors que parfois, pour des livres où tout était complètement inventé, j'ai une fois une amie qui m'a dit « j'ai reconnu tout le monde ». Mais là, non. Mais en revanche, c'est beaucoup de gens qui m'écrivent dans mes amis pour me raconter des histoires semblables qu'ils ont vécues.
0: On prend aussi les problèmes de son ami. C'est ce qu'on constate aussi avec Marianne, qui se trouve confrontée à un problème qui est dans le giron de la vie de Cyril. Et bah, malgré elle, elle est un peu obligée de s'en emparer.
1: Alors, c'est une des choses aussi que je trouve intéressante dans l'amitié. Vous voyez, tout à l'heure, on comparait l'amitié à l'amour. Une des grandes différences, souvent, quand on vit une vie amoureuse longue, on finit en général par habiter ensemble. Et il y a une sorte de fusion, vous voyez, qui fait que si l'un est malheureux, l'autre est malheureux en même temps. Je trouve qu'il y a dans l'amitié des respirations que l'amour, ou en tout cas la forme la plus banale de la vie amoureuse, interdit. Et donc, effectivement, les amis ne vivent pas ensemble. Ils ont une vie affective, séparée de celle de l'autre. Et par conséquent, ils ne sont pas heureux et malheureux ensemble. Et souvent, effectivement, c'est la chance de l'amitié, c'est votre ami peut vous remonter. Parce que une des choses aussi qui m'intéressait beaucoup, c'était la confidence. J'essaye dans cette histoire de montrer comment on arrive. On n'est pas tout de suite un confident. On est d'abord un ami, mais l'ami confident, c'est un stade plus avancé. Et là, ils en arrivent là. Et effectivement, ça tombe bien quand on est malheureux que l'ami à qui on fait cette confidence ne le soit pas.
0: Justement, je me suis dit en lisant que vous aviez très bien réussi quelque chose qui a dû être assez compliqué. C'est de montrer la gradation, l'intensité qui évolue dans cette amitié, dans cette relation. Au début, il y a une distance. Ce n'est pas si évident que ça de faire des dialogues un peu distants, mais en même temps, on comprend qu'on va être amis de toute façon. Et puis, est-ce que ça s'emballe? Est-ce qu'il y a des événements qui précipitent aussi cette amitié, qui la cristallisent? Est-ce qu'ensuite, il peut y avoir aussi des problèmes dans l'amitié, des différends? Comment on met ça en place? Vous avez fait une sorte de...
1: J'ai fait comme un chemin, oui. Bah, au début, j'ai fait une liste et ensuite, les choses se sont naturellement ordonnées. Et par ailleurs, je crois vous l'avoir déjà dit quand j'étais venue pour écrire, pour parler de Deux Innocents. Pour moi, écrire, c'est revivre. Je revis les scènes que j'écris. C'est revivre ce que je n'ai pas vécu ou ce que j'ai vécu éventuellement. Et par conséquent, ça, c'est relativement simple. C'est-à-dire qu'effectivement, les dialogues, je finis par les entendre dans ma tête. Mais pour moi, les dialogues ont vraiment été un accomplissement parce que j'ai pendant très longtemps été quelqu'un, j'arrivais pas à écrire des dialogues. C'est pas facile d'écrire des dialogues. J'avais une idée un peu lyrique et poétique de la littérature et les dialogues rentraient pas dedans.
0: C'est même parfois un peu méprisé, les dialogues en littérature.
1: Ben oui, c'était le défi.
0: On se retrouve dans un instant avec Alice.

0: roman décortique ce concept de l'amitié. Ça s'appelle « Comme en amour » chez Actes Sud. Vous, on ne peut pas dire que ce soit une apologie de l'amitié, enfin un hymne à l'amitié. C'est pas ni bien ni mal dans votre roman. C'est comment ça se passe et comment ça se passe quand on se...
1: En vrai.
0: Quand on se dispute avec un ami.
1: Bah, c'est toutes les questions que je me posais. C'était la principale, c'était qu'est-ce qu'on tolère de ses amis, comment ça marche. Et en particulier, vous savez, tout le monde a vécu ça. On parle de quelqu'un et il y en a un qui parle, c'est son ami. Alors il dit il est très gentil, alors que l'autre a fait l'expérience de non, il n'est pas sympa du tout. Et donc je me disais, qu'est-ce qu'on fait quand on a un ami qui est très gentil avec vous, mais qui se tient très mal avec quelqu'un d'autre. Je trouve que dans le livre, il y a un côté... alors, ce n'est pas moralisateur, mais c'est presque une fable morale.
0: Jusqu'où va la loyauté ?
1: Ben voilà, c'est ça. Et en particulier, puisque c'était une amitié homme-femme, je me suis, à un moment, trouvée dans la situation où la solidarité féminine, hein, ce qu'on appelle maintenant la sororité, est rentrée en conflit avec l'amitié.
0: Ouais, il va falloir peut-être choisir, on verra. Je ne dis pas qu'il y a une rupture dans ce livre, vous verrez, vous lirez, mais ça pose aussi la question d'une éventuelle rupture en amitié. Et qui peut être évidemment aussi dur qu'en amour.
1: Bah, c'est une perte, mais ça me fait penser à la différence que Freud fait entre deuil complexe et deuil simple. Je trouve que c'est un deuil simple parce qu'on n'habite pas avec son ami. C'est pas comme perdre son compagnon ou sa compagne.
0: Il n'y a pas de complications matérielles, vous voulez dire ?
1: Non, je ne pensais même pas ça, mais je pensais à la présence quotidienne. Bon, alors en même temps, là, dans le livre, ils se téléphonent tous les jours. Et ils parlent des choses les plus... qui leur tiennent le plus à cœur, c'est-à-dire leur création, leur travail de création et leurs amours. Ça, c'est une des choses amusantes. Quel est le principal sujet dont parlent les amis ? C'est en premier leur vie amoureuse.
0: J'ai écrit la question, puis je me suis dit, c'est bon, on pose toujours cette question-là. Mais en fait, elle est quand même intéressante quand on parle d'amitié, c'est les réseaux sociaux. Il n'en est pas vraiment question dans votre roman, mais en fait, on sait bien, c'est même devenu la palissade de dire « Ah bah un ami Facebook, c'est pas vraiment un ami, oui, bah, on sait, qu'est-ce que ça change au fond ? Est-ce que vous avez une idée là-dessus d'ailleurs ?
1: Est-ce que vous avez pensé, j'ai quand même une idée qui apparaît comme évidente plusieurs fois dans le livre, pour moi le temps est un indicateur de la profondeur de l'amitié. Depuis combien de temps ça tient, combien de temps on accorde à l'autre. C'est pour ça d'ailleurs que je ne crois pas qu'on puisse avoir plus que 4 ou 5 grands amis, c'est déjà beaucoup. Parce que c'est le temps qui crée, c'est le temps qui fonde la relation, qui la nourrit. Donc non, pour moi les amis Facebook, ça ne veut strictement rien. Enfin, en plus, je ne suis pas sur Facebook.
0: Différence aussi entre amis, copains, connaissances, il y a des sortes comme ça de gradation.
1: J'aime beaucoup cette gradation. Il y a effectivement amis. Ensuite, je crois que j'aurais tendance à mettre camarades. J'aime beaucoup la camaraderie. Puis effectivement, après, il y a copains. Copains, puis relations. Mais les réseaux sociaux, on peut quand même les voir comme une chance de rencontre. Après, toute la question des réseaux sociaux, au fond, c'est qu'est-ce qu'on en fait. Mais c'est une opportunité de plus.
0: Alice Fernet, dans « Comme en amour », les deux amis, donc c'est Marianne Villette et Cyril Blot. C'est ça. J'ai une passion pour les patronymes dans les romans. Comment vous avez choisi Marianne Villette, Cyril Blot ?
1: Alors d'abord, c'est simple. Marianne Villette, c'est un personnage de « Chercher la femme ». Et donc, j'ai tout repris. C'est pour ça que son mari est normalien. J'ai rien changé. J'ai eu envie de faire ce qu'on appelle un marcottage littéraire. J'ai repris un personnage.
0: C'est jouissif, ça.
1: Oui, ce qui était jouissif, c'est qu'ensuite, quand elle a des déboires conjugaux, dirait-on, j'ai pu reprendre toute une partie de Chercher la femme et m'amuser. J'ai presque réécrit Chercher la femme en dialogue, sous la forme d'une grande confidence. Donc, c'était très amusant.
0: Mais pourquoi c'était Marianne Villette au départ ?
1: Ah, ça, c'est... Alors, c'était il y a plus de 10 ans. Alors, je pense que la réponse toute bête serait de dire que le premier qui doit croire à son personnage, c'est le romancier, et que le prénom et le nom, que moi, pendant très longtemps, j'ai eu beaucoup de mal à trouver et à donner, participe de ça. Vous connaissez l'histoire de Modiano qui ne peut pas donner à un personnage un nom et un prénom qui n'ont pas déjà été portés. Et donc, il y a une liste de bottins et qui cherche dans le bottin. Je comprends très bien ça.
0: Des cimetières aussi.

0: Eh ben moi, je suis allée beaucoup au cimetière pour chercher des noms, bien sûr. Et Blo, il s'appelait pas Blo, d'ailleurs, c'est pas un grand secret, il s'appelait Biou. Et puis tout le monde trouvait que Biou, c'était vraiment très
1: Ouais, c'est vrai que ça
0: difficile.
1: sonne bizarrement.
0: Cyril Biou, il
1: Et
0: s'appelait.
1: pourquoi?
0: Ben moi, ça me plaisait.
1: Mais
0: Hein.
1: vous l'aviez trouvé quelque part?
0: Oui, c'était le nom
1: Ah.
0: d'un peintre.
1: D'accord.
0: Et que j'aimais bien. Et donc, après, voilà, c'est ça. Vous avez des prénoms, des noms pour écrire, et après, ils peuvent changer.
1: Avant d'allumer les micros tout à l'heure, quand on est rentré dans le studio, on parlait de choses et d'autres, et on parlait notamment de la relecture pour un romancier, une romancière, et que on se rend pas toujours compte en tant que lecteur, mais le romancier ou la romancière a lu 20 fois, 30 fois, 40 fois son propre roman pour au fur et à mesure pour le corriger, le recorriger, le recorriger, etc. Est-ce que au bout d'un moment, on en a marre de son propre roman?
0: Ah oui, certainement, oui. Celui-là, par chance, comme j'ai cherché vraiment en l'écrivant la légèreté, et j'ai pensé pour une fois, j'allais dire, au plaisir du lecteur. Et le premier lecteur, c'est l'auteur, évidemment. Donc j'ai éprouvé ce plaisir de relire les dialogues et de m'amuser
1: Comment
0: avec les
1: ça pour une
0: personnages.
1: fois?
0: Bon, parce que justement, je commençais à me trouver un peu. Pas lourdingue, mais un peu la fille qui découpe les cheveux en quatre, qui développe tout. Mais vous savez, l'auteur lui-même a un regard hein, sur ce qu'il fait. Et j'essaye toujours de faire non seulement ce que j'ai jamais fait, mais ce que même j'ai peur de faire ou ce que j'ai jamais réussi à faire. Et là, c'était en particulier d'écrire un livre qui doit être dialogué à 70%.
1: C'est très très agréable à lire pour le lecteur, comme en amour, c'est chez Actes Sud. Merci beaucoup Alice Vernet.
0: Merci Nicolas.
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1: Antoine Wauters, c'est un écrivain étonnant, singulier, flamboyant même, et belge. Il a récolté des prix dans tous les sens depuis qu'il s'est lancé. Marmoud ou La Montée des Eaux, par exemple, ou Le Plus Court Chemin, entre autres. Le revoilà avec Haute Folie chez Gallimard, l'histoire de Joseph confronté à la souffrance, à la folie. Mais c'est le style de Wauters qui compte, vous irez lire. C'était l'occasion en tout cas de voir de quel livre il se chauffe, et je vous emmène sur Europe 1. Bonjour Antoine Wauters.
4: Bonjour.
1: Alors, on est dans votre librairie. Enfin, en tout cas, c'est ce que j'ai cru quand je suis arrivé, parce que la vitrine est pleine de vos livres,
4: mais
1: le nouveau.
4: J'ai pas vu.
1: Bah, si, devant, là, c'est magnifique, Haute Folie. Mais c'est qu'en fait, c'était un piège. C'est que c'est juste la signature ce soir de ce
4: exact.
1: nouveau roman.
4: Ouais.
1: Et en fait, je les remercie à la librairie, les mots et les choses. Celle du nord de Boulogne-Billancourt, parce qu'il y en a trois en tout, je crois, à Boulogne. Il y a celle du sud, puis il y en a une de bande dessinée.
4: C'est vrai.
1: Mais bon, magnifique librairie que je ne connaissais pas. Et donc, vous avez votre signature ce soir. C'est
4: Et
1: quoi
4: oui.
1: votre rapport comme ça au libraire, au lancement, à la pression du lancement, d'une rentrée
4: Ah, j'ai pas de pression pour le lancement. J'ai vraiment aucune pression. En fait, c'est la deuxième hein, ce soir, donc je suis toujours dans une période où j'ai pas eu les retours des vrais lecteurs et lectrices. C'était la presse, c'était les médias jusqu'ici, et bah c'est génial en fait parce que écrire un livre, pour moi, c'est chaque fois escalader l'Everest, un nouvel Everest, et c'est quand même toujours très difficile. Et donc, le moment où le livre commence à vivre sa vie et qu'il arrive dans les mains des vrais gens, je trouve ça génial.
1: Et Nouvel Everest, ça veut dire que ça change à chaque fois ou c'est quand même toujours un peu le même principe?
4: Mais c'est la même montagne, c'est la même difficulté, mais on l'attaque par des
1: par des
4: versants,
1: phases différentes,
4: par des
1: d'accord.
4: phases différentes. En fonction du livre, j'ai vraiment ce sentiment-là. Et que moi, j'ai plutôt l'habitude d'écrire des textes assez courts. Et je me demande parfois si cette brièveté du livre n'est pas une difficulté supplémentaire. Je pense que Haute Folie, s'il avait fait deux fois plus de pages, je l'aurais peut-être écrit deux fois plus vite. Parce que le travail sur la coupe, sur l'épure, n'est pas forcément si simple.
1: C'est long de faire court, c'est compliqué de faire simple.
4: Voilà.
1: Et alors, on est dans une librairie parce que je n'ai pas le budget pour me rendre jusqu'en Belgique où vous habitez.
4: C'est vrai.
1: Parce que vous êtes belge.
4: Ouais.
1: Est-ce que vous voyez une différence, un lien, quelque chose quelle est la différence entre la littérature en Belgique, parler de littérature en Belgique, en France, est-ce que c'est la même chose? Est-ce que vous voyez une différence? Pas.
4: Il y a une différence, il y a une sorte de sacralisation quand même de l'auteur, de l'écrivain en France, je trouve, et c'est quelque chose qui manque en Belgique. Alors, je suis pas fan de ce qu'on appelle le star system, mais quand on vit dans un pays où il n'y a rien, aucune reconnaissance des écrivains ou très peu. Ça tient aussi à la taille du pays, hein. C'est pas que des choix politiques, mais parfois c'est un peu décevant. Donc moi j'aime quand même l'idée de voir ce qui se passe ici, et puis ça fait des années maintenant que je le vois. Sensiblement c'est la même chose, mais il y a ce petit quelque chose en plus d'une rentrée littéraire, et voilà, c'est stimulant.
1: Et si on était allé chez vous, d'abord c'est où ? C'est à Bruxelles ?
4: Alors non, c'est dans le sud de la Belgique, près d'une ville bien connue qui s'appelle Spa, connue pour ses cures thermales, c'est vrai. Donc c'est un bled absolu.
1: Attendez, ça vient de là ou pas ?
4: Oui, ça vient de là.
1: Ah d'accord,
4: Ouais. C'est une ville qui était très connue à la fin du 19e siècle, où beaucoup d'écrivains notamment sont passés.
1: Et c'est pour ça qu'on dit un spa ?
4: Ouais.
1: Ok.
4: Ouais. Incroyable.
1: J'adore apprendre ce genre de choses. Ouais. Mais alors, qu'est-ce qu'on verrait chez vous ? Comment sont les livres ?
4: Alors là, pour le moment, ils sont dans des caisses, dans des cartons, parce qu'on fait des transformations dans la maison, qui est une vieille grange qu'on réaménage. Et donc, les livres sont dans les cartons. Et en fait, j'ai 44 ans, je n'ai jamais eu de bibliothèque réellement stable, où je peux sortir des livres, les remettre. J'adorerais, je vais avoir ça dans quelques mois.
1: Ah oui, vous êtes en train de la construire.
4: Ouais.
1: Votre première bibliothèque réellement structurée.
4: Oui, même que je n'ai jamais eu de bureau non plus.
1: Et pourquoi
4: Parce que j'ai changé pas mal de lieux, de vie. Parce que j'ai appris à écrire un peu n'importe où. Il faut du calme, la solitude pas forcément, mais il me faut du calme. Voilà, donc j'ai composé avec les moyens du bord, avec les lieux où je me trouvais, et j'ai réussi.
1: Oui, alors donc les livres étaient un peu comme ça en vrac ?
4: Ouais, c'est ça. Ben, posés sur des coins de table, sur le sol. Plein de livres à côté de mon lit, toujours, traditionnellement. Mais c'est vrai que parfois, pour des recherches, j'aurais besoin de les avoir sous la main. Et même pour préparer, entre guillemets, l'émission, ça m'a manqué. Je les ai pas. Donc, il ne me reste que, dans quelques rayonnages de ma tête, les titres qui sont importants pour moi.
1: Parce que quand ils ne sont pas rangés, on a vite tendance à s'en débarrasser en les donnant pour faire un peu de place. Est-ce que c'est votre cas ou est-ce que quand même non ? Vous êtes un accumulateur ?
4: Non, je les garde. Ouais. C'est ça, entre les deux. J'accumule, mais je ne garde quand même que les livres que, par exemple, que j'aurais envie de faire lire à mes enfants. Mais ça en fait beaucoup, quand même.
1: Oui, puis en se disant, quand il aura 50 ans, il pourra le lire aussi, c'est possible.
4: Exactement, ouais, si, c'est ça. Mais après, je dois être juste, c'est vrai que je me suis aussi débarrassé de beaucoup de livres. Les livres, c'est...
1: On ne vous demandera pas de nom de...
4: Non, c'est ça, c'est un cadeau extraordinaire, mais parfois, c'est vrai que quand il y en a trop, et voilà, il faut faire de la place.
1: Mais alors, c'est assez génial. On va venir, parce que vous avez quand même sélectionné certains de vos livres que vous avez apportés. Mais quand même, c'est génial comme moment, parce que c'est la première fois que vous allez construire une bibliothèque, configurer une bibliothèque, mais vous avez la maturité de l'homme et aussi de l'écrivain, comme ça. Comment vous allez les ranger ? Est-ce que vous savez ?
4: Je ne me suis pas encore posé la question. Non, déjà, je me réjouis de les voir tous sortis des cartons. Ça va prendre quand même beaucoup de place, hein. Je crois que c'est le seul... vrai bien que j'ai depuis toutes ces années. J'ai accumulé très peu de choses, en fait. Pas beaucoup d'habits, pas beaucoup de... Mais les livres, j'en ai beaucoup. Et donc, je me réjouis, je vais les mettre sur le parquet, dans la pièce consacrée, et puis je vais voir. À mon avis, ce sera quand même par affinité. Il y a des familles comme ça, d'auteurs, et puis...
1: Intuitif.
4: Ouais, ce serait intuitif. Ah ouais.
1: Vous avez rapporté, donc je disais, des livres.
4: Ouais.
1: Il y en a des très très très très connus, des auteurs très très connus. Parfois c'est des auteurs très connus mais avec un livre beaucoup moins. Parfois c'est des auteurs beaucoup moins connus. Et alors je commence tout de suite par un qui est pas du tout le plus vedette, mais qui a son lot d'hyper fans. Je sais pas comment dire autrement. C'est Thomas Bernhard Thomas Bernhard, ouais, qui est autrichien et que vous avez apporté celui qui s'appelle La Cave.
4: Ouais, qui est génial. Je le conseille vraiment à tout le monde. C'est un auteur qui fait peur, probablement déjà parce qu'il est autrichien et qui a la réputation d'être difficile d'accès. Et en fait, pour moi, Thomas Bernhard, c'est un auteur comique, mais qu'on n'a pas lu, qu'on ne lit pas comme ça. Il est comique par un effet de répétition. Il suffit d'ouvrir ce livre-là, La Cave, qui est un récit vraiment autobiographique. Il raconte comment, à 15 ans, il a décidé d'arrêter l'école et de devenir apprenti dans une petite boutique d'un quartier très mal famé de Salzbourg. Et il raconte qu'il a pris le chemin opposé. Et il procède comme ça par répétition. Il revient tout le temps avec cette idée de prendre le chemin opposé au point que ça devient comique. Mais surtout, moi, ce qui me plaît, c'est qu'en fait, il définit ce que c'est pour moi la vie d'un écrivain. C'est prendre un chemin opposé, c'est aller dans la direction à laquelle les gens ne s'attendent pas et persévérer.
1: Et donc, ça finit dans une cave ?
4: Ah non, la cave, c'est l'endroit où il travaille. C'est la boutique d'un je crois que c'est un épicier... polonais, et donc il est apprenti là-bas, et donc ça commence la réappropriation de sa propre vie commence dans cet espace lugubre d'un quartier mal famé, mais pour lui c'est le début d'un bonheur ou d'une forme de libération.
1: Mais en fait, si on prend toujours la direction opposée systématiquement, on finit par revenir sur ses pas, ou alors on suit de toute façon un modèle, même si c'est l'antimodèle.
4: Oui, c'est ça. Alors il revient peut-être sur ses pas, c'est vrai, mais ça, alors ça pose la question de la destinée, et je crois que un type comme Thomas Bernhard, il avait ça, il avait cette espèce de colère, une envie de d'éructer, de déconstruire le modèle bourgeois de la société autrichienne. Et donc c'est vrai que peut-être quel que soit le chemin pris. Je crois qu'il aurait fait ce qu'il a fait.
1: Vous avez déjà été tenté de faire ça, soit un roman, soit dans la vie, comme l'homme D de Luc Reinhardt, qui avait fait un type qui joue sa vie au hasard. À chaque fois qu'il veut prendre un chemin, il le joue au dé et ça le mène vers, on ne sait pas où au début, puis on verra bien, et lui non plus, et personne ne le sait. C'est une manière aussi de s'écarter du chemin tracé. Vous avez déjà eu une idée comme ça de roman à concept ?
4: De roman à concept, non, mais dans ma vie, bien, par contre. De cette idée de relancer les dés, ouais, vraiment. Après, chaque livre qui sort, chaque nouveau livre qu'on écrit, c'est aussi relancer les dés. Comment est-ce qu'il va être reçu quand un livre marche, ça peut changer la vie aussi, matériellement, tout ça. Mais de livre à non, pour moi, chaque livre, il faut trouver une sorte d'alliance entre un sujet, le fond, une forme, une manière de dire, et j'irais même jusqu'à dire une sonorité. Le fond, la forme et le son. Quand ces trois choses-là fonctionnent main dans la main, c'est très bien.
1: Qu'est-ce que vous feriez avec... les ventes d'un Goncourt, par exemple, donc, disons 500 000 ventes.
4: Est-ce que vous peut-être que j'arrêterai d'écrire.
1: Ah oui.
4: Peut-être que j'arrêterai d'écrire, en tout cas de publier. Ouais. Mais quand j'ai gagné le prix du livre Inter, qui, bon, c'est pas 500 000 ventes, mais on a vendu plus de 100 000, je me suis acheté un appartement. Oh. Voilà. Et je l'ai revendu entre temps. Je me suis rendu compte que posséder des biens matériels, c'était pas ce qui me rendait vraiment heureux. Ça aide, quoi. C'est vrai que moi, j'ai écrit pendant peut-être 10-15 ans sans gagner d'argent. Et puis avec le Goncourt de la Nouvelle, le prix du livre Inter et d'autres choses, c'est vrai que ça a été un peu plus simple. Voilà, mais ça n'a pas changé fondamentalement ma vie.
1: Vous arrêteriez d'écrire, c'est fou ça.
4: De publier peut-être.
1: De publier,
4: peut-être.
1: Étonnant, incroyable. Parce qu'il y a quelque chose de définitif à publier un livre.
4: Non, c'est plutôt le... Dans mon texte précédent qui s'appelait Le plus court chemin, je parle de ma pente naturelle. Moi, ma pente naturelle, c'est quand même plutôt une pente de solitude, de randonnée dans les bois. Et je pense souvent à cette phrase d'Italo Calvino qui dit, si vous voulez priver un écrivain de son pouvoir, entre guillemets, il faut lui donner un micro et... aussi le filmer.
1: En fait, quand on
4: devient une sorte de personnage comme ça, ouais, qui apparaît, qui répète des phrases, je pense effectivement qu'on perd le charme, est comme rompu. Le pacte, en fait, avec le langage, l'écriture risque. Voilà. Mais jusqu'ici, tout va bien. Et puis, il y a aussi, on le disait tout à l'heure, un bonheur immense dans le fait de rencontrer des gens.
1: Je m'attendais justement à voir un peu des romans ou des livres sur... non, pas belge, mais sur... la marche, sur...
4: Oui, c'est vrai.
1: Le solitaire.
4: J'ai lu récemment un bouquin qui en parle de Knut Hamsun, un auteur, il est norvégien, mais il est très, très critiqué pour le moment parce qu'il a eu des accointances avec le nazisme.
1: Ah oui.
4: Et donc, c'est un immense écrivain. Mais politiquement, c'est quelqu'un qui, à la fin de sa vie, parce que pendant très longtemps, ça a été quelqu'un qui écrivait des textes naturalistes très, très beaux. Et puis pour une raison que beaucoup de gens continuent d'interroger parce qu'on ne le comprend pas, il a gagné le prix Nobel de littérature et il a remercié Hitler, il a remercié Goebbels. Enfin, c'est absolument catastrophique. Et j'ai relu un de ses livres récemment. Et c'est terrible. Hein. Ouais. Il est assez somptueux, quoi. Ah. Mais continue. Il était très jeune à ce moment-là. Il avait une trentaine d'années, quoi. Ouais.
1: Bon, on parle de marche, mais c'est aussi la marche, c'est aussi une succession de lieux, si on veut. Mm-hmm. Ou alors c'est s'extraire d'un lieu ou aller à un lieu. Ouais. Mais j'essaie de faire une transition.
4: C'est trop sur le territoire, en tout cas. Ouais.
1: Avec ce livre des éditions de Minuit de Marguerite Duras et Michel Porte, Les lieux de Marguerite Duras. Ouais. Je connais pas du tout ce livre.
4: C'est un livre d'entretien. Il a vécu quand même celui-là, et puis il est très très souligné. Il y a des photos des lieux donc où elle a vécu, de son jardin. Elle parle à la fois de son travail de cinéaste et d'autrice. Et c'est vraiment passionnant. Moi, j'aime beaucoup le côté dialogué du livre. Michel Porte lui pose des questions et elle y répond, mais à sa manière extrêmement libre et superbe.
1: On parlait de la marche, il y a la route aussi.
4: Ah, la route.
1: Cormac McCarthy.
4: Ça, c'est pour moi un chef-d'œuvre. Alors, c'est un livre qui est quand même assez... Il est pas très épais.
1: Ça, on le retrouve beaucoup dans les bibliothèques.
4: Ouais, ça a été un immense succès. C'est un livre post-apocalyptique. Un père et son fils on est aux États-Unis. Il y a eu une catastrophe. Ils marchent dans un monde de cendres, en feu. Et le père essaye de protéger l'enfant avec les moyens du bord et essaye de trouver de quoi le nourrir. Et c'est superbe parce qu'à la fois c'est très poétique dans l'écriture, très précis, très réaliste dans l'écriture, et puis c'est quand même aussi une sorte de parabole de ce qu'on vit pour le moment de notre monde qui est fragilisé, et c'est extrêmement puissant.
1: Et c'était aussi pour cette pérégrination, cette marche, que vous aviez envie de le lire, que vous continuez à le proposer?
4: Parce qu'il m'a hanté. Vraiment, c'est un livre qui... Il y a des... Alors moi, j'aime la langue, bien sûr, dans un livre, mais là, il y a une ambiance qui est vraiment extraordinaire. Il y a des hordes de gens, de survivants aussi, qui prennent en chasse ce père et ce fils, et ils sont terrifiants. Et donc la frontière avec la fiction disparaît. Moi, j'ai l'impression d'avoir vécu, d'avoir été le troisième larron, en fait... Et d'avoir ressenti les mêmes peurs, voilà.
1: Et quand c'est un livre qui vous hante, c'est des images qui reviennent d'un seul coup quand vous êtes ailleurs et que vous n'y pensez pas, elles surgissent comme ça, ou est-ce que vous le convoquez vous-même de temps
4: en temps ? Non, ça revient. Et puis c'est comme un bon film, en fait. Quand moi j'ai terminé de lire ce bouquin, il y a quelques années maintenant, j'avais pour seule envie de l'offrir à des gens autour de moi, d'en parler... Parce que la joie et les enthousiasmes, on doit les partager, on doit les communiquer. Alors c'est très sombre, et bizarrement, moi ça m'a donné envie d'écrire, ça m'a donné envie d'en parler, et voilà. Mais ce qui est sombre, c'est ce qui n'est pas dit, ce qui n'est pas raconté. Et Cormac McCarthy, il écrit des livres très sombres, mais le simple fait de nommer les choses permet au désastre, à la catastrophe, d'être peut-être un peu atténué.
1: Des livres, oui, parce que McCarthy, on parle beaucoup de la route depuis quelques années, évidemment. C'est peut-être maintenant son plus grand best-seller, je ne sais pas, mais il y a eu Méridien de sang aussi,
4: qui est extraordinaire.
1: Et puis No Country for Old Men, c'est lui aussi.
4: Alors là, on se souvient peut-être plus du film que du livre.
1: Mais qui n'est pas... C'est les frères Coen, donc c'est vraiment... un autre esprit que Cormac McCarthy, ça c'est assez intéressant.
4: Avec
1: aussi.
4: Javier Bardem, oui, c'était mais splendide, extraordinaire.
1: Marguerite Duras, j'y reviens, les lieux de Marguerite Duras, vous l'aviez crayonné, mais est-ce que vous aviez, parce que vous m'avez dit que vous aviez prévu de lire un ou deux passages, moi j'aimerais bien.
4: Alors ça, oui, absolument. Page 31 et 32. Donc là, page 31, elle raconte que, accidentellement, dans un texte qu'elle vient d'écrire, au moment où elle raconte cette histoire-là, elle a écrit les humidités du parc, alors qu'elle voulait parler de l'humidité du parc.
1: Oui.
4: Et que ce pluriel qui vient comme un accident, pour elle, c'est un signe qu'il faut écouter l'écriture et que l'écriture nous guide aussi.
1: C'est pas mal, oui.
4: Et ensuite, elle dit... On part avec une méfiance de soi, avec une culpabilité. On part pour écrire avec des petits bagages de 4 sous que les autres ont ficelés pour vous. On ne part pas dans la liberté. Et elle dit ça. Il faut se faire confiance. Vous faites bien confiance aux autres, vous faites confiance à l'amour, vous faites confiance au désir. Et puis vis-à-vis de vous, vous êtes pleine de méfiance. Pourquoi ? Ce n'est pas juste. Moi, je me fais confiance comme à une autre. Je me fais complètement confiance.
1: Et je me fais confiance comme à une autre, c'est pas mal.
4: C'est super, ah, je vais le garder. C'est magnifique. Ouais. Et en fait, moi, quand j'ai découvert ce texte, j'avais peut-être, je ne sais pas, 25 ans, j'écrivais déjà, mais que quelqu'un comme Duras, qui était une des premières en fait, à me donner l'envie de persévérer dans le geste d'écriture, qu'elle dise ça, faites-vous confiance comme à un autre ou à une autre, moi, ça m'a extrêmement touché.
1: Et alors, c'est intéressant parce que vous aimez les écrivains et les écrivaines mm-hmm. et pour leurs romans.
4: Ouais.
1: Mais là, vous m'avez apporté Marguerite Duras, qui c'est un livre d'entretien où elle parle de ses lieux à elle.
4: Ouais.
1: Et vous m'apportez un Virginia Woolf chez 10-18. C'est pas Mrs. Dalloway, c'est pas une chambre à soi,
4: c'est
1: journal d'un écrivain.
4: Ouais, parce que ça me bouleverse. Et Virginia Woolf, ça me bouleverse pour une double raison. C'est-à-dire qu'à la fois, être au plus près de ses tourments dans son journal, elle raconte vraiment ses tourments. Et ça, c'est moi, ça me touche, ça me traverse, ça me transperce. Et aussi, j'ai plus de mal avec les romans de Virginia Woolf. Par exemple, Les Vagues, je l'ai essayé, je l'ai entamé plusieurs fois. Et je, comme certains classiques, je ne passe pas les 100 premières pages. Alors, je ne sais pas pourquoi. Mais celui-ci, elle raconte en fait le difficile mariage d'une vie vraiment vécue, d'une vraie vie vraiment vécue et d'une vie d'autrice. Comment on ne peut pas vivre et écrire simultanément. Comment, quand on écrit, on est toujours confisqué par autre chose. Et je crois que toute personne qui est investie par un travail de création sait ce que c'est et sait combien c'est parfois difficile d'être entouré de nos proches, d'être là pour eux parce qu'on a cette espèce d'obsession qui nous hante.
1: Là, j'étais en train, pendant que vous parliez, mais j'étais concentré. Mmh. Et en même temps, mon regard a été attiré par les livres de voyage qui sont juste en dessous, là, dans la librairie, Les mots et les choses, à Boulogne. Il y a des guides du routard et tout. Et puis, il y a évidemment des romans d'écrivains voyageurs. Il y a Nicolas Bouvier, bien entendu. Et là, c'est une collection géniale, mais c'est des Kessel chez Artaud. Mais je croyais que c'était la collection avec les voyages de Stevenson.
4: Ouais.
1: Et j'étais en train de me demander si vous n'aviez pas, vous, envie d'écrire un jour aussi des carnets de voyage.
4: Un livre
1: comme vous aimez marcher, comme vous aimez... Vous l'avez fait déjà?
4: Non, je ne l'ai jamais fait, mais j'y pense. Parfois, on me propose d'écrire dans des collections autour d'une passion. C'est vrai que ça pourrait être ça, mais ça s'est fait énormément. Et je ne vois pas ce que je pourrais ajouter, sauf à vraiment le faire de façon radicale, c'est-à-dire partir X mois et ne faire que ça. Il ne faut pas que ce soit un livre de commande. Voilà, j'ai envie de le faire.
1: Ça s'impose.
4: Ouais, vraiment.
1: Et vous partiriez plutôt où
4: Justement, je resterai là où je vis.
1: Ah oui.
4: Ce serait justement, mais alors marcher à toute heure du jour et de la nuit. Parce que ça, c'est. Il y a cette collection magnifique qui s'appelle Ma nuit au musée chez Stock.
1: Ah oui.
4: Et moi, le musée auquel je pense, c'est la forêt. Et je crois que dans un monde abîmé comme le nôtre, réussir à aller y marcher et parler des arbres, de ce qu'on y trouve, des animaux notamment, comme de possibles œuvres menacées en fait aujourd'hui par l'oubli, par tout ça, ça me plairait bien. Ouais.
1: C'est pas mal, mais vous allez bousiller le concept là, mais pourquoi pas.
4: Ouais. La surprise, l'idée d'une surprise.
1: Non, l'idée du musée quoi.
4: Non, c'est un musée ça.
1: Oui, d'accord. Et il y avait Éric Chevillard qui l'avait fait au Muséum d'Histoire Naturelle.
4: Ah oui, c'est
1: et
4: vrai.
1: Qui était comme dans une sorte de faux safari.
4: Oui,
1: il
4: oui,
1: avait
4: oui,
1: un
4: oui.
1: lit de camp et il disait attention, là il y a l'éléphant, etc. Et bon, ça s'appelait L'Arche Titanique.
4: Ah oui, mais je ne l'ai pas lu.
1: Qu'est-ce qu'on a d'autre?
4: C'est vrai que je suis venu avec des livres très, très semblables, je m'en rends compte seulement maintenant.
1: Ben c'est peut-être. Pas grave, ils sont
4: encore
1: tous
4: que celui-ci est très différent.
1: Alors, vous avez apporté celui-là qui s'appelle La Petite Lumière d'Antonio Moresco. C'est chez Verdier, votre éditeur historique.
4: Absolument.
1: Qui est-il ?
4: Antonio Moresco ?
1: Oui.
4: Écrivain italien qui est connu en France essentiellement pour ce livre-ci. Et en fait, c'est quelqu'un qui écrivait des livres longs. Et un jour, il était en train d'écrire un long roman. Et il y a ce petit texte qui s'est détaché de ce long roman. Et il a décidé de le publier. Et alors, comme la vie littéraire, comme tout dans la vie est ironique, c'est le livre qui lui a donné et offert du succès ici. Et ça commence, il dit « Je suis venu ici pour disparaître dans ce hameau abandonné et désert dont je suis le seul habitant. » Et c'est extraordinaire, c'est un vieil homme voilà, qui arrive dans un lieu désaffecté et qui va voir tous les soirs sur la colline d'en face une petite lumière qui s'allume. Et pendant tout le roman, il va chercher à savoir ce que peut bien être cette petite lumière et à la fin, il va trouver, c'est somptueux.
1: Okay. La petite lumière d'Antonio Moresco, ça me fait penser, association d'idées, Verdier, Hameau, écrivain, à Pierre Michon.
4: Ah oui.
1: Est-ce que vous l'avez rencontré déjà, qui est édité chez Verdier?
4: Est-ce que je l'ai rencontré? Peut-être que je l'ai vu une fois, mais non. Je l'ai beaucoup lu quand j'étais jeune, Ces vies minuscules, j'adorais. Mais surtout, c'est le livre sur... comment s'appelait ce livre? La vie de Joseph Rollin.
1: D'accord.
4: Qui est extraordinaire. Où là j'ai vraiment goûté pour la première fois son écriture qui est splendide. J'ai un peu moins aimé ses derniers textes, mais ouais, c'est un immense écrivain.
1: Vous avez apporté tous ces livres et à chaque fois vous aviez pris une note au cas où il fallait lire un passage. On a encore le temps pour un petit texte, j'aime bien.
4: Ouais.
1: Est-ce que vous voulez choisir parmi les livres que vous avez apportés?
4: Alors, est-ce que ceci serait bien En fait, je ne vais pas lire d'extrait. C'est juste celui-ci, je viens de le lire récemment. J'étais dans une cure thermale en Hollande. Et j'ai pris le livre de Marie Darieusset qui s'appelle « Être ici est une splendeur » sur la vie de la peintre allemande Paula Modersohn-Becker. C'est génialissime. Donc c'est une biographie et elle raconte la vie de cette femme qui a voulu se consacrer à la peinture pendant toute sa vie et qui a refusé les contraintes qu'on impose aux femmes depuis toujours quand elles veulent peindre, écrire et voilà, faire ce qu'elles ont envie de faire, qui toute sa vie va refuser l'idée du couple, de la maternité et qui à la toute fin de sa vie, quand elle a 35-40 ans, je sais peut-être même qu'elle est plus jeune, Elle met au monde un enfant et elle ne s'en relève pas. Donc c'est une vie éclair, mais d'une beauté absolue. Et puis ce qu'elle a peint est extraordinaire aussi, quoi. Il faut vraiment, vraiment aller voir ce que cette Paula Becker a fait. Il y a un musée d'ailleurs qui lui est consacré à Brême en Allemagne. Et Marie Darieusset en parle vraiment merveilleusement.
1: Être ici est une splendeur.
4: C'est un vers tiré de Rilke.
1: Magnifique. Merci beaucoup Antoine Wauters.
4: Merci à vous, merci pour l'invitation.
1: Très bonne signature dans cette magnifique librairie, les mots et les choses nord. Merci beaucoup.
4: Merci.
1: Haute Folie, c'est le nouveau roman d'Antoine Wauters, c'est chez Gallimard. Dans un instant, encore des livres sur Europe 1. Les chroniqueurs de l'émission sont là pour parler bande dessinée et littérature jeunesse. A tout de suite sur Europe 1.
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1: Les voici, les voilà, ils sont de retour. Lu et approuvé, le kiosque des chroniqueurs de La Voix est libre avec notre libraire du soir, le magnifique Thibaut Raden. Librairie L'Écriture, c'est à Vaucresson. L'incroyable Héloïse Goua, c'est pour la littérature jeunesse. Et puis Sébastien Bordenave, qui a l'air présent, dit Thibaut avant d'allumer les micros.
5: Comme tout le monde.
1: Sébastien, pour la bande dessinée, bien entendu, très présent, toujours présent. Merci et bonsoir à tous les trois.
6: Bonsoir, bonsoir.
0: Salut tout le monde.
1: Honneur au libraire avec Thibaut. Qu'est-ce que vous nous proposez ce soir?
5: Ce soir, je vais vous proposer peut-être le roman de l'année 2025 et 2026. Parce
1: Ouais,
5: quand on me demande à la librairie s'il y a un livre à lire, mais tout de suite, je saute
6: c'est quoi,
5: dessus.
6: C'est quoi
5: Oui, non, mais ça, c'est un petit complément. Vous achetez celui-là, vous reprenez avec celui-là aussi. C'est Carthage de Irène Valliero. C'est aux éditions Albin Michel en partenariat avec les Belles Lettres. Alors, Irène Valliero, elle est... un peu connu, on va dire, pour son précédent bouquin qui s'appelle « L'infini dans un roseau », qui était déjà un chef-d'œuvre qui racontait l'histoire des livres de l'Antiquité à nos jours. La Carthage, c'est l'histoire de Énée. Elle reprend l'Énéide de Virgile et elle raconte le passage d'Énée qui arrive sur les rives de Carthage et qui va tomber amoureux de Didon dans la traduction de l'Énéide, qui s'appelle Elissa dans ce bouquin aussi. Si je dis aux gens, je saute dessus et que je dis aux gens de lire ce livre, c'est parce que j'ai l'impression que Irène Valero, c'est Dieu et qu'elle a tout mis à l'intérieur de la pièce de Bible. Je l'ai reçu il n'y a pas très très très longtemps à la librairie. C'est Dieu, je le confirme. Elle est d'une gentillesse incroyable, elle est brillante. Et en fait, tout est dans ce livre-là. Elle a réussi à vous raconter des personnages qui sont vieux de je ne sais combien d'années et qui pourtant, en fait, sont nés hier. 20 ans, 30 ans, 50 ans, en fait, c'est des gens, peu importe l'âge que vous avez, si vous êtes capable de lire ce livre, vous allez vous retrouver à l'intérieur. Elle vous parle d'amour, je crois, avec un talent énorme. C'est une philosophe autant qu'une poétesse, autant qu'une sociologue ou une amoureuse. C'est une très très grande amoureuse, je pense. Et elle a écrit un personnage à l'intérieur pour parler d'amour, qui est peut-être un des plus beaux personnages de la littérature que j'ai lu ces derniers temps, qui s'appelle Eros.
6: Voilà.
5: Qui revoit Aîné et Elissa et qui leur souffle l'amour. Alors franchement, je suis désolé, je vais être un peu vulgaire, mais putain,
7: vraiment, tout petit peu vulgaire.
5: Lisez ce livre, il faut lire Irène Valero, c'est très très important pour le cœur, pour l'âme, pour l'esprit, pour la littérature, c'est extraordinaire, extraordinaire.
1: Valero, V-A-2-L-E-J-O, c'est ça ?
5: Absolument.
1: Merci beaucoup.
7: Ils sont forts, ces libraires.
1: Thibaut Raden, Héloïse Goa, c'est à vous, littérature jeunesse.
7: Est-ce que vous pouvez me dire ce qu'est l'érotophobie ?
6: La peur.
1: C'est la peur de l'amour ?
6: D'être excité.
7: Non.
1: Du sexe ?
5: Moi, je dirais du ro.
7: Du ro ? Du rototo ?
5: Ouais.
7: Non,
5: pas du tout.
7: Non, c'est la peur de rougir en public. Personne n'en est atteint ici, visiblement, et c'est tant mieux parce que. Mais c'est une phobie.
1: Non, mais c'est que je rougis très facilement et sans raison parfois.
7: Oui, mais est-ce que ça vous met dans un état pas possible de rougir ? Alors vous n'êtes pas érotophobe. L'érotophobie, c'est le sujet du roman Jeunesse que je vous conseille aujourd'hui. Rouge de Clémentine Beauvais. Bon, je vous le dis tout net, je suis une grande fan de Clémentine Beauvais. 36 ans et déjà 70 livres, qui dit mieux. Vous la connaissez peut-être pour son roman Les Petites Reines. Moi, mon préféré, c'est Songe à la douceur. C'est aussi une histoire d'amour renversante.
1: Elle a écrit des poèmes aussi.
7: Absolument, mais elle est trop douée, elle fait tout. Elle nous raconte cette fois l'histoire de Fleur et Roxane, deux jeunes adultes d'environ 18 ans, dont la vie est gâchée par leur rougissement anarchique. Qu'une personne leur pose une question ou les regarde, hop, elles deviennent toutes rouges comme une tomate. Du coup, tous les hommes qu'elles croisent pensent qu'elles ont le béguin pour eux. Et ça, c'est hyper gênant.
6: C'est pas vrai ?
7: Eh ben non, elles font pas exprès de rougir tout le temps. Alors pour espérer des jours meilleurs, les jeunes filles ont peut-être une chance inespérée. Écoutez bien, une télé-réalité leur promet de leur offrir une opération hors de prix aux États-Unis pour arrêter définitivement de rougir. Cette opération répond au nom très sympa de sympathectomie. Je vous laisse évidemment voir comment cette histoire de Fleur et Roxane se termine parce qu'il va y avoir beaucoup de rebondissements. Et alors bon, en lisant le roman, je me suis dit, évidemment, encore une bonne idée sortie tout droit du cerveau de l'écrivaine, la sympathectomie n'existe pas. Eh bien si, figurez-vous, il est possible de supprimer l'effet des deux nerfs sympathiques thoraciques sous anesthésie générale. Bien joué Nicolas, c'est pas une opération sans risque. Et j'ai appris cette info à la toute fin du livre parce que Clémentine Beauvais interviewe un psychiatre pour échanger sur ce phénomène de l'érotophobie. Et vous savez pourquoi ? Plot twist, parce que Clémentine Beauvais a longtemps souffert de cette peur terrible de rougir. En public, le médecin explique notamment que cette opération doit être faite en dernier recours, parce que le rougissement est tout de même d'abord lié, on le sait, à la timidité ou à l'anxiété relationnelle. On peut trouver du coup des solutions beaucoup plus douces, plutôt que de sectionner des nerfs qui n'ont finalement rien demandé. On apprend plein de choses, et puis l'histoire nous parle au fond bien sûr du regard des autres et de confiance en soi. Jusqu'où doit-on aller pour être accepté des autres ? D'ailleurs, je ne sais pas quel est votre plus grand complexe. J'ai très envie de vous demander, mais je crois que ça ne se fait pas. On en parlera hors antenne. Bref, ce livre nous tend un miroir pour vous poser les bonnes questions. Vous verrez. Lisez vraiment Rouge de Clémentine Beauvais. Ça fait du bien. C'est publié chez Bayard Jeunesse.
1: En voilà un qui n'a aucun complexe à avoir. Sébastien Bordeneuve.
6: Ça, c'est de la transition. Dessin de Christophe Dubois. Scénario de Rodolphe, publié chez Daniel Maguen. C'est donc une BD. Ça s'appelle Rockabilly. Et j'avoue que prendre un bain de Bibabalouya, yeah, she's my baby, m'emballait guère. Eh ben, erreur, c'est une BD très réussie parce qu'on est au milieu des années 50. Marie-Barbara débarque dans une ferme pour rejoindre son nouvel époux. Il s'appelle Bram. Elle s'est mariée un peu pour échapper à ses parents. C'est le frère de Bram qui va la chercher à la gare. Bah, il est beaucoup plus sympa que Bram, hein, dites donc. Puis un peu beaucoup plus mignon. Hein. En plus, il joue drôlement bien de la guitare. On sent le drame familial à arriver. Il arrivera peut-être, mais là où on ne l'attend pas, car il y a Eddie, c'est un autre frère, et lui, il est de tous les mauvais coups. Il paraît qu'il y a une nonagénaire qui a été frappée à coups de marteau dans une grange des environs. C'est un thriller rock. Il y a du thriller et il y a du rock. On s'immerge avec nostalgie dans les tout débuts du genre musical. Il y a même un QR code à la fin de la BD qui renvoie sur une playlist de rock.
7: C'est bien ça.
6: En lisant cette BD, ça s'appelle Rockabilly et c'est moite et c'est haletant.
5: Puis il faut dire que le dessin est quand même extraordinaire.
6: Oh yeah. Alors j'ai une autre BD moite.
1: Johnny B. Good.
6: Oui, Johnny B. Good, bravo. Une autre BD moite que je voulais vous proposer, tendance gênance salvatrice. Elle s'appelle cette BD Une obsession de Nine Antico chez Charivari. Alors Nine Antico, c'est vraiment une artiste à part dans la BD. Elle est inclassable, elle est unique, elle est intense, elle est dense. Je suis fan de Nine Antico. Cette BD s'appelle Une obsession. Et l'obsession de Nine, c'est les garçons. Aujourd'hui, elle trouve que quand même, avec le recul, tout ce temps qu'elle a passé à regarder les garçons, bah c'était autant de temps qu'elle s'est, où elle s'est pas intéressée à elle. Prenez-en de la graine, il se voit. Aujourd'hui, elle a un amoureux. Ils partent pour Venise, mais paf, séparation. Ce choc va être l'occasion pour l'autrice de remonter le fil de son désir tout au long de sa vie intime. À 8, 14, 22, 40 ans, elle observe, elle dessine ce qu'elle a vécu. C'est courageux, c'est talentueux, c'est inclassable, c'est unique, olé, c'est
7: hein.
6: dense. Pas tant, non, pas
7: oh, bah.
6: Léger.
1: D'accord.
6: Dessin noir ah, hypnotisant. Oui. Si vous aimez l'intime mis à nu, c'est courageux, c'est vraiment, ça s'appelle Une obsession de Nine Antico. Et puis il y a des passages effectivement où...
1: Olé, olé.
6: Oui, mais c'est surtout très, très beau.
1: Héloïse, vous nous rappelez le titre du vôtre ?
7: Rouge de Clémentine Beauvais chez Bayard Jeunesse.
1: Et Thibault ?
5: Carthage de Irène Valiero.
1: Magnifique, on termine avec une citation de bande dessinée peut-être, Sébastien ?
6: Oui, de Vooch, dans son tout dernier album qui s'appelle Les Mystérieuses Alchimies de l'Amour, il y a une femme au lit avec son mari qui lui dit « Mais enfin chérie, où est le problème ? C'est avec toi que je préfère n'avoir aucun plaisir.
1: » Magnifique. Qu'est-ce qu'il est fort, Vooch. Merci à tous les trois. C'était le dernier chapitre de La Voix est libre pour cette semaine. Merci aussi à Agnès Vaudin, Boris Paczynski, l'homme aux doigts de fée. Nous, on se retrouve la semaine prochaine pour d'autres livres. Salut.
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1: Bonjour à toutes et à tous, un bonheur de vous retrouver sur RRB pour notre demi-heure de hit en continu. Aujourd'hui, préparez vos lunettes de soleil, notre tour du monde musical lève le voile sur sa destination mystère et nous emmène tout droit vers une destination vacances qui fait beaucoup rêver, au Costa Rica.

classement, attention les secousses. Après 3 semaines de règne sans partage, Shakira et Burna Boy vont-ils céder leur couronne avec Die Die? Le suspense est à son max, mais pour lancer les festivités, coup de projecteur sur une véritable légende de la country pop canadienne qui fait un retour très remarqué. L'incomparable Shania Twain. Avant de découvrir son tout nouveau single, retour sur une sélection de ses plus grands tubes, Let's Go.

Des refrains planétaires et des millions d'albums vendus qui ont marqué l'histoire de la musique, Shania Twain, la star canadienne, revient avec un tube au caractère bien trempé. C'est la nouveauté qui fait le buzz sur RRB. Voici Shania Twain, Dirty Rosie.

Shania Twain qui prouve qu'elle n'a pas perdu de sa fougue avec Dirty Rosie. C'était la nouveauté qui fait le buzz. Allez, c'est parti pour le classement officiel du Hit RRB. Et l'on ouvre le bal avec une entrée directe en 5e position. Le producteur roumain DJ Goja, pas encore très connu, s'associe à la star américaine Jason Derulo et à la chanteuse brésilienne Melody sur Michiko. Ambiance pour démarrer le Hit RRB.

Progression d'un échelon pour Adèle Castillon. L'ancienne voix du duo Vidéo Club gagne du terrain et se hisse aujourd'hui à la 4e place avec la douceur de son titre « L'été avec toi ». Notre classement fait une courte pause, le temps de boucler les valises. Le tour du monde des hits, c'est maintenant et c'est la destination mystère. Cette semaine, cap sur l'Amérique centrale et une destination vacances par excellence, le Costa Rica, pays du concept Pura Vida et des plages paradisiaques. Regardons leur top 5 des passages radio à rebours. En cinquième position, la collaboration entre les Colombiens Fonseca et Manuel Medrano sur Enamorarte Mil Veces.

garder ce climat festif et chaleureux, on va éviter les balades et mettre le focus sur le numéro 5. Une fusion pop tropicale pleine de soleil portée par deux figures majeures de la scène latino-américaine. On s'écoute Fonseca, Emmanuel Medrano, Enamorarte Mil Veces, en intégralité.

0: Et on met en pause tout de suite le 8 international car on retrouve Michael Juneski en direct de la Casino Coupe Clark.
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2: Et bonjour à toutes et à tous, hein, et merci de nous retrouver pour ce direct, cette retransmission de la Casino Coupe Clark. On le disait, évidemment, l'événement phare du week-end, la 92e édition pour les 100 ans de cette épreuve mythique ici sur l'hippodrome Henri Millard de Nouméa. Le départ qui sera donné d'ici quelques minutes, hein, c'est imminent. Au moment où je vous parle, les chevaux s'installe dans les salles. Vous entendez à mes côtés évidemment Nicolas Schneider, le président de la Fédération calédonienne des courses hippiques, commentateur officiel évidemment de cette épreuve. C'est lui qui vous fera également suivre au plus près cette course sur 1600 mètres. On rappelle la classique pour les chevaux et élevés en Nouvelle-Calédonie. L'ambiance est à son comble ici sur l'hippodrome Henri Millard. 100 ans de l'histoire de la passion du cheval nous contemple dans ce lieu depuis la première édition de cette épreuve en 1926. Voilà cette 92e édition qui se prépare. 9 prétendants à la couronne. Je rappelle bien entendu les noms des principaux chevaux qu'on va suivre, hein, sur cette épreuve. Harry Potter, Storm Dancer, The Star, Dying Choice, Super Kiwi, Surfire, Not a Single Cash, Paris Pepper et Chrissy Girl, les 9 prétendants à la victoire finale, sachant que The Star est le tenant du titre sur cette Casino Coupe Clark. Vous l'entendez derrière moi, l'ambiance est au beau fixe, hein, il y a une sacrée affluence pour cette date que les turfistes, les amoureux de chevaux et même les curieux avaient noté, évidemment, cet anniversaire, 100 ans d'existence, un siècle d'existence pour la Casino Coupe Clark. Les chevaux s'installent dans les salles. Nous avons beaucoup de chance, le soleil est revenu sur l'hippodrome Henri Millard, puisque évidemment, durant la journée, une légère pluie fine s'était invitée, faisant craindre pour la tenue de la course. Désormais, un superbe rayon de soleil va pouvoir permettre, eh bien, au public de regarder au plus près cette épreuve. Le départ va être donné. Je vous laisse suivre. Eh bien voilà pour évidemment, voilà, l'épreuve d'anthologie, la 92e édition de la Coupe Clark. Vous l'avez entendu, dans une sacrée ambiance, ici sur l'hippodrome Henri Millard. Alors évidemment, les résultats doivent encore être confirmés par la suite. Hein. Vous le savez, après chaque épreuve, il y a revisionnage de la course, des éventuelles réclamations avant la proclamation des résultats définitifs. Évidemment, mais donc pour le moment, ce serait Super Kiwi, le cheval de Sana Nasser de Bouraille, montré par le jockey calédonien Jérôme Penalty, qui l'aurait donné évidemment. Il faudra attendre la confirmation après les résultats officiels. Hein, ça arrivera plus tard, on vous communiquera tout ça dans nos prochains rendez-vous d'information. Je peux vous dire qu'à la rédaction, certains doivent rigoler. On sait très bien que le Super Kiwi, j'avais personnellement mis une pièce dessus. On attend de voir maintenant les résultats déterminants de cette 92e édition de la Casino Coupe Clark en direct de l'hippodrome Henri Millard de Nouméa. Mickaël, je vais dire RRB.
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0: Et on remercie Mickaël Juneski, on retrouve tout de suite la suite de votre 8 international.

0: Fonseca et Manuel Medrano avec Enamorarte Mil Veces, cinquième du top local au Costa Rica, notre destination mystère. La semaine prochaine, changement radical de décor, nous nous envolerons pour la Corée du Sud. La K-pop sera au rendez-vous. Allez, retour au classement du ITRRB. Belle ascension pour le projet Electro House Riviera, qui gagne une place et décroche la médaille de bronze avec She Doesn't Mind.
1: Numéro 3.

0: le coup de théâtre sur la deuxième marche. Après 3 semaines passées au sommet du classement, le duo afro-pop formé par Shakira et le Nigérian Burna Boy perd une place. Die Die glisse aujourd'hui en deuxième position.
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Et ce qui veut dire que nous avons deux nouveaux patrons cette semaine. Ils ont grimpé les échelons pas à pas et s'emparent enfin de la couronne. Le trône du ITRRB appartient désormais au groupe israélien Temper City avec leur irrésistible self-aware. C'est sur ce nouveau numéro 1 qu'on se quitte. On se donne rendez-vous la semaine prochaine avec en bonus notre escale sud-coréenne. Et puis bien sûr, de nouvelles évolutions dans le top 5. Et d'ici là, gardez la pêche à l'écoute d'RRB.

0: Olivier Barbelivien sur Europe 1. Dis-moi ce que tu chantes.
1: Il y a des hommes qui vivent les yeux tournés vers l'horizon. Leur regard se perd là où le ciel rejoint la mer. Ce n'est pas le début d'une chanson, ils sont ce qu'on appelle des aventuriers. Ils rêvent de baleines grises et d'ours blancs, de marcher dans le désert ou sur la banquise. Et le soir, en évoquant leurs aventures, ils allument des étoiles dans les yeux des enfants. Lui, sa première expédition, il l'a accomplie à 18 ans. Une randonnée de Port McNeill sur la côte ouest du Canada à l'Alaska. 9 ans plus tard, il devient guide pour l'agence Grand Nord, Grand Large. Et comme il ne fait pas les choses à moitié, il se rend régulièrement au Groenland, où il apprend le groenlandais. Ça pose un homme, comme on dit. En 2001, l'aventure, la grande aventure, aurait pu virer au cauchemar. La glace s'ouvre sous ses pieds. Il tombe dans une eau à moins de degrés. Et sans l'intervention d'un Inuit prénommé Titus, sa vie aurait pu s'arrêter là. À partir de ce moment, il a le sentiment de commencer, on le comprend, une deuxième vie. Il acquiert une maison dans un village au nom imprononçable pour moi, mais je vais m'y risquer quand même parce que je l'ai noté sur mon livre. Kuchlorswark, j'y suis arrivé. C'est le village le plus difficile d'accès de l'Arctique. Il faut 5 avions pour s'y rendre, plus un hélicoptère. Il sait, lui, depuis longtemps que dans ce genre d'expédition, l'avion est le principal poste de dépense. Mais ce qui symbolise le mode de vie inuit qui est devenu le sien, c'est le traîneau sur la banquise, tiré par les chiens. L'enfant qui avait adoré autrefois les aventuriers de l'Arche perdue est maintenant confronté aux icebergs gigantesques et à la compagnie des ours polaires. L'homme que j'accueille aujourd'hui en votre nom sur Europe 1 n'est pas qu'un explorateur. Il est devenu avec le temps un peu philosophe. Il a fait sienne la devise du peuple inuit qui se traduit en un mot, Imara. Entre guillemets, par peut-être, on verra bien. C'est ça la devise. Et croyez-moi, il en faut de la sagesse pour s'acclimater à des conditions de vie aussi folles. C'est un genre de héros que je reçois dans notre studio. Avec un maximum respect, la preuve, ma voix en a tremblé quelquefois. Monsieur Nicolas Dubreuil. Ça va, Nicolas?
2: Ah bah super, merci.
1: Il y a longtemps que tu es revenu sur les trottoirs parisiens?
2: Pas très très longtemps, non. Il y a à peine un mois.
1: Et tu repars bientôt?
2: Et je repars dans un mois.
1: Ah oui, c'est des courts séjours.
2: Hein. Ouais. C'est difficile de se passer de ces régions. Hein.
1: Tu as toujours la maison là-bas?
2: Ouais, toujours. Ouais, elle est même de mieux en mieux. Maintenant, il y a, on va dire, il y a pas l'eau courante, mais
1: non, mais ça
2: quasiment.
1: Me fait rêver. Les mecs comme toi, mais je suis pas souvent impressionné par mes invités. Hein. En général, je reçois des gens qui font des livres, qui font des chansons. Tout ça, c'est mon domaine. Mais là, la banquise. En plus, un frileux comme moi, qui a vécu plus de 20 ans dans une maison de vacances en Afrique, parce que là où les gens s'achetaient des maisons dans le sud de la France, moi j'avais décidé de m'installer en Casamance, il faisait 40, 42, ça dépendait des jours à la belle saison.
2: Ben là, c'est l'inverse.
1: On va écouter ton premier choix, il n'est pas hasardeux, c'est tout un programme, c'est une chanson qu'on adore, Charles Aznavour, Emmenez-moi.

0: Nicolas Dubreuil, l'aventurier des glaces, est mon invité cet après-midi sur Europe 1. Et c'était son premier choix, Charles Aznavour, emmenez-moi. Alors, il y a un truc qui est contradictoire. Celle-là, elle espère le soleil, la chanson. Et toi, tu aimes que le froid ?
1: Ben oui, mais il y a du soleil, hein.
0: Ah, il y a du soleil aussi.
1: Le premier truc que je dis aux gens qui veulent venir en Arctique, c'est de prendre de la crème solaire. Parce que
0: ça
1: ne
0: se voit
1: la banquise...
0: pas beaucoup à la radio, mais j'ai ton bouquin, là, Aventurier des glaces, c'est vrai qu'il fait beau.
1: Ouais, il fait,
0: la couverture.
1: Et quand il fait beau, il y a vraiment beaucoup, beaucoup de soleil.
0: Ouais. Et les bateaux à quai, ça t'a fait rêver quand même quand t'étais gamin ? Parce que là, il veut embarquer, toi, ouais. Ça t'a pris, mais bon, au lieu de descendre vers le bas, t'es parti vers le haut.
1: Oui, j'ai pas pris la même direction, mais effectivement, oui, les bateaux, c'était quelque chose de... Ouais, voilà, c'est l'aventure, hein, c'est le départ vers quelque chose d'autre.
0: Et pourquoi ce choix de chanson, Nicolas ? Pourquoi tout de suite emmenez-moi à Aznavour ?
1: Alors ça, c'est une histoire, c'est très intime. C'est moi, dans ma vie, il y a eu un moment crucial pour moi, c'est en 2001, février 2001, une expédition sur la banquise.
0: C'est ce que je raconte 4. Quand t'es tombé, voilà. Là.
1: Je tombe à l'eau. Donc ça, c'est l'accident polaire dont personne ne sort. Hein.
0: De toute façon, Kersauzon m'a toujours dit le pire sur un bateau, c'est de tomber à la flotte. Ah, il ne peut rien t'arriver de pire.
1: Ah ben là... Et en plus, là, j'arrive, il fait moins 35 à l'extérieur, l'eau, elle a moins 2 degrés. Donc il y a ce qu'on appelle le syndrome sibérien qui dit que si tu restes dans l'eau, tu meurs en 3 minutes, si tu sors de l'eau, tu meurs en 5 minutes. Donc t'as pas trop le choix. Voilà. Par une chance phénoménale, et justement, comme tu l'as dit, un Groenlandais qui, par chance, était là, Titus, va m'aider et me sauver la vie. Mais bon, voilà, on me dit qu'on va me couper les mains, les pieds, parce que c'était trop gelé. Et en même temps, moi, à cette époque-là, je faisais des expéditions, et en même temps, j'étais maître de conférence en informatique à l'université à Strasbourg. Et puis voilà. Et ça, cet accident, en fait... vraiment a changé ma vie.
0: C'est un miraculeux de l'Arctique.
1: Oui, ouais, carrément. Ouais, le médecin, premier médecin groenlandais qui m'a ausculté, enfin danois, mais qui était au Groenland, qui m'a ausculté, il m'a dit, voilà, considérez que vous êtes un miraculé, vous êtes vivant. Il dit, moi, ça fait 15 ans que je suis là, j'ai jamais vu quelqu'un revenir vivant d'une chute à l'eau. Vous êtes vivant parce que vous savez nager. Et en fait, donc, vous avez
0: trop bougé,
1: peur,
0: ouais.
1: Vous avez bougé, etc. Et donc ça, c'est un changement pour moi radical de vie. Hein. Il y a un super beau proverbe aussi qui dit qu'on a deux vies, et la deuxième commence le jour où tu t'aperçois que t'en as qu'une.
0: Oui.
1: Voilà. Et si tu
0: c'est
1: veux,
0: une belle formule.
1: Ouais, c'est une super belle formule. Et donc, moi, je me suis dit, bon, voilà, j'ai qu'une vie. Qu'est-ce que je fais ? Est-ce que je continue la fac ? Est-ce que je fais que des expéditions ? Et en fait, c'est venu naturellement. Je me suis dit, en fait, j'ai pas le choix. Je fais que des expéditions.
0: Et quand Charles écrit « Emmenez-moi au pays des merveilles », il me semble que la misère serait moins pénible au soleil. C'est la phrase emblématique de la chanson. Est-ce que la misère, elle est moins pénible sur la banquise?
1: Ça, je sais pas, par contre. Je sais pas si cette chanson-là...
0: Tu vois,
1: oui,

0: je sais pas si elle est moins pénible au soleil, hein, surtout dans l'actualité actuellement. Voilà, c'est pas évident. Mais en fait, le truc, c'est que cette chanson, moi, le dernier jour où j'ai quitté la fac pour partir faire une vie d'aventurier, eh ben, je suis rentré dans l'amphi. Il y avait 200 étudiants. Tous les étudiants se sont levés et ils m'ont chanté cette chanson pour mon dernier cours.
1: C'est merveilleux.
0: Ah, j'avais les larmes aux yeux.
1: Tu vois, parce que tu devances ma dernière question qui était, parle-moi de tes études d'informatique, t'étais maître de conférence à la fac, et ça fait écho à « Je fuirai laissant là mon passé sans aucun remords, sans bagage, le cœur libéré, en chantant très fort ».
0: Oui,
1: bah donc tu n'as jamais regretté.
0: Jamais regretté. Non. J'ai adoré, la fac, j'ai adoré ce que j'ai fait. Mais le départ pour moi, je me souviens, à la fac, hein, je gagnais bien ma vie, et puis quand j'ai tout quitté, les expéditions polaires, ça n'emporte pas d'argent, ça se saurait sinon. Et voilà, j'aurais pu être au RSA, mais j'ai pas voulu le prendre. Voilà, je gagnais peut-être 250 euros par mois.
1: Ouais, ouais.
0: Mais j'étais heureux, quoi. J'étais libéré, quoi.
1: Ça se voit sur ton sourire. C'est dommage, j'en ai à la radio, vous pouvez pas voir, mais vous entendez son rire. Nicolas Dubreuil est mon invité cet après-midi sur Europe 1.
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1: On retrouve Nicolas Dubreuil, qui est mon invité cet après-midi sur Europe 1. On quitte pas la mer. On vient d'entendre Charles Aznavour, pour ceux qui n'étaient pas là. Et ben pour ceux qui arrivent, ce sera Renaud, dès que le vent soufflera.
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0: Le deuxième choix de mon invité Nicolas Dubreuil, l'explorateur, dès que le vent soufflera. Alors, la chanson commence, il dit c'est pas l'homme qui prend la mer, c'est la mer qui prend l'homme. Mais là, c'est pas l'homme qui prend l'Antarctique, c'est l'Antarctique qui a pris l'homme avec toi.
1: Oui, c'est ça, ouais. C'est toutes les régions polaires. Mais ce que j'adore dans cette chanson, c'est ce qu'elle raconte, que t'as pas le choix. En fait, souvent, des fois, il y a des gens qui m'interrogent, qui me disent mais oh là là, quel courage d'avoir choisi cette vie. Mais il y a aucun courage là-dedans. De toute façon, j'avais pas le choix.
0: T'étais porté, attiré. Ouais,
1: complètement phagocyté par ces régions envoûtantes.
0: C'est quand même fou ce truc-là. Mais quand t'étais gamin, t'as imaginé être un marin ?
1: Non.
0: Quand t'avais 14-15 ans, tu pensais pas à ça ?
1: Ah non.
0: Faire le tour du monde en bateau, tu t'es dit non.
1: Ah non.
0: Comme il a fait lui, Renaud, un jour, il a tout laissé, il est parti faire avec sa femme, avec Lolita, sa petite fille, il y a des copains, ils sont partis à l'aventure.
1: Ouais, mais moi, non, à 14 ans, si tu veux, j'avais pas du tout
0: ça en tête.
1: Non,
0: toi, tu faisais des déplacements avec tes parents dans le combi Volkswagen, je sais tout sur toi.
1: Voilà.
0: Tu vois, d'ailleurs, à propos de tes parents, comment ils ont réagi, tes parents, quand t'as décidé d'être explorateur ?
1: Ah ben, ils ont été absolument géniaux. De toute façon, après, c'est eux. La vérité, c'est que c'est eux qui m'ont donné ce goût,
0: cette
1: curiosité. C'est l'éducation à découvrir les choses, à avoir envie d'explorer. Et justement, c'est pas évident. Hein. T'as ton gamin qui est fonctionnaire, tu vois, sur une voie toute tracée, chercheur, etc.
0: C'est rassurant pour des parents, ça.
1: Ouais, ouais. Mmh. Et là, je dis, finalement, moi, j'arrête tout. Je plaque tout, je gagne plus rien, j'ai plus de logement, plus rien du tout. Je dormais chez mon frère.
0: T'as juste la valoche, t'as même pas la guitare.
1: Ouais.
0: Toi, bon, je sais que tu es sensible à la poésie de Renaud. On en a parlé là, pendant qu'on écoutait la chanson. C'est un artiste que t'admires et t'as bien raison. T'es sensible à son humour aussi parce qu'en même temps, qu'il dit un truc important, il fait de l'humour sur lui-même, sur son entourage. Il se moque. Tu vois, il faut quand même l'écrire, là, dans ses yeux. Assise sur une bite, d'un arrache, elle pleure, son homme qui la quitte. La mère, c'est son malheur. Il se moque de lui, de tout le monde, dans la chanson.
1: Ouais, c'est ça que j'adore. Et justement, j'ai retrouvé énormément au Groenland. Au Groenland, tu vois, ce genre de chant comme ça, très poétique, très émouvant, parce que c'est quand même extrêmement émouvant, et avec cet humour un peu grivois, et etc., et ben c'est vraiment, pour moi, c'est ça, c'est la culture groenlandaise.
0: Et tu as appris le groenlandais.
1: Ouais.
0: Et comment tu as fait ça, camarade ?
1: Ben d'abord, j'ai fait ça au fur et à mesure. Je suis allé à l'école avec les gamins, quoi. Dans des petites classes, etc. Et puis après, il n'y a pas
0: t'as de. Réappris quelques mots, tout doucement.
1: Tout doucement. Puis après, il n'y avait pas de cours, il n'y avait rien du tout. Donc moi, je suis allé, je discutais avec les gens, au contact, voilà.
0: Ouais.
1: Vraiment, en apprenant sur le terrain, comme on dit. Et en fait, ce qui a été absolument génial, c'est qu'en apprenant la langue, c'est là où j'ai découvert la culture. J'ai découvert des choses. Tu vois, en groenlandais, par exemple, t'as pas de futur. Tu n'utilises pas un futur simple comme nous. Tu n'utilises qu'un futur conditionnel.
0: D'accord.
1: Donc, et eux, ils vivent que dans le présent.
0: Ouais.
1: Et ça raconte énormément.
0: Bien entendu.
1: Et des mots qui n'existent pas. Le mot nature n'existe pas en groenlandais.
0: C'est louf.
1: Parce que l'homme et la nature, il n'y a pas de distinction.
0: Ouais, d'accord.
1: Donc, tu peux pas dire, textuellement comme nous, hein, le mot environnement existe, mais dire, voilà, la nature, l'homme, c'est pas des choses qui sont séparées.
0: Non, il n'y a pas de définition. Et Renaud, il finit la chanson en disant, dès que le vent soufflera, nous repartira, dès que les vents tourneront, je me n'en allerons. Et entre parenthèses, de lapin. Il fait exprès parce que on n'évoque jamais le mot lapin.
1: Sur un bateau. Ouais.
0: Jamais. Ça, tu peux te faire débarquer dans la seconde.
1: Ah oui.
0: Moi, je sais, Carsozon, qui est mon ami, il plaisante pas du tout avec ça. Il plaisante sur plein de trucs, Olivier, mais pas sur ça. Est-ce qu'il y a une superstition particulière sur la glace ?
1: Alors, ils ont des superstitions sur la glace, mais c'est des choses qui sont liées aux esprits. C'est-à-dire qu'on peut, par exemple, la première superstition, c'est que c'est ce très beau mot que tu as dit tout au début, Imara. Imara qui veut dire peut-être, c'est-à-dire que tout dépend de la glace. Tu peux pas dire, je vais aller rendre visite à des potes qui habitent un petit peu plus loin en traîneau, parce que ça sera toujours Sikukisimi, c'est la glace qui décide.
0: D'accord.
1: C'est-à-dire que la glace, pour eux, c'est quelque chose de vivant.
0: Ouais.
1: Oui, c'est quelque chose de vivant. Et si t'es pas respectueux vis-à-vis de la glace, Eh ben, elle te le fera payer. Et puis, elle te le fait payer au prix fort.
0: À la fois, c'est important d'être lucide là-dessus, mais c'est quand même terriblement insécure.
1: Ah, complètement.
0: C'est-à-dire, tu ne te dis pas, tiens, je vais aller faire un tour là-bas, un kilomètre, et je reviendrai manger la soupe à 4 heures.
1: Non, alors,
0: tu ne reviens pas.
1: Justement, c'est pour moi, la banquise, parce que ça se forme par en dessous de la glace, on ne peut pas reconnaître au-dessus si ça va être fragile ou non. Donc, c'est le milieu le plus aléatoire que je connaisse. Et justement, j'ai mis des années à apprendre avec eux. Au début, j'essayais d'apprendre à lire cette glace pour pouvoir me déplacer en toute sécurité. Et en leur demandant des conseils, tu vois, en disant, mais est-ce que c'est parce que la glace est un petit peu bleue, un petit peu grise, parce que le vent est comme ceci,
0: bien
1: comme
0: sûr,
1: cela, en cherchant.
0: Se fier à des trucs.
1: Ouais. Et mais en fait, la plus belle leçon que j'ai eue, c'est quand j'ai dit, ben là, comment tu fais pour choisir? Il y a deux chemins, lequel on prend? Et là, mon ami, Ouli, me dit, mais si tu as peur de prendre ce chemin-là, alors prends l'autre.
0: D'accord.
1: Dans une idée où de dire, ben voilà, il faut suivre ton intuition.
0: Ouais.
1: Et ton intuition, c'est ce qu'il y a de plus important, ton instinct.
0: Ouais. À propos d'instinct, ça, tu me rappelles que j'ai fait le malin un jour sur un lac gelé à Montréal. Mesdames, messieurs, je ne le ferai plus jamais. Nicolas Dubreuil est mon invité cet après-midi sur Europe 1.
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0: Nicolas Dubreuil est mon invité et je passe un très bon moment, j'espère que vous derrière le poste aussi. Et c'est un explorateur, je le rappelle, il est mon invité cet après-midi. Et il a une programmation pour le moins originale, et celle-là encore plus. Les Poppies, mesdames et messieurs, un groupe d'enfants des années 70. Non, rien n'a changé, on écoute et on en cause.

0: Les Poppies, non, non, rien n'a changé. C'est le troisième choix de mon invité Nicolas Dubreuil. C'est écrit par François Bernheim et Jacqueline Rehn-Schmidt. Et surtout, c'est vachement actuel, hein, et au niveau du son et au niveau du sujet, cette affaire-là.
1: Ah bah ouais, là, au niveau du sujet, justement, ouais, tu vois, c'est, pour moi, c'est quelque chose qui est, effectivement, il n'y a rien qui a changé.
0: Quand il dit, c'est l'histoire d'un beau jour que moi, petit enfant, je voulais très heureux pour toute la planète, j'espérais que la paix règne en maître, là, les gars, on en est loin. Tu penses que, dans une chanson comme ça, de toute façon, c'est sorti en 71, à l'époque où il y avait beaucoup de groupes, même aux États-Unis, qui se faisaient comme ça pour la non-violence, c'est un peu de l'utopie de 68 qui reste encore là-dedans?
1: Ouais, j'ai l'impression, moi, et après, c'est une chanson qui a bercé mon enfance et qui, moi, a été réveillée d'un coup quand moi, j'ai eu ma petite fille, Zoé.
0: Ah, Zoé, quel âge elle a maintenant?
1: Elle a 9 ans.
0: Ah, c'est génial.
1: Voilà. Et ça.
0: Et tu n'as qu'une fille?
1: J'ai qu'une petite fille.
0: Mais tu dois être son héros, Zoé, de te regarder avec des yeux. Elle vient au Groenland?
1: Ben, elle va venir, là, pour la première fois. En avril.
0: Ouais, parce qu'avant.
1: C'est compliqué.
0: Et quand il chante. C'est dingue, ces phrases qui vieillissent pas. Mais j'ai vu tous les jours à la télévision, même le soir de Noël, des fusils, des canons. On reste dans une actu d'aujourd'hui pour toi, c'est qui vit loin, là-bas, sur la banquise, quand tu y es, c'est désespérant.
1: Ouais, c'est désespérant.
0: Tu reçois des images du monde.
1: Mais justement, alors ça, c'est super intéressant. C'est que moi, ce que j'ai. Alors, ils vont à Couchelor-Souarc, le village le plus reculé
0: de tout. Tu peux me le redire doucement.
1: Couchelor-Souarc.
0: On recommence. Couchelor-Souarc.
1: Parfait.
0: Couchelor-Souarc. À la fin de la semaine, je saurais le dire.
1: Ouais, t'es quasiment groenlandais. Et en fait, ce dont je me suis rendu compte, c'est que finalement, c'est les nouvelles du monde extérieur. C'est-à-dire que toutes les nouvelles que t'as, c'est par la télé, c'est par les internet, et tu ne reçois que des horreurs.
0: Je sais.
1: Et ça, d'un
0: tu
1: coup...
0: Tu sais qu'en Afrique, j'avais l'impression, il y a des jours, je foutais les chaînes infos, je me disais, mais ça se passe où, tout ça? Au bout d'un mois, un mois et demi que j'étais là-bas, que je commençais à être bien déconnecté... Je me disais, mais c'est possible que ça existe.
1: Ouais,
0: et c'est sur notre terre.
1: Ouais, complètement.
0: On est à quelques heures d'avion.
1: Ouais, t'es pas loin, mais tu te dis, mais c'est pas du tout ce que t'as en tête. Et d'ailleurs, faut faire gaffe, parce que c'est ce qui fait peur aux gens. Je sais que les Groenlandais, par exemple, ils ont la trouille de ce qu'ils voient à la télé, ce qui représente pas du tout la réalité. Mais c'est ce monde transformé d'un coup. Mais tu te dis, mais c'est pas possible. Quoi.
0: Ouais, ils se demandent où c'est, quoi. Ouais. Mmh. Surtout qu'ils n'ont pas la possibilité d'y aller. Quand ils chantent, les Poppies, moi, je pense à tout ça, mais je ne devrais pas. Toutes ces choses-là ne me regardent pas, et pourtant. Tu te dis ça encore, toi, sur la banquise, tu restes engagé contre cette folle civilisation.
1: Ouais.
0: Est-ce que tout nous regarde? Voilà, la question.
1: Oh là, alors ça c'est une question un peu trop philosophique là.
0: Oui, est-ce que tout nous... Mais si, est-ce qu'on est concerné partout ou à un moment il faut s'en éloigner parce que c'est trop dur, parce que on n'est pas obligé de mettre les enfants devant les écrans tout le temps, les enfants ils sont trop justement devant les écrans.
1: Ben, je pense que c'est justement moi ce qui m'est arrivé dans mon parcours, je me suis éloigné aussi pour ça, tu vois, me détacher de ce monde qui est complètement fou, et encore maintenant quoi. Et à la fois quand t'as un enfant, ben d'un coup toi tu te croyais, moi je me croyais le plus fort quoi, l'aventurier, tu vois, il va au pôle, il traverse la calotte à ski, il est tout seul des mois tout seul dans cet univers gelé, tu vois, chasser l'ours, ben, tu te prends pour ce que tu n'es pas, un surhomme quoi, tu vois. Et le jour où t'as un enfant, mais putain, cette fragilité incroyable, d'un coup.
0: Ça nous attrape par les oreilles.
1: Ah, mais c'est dingue.
0: Il n'empêche que quand même, pour la petite Zoé, tu restes un héros, si tu veux mon avis. Moi, je t'ai annoncé comme ça. Un autre homme, ton quatrième choix, pour moi, c'est un genre de héros de la chanson française. J'avais une immense, immense admiration et tendresse pour lui. Georges Moustaki, Ma Liberté. Je précise à nos auditeurs qui vont entendre un enregistrement en public, parce qu'il n'y a jamais eu d'enregistrement en studio de cette chanson, autre que par Serge Reggiani, qui l'a interprété aussi. Georges Moustaki, Ma Liberté.

0: Georges Moustaki, Ma Liberté, c'est le quatrième choix de mon invité Nicolas Dubreuil, Ma Liberté, Ma Liberté. Cet enregistrement live que vous entendez, je crois, d'après ma camarade Maryse Jacquet, ça a été enregistré en public à Bobino, si je ne me trompe. La liberté, c'est un sujet sans fin, c'est ce qu'on a de plus précieux, c'est ce qui est le plus malmené dans le monde. C'est un vaste programme, comme aurait dit le général. Toi, c'est l'axe de ta vie.
1: Oui.
0: Cette affaire-là, la liberté, quoi.
1: Ouais, les régions polaires, c'est un désert. C'est un désert de glace, mais c'est un désert. Et donc, quand t'es là, tout seul, sur ton traîneau, avec tes chiens, oh, t'as une sensation de liberté, de pouvoir tout faire. Tu vois, le monde t'appartient.
0: Bah oui.
1: Et à la fois, t'es tout petit. Et dans une nature comme ça, qui est tellement dominante, que finalement, t'as pas le droit à la moindre erreur.
0: Ben
1: il y
0: non.
1: avait un super beau proverbe qui disait Dieu pardonne toujours,
0: ah, j'adore
1: l'homme
0: cette
1: parfois,
0: phrase.
1: La oui, nature vas-y. Jamais.
0: Ah, j'adore, redis-la.
1: Dieu pardonne toujours, l'homme parfois, la nature jamais.
0: Heureusement.
1: Heureusement.
0: Que c'est comme ça. Ma liberté devant tes volontés, mon âme était soumise. Je t'avais tout donné, ma dernière chemise, et combien j'ai souffert pour pouvoir satisfaire tes moindres exigences. Tu trouves que c'est une énorme exigence de rester libre, ça reste un combat.
1: Ça reste, c'est un combat de tous les jours. C'est un combat de tous les jours de rester libre, il y a un prix.
0: Bien enfin,
1: je veux dire, il ne faut pas l'ignorer.
0: Et te couper de plein de trucs quand tu pars.
1: Oui, c'est des choix. Il y a
0: ta
1: un choix
0: fille,
1: à faire.
0: Ta
1: voilà,
0: famille,
1: ma fille, ma femme,
0: tes
1: ma
0: amis.
1: Famille, mes amis. Oui,
0: ouais.
1: Tout à fait.
0: Ouais. Ma liberté, toi qui m'as fait aimer même la solitude, toi qui m'as fait sourire quand je voyais finir une belle aventure. Alors là, les gars, on rentre dans la vie privée. Ça t'est arrivé de quitter une femme pour rester libre?
1: Ouais.
0: Ouais.
1: Oui. Oui.
0: Plus d'une fois.
1: Malheureusement. Plus d'une fois aussi.
0: Ce que j'aime, c'est l'honnêteté.
1: Oui,
0: c'est
1: oui, oui.
0: Ah, oui. Vous êtes des mecs qui trichez pas.
1: Bah, tu peux pas.
0: Tous
1: en
0: ceux
1: fait.
0: Que j'ai rencontrés, que vous soyez marins, explorateurs, tout ça, vous êtes des gens cash.
1: Oui. Et après, voilà, tu peux trouver aussi des gens qui te laissent cette liberté. Mais c'est rare.
0: Mais c'est rare.
1: Ça n'a pas de prix.
0: Ben d'ailleurs, regarde, j'ai déserté les chemins écartés que nous suivions ensemble. Lorsque, sans me méfier, les pieds et poings liés, je me suis laissé faire. Et je t'ai trahi pour une prison d'amour et sa belle geôlière. On finit tous comme ça.
1: Oui.
0: Soyons honnêtes.
1: Je vous le souhaite.
0: Je vous le souhaite. La liberté, c'est aussi... Il y a une liberté dans l'amour, c'est...
1: Ah, complètement, oui. Et puis après, ben, justement, c'est le jour où tu trouves quelqu'un qui, justement, ne te vole pas ta liberté et t'accepte comme tu es. Moi, c'est la chance que j'ai eue, c'est de trouver quelqu'un qui m'accepte comme je suis.
0: Moi aussi, mais tu veux que je fasse une confidence?
1: Vas-y, à toi.
0: J'ai longtemps cherché, ça a été très pénible. Mais qui va me croire? On est avec Nicolas Dubreuil, on se retrouve tout de suite. Vous êtes bien sur Europe 1. Et voyez, on peut parler de choses philosophiques un peu graves et ça ne nous empêche pas d'en rire.
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1: Dernier choix de mon invité Nicolas Dubreuil, un garçon qu'on a reçu ici, qui est pas inintéressant en tout cas, ses chansons, ce personnage. Il nous avait séduit. Old Olaf, le café. Écoutez bien les paroles. Si vous êtes consommateur de café, mais même de thé, hein, ça s'applique aux tasses de thé, écoutez bien ce qu'il raconte.

0: Dolaf, le café, le cinquième choix de mon invité Nicolas Dubreuil. Point trop n'en faut. Tu en bois beaucoup ?
1: J'en bois plus là. J'en buvais pas. C'est au Groenland où j'ai commencé à
0: boire. Il y avait pas.
1: Ils boivent énormément de café. Énormément.
0: Et ils fument aussi ?
1: Ils fument aussi.
0: J'adore ces gens-là. Ils boivent un peu d'alcool aussi ?
1: Ah non. Par contre, ils n'ont pas l'enzyme qui dégrade l'alcool. Donc, quand ils boivent de l'alcool, ils sont tout de suite sous. Quoi.
0: Ah,
1: quand ils futaient sous et qu'il fait moins 30 dehors, c'est pas bon.
0: Non, c'est pas bon. Et le café, à force, faut pas en boire trop.
1: Non.
0: Moi, je te racontais pendant que passait la chanson que j'en buvais beaucoup quand j'étais jeune. Ça a fini par me tourner le cerveau, ce truc-là. Et pour bien commencer ma petite journée et me réveiller, moi, j'ai pris un café, un arabica noir et bien corsé. J'enfile ma parka, ça y est, je peux y aller. Ça, c'est l'exemple un peu de la frénésie d'aujourd'hui.
1: Ouais, hein, tout à fait.
0: Mais t'as connu des gens qui vivaient comme ça quand t'étais maître de conférence, t'as eu des étudiants comme ça ?
1: Ah bah oui, j'ai eu des étudiants comme ça, j'ai eu même cette vie. Pour moi, c'est le symbole de... C'est curieux parce que pour moi, cette chanson, c'est le symbole de la vie parisienne. Mais à la fois, c'est ce que j'ai vécu au Groenland sur mon traîneau où eux, ils boivent énormément de café, donc je me suis dit, je vais boire comme eux. Sauf que j'étais sur la banquise, sur mon traîneau, complètement surénervé et impossible de dormir parce que t'as bu trop de café.
0: Quand j'étais étudiante, tu sais comment je faisais, moi ? Je mâchais les grains.
1: Ah ouais, non, pas à ce point-là.
0: Pour pas dormir. Je chiquais, quoi. Je me prenais du carré, je mangeais, je chiquais. Non, mais quand on est étudiant, on est cinglé. Ne faites pas d'études, mesdames et messieurs.
1: Non, vaut mieux pas.
0: Cette vie robotisée qui nous attend, parce qu'à 8h moins le quart, faut bien l'avouer, les bureaux sont vides, on pourrait s'ennuyer, mais je reste calme, je sais m'adapter. Le temps qu'ils arrivent, c'est le temps pour un café. C'est un mec, il attend l'engrenage, quoi. Il suffit d'appuyer sur le bouton, il va se transformer en robot. Ça te fout la trouille, ça ?
1: Ouais. Et surtout, cette frénésie de faire des choses et d'oublier l'attente. Au Groenland, l'attente, le silence, c'est hyper important. Il y a un magnifique proverbe groenlandais qui dit « Uta krinek aki ringela ». Et tu vas voir, quand je vais donner la traduction, à quel point c'est complètement l'inverse de chez nous. Ce proverbe-là, ça veut dire « attendre ne coûte rien ». Tu vois, contrairement à, le temps c'est de l'argent,
0: évidemment.
1: Attendre ne coûte rien.
0: Comme ils disent en Afrique, ils ont une autre formule, ils disent « vous avez l'heure, nous on a le temps ».
1: Ouais.
0: C'est vrai, parce qu'on a des montres et eux, ils en ont pas,
1: ouais.
0: Souvent.
1: Voilà.
0: Et ils s'en foutent. Parce que cet engrenage, ça va avec l'addiction, quoi. Pour tenir, et on va pas parler des drogues dures qui se prennent à tous les étages de la société, sinon on n'en serait pas à ce niveau de trafic. Hein.
1: Oui,
0: je veux dire, c'est passé en quelques années, 20, 30 ans, d'une consommation marginale à un truc, maintenant c'est carrément, c'est la nouvelle vitamine C. Hein. Je vous déconseille, mesdames et messieurs. Dans sa chanson... parce qu'à la fin, il veut tuer la secrétaire, là.
1: Oui.
0: Non, mais c'est-à-dire qu'il rentre dans le cycle de la folie du monde d'aujourd'hui, jusqu'à l'absurde, avec un humour trash. Toi, tu y penses encore à ce monde d'excité où tu te dis « Non, mais moi, je suis sorti du film, les gars, faut plus me parler de ça.
1: Ben, » la difficulté pour moi, justement, j'ai essayé de m'établir au Groenland, tu vois, de devenir chasseur d'ours, chasseur de phoques, etc. Bon, c'est quand même compliqué, et puis ça me convenait pas. Moi, mon rôle, tu vois, on dit souvent aventurier, explorateur, etc. Finalement, moi, je suis un ménestrel, c'est-à-dire je pars... Je raconte des histoires, je ramène des histoires, je partage ces histoires.
0: La preuve, moi je conseille, c'est aux éditions La Martinière. Je sais pas quand ça a été publié ce truc-là. Tu t'en souviens ?
1: Non, c'est ancien.
0: C'est ancien, mais vous pouvez le trouver. Nicolas Dubreuil, aventurier des glaces. Là, pour y a le prix écrit dessus, je le donne, 18 euros. Là, vous vous faites un voyage au Groenland, vous apprenez des trucs. Et c'est des récits dingues. Et souvent... Avec un livre, tu voyages mieux qu'avec souvent des images. Et tu lis beaucoup, toi ? Tu es un lecteur ?
1: Alors, je suis...
0: T'as le temps, là-bas ?
1: Pas tellement. En fait, c'est très curieux, parce qu'on a l'impression qu'on va pouvoir... Mais quand t'as une vie qui est très proche de la nature, t'as plus le temps de rien.
0: Mais moi, je suis curieux de ça. Le quotidien, T'as de la lumière chez toi, t'as...
1: Alors, j'ai l'électricité.
0: Comment tu vis? Comment tu t'éclaires?
1: Alors, j'ai l'électricité. Moi, je suis souvent sur la banquise.
0: Ouais.
1: Je suis souvent parti en traîneau, donc je suis sous tente. Et en fait, on vit au rythme de la lumière du jour. C'est-à-dire, par exemple, là, la lumière, elle revient à Couche-Lorsoir, là, maintenant. C'était la nuit complète depuis décembre là. Donc là, on va et ben les gens ils dorment, ils font pas grand chose. Et là, ils vont revenir de plus en plus à la vie. On va faire de plus en plus de choses. On va partir. Mais sinon, voilà, on vit vraiment avec la lumière du jour jusqu'à cette période de frénésie incroyable où on a le soleil permanent. Et où finalement c'est presque cette lumière permanente, c'est plus difficile à vivre que la nuit permanente.
0: Donc vous avez de courtes nuits.
1: Pas de nuit du tout.
0: Ah, pas de nuit du tout.
1: Ouais, et des fois on est t'es deux trois jours, tu n'arrêtes pas, t'es
0: et
1: là,
0: tu fais du kayak. D'épuisement.
1: Ouais, ouais.
0: Bah, allez donc.
1: Tu t'endors en fait quand ton corps te dit de dormir.
0: Ouais, et vous mangez quand vous avez faim.
1: Et voilà.
0: Parce que vous n'êtes pas des assassins de la banquise, vous mangez pour survivre.
1: Bah oui, et puis tu fais très très attention. C'est-à-dire que si nous, tu vois, on avait dans notre monde, on était aussi à se dire merde, si je mange ça maintenant, si j'en mange trop, j'en aurai plus pour demain. On ferait plus gaffe. Et c'est ce que nous on fait sur la banquise. Hein.
0: Bien
1: sûr. Tu vas pas chasser des phoques, tu vas pas en tuer 10 si t'en as besoin
0: que
1: d'un.
0: Non, c'est pas pour faire des chaussures.
1: Non.
0: Je rassure nos auditeurs, nos amis, les bêtes dont je fais partie. C'est pas pour se faire des manteaux et tout ça. C'est pour survivre.
1: Oui, c'est pour survivre et puis avec un énorme respect justement pour l'animal.
0: Alors, ce que tu sais pas, mon garçon, c'est que dans cette émission, non, tu vas voir, c'est pas douloureux du tout. Bien au contraire. Il existe un truc qui s'appelle la chanson du patron. C'est-à-dire, t'as vu qu'en tant qu'invité, t'as choisi 5 chansons, je t'ai pas influencé.
1: Non.
0: Alors que je te connais, je t'ai rencontré il y a 2-3 mois. Je t'ai pas appelé pour te dire, Nicolas, choisis plutôt des trucs comme ça. Moi, je laisse mes invités absolument libres de leur choix. De la même façon que moi, je leur offre ce que j'appelle la chanson du patron. On a donc commencé l'émission avec Charles Aznavour, la chanson « Emmenez-moi ». On va la terminer avec un autre Charles Aznavour. Je ne sais pas si tu connais cette chanson-là, mais ça te concerne en premier chef. Ça s'appelle « Les aventuriers », Monsieur Charles Aznavour.

0: Voilà, c'était ma chanson du patron.
1: Merci.
0: Pour Nicolas Dubreuil, qui a été mon invité pendant toute cette heure. T'as vu, ça raconte bien, ça.
1: Ah ouais, ça raconte bien.
0: J'adore cette chanson. C'est la philosophie, pour moi, des aventuriers.
1: Ah oui, non, ça raconte trop
0: bien. Et Aznavour, il raconte bien et il la chante bien. J'ai passé une heure délicieuse avec toi.
1: Partagé.
0: Je te le dis, j'allais dire tu m'as fait rêver, mais non, tu vas continuer de me faire rêver avec tes aventures dans l'Antarctique. Et ce qui est bien, c'est que tu nous reviens quand même. Alors n'hésite pas, quand tu repasses par les trottoirs de Paris, fais-nous signe. On n'en a pas fini de raconter tes histoires et tes aventures.
1: Eh bien, avec un immense plaisir.
0: Merci d'être venu, jeune homme.
1: Merci à toi.
0: À bientôt.

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1: Bonjour à vous tous, on s'installe ensemble pour un nouveau numéro du 8 Pacifique. Très heureuse de vous retrouver sur RRD. On a quelques belles pépites au programme aujourd'hui et surtout un classement qui commence à bien bouger sur le podium. Pour varier les plaisirs, je vous ai sélectionné deux nouveautés récentes à vous faire découvrir un peu plus tard. Deux productions, deux coups de cœur, l'une venue des Salomon.

Avant de nous intéresser à ces découvertes, souvenez-vous, la semaine passée, Nike trônait sur la plus haute marche avec Oh Joli Joli pour la 3e fois d'affilée. Est-ce qu'il a réussi le quadruplé aujourd'hui? Aura-t-on un nouvel inoubliable? La réponse arrive très vite.

On attaque notre tableau de la semaine par le bas, au cinquième rang, avec Raoumata et Lilia. Tekuraïté à toi, qui a tout de même passé deux semaines au sommet, glisse tout doucement vers le bas du classement.

0: Jetaouleka et Mister Sam grappillent du terrain avec Dre Dre. Entrés le week-end dernier dans le hit, les deux artistes fidjiens se retrouvent désormais au pied du podium, à la 4e place. On laisse le classement de côté quelques minutes, c'est le moment de tendre l'oreille vers nos repérages de la semaine.
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0: Premier arrêt aux îles Salomon, on y retrouve Cyprian, un nouvel artiste plein d'avenir. Il nous présente son dernier single, qui est d'ailleurs sa deuxième production, un titre lumineux baptisé Blessed.

Cyprian avec Blest pour les Salomons. C'était notre premier coup de cœur de la semaine. On change d'archipel et on file vers les Samoa pour le second titre à découvrir. C'est Umu Bourne qui signe ce titre très immersif. Ça sent bon le hit. Voici

0: Homobourne avec Trip, nous étions au Samoa. On suivra de près la trajectoire de ces deux nouveautés qui, peut-être, réussiront à faire leur entrée dans notre classement prochainement. Reprenons maintenant le fil de notre hit pacifique avec les trois premières places.
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0: Et c'est la surprise de la semaine à la troisième position. Après son joli parcours de trois semaines consécutives au sommet, le Tahitien Naiki perd deux places. Au joli joli s'arrête donc et retombe sur la troisième marche du podium.
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0: La collab entre les Samoa et la Jamaïque continue de porter ses fruits. Djibouk et Buzzy Signal montent encore d'un échelon et s'emparent de la deuxième place avec Jungling Sweet. Reste à savoir quel titre occupe désormais le fauteuil de leader. La réponse après le récap.
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1: Et il aura fallu un peu de patience, mais la progression constante de ces dernières semaines débouche aujourd'hui sur la première place. Tout droit venu de Micronésie, Massa Mwau s'installe aujourd'hui tout en haut du tableau avec Sherpin. C'est le nouveau numéro 1 du Hit Pacifique. Voilà pour notre tour d'horizon des sons du Pacifique cette semaine. Un grand merci pour votre présence. Je vous donne rendez-vous la semaine prochaine pour découvrir comment la suite du classement va se dessiner. Et d'ici là, bien sûr, gardez la pêche à l'écoute d'RRB.

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0: Et il est 17h et on retrouve tout de suite Léo Fichou pour Info Express.
1: Bonjour Pierre, bonjour à tous. À la une de l'actualité ce dimanche, la Casino Coupe Clark, une 92e édition qui se déroulait cet après-midi sur l'hippodrome Henri Millard. Une belle affluence pour suivre la plus prestigieuse des courses hippiques de Nouvelle-Calédonie. Plus de 3000 spectateurs ont assisté à la victoire d'un outsider Super Kiwi, cheval entraîné par Salah Nasser à Bouraille, monté par le Calédonien Jérôme Peraldi. Victoire donc de Super Kiwi devant Harry Potter, Storm Dancer, Surfer et Daring Choice, une course que vous avez pu vivre en direct sur les ondes de Radio Rythme Bleu avec la voix de Michael Juneski. Des odeurs alléchantes et des plats qui donnent l'eau à la bouche, c'était ce week-end à Kuekara. Le salon Saveurs et Traditions était organisé par la Chambre des Métiers et de l'Artisanat. Il a refermé ses portes à 15h après 3 jours d'exposition. L'un des points forts, le concours de préparation de macarons auquel ont participé 3 apprentis du CFA aujourd'hui. Concours remporté par Erin Arnoux. Dans l'actualité également, les avions d'Air Calédonie pourront-ils atterrir à Lifou le 1er septembre? C'est la question qui se pose depuis l'annonce du collectif contre le déménagement de la compagnie aérienne à Tontouta. Ses membres ont déclaré reprendre leur mobilisation, déçus par les derniers échanges avec le gouvernement. Mais sur l'île, tout le monde n'est pas de cet avis. D'autres habitants parlent d'un coup de force de la part du collectif et souhaitent un retour définitif d'Air Cal à Lifou. À 8 mois de l'élection présidentielle, les principaux candidats commencent à réunir leurs troupes à gauche, notamment le ralliement à Jean-Luc Mélenchon divise. Chez les écologistes, Sandrine Rousseau veut prendre la main tendue par LFI, Marine Tondelier hésite, Yannick Jadot, de son côté, a déjà dit non. À la une de l'actualité internationale, la tension monte en Syrie entre la Turquie et Israël, très nette montée des tensions même. Le risque d'une confrontation directe entre les deux pays n'est pas écarté. Le sport avec du football, la suite est fin la nuit prochaine de la première journée de Ligue 1. À minuit, Angers accueillera Lille, puis à 2h45, Monaco ira affronter le Havre. Enfin, en clôture de cette journée, le Paris Saint-Germain sera sur la pelouse de Rennes. Coup d'envoi à 5h45 demain matin. Et puis on terminera avec un mot de sport mécanique, la Formule 1, 12e Grand Prix de la saison. Ce sera du côté des Pays-Bas. Lando Norris s'élancera en pole position devant George Russell et le leader du championnat du monde, Kimi Antonelli. Départ du Grand Prix, ce sera à minuit. En attendant, vous êtes sur Radio Rythme Bleu. On se retrouvera à 17h45 pour le journal. À tout à l'heure.
0: Et on vous remercie Léo Fichou. Bien entendu, nous on va continuer en musique. En attendant votre retour pour le journal, bien entendu complet, ce sera à 17h45. On vous remercie toujours Léo Fichou. C'est toujours un plaisir. Allez, on continue avec M et le roi des ombres. Que de la bonne musique qui arrive, bien entendu, pour terminer ce dimanche et cette semaine. Hein. C'est Little River Band qui arrive hein, aussi après. On va avoir du Naughty, on va avoir du Post Malone. On va avoir aussi pas mal de reggae aussi un petit peu. Ça fait du bien. Enfin bref, que des bon son pour terminer ce dimanche avec le sourire et la bonne humeur. Allez, tout de suite, M, le roi des ombres, t'es bonne fin d'après-midi sur les ondes de Radio Rythme Bleu, bien entendu.

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3: il est 17h45, c'est l'heure de retrouver Léo Fichou et toute la rédaction d'RRB pour Info Week-end.
4: Il s'appelle Super Kiwi et il vient d'inscrire son nom au palmarès de la Casino Coupe Clark. Le cheval, entraîné par Salah Nasser, monté par Yann Peraldi, a remporté la 92e édition de cette course prestigieuse. Les avions d'Air Calédonie pourront-ils atterrir à Lifou le 1er septembre? Le collectif contre le déménagement de la compagnie Atontuta annonce la reprise du blocage. À 8 mois de l'élection présidentielle, les principaux candidats commencent à réunir leurs troupes. Raphaël Glucksmann, lui, devrait annoncer ce dimanche sa candidature. À l'international, la tension monte en Syrie entre la Turquie et Israël. Le risque d'une confrontation entre les deux pays n'est pas à écarter. Et puis le sport, avec le retour de la Formule 1 ce week-end, 12e Grand Prix de la saison aux Pays-Bas. Lando Norris s'élancera en pole devant George Russell et Kimi Antonelli. Bonsoir à tous, soyez les bienvenus dans ce journal, une édition qui restera dans les annales à la une de l'actualité. La 92e édition de la Casino Coupe Clark, c'est ce qui fait la une bien sûr ce soir. La plus prestigieuse des courses hippiques de Nouvelle-Calédonie a donné lieu à un magnifique spectacle sur l'hippodrome Henri Millard, c'était cet après-midi. La ferveur Michael Geneski était au rendez-vous pour un événement qui célébrait cette année ses 100 ans d'existence.
5: Une épreuve à rebondissement puisqu'au terme des 1600 mètres de la classique réservée aux chevaux calédoniens, c'est Super Kiwi qui a déjoué tous les pronostics. L'outsider a produit l'ultime effort dans les tout derniers mètres pour coiffer au poteau les favoris qui avaient mené la danse tout au long de la course. Le cheval de 6 ans, entraîné par Salah Nasser à Bouraï, s'est imposé devant Harry Potter, Storm Dancer, Sir Fire et Daring Choice qui complètent le quintet. Une grande joie pour Salah Nasser après un finish d'anthologie.
6: Ça fait quelques années qu'on n'a pas regagné une coupe là. C'est un jeune cheval, c'est un cheval que c'est la première fois qu'il court une coupe là, mais il n'a jamais couru de grande distance. Je pense que l'année prochaine, on pourra en ramener une autre. Écoutez, ça me fait chaud, vraiment chaud au cœur parce que finalement, je commence à prendre de l'âge. Et puis, comme j'ai ma fille qui va prendre ma relève peut-être, mais moi je commence à être un peu... mais je pense que l'année prochaine, c'est encore là.
5: Et c'est aussi la victoire cet après-midi d'un jockey calédonien, Jérôme Peraldi, après une saison marquée par des chutes, qui a été chercher ce trophée de prestige pour la première fois de sa carrière.
7: Déjà c'est une victoire certes, mais c'est quand même la Coupe Clark, c'est la course que tout le monde veut gagner, donc pour moi c'est un honneur aujourd'hui. À une semaine d'intervalle, une semaine avant mon fils est né, donc c'est une grande chance, c'est une année au top. C'est la journée de rêve, j'ai pas les mots. C'est le rêve et j'espère que ça ne sera pas la dernière.
5: Une victoire pour l'écurie Nasser et surtout une victoire pour les amoureux de course hippique en Nouvelle-Calédonie. L'affluence était forte pour cette journée qui marquait les 100 ans d'existence de la Coupe Clark et qui prouvait surtout que la passion du cheval est toujours présente. Malgré les années difficiles qui auraient pu stopper les courses hippiques, de nombreuses personnalités étaient d'ailleurs présentes aujourd'hui, parmi lesquelles le député de la première circonscription Nicolas Metzdorf.
8: Très content aussi de voir que l'affluence continue pour cette Casino Coupe Clark. La Nouvelle-Calédonie reste un pays de cheval, même à Nouméa, encore plus à Nouméa parce qu'il y a vraiment beaucoup de monde aujourd'hui. Donc ça aussi c'est une grosse satisfaction et c'est quelque chose qui permet de faire vivre la filière parce que c'est vrai que quand les institutions sont en difficulté comme on l'est aujourd'hui, eh bien, le public qui vient, qui consomme, qui parie, eh bien, ça alimente la filière. Et donc, c'est une journée forcément positive pour le cheval.
5: À noter qu'un total de 2 012 550 francs a été misé sur l'épreuve phare aujourd'hui. Côté organisateur, si le pari de remettre les bouchées doubles pour sauver la filière hippique était osé, il a été relevé avec brio par la Fédération calédonienne des courses et la Société sportive de Nouvelle-Calédonie, organisatrice de la Casino Coupe Clark, son président Éric Sauvan.
9: Et on voit que l'enthousiasme est toujours là, mais c'est vrai que c'est une édition qui est quand même particulière, avec une affluence record, on va dire, tout du moins depuis bien des années, on n'avait pas vu plus de 2500 personnes. Donc c'est quand même déjà un beau résultat et notre entreprise en arrivait à atteindre nos objectifs. Au niveau de la course en elle-même, la Coupe Clark, elle réserve toujours son lot de surprises. Et aujourd'hui, plus que jamais, l'écurie Nasser l'a montré. Un cheval que on pouvait attendre au poteau dans les trois premiers, mais bien malin celui qui l'aurait pensé vainqueur aujourd'hui.
5: Et plus de 3000 personnes ont fait le déplacement ce dimanche sur l'hippodrome Henri Millard de Nouméa pour prendre part aux célébrations des 100 ans de la Coupe Clark.
4: Et en marge des courses, Mickaël, il y avait aussi des animations, notamment le traditionnel concours de chapeaux de la Casino Coupe Clark.
5: Avec, pour l'année du centenaire, pas moins de 17 chapeaux qui avaient été confectionnés. Un record, des coiffes toutes plus extravagantes les unes que les autres. Et la gagnante du concours est bien connue du public, puisqu'il s'agit d'Isabelle Champmoreau, ancienne élue, notamment la municipalité de Nouméa. Elle souhaitait participer au concours pour rendre un hommage particulier.
10: C'était un petit clin d'œil à tous ceux qui aiment les chevaux. Et puis j'ai fabriqué un chapeau qui remémore l'histoire de la Coupe Clark avec le nom des gagnants. Donc c'était pour saluer le monde du cheval et remercier aussi les organisateurs. C'est un grand événement au niveau de la Nouvelle-Calédonie. Et j'ai voulu dédier aussi mon chapeau à Jean Lec, avec lequel j'ai travaillé et qui nous impressionnait toujours par sa connaissance de tous les champions de la Coupe Clark. C'est pour ça que j'ai mis les 6 chevaux. Dont le premier Turenne qui a été le premier gagnant de la Coupe Clark, et puis une petite allusion à la distance mythique de 1600 mètres pour aussi penser à tous ceux qui ont fait l'histoire de cette belle course.
5: Et beaucoup d'autres animations ont marqué la journée, notamment un spectacle d'équitation, une course de poney sur la boucle nouméenne, ainsi que des courses de stock. Notez qu'il ne s'agissait pas du dernier rendez-vous de la saison épique. La prochaine course est prévue dans 15 jours à Boulou-Paris, à l'initiative du Comité du Nord, avant l'ultime réunion de l'année le samedi 19 septembre prochain, en semi-nocturne cette fois pour le Grand Prix du gouvernement sur l'hippodrome de Nouméa.
4: Un week-end également placé sous le signe des arts culinaires. Un week-end qui s'achève donc. Le salon Saveurs et Traditions de la Chambre des métiers de l'artisanat a refermé ses portes cet après-midi à 15h après 3 jours d'exposition à Coëcara, Charlotte Coulson.
11: Des odeurs alléchantes et des plats qui donnent l'eau à la bouche. Difficile pour les visiteurs de repartir du salon les mains vides. Certains ont même eu la chance ce dimanche de goûter à des macarons faits maison, car 3 apprentis du centre de formation de l'artisanat se sont affrontés dans un concours de cuisine. Et c'est Erin Arnoux qui a remporté la compétition.
12: C'était un peu stressant parce qu'il fallait qu'on fasse bien. C'est quelque chose d'assez précis à faire, les macarons, parce que tu peux vite les rater avec un petit détail en trop ou pas assez. Du coup, c'était un peu stressant, mais c'est allé vite.
11: Est-ce que tu es contente du résultat ?
12: Oui.
11: Il y a plusieurs critères pour juger le macaron.
12: Oui, normalement c'est la texture, le goût et la hauteur de la collerette. C'est les bords qui se trouvent autour de la coque du macaron.
11: Ça t'a plu ou pas ce concours ?
12: Oui, ça fait l'expérience en plus, ça fait du vécu.
11: Un salon qui met en valeur les apprentis, cuisiniers et d'autres plus expérimentés. Pour les artisans du secteur culinaire, c'est une vitrine qui leur permet d'écouler leurs produits. Cette année, ils ont exposé à Coëcara. Le bilan est satisfaisant, mais les visiteurs doivent encore s'habituer à ce nouveau décor. Écoutez les témoignages des exposants.
13: Oui, ça fait 3 jours, donc ça s'est bien passé. Il y a eu beaucoup de monde. J'ai fait des ventes, je suis contente. Je vais pouvoir écouler pas mal de produits.
14: Le salon des saveurs et traditions, oui, on le fait depuis l'origine. Le site étant différent, on n'a pas la même clientèle déjà. Et puis, on n'est pas sur la même période. C'est un peu plus compliqué, oui, effectivement.
15: Ça a eu du mal à démarrer, mais ça va. On est plus ou moins satisfait. On verra bien à la fin. On fera le décompte. Ça va, on continue. Sinon, on ne serait plus là.
11: Un salon au cours duquel ont aussi été inaugurés 3 ateliers mobiles du CFA dédiés à la pâtisserie, la boulangerie et la transformation alimentaire.
4: Du côté de Yengen, à présent, l'ambiance était à la découverte. La municipalité organisait une fête communale. La reprise de ces festivités après 3 ans de pause a été très appréciée. Balade en bateau, à cheval, spectacle de danse, beaucoup d'activités étaient organisées pour mettre la population et le patrimoine de Yengen à l'honneur. Sylvana Binet est responsable de l'Office du tourisme de Yengen.
16: La dernière fête de la commune a eu lieu en 2023. Donc en fait, pour nous, c'était de remettre en avant nos gens, mettre aussi un accent sur nos activités. Nous, cette année, on a eu un point fort avec la visite de la vanierée de Silvio Vemave, qui est située sur le Sphinx, à la tribu de Waré. Donc ça, effectivement, pour nous, c'était un premier tour. Généralement, en tout cas, les personnes sont satisfaites. Ça s'est très bien passé. 2 jours avec beaucoup de monde, pas mal de passages. Donc on est très satisfaits.
4: Un concours de pétanque était aussi organisé à l'occasion de la fête communale. Le vainqueur est reparti avec un gain de 100 000 francs. D'autres événements étaient organisés ce week-end, notamment plusieurs rendez-vous du mois du patrimoine en province sud, mais aussi la fête communale de Yengen, on vient de l'entendre, et le premier week-end découverte de la tribu de Port-Bouquet à Thiot.
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4: Dans l'actualité également, la menace d'un nouveau blocage de l'aérodrome plane sur la population de Lifou. Le collectif opposé au déménagement d'Air Calédonie vers Tontouta a annoncé reprendre sa mobilisation au 1er septembre. Ses membres se disent déçus par les derniers échanges avec le gouvernement, Charlotte.
11: Oui, le comité de coordination coutumière de Djéhou est toujours fermement opposé au déménagement d'Air Calédonie vers la Tontouta. Pourtant, le 3 juin, les vols avaient bien repris vers Wanaham. C'était après la publication d'une lettre ouverte du grand chef du district de Wetch. Pourquoi, dans ce cas, reprendre le blocage à cette date du 1er septembre ? Pour Guillaume Wamigna, représentant du collectif, les échanges avec Mila Kulotukumuli, le président du gouvernement ce mois-ci, ont été insatisfaisants.
17: Ils voulaient ouvrir un travail sur le schéma global du transport. Nous, on lui a dit, ok, mais d'accord, mais à condition qu'il fait soit un arrêté ou une délibération pour ramener les avions sur Majata, et après on pourra discuter et travailler sur le schéma pour pouvoir libérer Ouvéa et Marais. Donc lui, la seule proposition qu'il nous a fait, il a dit qu'il faut libérer Ouvéa et Marais, mais toujours pour retourner à Tontouta. Donc c'est pas ça notre revendication du départ. Et puis Marais et Ouvéa, ils sont pas d'accord. Donc si on nous écoute pas, on pense que on est malheureusement obligé de revenir sur un blocage.
11: Est-ce que vous avez l'aval des chefs coutumiers pour faire ces blocages le 1er septembre ?
17: Oui, on a l'ensemble, on a juste un chef qui n'est pas d'accord, mais l'ensemble des coutumiers sont d'accord.
11: Et si Guillaume Wamigna dit avoir reçu l'aval des chefs de l'île, certains habitants le contestent. Pour Antoine Signéoué, le blocage se fait contre la volonté d'une partie de la population et de la grande chefferie.
18: C'est plutôt un forcing que le collectif veut faire contre la parole du grand chef, parce que les 3 grands chefs n'ont pas donné leur accord. Donc c'était plutôt une volonté de déstabiliser le pays, déstabiliser la population, parce que là, ils voient que Aircal est en train de décoller. Donc je pense qu'ils sont en train de trouver une solution par la force contre la volonté des grands chefs, quoi. Il faut laisser la libre circulation, la libre concurrence et le développement économique, c'est derrière tout ça. On ne peut pas aller contre la volonté de la population. Ils sont en train de leur fermer les populations. Il y a Marais plus ouvert qui sont en train de souffrir. C'est la démocratie. Il faut laisser la circulation. Pour nous, c'est la parole du grand chef. On va le respecter. Et nous, on ira contre eux. Nous, on n'est pas d'accord. On ira contre ça.
11: Et il n'y a pour l'instant pas eu de communication publique de la grande chefferie du Wetch depuis le dernier courrier qui date du 31 mai. Je rappelle qu'en attendant, Air Océania poursuit ses rotations avec les îles Loyauté depuis l'aérodrome de Magenta.
4: Au chapitre des faits divers, à présent, un vol commis dans un cabinet médical de Nouméa a été élucidé par les enquêteurs de la police judiciaire. Le suspect, déjà connu de la justice, a été interpellé puis placé en détention en attendant sa comparution immédiate, Charlotte.
11: Le procureur de la République, Yves Dupas, explique dans un communiqué envoyé cet après-midi que l'homme a profité de l'absence de la secrétaire médicale pour s'introduire derrière le bureau avant d'ouvrir un tiroir. Il a dérobé 2 enveloppes contenant donnant au total 200 000 francs et deux chèques de 16 000 et 40 000 francs. L'exploitation de la vidéosurveillance a permis aux enquêteurs de la police judiciaire d'identifier un suspect déjà connu de la justice. L'homme a été interpellé dès le lendemain. La perquisition menée à son domicile n'a toutefois pas permis de retrouver l'argent ni les chèques. Lors de son audition, le suspect a affirmé qu'un inconnu lui avait demandé de commettre le vol avant de lui remettre les deux enveloppes en échange de 10 000 francs. Présenté au parquet aujourd'hui, il a été placé en détention dans l'attente de sa comparution immédiate devant le tribunal.
4: Le procureur de la République, Yves Dupas, qui communique également sur l'ouverture d'une enquête en flagrance du chef de dégradation volontaire par incendie.
11: 8 véhicules ont été touchés par l'incendie en plein milieu de la nuit dans un garage automobile à Ducos, rue Joule. Vers 00h50, le propriétaire, alerté par ses caméras de vidéosurveillance, a découvert deux individus encagoulés ou vêtus de sweat à capuche autour des véhicules. Ils auraient quitté les lieux avant que les flammes ne se déclarent. Les pompiers ont rapidement maîtrisé l'incendie, mais 4 véhicules ont été entièrement détruits et 4 autres partiellement endommagés. La police judiciaire poursuit ses investigations pour identifier les deux auteurs présumés.
4: Deux incendies également ce week-end en province nord, à Pointe-Boute. D'abord, le feu qui sévit depuis vendredi près de la route de Copéto est sous contrôle. Il n'a pas progressé depuis hier. Les pompiers sont tout de même toujours mobilisés pour éteindre les points chauds situés en profondeur. Le bilan de la surface brûlée sur 3 jours est toujours de 20 hectares. Et puis on signalera également qu'à Bélep, les pompiers sont mobilisés depuis vendredi là aussi. Hier, le feu évoluait lentement vers le sud mais ne menaçait pas les habitations. Aujourd'hui, il est toujours sous contrôle.
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4: L'heure de voir les rendez-vous des prochains jours avec la fin des vacances scolaires, la reprise des cours dès demain. Le temps fort de la semaine, ce sera la déclaration de politique générale du président du gouvernement, Michael.
5: Mila Kulotokoumouli s'exprimera à partir de 14h demain lors d'une séance solennelle devant les élus du Congrès. Un exercice qui suit la mise en place de chaque nouvel exécutif pour dévoiler les lignes directrices de l'action du nouveau gouvernement. On rappelle que Mila Kulotokoumouli a été élu président du 19e gouvernement le 31 juillet dernier, conformément au pacte de gouvernance signé entre les loyalistes, le Rassemblement et l'Éveil océanique. Son intervention est particulièrement attendue parce qu'il devra évoquer les projets de réforme destinés à redresser la situation financière et économique de la Nouvelle-Calédonie à la veille du départ pour Paris de la mission transpartisane. Parmi les autres rendez-vous de la semaine, jeudi et vendredi, la Station N accueillera la première édition du forum 360 degrés Invest NC, un challenge professionnel réunissant 45 étudiants issus des établissements de l'ADEC qui suivent des cursus dans le domaine de l'immobilier, de l'assurance et du financement. La fin de semaine sera marquée par la tenue du 26e congrès du Pays Kanak, où sera désigné le successeur de Ludovic Boula, l'actuel président du Sénat coutumier. Un rendez-vous organisé vendredi et samedi au siège de l'institution coutumière à Nouville. Toujours à Nouville, le festival Kaléidoscope 2026 se déroulera sur le campus vendredi et samedi prochain. Événement mis en place par l'Université de la Nouvelle-Calédonie sur le thème « Écouter pour apprendre, partager et transmettre ». Un premier festival Kaléidoscope que nous présenterons mardi midi dans notre magazine Citoyen sur RRB. Et puis un autre rendez-vous d'antenne demain, c'est le député de la première circonscription Nicolas Metzdorf qui sera notre invité du matin à 7h30 à la veille de son départ pour Paris.
4: Et puis notez que Pascal Sawa était l'invité du magazine Transparence vendredi. Pascal Sawa, inquiet pour la situation économique de la province Nord, le maire de Wailou, conseiller UCFLNKS à la province Nord et au Congrès, que vous pourrez réécouter, interview complète juste après notre édition, ce journal que vous êtes en train d'écouter. 18h passées de 3 minutes, on marque une première pause dans ce journal, on se retrouve juste après pour l'actualité nationale et internationale.
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4: C'est le jour J pour Raphaël Glucksmann. Le leader de Place Publique devrait annoncer ce dimanche sa candidature à la primaire du Parti Socialiste et donc à la présidentielle. Sur fond de fracture de toutes les forces de gauche, c'est un début de campagne aux défis multiples pour le député européen. Écoutez Maïlène Trémollet pour Europe 1.
20: Premier défi, s'imposer comme le candidat de la gauche socialiste capable d'atteindre le second tour de l'élection présidentielle. S'il a choisi de se lancer dans une primaire fermée, Raphaël Glucksmann sait que la tâche est ardue. D'abord parce que les candidats sont multiples, mais aussi parce que dans les rangs du PS, on craint une guerre fratricide et potentiellement délétère avec Olivier Faure, qui pourrait déchirer un électorat socialiste en quête d'unité. Deuxième difficulté, élargir le vote PS à gauche, notamment auprès des Verts et du PCF. Et si certains écologistes, comme Jérémy Yordanov ou Yannick Jadot, militent d'ores et déjà pour un dialogue, voire un ralliement, d'autres semblent bien plus réceptifs aux sirènes de la France insoumise. La France insoumise qui représente le troisième et plus gros chantier pour Raphaël Glucksmann à ce stade. Face à la très forte avance de Jean-Luc Mélenchon dans les sondages et à son socle électoral installé, le patron de Place Publique n'a plus que quelques mois pour enclencher une dynamique et tenter de regagner un leadership perdu par la gauche socialiste depuis longtemps.
4: Maïlène Trémollet pour Europe 1. Les suites de la guerre commerciale engagée par Donald Trump, les États-Unis ont imposé de nouveaux droits de douane de 50% au Canada. Et ce, en réaction, le Premier ministre canadien Mark Carney a annoncé des mesures de rétorsion visant l'acier ou encore les produits laitiers américains. Dans l'actualité internationale, toujours la tension qui monte en Syrie entre la Turquie et Israël, très nette montée des tensions même. Le risque d'une confrontation directe entre les deux pays n'est pas écarté. Frédéric Simon pour Europe 1.
21: Oui, même si de part et d'autre, on affirme ne pas rechercher l'escalade côté israélien. C'est ce qu'a déclaré hier soir le chef de la diplomatie Gideon Saar, en précisant tout de même que son pays n'acceptera pas l'établissement de bases militaires turques en territoire syrien. C'est cette perspective qui aurait motivé le raid aérien mené par Israël dans la nuit de lundi à mardi sur un aéroport militaire dans le nord de la Syrie. Les dirigeants israéliens affirment avoir la certitude que l'armée turque avait l'intention d'y installer un avant-poste doté de batteries de défense aérienne. C'est d'ailleurs acceptable pour l'État hébreu, dont les relations avec la Turquie se sont considérablement détériorées depuis la guerre contre le Hamas. Le président turc Erdogan reste de fait l'un des derniers soutiens de l'organisation islamiste palestinienne. Une confrontation directe avec la Turquie risquerait toutefois de mettre Israël en porte-à-faux avec les États-Unis. Donald Trump entretient d'excellentes relations avec son homologue turc et son administration, pourtant tenue informée par les Israéliens, a réagi plutôt froidement à l'annonce des frappes aériennes sur les aéroport syrien.
4: Frédéric Simon pour Europe 1. 18h passées de 7 minutes, seconde pause dans ce journal avant de parler sport.
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4: Nous avons ouvert ce journal avec la Casino Coupe Clark, 92e édition qui se déroulait cet après-midi sur l'hippodrome Henri Millard. Et après 1600 mètres de course, c'est Super Kiwi, entraîné par Salah Nasser, monté par Jérôme Peraldi, qui s'est imposé devant Harry Potter, Storm Dancer. En quatrième position, on retrouve Sir Fire devant Daring Choice qui complète le quintet, une course que vous avez pu entendre en direct depuis l'hippodrome Henri Millard sur Radio Rythme Bleu. Les triathlètes, eux, étaient à Yaté ce matin pour le triathlon du lac Nouméa pas cher. Ils étaient, Mickaël Geneschi, 80 sur la ligne de départ.
5: Un événement qui n'avait pas pu se dérouler le 19 juillet dernier en raison des intempéries. La Estrée Mondor avait donc reprogrammé ce rendez-vous aujourd'hui. Côté résultat, c'est Florian Barquette qui a remporté l'épreuve reine. Le triathlon M, 1500 mètres de nage, 40 km de vélo et 10 km de course à pied. Victoire chez les dames de Caroline Favier. Un triathlon synonyme de répétition générale pour les meilleurs avant le départ samedi de la délégation calédonienne pour le test event de Tahiti à un an maintenant des Jeux du Pacifique.
4: Autre événement organisé ce matin, les raids et randos du Lions Club de la Foix. 5 parcours étaient proposés sur la course Rennes, 25 km. C'est Mathieu Chanteduc qui s'est imposé, écoutez.
0: Trop cool, le parcours était incroyable. Des grosses montées comme j'aime. C'était une belle bataille avec Ricky sur toute la moitié du parcours. Et ensuite, ouais, dans les côtes, j'étais plus à l'aise, mais j'avais peur qu'il revienne sur le plat vu qu'il est très très costaud sur le plat. Mais ça, j'ai tenu et c'était vraiment top, ouais.
4: Et chez les dames, c'est Leslie Novicki qui s'est imposée. Il y avait aussi du cyclisme ce matin, le prix de l'école calédonienne du vélo, départ donné à Tontouta, arrivé à Karikaté. Et c'est Colline Laurent, jeune U17, qui s'est imposée devant Hugo Pommelet et Ryan Lachny chez les dames, victoire de Céline Hirzel. On terminera sur le football pour parler sur l'actualité sportive sur le territoire avec le match nul cet après-midi entre Nedjeou et le Mont-d'Or 0-0. Pour rappel, hier, Horizon Passau a battu l'Aussie 1-0. Saint-Louis et Cougné ont fait match nul, un but partout.
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4: Du football également sur la scène nationale avec la suite et la fin de la première journée de Ligue 1.
5: Oui, 3 rencontres encore à suivre ce soir et demain matin. Angers-Lille à suivre à partir de minuit pour nous. Puis Le Havre-Monaco, coup d'envoi à 2h15 du matin, heure de Nouméa. Enfin ce lundi, dès 5h45, le PSG, champion de France en titre, se déplacera sur la pelouse de Rennes. Pour rappel, hier, l'OM a écrasé Strasbourg, 4-0. Lens a dominé Auxerre, 5-2. Lyon est allé s'imposer sur Toulouse 2-0. Les promus, Le Mans et Troyes, ont fait match nul contre Brest et le Paris FC, respectivement. 2-2 entre Le Mans et Brest, 0-0 entre Troyes et le Paris FC. Même score enfin entre Nice et Lorient, 0-0.
4: Du tennis, Arthur Fils va disputer sa première finale en Masters 1000. Il sera opposé ce soir à Frances Tiafoe, finale du Masters 1000 de Cincinnati aux États-Unis. On passe au sport mécanique avec la Formule 1.
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4: Les pilotes sont de retour en piste pour le Grand Prix des Pays-Bas et c'est George Russell qui a dominé ce matin la course sprint.
5: Parti en pole position, le pilote Mercedes a donc confirmé son bon début de week-end. Il s'est imposé devant la Ferrari de Charles Leclerc, parti de la troisième place, et la McLaren de Lando Norris qui s'était élancé de la deuxième position. Le premier français, Pierre Gasly, a terminé 11e. L'autre tricolore, Esteban Ocon, 14e. Le Grand Prix des Pays-Bas est prévu ce soir, dès minuit. George Russell s'élancera cette fois en deuxième position sur la grille de départ, derrière Lando Norris qui a décroché la pole à l'issue des qualifs. Kimi Antonelli et Oscar Piastri seront sur la deuxième ligne sur cette grille de départ. Les Ferrari de Lewis Hamilton et Charles Leclerc partiront eux des 5e et 6e positions, partiront elles des 5e et 6e positions, suivi des Red Bull de Max Verstappen et Liam Lawson qui remplace en effet le français Isaac Hadjar, blessé ce week-end. Pierre Gasly, lui, partira de la 11e position. On l'écoute.
8: Ça a été plus compliqué aujourd'hui en termes de balance, moins à l'aise, donc il va falloir essayer de comprendre un petit peu plus ce qui s'est passé, comment on aurait pu mieux faire et voilà, continuer de comprendre un peu plus ces pièces. Alors, on sait que les 8 premiers vont être vu ce matin intouchables, donc on va essayer de se barrer pour cette 9e et 10e place.
5: L'autre français, Esteban Ocon, s'élancera lui de la 15e position. Le départ de ce Grand Prix des Pays-Bas sera donné à minuit ce soir, heure de Nouméa.
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4: Et puis du cyclisme avec la deuxième étape du Tour d'Espagne ce soir, 215 km entre Monaco et Manosque, un long périple avec pas moins de 3000 mètres de dénivelé positif. Le maillot rouge de leader sera sur les épaules de Tadej Pogacar, vainqueur du contre-la-montre inaugural dans les rues de Monaco. Le Slovène, je le rappelle, possède seulement 9 centièmes de seconde d'avance sur le Britannique Ethan Hayter. 18h13, place à la météo.
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4: Et la météo, c'est avec vous Pierre.
3: Bonsoir Léo, cette nuit le ciel restera bien nuageux sur une grande partie du territoire avec toutefois des conditions plus clémentes sur la côte ouest. Des averses concerneront encore le sud et la façade est en première partie de nuit avant de devenir progressivement plus rares. Le vent d'est à sud-est soufflera autour de 15 nœuds sur la côte est. Il se renforcera sur l'extrême nord avec environ 20 nœuds et des rafales pouvant atteindre 30 nœuds. Sur l'ouest, il faiblira entre 10 et 15 nœuds. Les températures quant à elles minimales seront en légère hausse comprise entre 17 et 21 degrés et ça fait du bien. Demain matin, lundi 24 août, les conditions s'amélioreront avec le retour de belles éclaircies sur une grande partie de la Nouvelle-Calédonie. Le nord-ouest restera davantage sous les nuages, notamment du côté de Touho où quelques faibles averses seront encore possibles. L'alizée d'est à sud-est soufflera autour de 15 nœuds sur la façade est. La côte ouest restera plus abritée avec une dizaine de nœuds en général, sauf en sortie de vallée. Le vent commencera à se renforcer en fin de matinée.
4: Merci Pierre, c'est la fin de cette édition. Merci à tous de l'avoir suivi. On se retrouvera à 19h pour le rappel des titres et place tout de suite à votre magazine Transparence. La rediffusion de votre magazine, Elisabeth Noir recevait Pascal Savoie.

0: Bonjour et bienvenue en Transparence, le magazine de la rédaction qui parle de l'actualité et qui donne la parole à ceux qui font l'actualité. Notre invité ce midi, c'est Pascal Sawa, le maire de Wailou, élu CFLNKS de la province nord et du Congrès. Pascal Sawa, bonjour.
1: Bonjour à vous et bonjour aux auditeurs.
0: Merci d'accepter notre invitation pour évoquer l'actualité politique dense de la Nouvelle-Calédonie et de la province nord. Tout de suite, un petit retour en arrière. Votre liste du CFLNKS est arrivée en tête dans la province nord le 28 juin, avec 10 sièges contre 9 à la liste unie de Paul Néoutine et 3 à la liste Agissons Ensemble pour le Nord de Vanessa Wakapo. Mais c'est Paul Néoutine qui a été reconduit à la présidence. Alors, presque 2 mois après, comment est-ce que vous voyez les choses? Dans quel état d'esprit êtes-vous? Est-ce que vous êtes déçu, amer, fataliste, ou est-ce que vous dites que bon, ce n'est que partie remise?
1: Non, on n'est pas déçu, hein. On a fait un super bon résultat, on a dépassé la barre des 10 000. Hein. C'est la première fois qu'une liste en province nord dépasse 10 000 voix, avec un taux d'abstention qui était quand même fort. Hein. Donc concernant les résultats, on est plutôt satisfait. Ensuite, concernant l'élection à la présidence, hein, oui, c'est un coup manqué, on va dire ça comme ça. Hein. Il y a une nouvelle majorité qui s'est mise en place à Koné. Donc on prend acte et on sera dans une opposition constructive et dynamique.
0: Quelle est l'ambiance justement aujourd'hui à l'Assemblée de la province Nord? Vous êtes entendu ou vous êtes complètement dans l'opposition et ce que vous dites ne sert à rien?
1: L'ambiance elle est particulière. Hein. On a eu une assemblée la semaine dernière, on a fait une proposition d'amendement. Donc l'amendement a été repositionné en commission. Donc c'était un peu tendu, ça c'est le premier point. Ensuite on s'était quand même vu avant la désignation des présidents de commission. Donc il y a eu un partage entre l'Union calédonienne et les loyalistes pour la présidence des commissions. Donc on a récupéré ce qu'on peut considérer comme des commissions non prioritaires par rapport à nous, notre programme. Hein. Donc on fait avec et on sera force de proposition durant la mandature. Je préside la commission de la femme, la commission de la jeunesse et la commission de l'insertion.
0: Alors vous y faisiez allusion, qu'est-ce qui s'est passé lors de la dernière assemblée de province le 14 août? D'après ce qu'on a vu, il y a eu un vrai clash entre Paul Néoutine et vous. C'est assez rare quand même que le ton monte de cette manière dans vos assemblées, non?
1: Oui, c'est assez rare, c'est la vie démocratique. Hein. On a proposé un amendement concernant le rapport de la CTC sur Nord Avenir. Un amendement qui dénaturait pas hein, la délibération. L'idée, c'était de proposer un plan d'action avec de la visibilité sur l'échéance et des indicateurs. Finalement, il y a eu un débat assez vif et il y a eu un vote pour retravailler l'amendement en commission. Donc, on se revoit vendredi prochain en commission pour continuer le travail.
0: Et vous allez continuer à défendre votre amendement? Vous pensez qu'il a des chances d'être adopté?
1: Je l'espère, hein, parce que c'est un amendement qui donne quand même de la visibilité aux élus et aux administrés de la province Nord. L'idée, c'est que la CTC a fait des préconisations et des rappels au droit. Maintenant, nous, en tant qu'élus et la population, a le droit de savoir quand est-ce que la province hein, va mettre en œuvre ses préconisations et ses rappels au droit.
0: Parce que c'est un rapport qui est quand même assez sévère sur notre avenir, hein. La Chambre territoriale des comptes parle d'un modèle économique non évalué qui présente des risques de non-conformité à la réglementation. Est-ce que la situation vous inquiète sur le fond, puisque quand même Nord Avenir, c'est la société qui porte les projets de développement économique de la province?
1: Oui, la situation nous inquiète. Hein. C'était aussi un des axes programmatiques qu'on a porté en juin 2026. Hein. Donc la société, la situation... Elle nous inquiète, aussi bien pour Nord Avenir que pour la province Nord, hein, parce que c'est la province Nord, au final, qui est responsable de tout ça. Donc oui, on est quand même assez inquiets. Il y a des préconisations, il y a des rappels au droit, comme je l'ai indiqué précédemment, et on espère hein, que tout ça sera mis en œuvre rapidement.
0: Quelle forme de développement économique vous voyez pour la province aujourd'hui? On sait que toutes ces dernières années, dans les mandatures précédentes, tout était basé sur KNS, sur le développement du nickel et de toutes ses conséquences et tous les emplois induits. Maintenant que l'usine est arrêtée, comment est-ce que vous voyez les choses?
1: Donc nous, notre axe de développement hein, concernant la province Nord, c'était d'abord hein, un axe de rééquilibrage économique interprovince. Donc on avait porté cap à l'est par rapport aux objectifs de développement sur la côte est. Ensuite, on était parti hein, sur un programme quand même assez réaliste. par rapport à la situation de la Nouvelle-Calédonie et de la province Nord. Donc, repartir sur des politiques de développement rural, agricole consolidées, parce que ça crée de l'emploi, on a quand même des dotations naturelles, foncières, de l'eau, qui puissent permettre un développement de l'agriculture. De base, c'est ça. Ensuite, en parallèle, hein, on a des besoins quand même assez criants en termes de production agricole par rapport à notre autonomie alimentaire. Hein. Ça aussi, ce n'est pas un scoop, mais en tous les cas, il y a des débouchés pour les produits. Après, maintenant, le rôle de la province, pas spécifiquement de la province, et des acteurs en particulier, hein, c'est d'organiser tout ça pour qu'on soit plus autonome.
0: Et le nickel, comment est-ce que vous voyez les choses? Vous espérez qu'il y aura des repreneurs pour KNS? Est-ce que vous êtes informé de l'état d'avancement du dossier?
1: En tant qu'élu de la province Nord, non. Hein, on n'est pas spécifiquement informé de ce qui se passe à Bagouto. Donc on a bon espoir que le processus de reprise soit en phase hein, avec l'actualité. On n'a pas beaucoup d'informations, donc on attend toujours ce qui va se passer et on espère que ça va réouvrir, hein, parce que c'est quand même un producteur d'emploi qui est non négligeable en province Nord et pour la Nouvelle-Calédonie en général.
0: Est-ce que c'est pour vous l'un des gros échecs de la mandature précédente parce que tout reposait sur l'usine du Nord en quelque sorte et finalement le projet n'a pas pu aller à son terme, enfin l'usine a dû fermer. Est-ce que vous pensez que ça aurait pu être géré autrement pour permettre une continuité de l'activité?
1: Oui, je pense que c'est un gros échec, hein, mais il n'y a pas eu que l'usine du Nord, hein. Il y a quand même pas mal de projets aussi qui ont périclité, qui ont chuté, soit parce qu'on n'a pas pris les bonnes décisions au bon moment, soit parce qu'il y avait un déficit de courage. Hein. Donc, après, concernant le process en lui-même, hein, le process technique sur les fours, ça, je ne vais pas rentrer dans les détails parce que je ne suis pas expert.
0: Ouais.
1: Dans tous les cas, hein, on a vu que la SLM, malgré la crise, a quand même réussi à passer pour l'usine de Nouméa, hein, l'usine de Doniambo a réussi à passer la crise et que nous, ici, sur Koné, on n'a pas réussi à faire les réformes ou les...

0: Il y a eu plusieurs centaines d'emplois qui ont fermé comme ça. Il n'y a pas eu de grosse mobilisation. On le voit pour la santé, hein, concernant les docteurs. Ensuite, on a rencontré pas mal de gens dans le secteur VKP, même sur Koumac, hein, parce qu'il y a des gens qui travaillent, qui viennent du Nord, qui viennent de la côte Est. Donc, ils ont toujours dans l'espoir, hein, que ça réouvre. Mais malheureusement, plus le temps y passe, plus ça va être compliqué, parce qu'il va falloir faire de gros travaux, déjà de remise en état sur mine et sur le tapis. Et puis ensuite, il va falloir changer une bonne partie de l'usine, quoi.
1: Vous parliez de la santé, c'est également l'un des secteurs très préoccupants dans la province Nord. Là, est-ce que vous êtes informé de ce qui est prévu? Est-ce qu'il y a espoir de retrouver des médecins et de pouvoir remettre en service de manière un peu pérenne les centres médico-sociaux?
0: Oui, il y a espoir, hein. Il y a quand même une petite reprise avec les docteurs étrangers, donc on ne s'en plaint pas. Maintenant, ce qu'il faut, c'est continuer le recrutement extérieur. Hein. Si le vivier calédonien et le vivier métropolitain sont un peu épuisés, on va dire ça comme ça, il faut continuer à chercher à l'extérieur. Il faut que les candidats docteurs étrangers passent les différentes étapes du processus de recrutement. Et puis ensuite, il faut que nous, on crée les conditions ici pour qu'ils puissent œuvrer dans de bonnes conditions. Mais oui, j'espère que ça reprenne.
1: Alors Pascal Savoie, vous êtes aussi maire de Wailou. Vous parliez tout à l'heure, vous laissiez entendre une paupérisation pratiquement de la côte Est. Vous-même, comment se passent les choses dans votre commune? Quels sont les principaux chantiers qui vous occupent? Et est-ce que vous pouvez en faire une espèce de laboratoire de ce que vous voudriez faire dans la province?
0: Oui, on a posé les choses depuis un moment, hein, depuis la deuxième mandature. Donc c'est la troisième mandature qu'on a entamée en mars. On a été bien élus, hein, à la mairie de Wailou, donc ça nous a renforcés dans ma vision de notre processus de travail. On a mis en place un projet de territoire, un plan de développement pour la commune. Donc on le développe au fur et à mesure avec les partenaires, parce qu'on ne peut pas tout faire, hein, au niveau de la mairie. C'est la Nouvelle-Calédonie avec des compétences partagées et ça prend plutôt bien, hein. Il y a plusieurs axes de développement, que ce soit du développement économique, du développement humain ou de la protection de l'environnement, l'école, il y a tout ça qui est compacté, donc ça marche plutôt bien. Ensuite, Wailou, comme les autres communes, hein, souffre de la crise qu'il y a en Nouvelle-Calédonie, mais on continue à faire le travail au quotidien.
1: Alors il y a des opérations, enfin une opération en tout cas est prévue dans la vague 2 du plan de relance, hein, des travaux sur la route communale et le pont de Godu. C'est vous qui avez sélectionné ce projet et pourquoi, quel est l'intérêt de choisir cette opération-là?
0: Oui, c'est nous qui avons sélectionné le projet avec l'équipe de la mission interministérielle et le CDR Nord. Donc on était aussi bénéficiaires, hein, d'un projet dans la vague 1 pour le renforcement de l'AEP. L'idée pour nous, hein, et l'objectif, c'est bien évidemment de faire participer les entreprises calédoniennes à la reprise. Donc on mobilise les moyens pour qu'ils puissent avoir du boulot. Ensuite, l'autre objectif, c'est le désenclavement. Donc le moment des administrés de la commune de Wailou.
1: Et dans la province Nord, plus globalement, qu'est-ce que vous pensez des opérations qui ont été retenues? Elles sont à la hauteur des besoins?
0: Les opérations, oui, il y a quand même eu pas mal d'opérations qui ont été retenues. J'ai en tête la route Gomène-Yengen et le barrage de Pointe-Boute, je crois.
1: Oui.
0: Des gros dossiers qui sont en souffrance, hein, depuis de nombreuses années. On avait refait le point avec les agriculteurs de Pointe-Boute durant la campagne, là. C'est vrai qu'il y a beaucoup d'agriculteurs notamment qui ont un peu décroché, hein, au vu des délais. Donc ils ne savent plus trop si le projet va se faire ou pas. Ils voient qu'il y a beaucoup d'argent qui passe en études et malheureusement pas beaucoup d'argent qui passe en réalisation concrète, quoi. Donc ça prend du temps. Mais on a bon espoir, hein, que ça puisse bénéficier aux administrés, aux agriculteurs.
1: Vous-même, comment est-ce que vous voyez la situation économique et financière de la Nouvelle-Calédonie? On sait que le gouvernement a fait un point précis devant les élus du Congrès en commission plénière. On sait que l'État est venu à la rescousse, mais que ça suffira pas, qu'il faut encore une aide pour finir l'année et pour préparer le budget 2027. Quel regard vous portez sur cette situation de la Nouvelle-Calédonie?
0: Moi, je porte un regard.

0: plutôt inquiet, hein, parce qu'en plus d'être élu dans l'opposition à la province, je suis aussi maire de la commune. Hein, donc on est directement impacté par la diminution des dotations, les recettes de la Nouvelle-Calédonie. Effectivement, on était en commission plénière avec le président du gouvernement qui nous a présenté la situation. Hein. Donc ça faisait aussi du bien d'avoir la transparence de la part du gouvernement avec bon, les préconisations. Hein. Ils partent en France pour aller négocier avec l'État. Ensuite, il va falloir qu'on fasse ces fameuses réformes. Mais j'ai entendu aussi dans le débat de la part de certains élus loyalistes qu'ils étaient prêts à faire les fameuses réformes. Donc ce n'est pas des réformes qui sortent de nulle part, c'est des réformes qu'on avait travaillées depuis un moment, mais il y avait un blocage institutionnel. Donc le fait qu'ils annoncent qu'ils étaient prêts à travailler, à aboutir sur les réformes, c'est plutôt positif, quoi.
1: Mais est-ce qu'il y aura un accord sur les réformes à faire, parce qu'il y a une majorité aujourd'hui qui a été constituée avec le pacte de gouvernance qui a été conclu entre les loyalistes, le Rassemblement et l'Éveil océanien. Les partis indépendantistes n'y sont pas associés. Vous arriverez à trouver un accord et à travailler avec eux ?
0: Oui, j'espère. Hein. On verra ça au niveau du groupe au Congrès. C'est Pierre Chanel Tugoro, notre chef de groupe, qui s'occupe des discussions, des négociations et des accords. Donc, en tous les cas, si la majorité a déjà un projet d'accord sur les réformes prioritaires, ensuite, il faut qu'ils nous les présentent. Et puis nous, on dira ce qu'on a à dire. On fera les ajustements, parce qu'il va sûrement y avoir des ajustements. Et puis ensuite, on portera tout ça ensemble pour le bien des Calédoniens.
1: Si on parle un peu politique, Pascal Savoie, comment se porte l'UCF-LNKS aujourd'hui à l'issue des provinciales et de l'installation des institutions ? Elle conserve la province des îles, elle dispose d'un groupe de 19 élus au Congrès avec dynamique autochtone et de 4 membres au gouvernement. C'est ce que vous attendiez ? L'UCF-LNKS pèse encore suffisamment dans les institutions, selon vous ?
0: Oui, on pèse dans les institutions. Hein. On est le seul groupe au Congrès à avoir des élus des 3 provinces, si je ne me trompe pas. On a une province sur 3. On aurait pu avoir 2 provinces si il n'y avait pas eu le pacte de majorité en province Nord. Donc on s'en sort plutôt bien. Hein. On s'en sort plutôt bien. On a eu des bons résultats. On aurait pu avoir des résultats meilleurs. Hein. Et ensuite, c'est le jeu des élections. Et puis on voit aussi qu'il y a un petit essoufflement là, par rapport à toute la séquence électorale. Donc le taux de participation, il était quand même moyen par rapport aux élections précédentes.
1: Quelle est l'influence, selon vous, que garde la CCAT aujourd'hui au sein de l'UC ? Et vous-même, quelles sont vos relations avec elle ? Parce qu'on a l'impression que vous en portez un peu le poids. Dans le Nord, notamment, les élus d'Agissons Ensemble pour le Nord ont dit qu'ils ne voulaient pas voter pour quelqu'un qui soit proche de l'UCF-LNKS-CCAT.
0: Oui, les élus d'Agissons Ensemble pour le Nord disent beaucoup de choses. Ils avaient dit d'abord qu'ils faisaient la campagne sur le changement, le renouvellement, et puis finalement, ils ont voté pour la continuité. Ce qu'ils disent, ça leur appartient. Ensuite, nous, on reste bien évidemment des militants de l'Union calédonienne. On a une trajectoire concernant l'avenir institutionnel. Et notre souhait, hein, c'est qu'on soit entendu et que le débat soit équilibré. Donc on l'a vu durant les différentes séquences, qu'il y avait quand même un déséquilibre et on espère que si les discussions sur l'avenir institutionnel elles reprennent, le Premier ministre saura faire des bougies nécessaires pour qu'on puisse trouver une solution.
1: Mais je vous disais, cette présence de la CCAT, cette influence qu'elle est supposée avoir aujourd'hui encore, ça ne vous pénalise pas vous-même ? Quels sont vos rapports avec les représentants de ce mouvement ?
0: Oh non, ça ne nous pénalise pas particulièrement. Hein. Le président du FLNKS il est toujours membre du bureau de l'Union calédonienne, donc on travaille ensemble sur les questions qui concernent le mouvement, la Nouvelle-Calédonie. Ensuite, le résultat des urnes, parce que c'est ça qui compte, hein, c'est le résultat des urnes. Ensuite, les alliances qu'ont fait les loyalistes avec l'UNI, les gens, ils ont quand même voté pour nous. Donc, je n'ai pas senti qu'il y avait un rejet de ma personne ou de l'Union calédonienne par rapport aux administrés. Ensuite, les alliances politiques, c'est autre chose, quoi.
1: Alors, on sait que la division reste forte entre l'UC et l'UNI. Ben, on le voit d'ailleurs dans le Nord, hein, vous en êtes une illustration. Mais vos deux groupes réunissent 26 élus au total au Congrès. Est-ce qu'une réconciliation, ou en tout cas, est-ce qu'un rapprochement est possible et envisageable ?
0: Oh oui, sur ça, il n'y a pas de... Il y a pas de... Bon, il y a eu des divergences pour Bougival, il y a eu des divergences pour le Pacte Nickel, il y a eu des divergences sur la province Nord, mais l'objectif, hein, à mon avis, il reste le même. Hein. Nous, par exemple, sur la commune de Wailou, hein, on a une liste FLNKS avec l'UPM et avec le Parti Travailliste. L'UPM fait partie de l'UNI, donc on sait quand même faire la part des choses pour avancer ensemble.
1: Mais paradoxalement, Paul Néotine était opposé à l'accord de Bougival comme vous l'étiez vous-même. Ça ne crée pas des liens, ça ne permet pas de parler le même langage ?
0: Ah ben, il faut croire que non. Hein. On a essayé de prendre contact avec lui avant les élections pour la présidence. Finalement, il n'a pas répondu favorablement. Donc, on pensait qu'il allait y avoir des convergences. Finalement, non.
1: La priorité aujourd'hui semble être la relance économique de la Nouvelle-Calédonie, son redressement. L'avenir institutionnel, est-ce qu'il faut recommencer à en parler et quand ?
0: Oui, je pense qu'il faut relancer parce que c'est quand même une des conditions pour que la relance économique puisse se faire dans de bonnes conditions avec des perspectives à long terme. Hein. Donc c'est vrai que la situation en France avec la crise qu'il y a en France... soit bien aussi institutionnel, économique, que environnemental, ça ne nous met pas peut-être dans les priorités du gouvernement. Néanmoins, s'il y a possibilité de se voir avant les élections présidentielles, hein, ce serait une bonne chose. Ensuite, les élections présidentielles, elles arrivent rapidement. Il y aura sûrement le renouvellement de l'Assemblée nationale dans la foulée. Ça nous repousse à peut-être un an, quoi, hein. Ça fait quand même assez long, quoi.
1: Vous-même, Pascal Savoie, vous aimeriez participer à ces discussions sur l'avenir ou c'est pas la mission, la fonction que vous souhaitez avoir ?
0: Au niveau de l'Union calédonienne, il y a un fonctionnement assez particulier. Hein, c'est le mouvement qui désigne les représentants. Donc il y a des gens qui veulent y aller et qui finalement n'y vont pas. Et il y a des fois des gens qui ne veulent pas spécifiquement y aller et qui sont rattachés à la mission. Donc ça, c'est le mouvement qui décidera, mais en tous les cas, hein, si on est tous disponibles pour participer à chercher une solution pour notre pays.
1: Mais vous, justement, dans quel cas vous êtes ? Vous aimeriez y aller ?
0: J'aimerais, s'il faut y aller, j'y vais, oui. Ça, il n'y a pas de souci par rapport à ça. J'ai porté aussi ça dans la campagne, parce qu'il faut trouver des points de convergence, et il faut aussi que les loyalistes, hein, soient dans le même état d'esprit. Donc au final, si tout le monde fait un petit effort, on va réussir à trouver une solution honorable.
1: Quand vous parlez d'une solution honorable, on avait eu l'impression, les Calédoniens ont eu l'impression pendant un moment qu'il y avait un accord qui avait été conclu à Bougival, on connaît la suite, l'UCFLNKS s'en est retiré, a retiré sa signature. Qu'est-ce qu'on peut trouver d'autre ? Est-ce que c'est dans le même état d'esprit, dans le prolongement de ce qui avait été trouvé à Bougival, ou est-ce qu'il faut trouver tout autre chose ? Dans quel état d'esprit êtes-vous ? Et dans quel état d'esprit est l'UC ?
0: L'Union calédonienne n'est pas dans l'état d'esprit de Bougival, hein. Ça, il faut que ce soit clair, mais bon, je pense que tout le monde l'a compris. Hein. On a vu à Deva qu'on était plutôt pour, hein, même si pour nous c'était en deçà de ce qu'on espérait, on a quand même fait des concessions. Donc là, il y avait quand même une opportunité pour avancer. Bougival, c'est bien au-dessous de Deva, hein, et au-dessous même de l'accord de Nouméa. Donc pour nous, ça ne nous va pas. Il faut reprendre les discussions, à mon avis, hein, à partir de Deva et puis continuer sereinement sur ça.
1: Même si les loyalistes et le rassemblement ne voudront pas entendre parler d'indépendance association, et même si les Calédoniens ont dit trois fois non à l'indépendance, vous voulez continuer à discuter sur une solution d'indépendance ?
0: Oui, on veut discuter sur une solution d'indépendance, bien évidemment. Et voilà, pareil, hein, je fais pas de scoop, quoi.
1: Et l'indépendantiste que vous êtes considère comment la situation économique actuelle de la Nouvelle-Calédonie qui fait que elle ne s'en sortirait pas sans l'aide de la France ?
0: Ça peut être aussi, hein, un pan du partenariat. Hein. On le voit avec les États insulaires du Pacifique qui sont associés à l'Australie, à la Nouvelle-Zélande, aux États-Unis. Hein. Il y a plusieurs axes de partenariat. Il y a des partenariats militaires, Alors, il y a des partenariats sur la sécurité, il y a des partenariats financiers. Donc tout ça, le champ des possibles, il reste ouvert. Il reste ouvert, donc on comprend aussi hein, les intérêts qu'a la France par rapport à la Nouvelle-Calédonie, l'axe Indo-Pacifique et la position géostratégique. Donc on pense hein, qu'il y a vraiment des perspectives pour retisser les liens entre notre pays et la France.
1: Et le fait qu'une majorité de Calédoniens ait dit non à l'indépendance, ce n'est pas un élément que vous voulez prendre en compte, que vous pouvez prendre en compte ou que vous devez prendre en compte?
0: Bah, je considère, on considère, hein, mais moi aussi, donc, que le troisième référendum, ça a été un peu une mascarade. Hein, donc il ne faut pas trop se moquer de nous sur ça. On a vu la trajectoire. Hein, sur le premier, le deuxième, le troisième, s'il avait été réalisé dans de bonnes conditions, il y avait quand même la possibilité qu'on passe la barre des 50. Parce qu'on était sur une trajectoire qui montait. Hein. Donc le troisième référendum, pour nous, ce n'est pas une référence. Je sais hein, que le droit dit le contraire, mais en tous les cas, nous, on reste sur notre position concernant le troisième référendum, qu'on conteste bien évidemment.
1: Pascal Savoie, vous êtes, on le disait, maire de Wailou, élu à la province Nord, élu au Congrès. On parle souvent du danger du cumul des mandats. Vous arrivez à tout faire?
0: Oui, j'arrive à tout faire. Hein. C'est une histoire d'organisation d'une part, donc une organisation bien rodée, des équipes solides hein, à la mairie, au Congrès et à la province. Donc tout ça, c'est plutôt fluide. On fait aussi beaucoup de travail hein, dans le cadre de la visio, la dématérialisation. Donc ça nous permet d'une, pour nous, hein, les élus du Nord et des îles, d'éviter de faire des centaines de kilomètres pour des réunions qui durent une heure ou deux heures à Nouméa. Ça aussi, c'est un paramètre à prendre en considération pour les élus qui sont les plus éloignés de la capitale. Pour ceux de Nouméa, c'est pas un sujet. Hein. Pour nous, c'est un vrai sujet. D'une part, par rapport au risque qu'il y a sur la route, et puis d'autre part, hein, par rapport au bilan carbone, tout ça, c'est des considérations que nous, les élus qui vivent loin de Nouméa, on prend vraiment en compte.
1: Vos priorités maintenant pour les prochaines semaines, les prochains mois, c'est votre commune, c'est la province, c'est la Nouvelle-Calédonie dans son ensemble?
0: Les priorités pour la commune de Wailou, c'est bien évidemment hein, le plan de relance. Il faut qu'on est en train de lancer les actions là, de la vague 1 à la vague 2. Ensuite, pour la province, hein, c'est d'être dans une, comme je l'ai dit précédemment, dans une opposition constructive et dynamique. Donc on va continuer à porter des amendements, des propositions de délibération, des contre-projets. Et pour le gouvernement, le congrès, ben ça va être de finir l'année déjà avec ce fameux compte administratif là qui est dans les tuyaux. On ne sait pas trop où il est rendu, mais en tous les cas, il va arriver jour ou l'autre, et puis ensuite d'attendre le retour de la mission de Paris pour voir comment on finit l'année déjà, et puis ensuite comment on prépare le budget de l'exercice à venir.
1: Pascal Savoie, merci d'accepter votre invitation dans ce magazine Transparence.
0: Ok, merci à vous.
2: Et c'était la rediffusion de Magazine Transparence avec Elisabeth Noir et Jean-Pascal Savoie. Il est 18h41, on continue en musique. À 18h55, les avis de DC. Nous aurons le rappel des titres à 19h qui sera suivi de la météo. Et ce soir, pour terminer la semaine, ce sera du jazz. Allez tout de suite, Bernard Lavillier avec son titre On the World Again. Très très bonne fin de dimanche sur les ondes de Radio Rythme Bleu.

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1: Les avis qui vont suivre concernent les décès de Mademoiselle K.E. Ornella, Madame Jean-Baptiste Di Doudoute, Anita Fernande, Docteur Yvonne Cap, Madame Bouteiller Joanita Néchatelain, Madame Veuve Maélie Tafea Yvonne Wanegui, Monsieur Delorme Jordan, Monsieur Vilchalan Bernard, Madame Jewine Célestine Mérené Naroredou, épouse Bérune, Monsieur Ferreira Berthier Daniel, Monsieur Angé Paul, Monsieur Acapo Lucien Victor Wamo et Monsieur Wata Alfred Wamo. Nous avons la douleur de vous faire part du décès de Madame K.E. Ornella à l'âge de 21 ans. La veillée est en cours à la morgue municipale en ce dimanche 23 août jusqu'à 20h et se poursuivront demain, le lundi 24 août à partir de 8h jusqu'à la levée du corps, suivi de l'inhumation au cimetière de Bourail à 13h. On nous prie de vous faire part du décès de Madame Jean-Baptiste Di Doudoute Anita Fernande, survenue le mardi 18 août à l'âge de 80 ans. Une veillée se déroulera au centre funéraire de Païta le lundi 24 août de 8h à 20h et la cérémonie religieuse sera célébrée le mardi 25 août à 9h en la chapelle du centre funéraire de Païta, suivie de l'inhumation à Païta. Nous avons la tristesse de vous faire part du décès du docteur Yvonne Cap, survenu le jeudi 20 août. Une veillée se déroulera au centre funéraire de Nouméa le lundi 24 août de 12h à 15h, suivie de la crémation dans la plus stricte intimité, dans le respect de ses volontés. Nous avons la douleur de vous faire part du décès de Madame Bouteiller Joanita Néchatelain, survenue le jeudi 20 août. Une veillée se déroulera au centre funéraire de Nouméa le mardi 25 août à partir de 8h. La cérémonie religieuse sera célébrée ce même jour à 14h15 en la chapelle du centre funéraire de Nouméa, suivie de la crémation. Nous avons la douleur de vous faire part du décès de Madame Veuve Maélie Tafea Yvonne Wanegui, décédée le 20 août à l'âge de 87 ans. La veillée aura lieu au centre funéraire municipal de Nouméa le lundi 24 août de 9h à 20h et reprendra le mardi 25 août de 7h jusqu'à la levée du corps. La cérémonie religieuse sera célébrée à la chapelle du centre funéraire le mardi 25 août à 9h15, suivie de l'inhumation au cimetière de Dombéa à 11h. Nous avons la douleur de vous faire part du décès de Monsieur Jordan Delorme, survenu le vendredi 21 août. Une veillée se déroulera au centre funéraire du Pont des Français 188 rue de la Carrière le mardi 25 août de 16h à 19h et la cérémonie religieuse sera célébrée ces mêmes jours à 17h30 en la chapelle du centre funéraire du Pont des Français, suivie de la crémation. Nous avons la douleur et la tristesse de vous annoncer le décès de Monsieur Bernard Vilchalan, survenu le 18 août dans sa 82e année. Un recueillement aura lieu au centre funéraire de Nouméa le lundi 24 août à 11h, suivi de la crémation. Toute l'équipe de RRB présente ses sincères condoléances à toute sa famille et ses proches. Nous avons la douleur de vous faire part du décès de Madame Jewine Célestine Mérené Naroredou, épouse Bérune, survenue le vendredi 21 août dans sa 74e année au Médipôle de Dombéa. La veillée aura lieu au centre funéraire de Nouméa le lundi 24 août de 8h à 20h et le corps sera transféré sur marais par le Béticho le mardi 25 août. L'inhumation aura lieu à la tribu de Chéréti le mercredi 26 août à 10h. On nous prie de vous faire part du décès de Monsieur Ferreira Berthier Daniel, survenu le 21 août dans sa 92e année. La veillée aura lieu au centre funéraire de Nouméa le lundi 24 août de 8h à 20h et reprendra le mardi 25 août à 7h, sans fleurs ni couronne. La cérémonie religieuse sera célébrée en la chapelle du centre funéraire de Nouméa le mardi 25 août à 8h15, suivie de la crémation dans la plus stricte intimité familiale. Nous avons la douleur de vous annoncer le décès de Monsieur Angé Paul, survenu le 20 août au CHN de Conné à l'âge de 88 ans. La veillée se tiendra au domicile du défunt à Népouy en ce 24 août à partir de 15h jusqu'au lendemain matin, 7h, suivie de l'inhumation au cimetière de Népouy le 25 août à 9h. Nous avons le regret de vous annoncer le décès de Monsieur Acapo Lucien Victor Wamo, survenu le samedi 22 août à l'âge de 47 ans. La veillée aura lieu à la morgue municipale de Nouméa en ce dimanche 23 août jusqu'à 20h. Il n'y aura pas de reprise de la veillée à la morgue le lundi 24 août. Le transfert vers Yaté s'effectuera le lundi 24 août à 15h. Une veillée aura lieu ensuite à son domicile à Yaté le même jour. L'inhumation aura lieu le mardi 25 août dans la matinée. On nous prie de vous annoncer le décès de Monsieur Wata Alfred Wamo, survenu le 19 août dans sa 66e année. La veillée est en cours en ce dimanche 23 août jusqu'à 20h à la morgue municipale de Nouméa et reprendra demain le lundi 24 août de 7h jusqu'à la levée du corps. La cérémonie religieuse sera célébrée à la chapelle du centre funéraire le lundi 24 août à 13h15, suivie de l'inhumation au cimetière du 5e kilomètre à 14h. C'était vos avis de décès. Et les 19h, on retrouve tout de suite Léo Fichou pour le rappel des titres.
2: Bonsoir à tous. À la une de l'actualité ce dimanche, la Casino Coupe Clark, 92e édition qui s'est déroulée cet après-midi sur l'hippodrome Henri Millard. Belle affluence pour suivre la plus prestigieuse des courses hippiques de Nouvelle-Calédonie. Plus de 3000 spectateurs ont assisté à la victoire d'un outsider Super Kiwi, cheval entraîné par Salah Nasser à Bouraille, monté par le Calédonien Jérôme Peraldi. Victoire devant Harry Potter, Storm Dancer, Surfire et Daring Choice. Une course que vous avez pu vivre en direct sur les ondes de Radio Rythme Bleu. Des odeurs alléchantes et des plats qui donnent l'eau à la bouche. C'était ce week-end à Kowekara, le salon Saveurs et Traditions organisé par la Chambre des Métiers et de l'Artisanat. Il a refermé ses portes à 15h après 3 jours d'exposition. L'un des points forts, le concours de préparation de macarons auquel ont participé 3 apprentis du CFA aujourd'hui. Concours remporté par Erin Arnoux. Dans l'actualité également, les avions d'Air Calédonie pourront-ils atterrir à Lifou le 1er septembre? C'est la question qui se pose depuis l'annonce du collectif contre les déménagements de la compagnie aérienne à Tontouta. Ses membres ont déclaré reprendre leur mobilisation déçue depuis les derniers échanges avec le gouvernement. Mais sur Lifou, tout le monde n'est pas de cet avis. D'autres habitants parlent d'un coup de force de la part du collectif et souhaitent un retour définitif d'Air Cal à Lifou. L'actualité nationale, à 8 mois de l'élection présidentielle, les principaux candidats commencent à réunir leurs troupes. À gauche, le ralliement à Jean-Luc Mélenchon divise, notamment chez les écologistes. Sandrine Rousseau veut prendre la main tendue par LFI. Marine Tondelier hésite. Yannick Jadot dit non. À la une de l'actualité internationale, la tension qui monte entre la Turquie et Israël, très nette montée des tensions même. Le risque d'une confrontation directe entre les deux pays n'est pas écarté. On termine avec le sport et du football. La suite et la fin de la première journée de Ligue 1. À minuit, Angers accueillera Lille. À 2h45, Monaco ira défier Le Havre. Et puis en clôture de cette première journée, le Paris Saint-Germain sera sur la pelouse de Rennes. Coup d'envoi de la rencontre demain matin à 5h45. Très belle soirée à l'écoute de Radio Rythme Bleu.
1: Et on vous remercie Léo Fichou pour les rappels des titres. Bien entendu, on vous souhaite également une très très bonne fin de soirée. Allez, pour clore tout ça, la météo.
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1: Et cette nuit, le ciel restera bien nuageux sur une grande partie du territoire, avec toutefois des conditions plus clémentes sur la côte ouest. Des averses concerneront encore le sud et la façade est en première partie de nuit, avant de devenir progressivement plus rares. Le vent d'est à sud-est soufflera autour de 15 nœuds sur la côte est et il se renforcera sur l'extrême nord avec environ 20 nœuds et des rafales pouvant atteindre les 30 nœuds. Sur l'ouest, il faiblira entre 10 et 15 nœuds. Les températures, quant à elles, seront en légère hausse, comprise entre 17 et 21 degrés, et ça nous fait pas de mal. Demain matin, lundi 24 août, les conditions s'amélioreront avec le retour de belles éclaircies sur une grande partie de la Nouvelle-Calédonie. Le nord-est restera davantage sous les nuages, notamment du côté de Tout où quelques faibles averses seront encore possibles. L'alizé d'est à sud-est soufflera autour de 15 nœuds sur la façade est. La côte ouest restera plus abritée avec une dizaine de nœuds en général, sauf en sortie de vallée. Le vent commencera à se renforcer en fin de matinée. Voilà pour la météo. Nous, on va continuer bien entendu tout en musique notre soirée. Je vous laisse vous installer car d'ici quelques instants, on va clore cette semaine avec du jazz.
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Et bonsoir à toutes et à tous. Le dimanche s'efface doucement et la nuit prend ses quartiers sur la Nouvelle-Calédonie. C'est l'heure où les lumières se tamisent, où le week-end laisse derrière lui ses derniers éclats et où on se retrouve enfin un peu et on se retrouve aussi dans le calme. Ce soir, pas besoin d'aller vite, on laisse le jazz choisir le tempo, les notes prendre leur temps et la nuit faire le reste. Alors installez-vous confortablement, bienvenue dans votre soirée jazz.

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1: 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Le journal présenté par Gaspard de Vaubicourt. Bonjour Gaspard.
2: Bonjour Estelle et bonjour à tous. À la une de l'actualité ce midi, la gauche sur la ligne de départ. Ce soir aux 20h de TF1, Raphaël Glucksmann devrait annoncer son entrée en campagne pour la présidentielle, concluant ainsi un week-end où la gauche a occupé le terrain avec les camps d'été des écologistes et de LFI. Et justement, Jean-Luc Mélenchon a fait son discours de rentrée ce matin. Le candidat à la France insoumise à la présidentielle pense qu'il peut gagner. Vous l'entendrez dès le début de ce journal. Et puis première finale de Master 1000 pour Arthur Fils, le tennisman français qui avait raté Roland-Garros à cause d'une blessure revient fort à une semaine de l'US Open. Cette nuit, il tentera d'arracher un titre majeur à Cincinnati.
3: Europe 1.
2: LFI en campagne présidentielle après un camp d'été qui s'est déroulé tout le week-end et une main tendue aux autres partis de gauche. La France Insoumise a conclu son week-end par un discours de Jean-Luc Mélenchon. Le candidat à la présidentielle 2027 pense qu'il peut gagner.
4: Oui, mesdames et messieurs qui nous entendez, à présent pour nous, non seulement comme un objectif, mais déjà comme une attente impatiente, la victoire est possible. Car des millions de personnes ici et de par le monde savent que tout un monde est en train de prendre fin. Celui du règne du chacun pour soi néolibéral et de l'irresponsabilité écologique.
2: Et justement, ce matin sur Europe 1, la sénatrice écologiste de Paris, Anne Souhairi, assurait que les Verts ne fermaient pas la porte à LFI, mais qu'ils militaient surtout pour une union au sens large de toute la gauche. La gauche à l'honneur également ce soir. Raphaël Glucksmann devrait annoncer sa candidature aux 20h de TF1. À droite, les prétendants à la présidentielle commencent eux aussi à affûter leurs armes en vue de 2027. Pour sa rentrée politique, Édouard Philippe s'est rendu à Mayotte. Dans une interview, l'ancien Premier ministre a une nouvelle fois défendu une ligne très ferme sur l'immigration, allant jusqu'à réclamer un arrêt total des flux migratoires. Dans ce même entretien, Édouard Philippe a par ailleurs salué le prochain déplacement de Sébastien Lecornu à Mayotte. Le Premier ministre se rendra mercredi prochain sur place pour faire le point sur la situation et évoquer l'avenir de l'archipel. À quelques jours de ce déplacement, le chef du gouvernement s'est adressé aux parlementaires. Il les exhorte à aborder un budget pour 2027. L'exécutif devra présenter son projet de loi des finances d'ici le 30 septembre. Pour cette dernière année du quinquennat d'Emmanuel Macron, Sébastien Lecornu entend éviter une nouvelle séquence budgétaire chaotique. C'est pourtant déjà mal embarqué. Jean-Luc Mélenchon a promis ce matin la censure du gouvernement.
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2: Et en parallèle des discussions budgétaires, la question des profits réalisés par Total Energy pourrait de nouveau s'inviter dans le débat public. D'après plusieurs études, les bénéfices de certaines compagnies du secteur ont doublé depuis le début du conflit en Iran. Face à cette situation, Laura Legault, 6 pays de l'Union européenne souhaitent désormais faire contribuer davantage les géants pétroliers.
5: Oui, l'Allemagne, l'Italie, l'Autriche, la Pologne, le Portugal et l'Espagne appellent ensemble à l'instauration d'une taxe exceptionnelle sur les compagnies pétrolières. Dans une lettre adressée au ministre des Finances irlandais qui assure actuellement la présidence tournante de l'Union européenne, il pointe du doigt des profits qui dépassent la hausse des prix du pétrole, des super-profits accumulés depuis le début du conflit en Iran. Le géant polonais Orlen a par exemple vu son résultat net être multiplié par 3 sur les 6 premiers mois de l'année. Face à ces chiffres, le ministre des Finances allemand est catégorique. Les entreprises énergétiques ne doivent pas plumer les consommateurs, d'où la nécessité d'une taxe similaire à celle mise en place en 2022 après l'invasion de l'Ukraine par la Russie. Au début de l'année, plusieurs de ces pays avaient déjà demandé à la Commission européenne l'instauration d'une taxe sans succès. Ils espèrent cette fois que la question d'un prélèvement sera inscrite à l'ordre du jour de la réunion des ministres des Finances européens à Dublin le mois prochain.
2: Laura Legault pour Europe 1. C'était attendu avec le blocage du détroit d'Ormuz. Les prix des dérivés du pétrole sont en hausse depuis le mois d'avril. C'est le cas du plastique selon les chiffres de Nielsen IQ. Ces dernières semaines, les tarifs des bouteilles d'eau ont augmenté pour certaines marques jusqu'à 4%. Une inflation qui pourrait rapidement concerner d'autres produits. Aurélien Fleureau.
6: Depuis le début du conflit en Iran, les cours du plastique ont flambé entre 10 et 15% selon les types de plastique. Et parmi les plus fortes hausses, le polyéthylène nécessaire à la fabrication des bouteilles d'eau. Le prix de la tonne est passé de 1 000 à 1 500 euros selon Nielsen IQ. Pour le pack de 6 bouteilles, la part du coût du plastique est rapidement passée de 28 à 40 centimes. Et au fil des mois, les fabricants ont fini par répercuter cette hausse aux distributeurs. Voilà pourquoi le prix de votre eau favorite a certainement grimpé de quelques centimes cet été. Une hausse encore contenue en juillet, selon les chiffres du cabinet Circana, plus 2,3% en moyenne sur les eaux plates, par exemple. Et puisque 84% du polyéthylène vient du Moyen-Orient, la situation va durer et s'étendre à d'autres produits, confirme Arnaud Aimé, consultant au sein du cabinet SIA.
0: Plus largement, les produits impactés sont ceux pour lesquels l'emballage coûte davantage que le contenu, les boissons donc, mais aussi les produits d'entretien et puis certains produits d'hygiène.
6: Le tout dans un contexte où l'inflation a rebondi en juillet, en passant selon l'INSEE à plus 2,1% sur un an.
2: Aurélien Fleureau du service économique d'Europe 1. L'Ukraine va-t-elle devoir choisir un nouveau président ? Volodymyr Zelensky a estimé que des élections en temps de guerre serait un danger pour le pays après l'appel controversé de son ancien ministre de la Défense à ouvrir la voie à la tenue d'un scrutin. Le président ukrainien pense qu'elle serait un tsunami qui fracturerait l'Ukraine. Kiev qui attend également des nouveaux missiles intercepteurs français promis par Emmanuel Macron. Objectif pour le chef de l'État, donner à l'Ukraine tous les moyens nécessaires pour défendre son ciel. Une annonce qui intervient dans un contexte de recrudescence du conflit avec Moscou. International toujours, avec les suites de la guerre commerciale engagée par Donald Trump, les États-Unis ont imposé hier de nouveaux droits de douane de 50% au Canada. Et la réaction canadienne ne s'est pas fait attendre. Le Premier ministre a annoncé des mesures de rétorsion visant l'acier et les produits laitiers américains. Nouveau week-end chargé sur les routes avec le retour des vacances. Bison Futé prévoit une circulation difficile dans le sens des départs dans le Grand Ouest, le Nord et la région Auvergne-Rhône-Alpes. C'est rouge dans le sens des retours sur les routes desservant l'Ouest et le Sud de la France. Et après cette pause estivale, cette question, allez-vous limiter vos dépenses à la rentrée ? Pour répondre, rendez-vous sur le site et l'application d'Europe 1. En tout cas, la réponse est clairement oui pour de nombreuses familles rencontrées sur la 7. Reportage de Noémie Loisel pour Europe 1.
7: Sur la route du retour, Guillaume, 47 ans, fait déjà les comptes après 2 semaines de vacances en famille.
8: On calcule déjà le mois de septembre qui va être un peu plus serré. Il va falloir éponger un petit peu toutes les dépenses qui n'étaient pas prévues. On va reprendre le travail, puis on va essayer de faire moins de dépenses au mois de septembre. Les sorties, ça va être des balades, tout ce qui est gratuit en fait.
7: Durant leur séjour, Benjamin et Valentine, 32 ans, ont limité les frais pour tenir leur budget, mais avec 2 enfants en bas âge, le moindre aléa peut vite peser sur leurs finances.
9: On a effectivement un nouveau contrat de nourrice qui commence, donc c'est aussi des frais supplémentaires. L'imprévu n'est pas possible, panne de voiture, panne d'électroménager.
10: Dès lors qu'il va falloir acheter un autre véhicule de remplacement, on risque de souffrir justement parce que tout est parti dans le surplus de coûts sur l'essence.
7: Une hausse du coût de la vie qui oblige aussi Jean-Louis et Sylvie, 63 ans, à surveiller leurs dépenses au quotidien.
11: On fait toujours attention en fait.
12: Avec des postes qui sont nécessaires comme l'alimentation, sur lesquels on n'en transige pas sur la qualité, et sur le reste, on fait le strict nécessaire. L'entretien de nos véhicules, l'entretien de la maison, on fait le minimum de manière à ne pas se retrouver en cale sèche.
7: Des vacanciers qui craignent aussi de voir la guerre au Moyen-Orient faire repartir l'inflation à la hausse et réduire encore davantage leur pouvoir d'achat. Sur l'aire de ces raisins du Rhône, Noémie Loisel, Europe 1.
2: Et si vous êtes toujours en vacances, je vous conseille de faire un tour aux alentours de Perpignan. On vous fait découvrir ce matin sur Europe 1 une exposition de Francis Picabia, direction le musée d'art moderne de Céret, pour Sébastien Bordenave, un hommage au peintre et poète français.
13: Notre tête est ronde pour permettre à la pensée de changer de direction. Ainsi parlait Picabia, l'exposition méditerranée à Céret se concentre sur sa production de 1913 à 1924, une quasi-décennie où l'excentrique peintre voyage New York, Barcelone, il est de l'aventure dadaïste. À l'encre de Chine et aquarelle, il peint et invente les mécanomorphes, comprenez, qui a la forme de machines, des œuvres tournant en dérision l'homme face à elle. Été 1915, en 16, il fut la guerre à Barcelone où il croisera Marie Laurencin, celle des aquarelles de la chanson de Joe Dassin. La centaine d'œuvres présentées à l'exposition, celle de Picabia comme celle de sa galaxie qui comprend Miro, Man Ray, Picasso avec qui il aime assister à des corridas, nous éclaire sur l'influence ibérique dans l'art du premier tiers du XXe siècle. Né à Paris d'une famille cubaine d'un père espagnol, il a été impressionniste, cubiste, fauviste, protéiforme souvent, mais ne perdant jamais une occasion de dénoncer avec beauté l'absurdité du monde.
2: Sébastien Bordenave pour Europe 1.
1: Il est midi 9.
2: L'heure de vous parler sport avec, pour commencer, du tennis et l'exploit d'Arthur Fils. Le meilleur joueur français s'est qualifié en finale du Master 1000 de Cincinnati. Une première pour le jeune droitier qui a éliminé Caroline Baudry, le 10e mondial à Flavio Cobolli.
5: Le début de match est d'abord retardé à cause d'éclairs dans le ciel de l'Ohio, puis accroché pour Arthur Fils qui s'impose toutefois 6-3 au premier set. En confiance sur le deuxième, il domine l'Italien Coboli, l'emporte 6-4. Je suis très content de ce match, s'est réjoui le Français après la rencontre.
11: Je dois rester concentré pour la fin du tournoi. Bien sûr, être sixième à la race, c'est cool. Je vais essayer de ramener la coupe à la maison et d'aller à New York avec le plus de confiance possible. Je suis très concentré pour la finale de demain.
5: Il tentera de décrocher son deuxième titre de la saison après l'ATP 500 de Barcelone. Mais avant cela, Fils devient le plus jeune tricolore en finale d'un Masters 1000 depuis Richard Gasquet. C'était il y a 20 ans à Toronto. Quelle que soit l'issue du tournoi, cette qualification lui assure un bond dans le classement général. Il passe de la 21e à la 11e place.
2: Caroline Baudry pour Europe 1. Et enfin noté pour terminer que Canal+ fait la part belle, je vais y arriver au sport cet après-midi, avec à 15h le Grand Prix des Pays-Bas, c'est Lando Norris qui s'élancera en pole position devant son compatriote anglais George Russell. Et puis à 17h30, ne ratez pas la première grosse affiche de Premier League entre Newcastle et Liverpool. Match et Grand Prix à suivre donc sur les chaînes de Canal+. La point météo de la mi-journée avec vous, Estelle Lafond, bonjour.
1: Alors, que nous réserve ce dimanche après-midi ? Eh bien écoutez, en deuxième partie de journée, le ciel se voile davantage sur l'ouest, entre la Bretagne et la Gironde, jusqu'au contrefort du Massif central, où d'ailleurs quelques averses doublées d'un coup de tonnerre vont se manifester. On a aussi des orages qui débordent, mais là plutôt en fin d'après-midi, début de soirée sur le sud de la région Aquitaine, avec quelques pluies localement sur les Pyrénées, et puis l'arrivée d'un petit vent d'autan sur l'Occitanie à 50 km/h en rafale au plus fort. Autre vent, un vent d'est qui va gagner du terrain. Il concernait surtout une partie du littoral atlantique ce matin, mais se généralise aux côtes de la Manche cet après-midi. On garde la lumière assez jalousement entre la Normandie et le Lyonnais ainsi que sur le quart sud-est. Le vent s'est enlevé en Méditerranée. Eh bien, les températures ressenties dans l'air seront nettement plus chaudes que la réalité. Attention à votre peau qui pourra rougir et les coups de soleil. Je vous prends l'exemple en Corse, hein, par exemple, à Porto Vecchio cet après-midi. Il fera 31 degrés au thermomètre avec un ressenti de 40 degrés dans l'air. Et puis petit mot, vous l'avez demandé sur la suite des événements, ça se dégrade dès demain sur l'ouest, perturbation orageuse entre l'Aquitaine et le sud de la Bretagne, sur le matin, et sur beaucoup de régions du sud l'après-midi. Les valeurs pour aujourd'hui, on garde une belle douceur, jamais sous les 20 degrés, attendez 22 degrés à Saint-Brieuc et Charleville-Mézières dans l'est au pays des Cigognes, 24 à Reims, 25 sur Paris, 27 à Dijon et Tours, et comptez entre 29 et 37 sur le dernier tiers sud du pays.
2: Eh bien, merci Estelle. Retour de la météo après le journal de 13h, midi 12 minutes sur Europe 1. Dans un instant, le meilleur de Balade en France avec William Lémergie.
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21: Toujours à l'écoute de Balade en France, jusqu'à 13h, sur Europe 1. Et pour cette dernière heure, une initiation à un sport régional. Direction le sud-ouest. On vous vous propose une immersion, comme on dit aujourd'hui, dans une culture régionale. Il s'agit de vous rendre à Anglet, dans les Pyrénées-Atlantiques, au cœur du Pays Basque, entre Biarritz et Bayonne, pour vous initier à l'un des sports les plus, les plus rapides au monde, quoi. Vous en connaissez sûrement le principe, mais le pratiquer, croyez-moi, c'est pas banal.
0: Non, c'est pas banal, oui. Et on va vous installer sur la cancha. Vous allez voir ce que c'est. C'est comme ça qu'on appelle le terrain. Vous allez avoir tout l'équipement nécessaire qui vous sera fourni. Il y aura même des moniteurs diplômés pour vous initier à ce sport auquel tout le monde peut jouer, oui. En tout cas au niveau amateur.
21: Bon, allez, pour en savoir plus, nous sommes en ligne avec Ramuncho Borteiro, entraîneur de pelote basque. Bonjour Ramuncho.
4: Egunon, bonjour.
21: Est-ce que j'ai bien prononcé votre nom ?
4: Parfaitement.
21: Bon, ça me rassure. D'abord un peu d'histoire, Ramuncho. Mais d'où ça vient la pelote basque ?
4: On joue à la pelote basque depuis au moins le 12e siècle. Oh là. Au Botaloussé, c'est la longue pomme. Elle doit son succès et sa longue pérennité à la simplicité des installations. Un simple terrain en terre battue ou en herbe, la pelote et la main. Et on jouait face à face jusqu'à l'arrivée de la gomme qu'on a introduite dans le cœur de la pelote. Et c'est à partir de ce moment-là qu'on a commencé à jouer contre un mur, le fronton.
21: D'accord. Alors, ce qui est intéressant, outre le sport en lui-même, car c'est un sport, c'est que c'est aussi, à mon avis, un spectacle. Parce qu'une partie de pelote, c'est accompagné, si je me souviens bien, mes séjours à Sarre, et c'est accompagné de commentaires et éventuellement de chants, non ?
4: Oui, oui, en fait, si la langue basque est le socle de notre culture, la pelote basque en est un élément incontournable, comme le chant, la danse, la gastronomie, et j'en passe.
21: Oui, c'est vrai, c'est toute la culture locale. Bon, Sarah, allons-y.
22: Mais on m'a dit qu'il y avait plusieurs disciplines dans ce sport. On joue avec une sorte de raquette, ou à main nue, ou avec un gant, c'est ça ?
4: Oui, c'est ça. C'est la complexité un petit peu de notre sport vient de la multiplicité des disciplines qui constituent la pelote basque. On peut jouer effectivement avec la main, avec une pala, qui est une raquette en bois, un chalet, qui est une raquette en corde souple, ou un chistera, un gant en osier. Et le but du jeu sera d'envoyer la pelote contre un mur, une fois de plus que son adversaire.
22: Donc il n'y a pas de filet, mais ce que vous avez appelé tout à l'heure un fronton, c'est ça ?
4: Voilà, voilà, le fronton, c'est juste un mur.
22: Et le but du jeu, c'est quoi ?
4: D'envoyer, en fait, de mettre l'adversaire en difficulté pour arriver à envoyer la pelote une fois de plus que son adversaire dans les limites du jeu.
21: Et en général, le plus loin possible pour que ça le déroute un peu. Mais est-ce que la pelote, une fois qu'elle a tapé dans le mur d'en face, est-ce qu'elle peut, elle rebondit, est-ce qu'elle peut taper dans un autre mur qui est derrière nous ?
4: Oui, oui. Alors, comme il y a plein de spécialités, il y a plein de terrains de jeu également, donc on peut jouer dans un endroit fermé où il y aura quatre murs. Donc, ça peut toucher le mur du fond et donc il faut ramener la pelote après le premier rebond.
22: Pardonnez-moi de demander ça, ça ressemble à ce qu'on appelle paddle aujourd'hui ou pas du tout ?
21: Il y a
22: pas...
21: Ah non.
4: Il peut y avoir des similitudes, mais la différence avec le paddle, c'est qu'il y a un filet et qu'on joue face à face. Nous, essentiellement, on envoie la pelote contre le mur. On a notre adversaire souvent dans le dos et pas face à face.
21: Mais on est au même endroit.
22: Mais vous pouvez utiliser le mur derrière.
4: Tout à fait.
21: Et puis la balle, elle va à une vitesse. Il faut vite tourner la tête si vous voulez la suivre.
0: Vous dites justement la pelote et moi je disais la balle, c'est pas bien. Il faut dire la pelote,
4: voilà.
0: C'est ça.
4: Et la pelote.
0: Et c'est donc l'initiation à ce sport à Anglet, c'est tous les mercredis, c'est bien ça ?
4: C'est ça, tous les mercredis.
0: Tous les mercredis sur la cancha. Et William, il a l'air d'avoir bien pratiqué.
21: J'ai surtout beaucoup regardé, oui. Et surtout, j'ai été dans un... J'étais très au nord, dans un lycée où on pratiquait encore la pelote basque. Il y avait un fronton dans la cour, c'était à La Rochelle. Vous vous rendez compte, c'est très au nord par rapport au
0: Pays Basque. Très, très, très
21: et honneur. Il y avait un fronton dans tous les collèges. Et on jouait à la pelote basque.
0: Et ce qui marque surtout quand on voit la pelote partir, Ramuncho, c'est la vitesse. Là, William l'a dit, mais on le redit, c'est vrai. Et en quoi elle est cette pelote ? C'est quoi la matière ?
4: Le cœur de la pelote, c'est de la gomme. Ensuite, de la laine. Et le tout recouvert par une enveloppe en cuir.
21: D'accord, Sarah.
22: Et l'initiation, c'est la même pour tous ou vous l'adaptez en fonction de celui ou celle qui vient jouer ?
4: En fait, tous les jeux de la pelote basque sont accessibles à tous. Ensuite, l'intensité variera en fonction du profil de chacun, mais par contre, les sensations sont garanties pour tous.
6: Ramuncho, vous êtes entraîneur, vous, de Paul Holtbach, c'est-à-dire, on l'a bien vu, vous participez aux initiations, mais est-ce que vous entraînez aussi les pros, les semi-pros, enfin, des gens dont c'est le métier, presque?
4: Alors, le métier, pas trop, mais par contre, j'entraîne des plus petits du club jusqu'aux seniors, ouais, qui ont un très bon niveau. Ouais.
6: D'accord. Alors, c'est très répandu, évidemment, au Pays Basque, même au-delà, comme je le disais tout à l'heure. Mais on y joue, me semble-t-il, aussi, parce que le Basque, il a toujours été un grand voyageur, mais on y joue aussi en Amérique du Sud, non?
4: Oui, tout à fait. On y joue en Amérique du Sud, mais également, on y joue au Mexique, en Californie, et de manière générale, partout dans le monde où les Basques ont émigré, on le trouve.
6: Alors, il s'agit d'une initiation, donc ça se passe sur un terrain situé à Anglet. Je vous invite d'ailleurs à rester sur place à Anglet pour assister à des parties et vous verrez à quel point c'est spectaculaire. Voilà, vous avez compris à peu près, madame, monsieur, de quoi il s'agit. Merci beaucoup à Ramuncho Borteiru pour nous avoir présenté votre sport. Et j'invite les auditeurs d'Europe 1 qui n'ont jamais vu ça ou qui n'ont jamais participé à l'une de ces initiations, eh bien, d'y aller. Et vous allez voir, le mot tradition dans ce pays a un sens. Merci beaucoup. Au revoir, Ramuncho.
0: Au revoir.
6: Bonne journée.
4: Adieu.
6: D'autres infos, monsieur Gavis?
0: Oui, pour s'inscrire à un cours d'initiation à la pelote basque à Anglet, il suffit de réserver en ligne via le site de l'Office de tourisme d'Anglet par téléphone ou directement sur place. Bien sûr, on met toutes les informations sur europe1.fr. Je rappelle, les cours ont lieu tous les mercredis matin cet été de 10h à 12h au front au couvert Les Cigales. Alors, les tarifs, 22 euros par adulte, 16 euros par enfant, ça va, et 60 euros pour un groupe de 4 personnes. Les places sont limitées à 16 participants.
6: Et puis, quand vous sortirez de la cancha, on peut boire, manger aussi dans la région, manger basque.
0: Il y a une adresse absolument magnifique si vous passez par le Pays Basque et si vous avez envie de casser le porte-monnaie, le petit cochon. C'est le château de Brindeau, c'est un relais château à Anglet, au bord d'un lac, avec un décor raffiné, art déco, influence basque, une cuisine qui fait vraiment la part belle au terroir, locavore, comme on dit aujourd'hui. Midi en semaine, un menu 3 plats disponible à 38 euros. 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
6: Juillot des aux olives.
0: Et ouais, j'en peux plus.
22: Le château de Draguet ou quoi?
0: Le château de Brindeau, c'est génial, c'est à Anglet.
1: Dans un instant, la suite de votre émission, William Lémergie vous emmène le long de la côte du Morbihan pour aller visiter une usine référence du vêtement breton. Mais juste avant, eh bien, on va se mettre dans une autre ambiance. Le sud, c'est Nino Ferrer, bien sûr, sur Europe 1.

0: Nino Ferrer, le Sud sur Europe 1, parfait pour vous emmener maintenant à l'opposé de la carte, dans le Morbihan, avec une usine de vêtements, référence en Bretagne.
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2: Direction Guidel. C'est à 2 heures de Rennes. Guidel, c'est le long de la côte du Morbihan. Vous allez pouvoir visiter là une entreprise qui est un symbole du textile français depuis plus d'un siècle et qui s'appelle Le Minor. Gavis, il faut expliquer pourquoi.
3: C'est beau, non ? Le Minor.
2: C'est joli.
3: C'est une maison bretonne emblématique du vêtement marin, du pull marinière, du caban. Vous voyez tout cet univers qui a été labellisé entreprise du patrimoine vivant. On aime bien ce label dans Balade en France.
2: Ouais, c'est vrai.
3: Et qui a une véritable histoire. Et bien sûr, c'est une usine qui se visite. Sinon, ça n'aurait pas d'intérêt.
2: Et pour en savoir plus, nous sommes en ligne avec Christelle qui est responsable hospitalité et guide aussi des visites des ateliers de Le Minor. Bonjour Minor. Christelle. Le Minor.
3: Exactement.
4: Bonjour William, bonjour à tous.
3: Bonjour Christelle.
2: Alors l'usine est installée tout près de la mer, je suppose. Et l'histoire de cette marque commence en quelle année ?
4: Alors en fait, l'histoire de Le Minor, c'est d'abord une histoire de 4 femmes. Mmh. Ça commence avec Berthe Etui qui monte son atelier de tricotage en 1922 à Lorient. Mmh. Et ensuite, c'est l'histoire de Marianne Le Minor qui, elle, lance son atelier de confection en 1936 à Pont-l'Abbé. Mmh. C'est ensuite Madame Corlec qui va unifier ces 2 maisons. En rachetant déjà la première en 1956, puis la seconde en 1982.
2: D'accord, très bien.
4: Et c'est Marie-Christine Grammatico qui, elle, va la racheter en 1986 et qui va se battre pour maintenir des emplois et des savoir-faire dans les ateliers Le Minor à Guidel.
2: Pas toujours facile pour des marques comme ça, textile, c'était pareil dans le nord de la France. Sarah, allons-y.
5: Oui, donc Le Minor, c'est un nom de famille qui est devenu une marque. Et qu'est-ce qui fait la particularité de ces vêtements? Est-ce qu'entre autres, c'est que tout est fabriqué sur place, notamment, non ?
4: Oui, tout à fait. Alors Le Minor, déjà, comme vous le disiez, hein, on est sur une entreprise qui est centenaire et tous les articles sont fabriqués sur un seul site industriel. Et on fabrique des vêtements haut de gamme et toutes les étapes, comme je vous le disais, sont intégrées dans nos ateliers. Donc chez nous, en fait, on a 3 métiers. On est tricoteur, façonnier et distributeur.
2: Tricoteur. À l'époque, ça se faisait à la main? Non, il y avait déjà des machines dans les années 30?
4: Oui, il y avait déjà des machines, mais c'était des machines à main qui ressemblaient aux machines à tricoter familiales qu'on avait dans les familles dans les années 70-80.
2: C'est drôle ça.
3: Christelle fabriquait encore du textile, j'ai envie de dire, made in France, en bon.

0: François. En 2025, c'est un vrai pari face aux importations étrangères. On pense notamment à la Chine. La différence des vêtements Luminor avec ces autres textiles, c'est la qualité. Et la qualité, ça se paye quelque part.
1: Alors... Oui, alors moi je dirais que c'est plus qu'un pari, hein, c'est un véritable défi.
0: Ouais.
1: Surtout qu'aujourd'hui, bah, les gens regardent plus le prix que la qualité et le pays de production.
2: On a vu ça récemment dans un grand magasin parisien.
1: Tout à fait, tout à fait. Alors c'est vrai que nous, on fabrique une qualité qui ne se fait plus. Un pull Luminor va durer toute une vie, il va se transmettre. Et puis si par hasard il s'abîme, eh bien nous, on effectue aussi des réparations.
0: Ah oui.
1: Il fait qu'on reste fidèle à nos racines et à notre histoire.
2: On dit j'ai hérité du pull Luminor de tonton Gaston, c'est incroyable.
1: Ou du grand-père. Le plus souvent c'est le grand-père qui transmet son pull.
2: Et Dieu sait s'il a vu la mère le pull et le grand-père
0: aussi.
2: Quand on parle d'un pull le Luminor par exemple, on sait qu'on peut le porter. Vous venez de le dire pendant des années, ce qui est vraiment pas le cas des concurrents. Je le dis et je le rappelle quand même.
1: Hein. Oui, tout à fait. Enfin, après, nous, on ne peut pas comparer un pull qui est fabriqué à l'autre bout du monde dans des quantités énormes à des coûts de travail moindres et une qualité du pull Luminor qui est contrôlée tout au long des étapes de fabrication.
0: Et bien, d'où la laine que vous utilisez ?
1: Alors, ben, malheureusement, notre laine n'est pas française, elle est européenne, donc nos fournisseurs sont allemands, autrichiens, suisses et italiens.
0: Ok,
2: d'accord.
3: Et qui a pris le risque de relancer la marque ces dernières années ?
1: Alors, c'est deux jeunes qui ont racheté la marque à Madame Grammatico en 2018. Et lorsqu'ils l'ont racheté, donc c'est Monsieur Flé et Monsieur Perminja. Et lorsqu'ils ont racheté la maison, Marie-Christine leur a fait jurer de relancer la marque en France. Parce que en France, tout le monde avait oublié qui était le Luminor.
2: Par contre,
1: on était très connus au Japon.
2: Donc ça veut dire que le Luminor exporte ou exporté, continue d'exporter.
1: On continue d'exporter. Alors sous Marie-Christine Grammatico, le Japon c'était son client principal, puisque elle avait réussi à avoir des clients japonais. C'est d'ailleurs ça qui l'a sauvé de la crise du textile et qui a permis de maintenir des emplois à Guidel. Et on continue d'ailleurs toujours à exporter au Japon.
3: Et comment ils ont réussi ces jeunes ? Parce qu'une fois qu'ils ont promis de fabriquer en France et de relancer l'entreprise en France, comment ils ont fait ?
1: Eh bien, ils ont déjà commencé par maintenir un niveau de qualité exceptionnel.
2: Oui.
1: Et ensuite, ils ont réussi à différencier leur offre de produits.
2: D'accord.
1: Donc maintenant, on va être sur deux collections.
3: On
1: va avoir une collection, je dirais, d'intemporel, de classique.
2: Intemporel, c'est quoi ?
3: C'est fond de placard.
2: Non, c'est marinière.
1: C'est le pull qui... Voilà, c'est ça, c'est la marinière, le pull marin.
2: Oui.
1: Et puis, on va avoir une collection beaucoup plus moderne.
2: Ah.
1: Avec des coupes modernes, dans une laine mérinos cardée.
0: Plus adaptée à l'air du temps.
1: Plus mode, en fait. Voilà, plus mode, tout à fait.
2: Imperméable, oui, pour certains.
0: On en a besoin en ce moment, Christelle, des imperméables.
1: Alors, on n'en fait pas, nous, d'imperméables.
0: Il y a le caban.
1: Mais il y a le caban. Le caban, c'est un drap de laine, donc 100% laine, qui est, pour le coup, déperlant. Donc, ce n'est pas quelque chose qui sera étanche, mais qui supporte très bien la petite prune, petite bruine bretonne.
0: Le cabic aussi, j'aime bien le cabic.
1: Et on a le cabic, Alors le cabic, c'est, pour le coup, c'est le premier vêtement historique breton, puisqu'on en trouve déjà des écrits au XIIe siècle. Et c'était une veste de travail des goémoniers que Madame Luminor s'est appropriée et qu'elle a transformée en manteau.
3: J'ai l'impression que Gavin, il a absolument tous les modèles, toutes les collections.
0: Cabic, c'est toute ma jeunesse.
3: Le cabic, le caban,
0: j'en avais plein. Et après, je suis passé au caban quand j'ai grandi. Est-ce que, Christelle, on peut venir visiter l'usine? Donc, comment ça se passe? C'est une visite guidée?
1: Oui, tout à fait. Alors, il y a des créneaux de visite
0: qui
1: sont en général...
0: C'est vous qui faites la visite, Christelle?
1: Oui, essentiellement, c'est moi. Alors, il y a des créneaux de visite, effectivement, qui sont programmés pendant les vacances scolaires.
0: Ah, super.
1: C'est une visite guidée. Donc là, on vous plonge vraiment dans les ateliers, puisqu'on va tout vous montrer. On va partir sur des machines à tricoter d'un autre temps, hein, qui sont complètement mécaniques. Donc, le tricotage du coton, le tricotage de la laine. Et puis après, vous suivez les étapes de fabrication, soit d'une marinière, soit d'un pull. Et voilà.
2: Bon, il y a la gamme traditionnelle, vous l'avez dit, mais vous avez fait appel à des stylistes contemporains, m'a-t-on dit, pour moderniser un peu la gamme, pour toucher peut-être un public un peu plus jeune. Et il y a un modèle phare, là, en ce moment. Je parlais de la marinière, mais c'est peut-être pas ça.
1: Ouais, on a deux modèles phares, en fait. Enfin, moi, je dirais qu'on en a deux. On a le pull norvégien.
2: C'est quoi, ça?
0: C'est quoi, donc?
1: Le pull norvégien, c'est un pull qui est en triple fil de mérinos, donc c'est un tricot jacquard, sur lequel on est venu tricoter en relief un chevron, qui est un dessin traditionnel norvégien, en fait. Voilà.
2: Attention, question. Boutonnage à l'épaule, 5 boutons, ou alors, ou alors col rond ou col en V.
0: C'est précis.
1: Le norvégien, il est col rond ou col roulé.
2: Col rond ou col roulé.
0: Ils sont beaux.
2: Et boutonnage.
1: Voilà, là, il fait partie de la gamme plus moderne, plus mode. Voilà.
0: Bon. Et le deuxième,
1: ça serait le cardigan. Ouais, ça serait le cardigan femme en laine mérinos cardée. C'est une laine qui est très douce, très légère, mais également très chaude.
2: Attendez, parce que vous dites cardigan, mais il n'est pas boutonné devant. Hein, attention. Hein.
1: Si,
2: il est boutonné devant.
1: C'est un
3: pull col rond norvégien.
2: Non, ça, c'est un pull. Le
0: Sarah
2: cardigan,
0: est en train
2: c'est
0: de regarder en direct sur son téléphone pour faire ses achats de Noël.
3: Absolument, j'adore.
2: Le cardigan, c'est ça. Ce qui est très amusant, c'est que vous avez entendu ce que j'ai dit tout à l'heure, ça n'intéresse personne. Christelle, elle est responsable hospitalité. C'est incroyable. Ça veut dire que c'est vous qui dites bonjour à l'entrée, quoi.
1: Exactement, vous avez tout compris. C'est moi qui dis bonjour à l'entrée.
2: Quel est votre nom de famille?
1: Bienvenue.
3: Ça, c'est quand même génial.
2: Non, je vous dis ça pour me faire sourire.
1: Mais vous inquiétez pas, vous n'êtes pas le premier à me le demander.
2: Non. Mais c'est formidable de s'appeler bienvenue, vous vous rendez compte?
0: Et de s'occuper de l'hospitalité.
2: Et votre boulot, justement, c'est de souhaiter la... c'est génial.
0: On aurait voulu l'inventer, on n'aurait pas fait.
2: Celui qui vous a offert ce boulot, vous pouvez lui dire bravo, bien joué.
0: Bravo le minor.
1: Je lui dirai.
2: Oui, merci beaucoup Christelle. Merci pour cette visite. C'est la maison Le Minor. C'est un véritable bijou industriel qui est situé donc à Guidel. C'est dans le Morbihan. Et qui se visite, vous l'avez compris. Je vous souhaite une bonne journée. Au revoir.
0: Merci Christelle. Au revoir à tous.
2: D'autres infos, Gavin?
0: Eh bien oui, visite guidée disponible toute l'année. On a compris que c'est surtout pendant les vacances scolaires. Les jours et les horaires sont variables. Mais il faut donc appeler et s'inscrire. Ça coûte 5€ par personne. On met toutes les informations pour les réservations sur le site internet europe1.fr. Sinon, vous allez sur le site de l'Office de
2: tourisme
0: de l'Orient.
2: Et comme on le dit à chaque fois, grâce au guide du Rotin, est-ce qu'on peut déjeuner ou dîner dans le coin? Oui.
0: Ouais, on est en Bretagne, donc est-ce que je vous
2: ai...
0: quand là, même. C'est obligatoire, passage obligé. Crêperie Tirouille, c'est à l'entrée du port de Lobner. C'est une salle moderne, lumineuse, avec des galettes, bien sûr, et la spécialité maison, la soupe de crabe.
2: Très bien.
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2: Nous sommes toujours au Mont-Saint-Michel et cette fois, on vous propose de faire route pas loin d'ici, à Avranches, pour visiter un musée unique au monde et qui s'appelle le Scriptorial. Gavins.
0: J'adore cet endroit. Merci, William. Exactement, c'est ça. C'est là que sont conservés des ouvrages copiés par les moines pendant près de 1000 ans.
2: Et pour en savoir un peu plus et ce que contiennent ces manuscrits, très précieux, on l'a compris, nous sommes avec Bérangère Géant, qui est conservatrice du musée du Scriptorial. Bonjour, madame la conservatrice. Bonjour Bérangère.
5: Bonjour.
2: Vous avez enlevé votre chapeau, Béatrice, vous ne craignez rien, c'est bien. Pourquoi les manuscrits, donc, de première question la plus simple, du Mont-Saint-Michel, sont-ils à Avranches et pas au Mont?
5: Alors, en fait, l'abbaye du Mont-Saint-Michel était une abbaye, et lorsque intervient la Révolution en 1789, les biens sont confisqués par l'État.
2: Partout.
5: Et ils sont déposés où? Au chef-lieu de district le plus proche, Avranches.
2: C'était pas une mauvaise idée.
5: On a la chance, depuis 1791, de conserver des biens nationaux qui sont confiés à la ville d'Avranches.
2: Alors, il faudrait peut-être expliquer aussi que le Mont-Saint-Michel, c'était un grand centre culturel et religieux au Moyen-Âge, notamment. Alors, qui l'avait créé, ce Mont-Saint-Michel? Michel, qui le gérait et pourquoi c'était aussi fréquenté à l'époque et peut-être aujourd'hui?
5: Alors, le Mont-Saint-Michel, la légende dit que c'est Aubert, évêque d'Avranches, on y revient encore, qui a fondé ce lieu en 708. Il a une apparition de l'archange qui lui demande...
2: Ah, c'est lui?
5: C'est lui.
2: D'accord.
5: Qui fonde
2: C'est le Jeanne d'Arc du coin, quoi.
5: C'est le premier oratoire, premier lieu de culte. Mm-hmm. Et à partir de 966, une abbaye bénédictine s'y installe. Et c'est à partir de ce moment-là qu'un scriptorium va s'installer dans l'abbaye, un lieu de copie.
2: Les bénédictins sont toujours présents ici?
5: Non, ce sont d'autres communautés monastiques qui sont présentes désormais.
2: Ah, d'accord.
3: Les manuscrits qu'on découvre dans votre musée, ce sont des documents extrêmement précieux et qui ont évidemment plusieurs centaines d'années au minimum, ouais. Évidemment tous écrits à la main, il n'y avait pas encore les smartphones. Qu'est-ce que racontent ces documents?
5: Alors, ce sont principalement des ouvrages religieux, évidemment, puisqu'on est dans une abbaye, mais pas seulement. Et c'est ça qui est assez étonnant, c'est que dès le Moyen-Âge, les moines avaient une forme de curiosité intellectuelle. On avait des ouvrages de philosophie. On a, par exemple, 9 manuscrits d'Aristote. On a des ouvrages de sciences.
2: Quoi, d'Aristote?
5: D'Aristote, voilà. Alors, c'est pas lui-même, ce sont des copies des ouvrages d'Aristote.
2: J'ai peur qu'Aristote qui passait par là, disons.
5: Des ouvrages de science également, de musique.
2: Sur la vie en général, peut-être.
5: Voilà. Donc en fait, toutes les sciences du monde, on va dire, sont, voilà, principalement des textes religieux, mais aussi tout ce qui va concerner le savoir en général.
2: Gavin,
0: vous en avez combien de manuscrits scriptoriels?
5: Alors aujourd'hui, on en conserve 205. Ce sont les 205 rescapés, parce qu'il y en a certains qui ont disparu entre leur départ du Mont-Saint-Michel en 1791 et les années 1830.
2: Oui, mais sinon, c'est pas l'usure, c'est pas l'âge, parce qu'ils sont bien entretenus, dans une bonne température, etc.
0: C'est des parchemins avec des enluminures. Et alors, ce que j'aime dans ce scriptorial d'Avranches, c'est que le site est hyper moderne. C'est ça, le contraste entre les deux qui est intéressant. Il date de quand la rénovation a été?
5: Alors, le scriptorial fête ses 20 ans cette année. Donc, c'est tout juste 20 ans. Effectivement, c'était un parti pris de l'époque d'avoir ce contraste assez c'est marqué entre l'âge canonique des manuscrits et ce bâtiment qui s'est implanté, qui s'est niché au cœur des remparts de la ville d'Avranches.
2: Voilà, vous avez compris maintenant, là je parle à nos amis qui écoutent cette émission, que c'est bien d'être dans un lieu fixe comme ça, mais de savoir ce qui se passe autour et de faire passer une journée entière.
0: Ça complète la visite.
2: Oui, c'est ça. Sarah ?
3: Oui, et ce qui est étonnant, c'est qu'on découvre dans votre musée comment on fabriquait un livre au Moyen-Âge, avec quoi et la façon en fait dont les copistes travaillaient.
5: Oui, ça c'est vraiment la partie qui plaît le plus à nos visiteurs. C'est un atelier reconstitué de copistes. Donc on y présente les parchemins avec les différentes étapes de fabrication.
2: C'est quoi, c'est une scène où il n'y a pas des acteurs qui jouent les
5: copistes? Non, il n'y a pas d'acteurs. Ça pourrait.
2: Pas mal ça. Oui.
3: Copistes de copistes.
2: Non, mais comme le film avec Sean Connery. Tu vas voir les moines en train de recouvrir.
0: Le nom de la rose.
5: Grand classique pour nos visiteurs. On y a trouvé également les encres, les pigments, les outils. Alors, ce ne sont pas des originaux, malheureusement. Et puis, voilà, toutes les étapes avec les différents types de décors, les différents types d'écriture qui vont permettre la fabrication.
2: Vous écrivez quoi avec la plume?
5: Plume l'encre. Ou calame. Donc, le calame, c'est un petit objet en roseau qui permet de faire des lettres un peu plus épaisses. Et dans les plumes, on a différents types de plumes. Ça peut être de l'oie, du canard, voire des goélands ou des oiseaux marins. C'est tout ce qui tombe sous la main.
3: Comment vous dites? Comment ça s'appelle?
5: Un calame.
0: Un calame.
3: Un calame.
2: Ça s'écrit
3: calame, en persan, ça veut dire le mot.
2: Ah, on n'est pas loin. C'est la même famille, peut-être.
3: Ah oui, c'est sûr.
2: Ah oui, vous avez bien fait de naître en Perse.
3: Oui.
2: Finalement, le scriptorial d'Avranches, ça raconte l'autre histoire du Mont-Saint-Michel, après tout, non?
5: Oui, complètement. En fait, là, on plonge un peu plus dans l'histoire intellectuelle et artistique du Mont-Saint-Michel, un petit peu la face cachée, finalement, oui, parce que tout le monde n'y avait pas accès. Hein. Il faut bien savoir que les pèlerins n'avaient pas accès à ces livres précieux. Ce sont seulement les visiteurs de marque et les moines eux-mêmes qui avaient accès.
2: Oui, mais c'est vrai,
5: ça permet de rendre visible quelque chose qui se passait au cœur.
2: Oui, parce que sinon, tout ça aurait été touché et abîmé. Bon, d'accord. Merci, madame la conservatrice, pour vos explications. Je rappelle que ça se trouve à Avranches et à 25 km à peu près du Mont-Saint-Michel. Et c'est le musée du scriptorial. Au revoir, Bérangère. Bonne journée à vous.
3: Au revoir, merci.
5: À très bientôt.
2: D'autres infos utiles, Gavin?
0: Oui, c'est pas banal de voir des manuscrits qui remontent de si loin. Donc, l'entrée, c'est 9 euros. Je vous confirme, Bérangère, vous êtes encore là. On met toutes les informations pratique pour s'y rendre sur europe1.fr.
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14: Et avant de retrouver la suite et fin de votre émission, une pause en musique avec quelqu'un qui, j'en suis sûr, saura vous donner le sourire, Bruno Mars, I Just Might. Bonne journée sur Europe 1.

0: I Just Might, c'était Bruno Mars à l'instant sur Europe 1 et je ne peux pas vous renvoyer auprès de William Lémergie sans vous parler de Destin Extraordinaire, une série de podcasts exceptionnels made in Europe 1, formidablement enrichie d'archives et de témoignages. Et demain, lundi, sera mis à l'honneur le monsieur de toutes les générations télé de France, Michel Drucker. Rendez-vous à 21h pour un récit raconté par nul autre que Michel Drucker lui-même. Lui vous attend pour la suite et fin de notre périple de ce dimanche. C'est William Lémergie qui nous emmène visiter une maison, celle d'un écrivain, Pierre Loti.
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3: Pour le site du patrimoine, nous allons enfin redécouvrir un lieu étonnant où se mélangent toutes sortes de styles importés de multiples voyages dans le monde entier, Gavin.
4: Ah ouais, vous avez dit enfin, et c'est vrai, ça me fait très plaisir qu'on parle enfin de cette maison Pierre Loti. Ça faisait 10 ans qu'elle était fermée pour travaux.
3: Juste un petit rappel, Gavin, qui était ce monsieur Pierre Loti?
4: Ah oui, alors c'était un officier de marine, Pierre Loti, un écrivain célèbre aussi pour ses récits de voyage. Alors j'avoue qu'au Routard, on est très attaché à Pierre Loti. Il est né en 1850, la maison dont on parle est celle de sa famille. Elle est située à Rochefort, une ville qui vous est chère, je sais aussi William. Cette maison, elle a été rénovée et vous verrez, si vous vous déplacez jusque-là, que en fait, c'est un tour du monde en restant sur place, un voyage immobile, tout ça en une seule visite à l'intérieur de cette maison.
3: Parce que beaucoup d'influence. Et pour en savoir plus, nous sommes en ligne avec Caroline Campodarve-Puente, qui est la première adjointe au maire chargée des affaires culturelles de la ville de Rochefort. Madame la première adjointe, bonjour.
5: Bonjour.
6: Bonjour.
3: Alors, je reviens sur Pierre Loti, qui fut membre de l'Académie française, il faut le rappeler aussi, officier de marine. Quelle était sa spécialité? C'était des romans qui se passaient
5: toujours. Des récits de voyage.
3: Quasiment
5: beaucoup de récits de voyage.
3: Oui.
5: Des œuvres autobiographiques, comme le roman d'un enfant. Mmh. Et donc, comme il a beaucoup voyagé grâce à la marine, il a effectivement écrit de très nombreux carnets de voyage.
3: Ah oui, parce que son talent d'écrivain cohabitait avec celui d'officier de marine. L'un ne gênait pas l'autre.
5: Oui, tout à fait. Il a voyagé à travers plusieurs continents. Il a adoré le Moyen-Orient, l'Asie. Et effectivement, il est revenu avec des malles pleines d'objets.
3: Ah bon ?
5: Et aussi avec des photos, des dessins. Et des écrits.
3: Ah, d'accord. Mais il était. C'était un homme qui était attaché à la Charente-Maritime, à Rochefort en particulier, ou pas du tout?
5: Si, si, il était attaché. Ce qui est assez étonnant, c'est que c'est quelqu'un qui, comme il était académicien, et d'ailleurs son poste d'académicien, son fauteuil, a été en compétition avec Émile Zola, quand même.
3: Ah.
5: Donc
3: ah,
5: il
3: oui.
5: a été parisien, il a voyagé à travers le monde, et il est toujours revenu à Rochefort. Il n'a jamais quitté sa maison natale, donc c'est assez étonnant pour l'époque.
3: Oui, c'est vrai, Sarah?
7: Oui, il me semble, mais je peux me tromper, l'histoire de l'opéra que raconte Madame Butterfly a été inspirée par l'un de ses romans.
5: Certainement. Il avait, en fait, il avait aussi beaucoup de... Il correspondait avec les grands de ce monde. Il était ami avec la princesse de Roumanie, avec Alice de Monaco, Sarah Bernhardt. Donc, effectivement, il a pu inspirer d'autres
3: ouais.
5: écrits.
3: D'accord. Mais il était à la mode à l'époque, ce Pierre Loti. Il vendait beaucoup, il était célèbre.
5: Alors, il a gagné sa vie grâce à ses écrits, ce n'est pas du tout une fortune post-mortem. Donc, il a pu gagner de l'argent. C'est pour ça qu'il a pu décorer et faire beaucoup de travaux dans sa maison.
3: Oui.
5: Donc, oui, il était reconnu. Après, est-ce qu'il a été compris? Est-ce qu'il a été apprécié à Rochefort? Il était certainement trop excentrique pour la ville et
3: ah,
5: la
3: oui.
5: terre protestante.
3: Oui.
5: Mais en tout cas, il a gagné sa vie de ses écrits de son époque, donc de son vivant.
3: Quand vous dites excentrique, parce qu'il avait aménagé cette maison, ça ressemblait pas tellement au style charentais, quoi. C'est ça que vous dites?
5: Voilà, c'est-à-dire que la façade de la maison, comme de très nombreuses maisons donc à Rochefort, sont des façades toujours sobres.
3: Oui.
5: Et puis quand vous poussez la porte, parfois c'est absolument incroyable en termes de volume, et lui en termes de décor. Sa maison, et c'est ce que nous avons cherché à révéler avec ses travaux de restauration,
3: ah, oui.
5: c'est vraiment un décor de théâtre. Donc on a une pièce, une chambre arabe, on a une pièce turque, on a une pagode japonaise, on a une salle chinoise, enfin voilà, c'est une salle gothique.
4: Tout ça, Caroline,
5: c'est vraiment différent.
4: Tout ça, Caroline, c'est des objets qu'il a rapportés, ou alors il y a des pièces monumentales qui ont été créées sur place?
7: Oui, la chinée.
5: Alors... Je sais, il a beaucoup chiné, il a beaucoup acheté. Encore une fois, la marine lui a permis d'avoir une énorme malle et donc de pouvoir ramener, comme par exemple le plafond de la mosquée qu'il a installé dans sa maison. C'est un plafond qui vient
4: c'est
5: de la ville d'origine. De Damas.
4: Ah ouais.
5: Et c'est ouais. Et quand on sait tout ce qui s'est passé dans la ville de Damas depuis, je crois que c'est une pièce historique.
3: Ah ouais.
5: Et voilà. Donc on a des pièces qui sont des pièces uniques. Mmh. Et puis pour répondre à votre question, le trône chinois. C'est une entreprise de Vendée qui a fait un facsimilé. On a plein de photos. En fait, on a recréé la maison en 1923, comme au moment de la mort de Loti, parce que c'est une année où on a énormément de documents, dont des photos. Donc, les pièces, elles sont vraiment à l'identique. Donc, c'est super.
3: Oui, donc on peut dire que ça ressemble vraiment à ce qu'était la décoration dans ces pays-là. Ce n'est pas des choses qu'il a inventées, vraiment.
5: Tout à fait, tout à fait. Oui.
3: Gavis.
4: Oui, est-ce que Pierre Loti, il est aussi connu pour ses repas, pour ses réceptions qui étaient assez originales. Je crois qu'il prévoyait costumé. Et je crois que aussi il prévenait ses invités un an à l'avance parfois pour qu'ils soient dans le thème.
3: Allez, il fallait se procurer un costume chinois.
4: Un costume ou alors parler en vieux François, si je ne m'abuse.
5: Exactement.
4: C'est ça. Hein.
5: Exactement. Non, il était quand même vraiment perché, comme on dit aujourd'hui, effectivement, il a fait une réception chinoise. Où il est allé chercher ses invités à la gare de Rochefort en pousse-pousse. Donc, il les a amenés dans sa maison.
4: Ça devait être un peu bizarre.
5: Voilà, il a mis une impératrice chinoise qui est en fait quelqu'un qui l'a costumé, qui l'a mis en scène. Et effectivement, pour un repas médiéval, il a prévenu ses invités un an à l'avance pour leur demander d'apprendre le vieux français. Ça, c'était pour un dîner Louis XI, où il y a effectivement le costume. Ah oui. Et aussi le langage.
3: Il me plaît beaucoup, votre Pierre Loti. Je le trouve très marrant, très sympa.
5: Ah, il faudra venir.
3: Avec plaisir. Alors, ça n'a pas dû être facile quand même de trouver parfois des artisans susceptibles d'aider à la reconstruction de certains décors qui dataient peut-être parce qu'il les a rapportés. Ils étaient peut-être en bon état ou pas toujours. Donc, il a fallu trouver des gens qui savaient travailler ces matériaux-là.
5: Bah, je crois qu'en France, on a quand même une niche.
3: Ah oui.
5: On a des métiers d'art absolument très nombreux et très précis. Et cette maison, c'est vraiment un chef-d'œuvre pour les compagnons du devoir. Ça veut dire qu'il y a à peu près 34 corps de métiers qui sont intervenus dans la maison. Et c'est vrai aussi que si on a pris 2 ans de retard, parce que la maison aurait dû être terminée en 2023, c'est aussi parce que on a eu des appels d'offres avec des lots infructueux. N'importe qui ne peut pas intervenir dans cette maison. Mmh. Et du coup, il y a des métiers qui sont en fait des entreprises avec peut-être peu de personnes. Moi, je pense aussi que le chantier de Notre-Dame a été une concurrence parce que il y a beaucoup de savoir-faire en France.
3: Oui.
5: Mais encore une fois, c'est une niche. Et il faut répondre à ces, donc les luminaires, par exemple, les tentures, les couvertures.
3: Oui, oui, oui.
5: Enfin, c'est les armes. Ouais. Il y a énormément de gens qui sont intervenus.
3: Alors, Caroline, il faut expliquer aussi que c'est grâce au loto du patrimoine qui a été créé par notre camarade Stéphane Bert que cette rénovation a pu se faire. Hein.
5: Oui. C'est vrai que le loto de Stéphane Bern en 2017-2018 a vraiment déclenché parce que quand l'équipe est arrivée en 2014, c'était vraiment pas une autre priorité, la maison Pierre Loti. On avait d'autres projets et on ne s'était pas autorisé en fait ce chantier. Et puis ce loto a permis un tour de table de partenaires et le loto de Stéphane Bern, c'est 390 000 euros pour justement la restauration du plafond de la mosquée. Et puis après sont venus la région, le département, la Fondation du patrimoine. On a aussi du mécénat privé, comme le Crédit Agricole, comme une entreprise aussi de bâtiments. Et du coup, les choses se sont débloquées. Et finalement, arrive au bout. Et c'est une très belle aventure. Ça a été un très beau chantier. Vraiment, j'ai trouvé que c'était une super aventure d'accompagner cette restauration.
3: Merci
4: à vous.
3: Au revoir, Caroline. Merci.
5: Oui, merci à vous. C'est très gentil.
3: Bonne journée.
5: Au revoir.
3: Gavis, on réserve en ligne. Hein,
4: ah, exactement, on réserve sur le site de la maison Pierre Loti que l'on mettra en ligne sur europe1.fr. En effet, il y a plein de petits créneaux, vous verrez, c'est très facile. Ça coûte 16,50 € pour visiter.
3: D'accord, merci beaucoup. On peut manger quelque part ?
4: Bien sûr, à Rochefort. Le Violon d'Ingres, par exemple, c'est un resto de poisson avec une jolie salle aérée, autour de 20-25 € le menu en semaine.
0: Et c'était la dernière de l'été pour le meilleur de Balade en France. Merci à toutes et à tous d'avoir été fidèles à ce rendez-vous chaque week-end. Jeudi, c'est la rentrée sur Europe 1 avec le retour de vos programmes préférés, mais aussi des nouveautés. J'espère que vous avez passé un très bel été en notre compagnie. Et je vous dis à tout de suite avec Guillaume Lariche pour Europe 1 Info.
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2: Une heure d'analyse, une heure de décryptage avec nos deux débatteurs du jour qu'on retrouvera juste après le journal de 13h. Elliot Maman, journaliste et chroniqueur indépendant. Gilles Boutin, journaliste politique et économique au Figaro. Ce sera donc juste après le journal de 13h, dont voici les titres. Sauf coup de théâtre, Raphaël Glucksmann devrait annoncer ce soir sa candidature à la présidentielle. Le défi du rassemblement à gauche s'ouvre pour l'eurodéputé social-démocrate. Et puis à gauche toute aussi pour Jean-Luc Mélenchon qui a pris la parole ce matin dans l'université d'été des Insoumis. Comme vous l'entendrez, tous les prétendants au plus haut poste de l'État en prennent pour leur grade. Et à quelques jours de la rentrée scolaire, mais aussi pour les Françaises et les Français, il y a aussi les entreprises qui ont encore une grosse semaine pour pouvoir adopter la facturation électronique. Mais avec ces vols de données qui se multiplient, qui se répètent, eh bien les personnalités politiques s'interrogent. Certains sont pour le report de la facturation électronique, d'autres, vous l'entendrez, même pour sa suppression. Après cet été caniculaire, les agriculteurs ont pris un très gros coup de chaud sur leur récolte. Nous vous emmènerons dans ce journal près de Lille, rencontrer des cultivateurs d'endives, et puis nous reviendrons en forêt de Fontainebleau, où ça y est, le massif a rouvert hier pour le plus grand bonheur des visiteurs. Enfin, la météo et la tendance avec vous, Estelle Lafond.
0: Bonjour. Eh bien, écoutez, bonjour Guillaume, bonjour à tous. L'évolution cet après-midi n'est pas très franche. Davantage de nuages qui bourgeonnent côté Bretagne et région du centre, et des éclatements orageux prévus en fin de journée pour le sud de l'Aquitaine. Météo complète juste après votre journal.
2: 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Raphaël Glucksmann, candidat à la présidentielle. Réponse ce soir dans le journal de 20h de TF1. À 46 ans, le leader de Place Publique devrait annoncer sa candidature à la primaire du Parti Socialiste pour la prochaine élection présidentielle. Alors que l'ensemble de la gauche fracture, l'eurodéputé commence une campagne au défi pour le moins nombreux, Maïalène Trémollet.
8: Premier défi, s'imposer comme le candidat de la gauche socialiste capable d'atteindre le second tour de l'élection présidentielle. S'il a choisi de se lancer dans une primaire fermée, Raphaël Glucksmann sait que la tâche est ardue. D'abord parce que les candidats sont multiples, mais aussi parce que dans les rangs du PS, on craint une guerre fratricide et potentiellement délétère avec Olivier Faure, qui pourrait déchirer un électorat socialiste en quête d'unité. Deuxième difficulté, élargir le vote PS à gauche, notamment auprès des Verts et du PCF. Et si certains écologistes comme Jérémy Yordanov ou Yannick Jadot militent d'ores et déjà pour un dialogue, voire un ralliement, d'autres semblent bien plus réceptifs aux sirènes de la France insoumise. La France insoumise qui représente le troisième et plus gros chantier pour Raphaël Glucksmann à ce stade. Face à la très forte avance de Jean-Luc Mélenchon dans les sondages et à son socle électoral installé, le patron de Place Publique n'a plus que quelques mois pour enclencher une dynamique et tenter de regagner un leadership perdu par la gauche socialiste depuis longtemps.
2: La droite, le centre non plus ne manque pas de candidats déclarés. Bruno Retailleau, Gabriel Attal, Édouard Philippe, ce dernier qui appelle justement à un grand rassemblement pour se ranger derrière une seule et même candidature. Les discussions devront, si bien évidemment elles arrivent à se tenir, se finaliser entre novembre et février. Après, pour le candidat Horizon à la présidentielle, il sera trop tard. De l'autre côté de l'échiquier politique, Jean-Luc Mélenchon a pris la parole en fin de matinée dans l'université d'été de LFI, les universités d'été des amphis qui fêtent leur 10e édition. Ça se déroule près de Valence, à Châteauneuf-sur-Isère, dans la Drôme. Et dans le cadre de cette campagne présidentielle, le leader des Insoumis n'a pas hésité à frapper tout azimut sur l'échiquier politique.
9: Toute occasion est bonne pour parler, discuter, échanger, obliger à réfléchir. Je l'ai fait en répondant à Bruno Retailleau sur le principe de précaution qu'il veut supprimer, à Marine Le Pen dans sa compétition avec Édouard Philippe contre l'immigration, à Ceuta et à Mayotte, et à Gabriel Attal à chacun de ses sketchs. Sinon, que sera la campagne ? une fois de plus, un simple concours de slogans proposés par des agences de communication, de fausses photos volées, ou peut-être cette campagne sale dont on nous menace déjà avec les ingérences étrangères, comme aux élections municipales, la diffamation quotidienne des insoumis.
2: Les universités d'été qui se rassemblent, vous le savez, autour de leurs leaders respectifs. On l'a vu à l'instant, Jean-Luc Mélenchon qui lui est dans la Drôme. Sinon, écologistes sont à Grenoble. Et puis les communistes à Toulouse. Le secrétaire national du Parti communiste, Fabien Roussel, qui appelle à se débarrasser de la politique d'Emmanuel Macron. Le grand moment du PCF, lui, sera mi-septembre avec la fête de l'humanité. Pour adopter le budget de la France l'an dernier, il a fallu à l'époque 4 mois de négociations dans l'hémicycle. Pour celui de 2027, ça s'annonce ardu aussi. Le Premier ministre a écrit pour le coup une lettre aux parlementaires. Sébastien Lecornu promet de prendre le temps qu'il faut pour le compromis, quitte à devoir prolonger les débats jusqu'au début de l'année prochaine. Mais voilà, le Premier ministre prévient quand même que celles et ceux qui voudraient bloquer le vote jusqu'à la présidentielle feront le choix du désordre. En discours ce matin à l'université de LFI, Jean-Luc Mélenchon a lui promis que son parti censurerait le gouvernement Lecornu sur son projet de budget 2027. Le leader d'extrême gauche qui affirme que ce budget va aggraver tous les maux de l'économie française. Dans 10 jours, fini les factures papier pour les sociétés. À partir du 1er septembre, les 10 millions d'entreprises assujetties à la TVA dans notre pays vont être obligées d'émettre et de recevoir leurs factures au format numérique. Avec cette facturation électronique, le gouvernement entend lutter contre la fraude. Mais voilà, après les piratages du fisc de ces dernières semaines, plusieurs personnalités politiques s'interrogent, Laura Legault.
10: Oui, à commencer par David Lisnard, le maire de Cannes, candidat à l'élection présidentielle, s'inquiète sur X du manque de sécurité lié à la facturation électronique pour les entreprises.
11: On a vu les fuites gravissimes ces derniers mois. L'État n'est pas en mesure d'assumer les obligations qui résultent pour lui des obligations qu'il impose aux autres. Il est indispensable de suspendre cette obligation au 1er septembre prochain.
10: La députée européenne Reconquête, Sarah Knafo, appelle elle aussi à la suspension de la réforme. Un État incapable de protéger nos données et qui ne nous dit pas comment il compte s'améliorer n'est pas légitime pour centraliser encore davantage nos informations, écrit-elle sur X. Certains vont plus loin et réclament une suppression pure et simple de la réforme, notamment Nicolas Dupont-Aignan et Florian Philippot. Interrogée en début de semaine en conférence de presse, la directrice générale du Fisc, Amélie Verdier, a tenu à rassurer.
12: Ce vol de données n'a aucun lien avec la réforme de la facturation électronique. Je rappelle que les plateformes agréées ont toutes fait l'objet d'un audit de sécurité. Nous avons prévu des audits très régulier.
10: Mais elle l'a toutefois concédé, le risque zéro n'existe pas.
2: À l'étranger, le gouvernement canadien, lui, avait promis une riposte. Eh bien, le Premier ministre Mark Carney a annoncé hier des mesures de rétorsion visant l'acier ou encore les produits laitiers américains. Des surtaxes décidées en riposte aux droits de douane punitifs souhaités par Donald Trump qui sont entrés en vigueur ce week-end. Pas mal de produits canadiens, comme par exemple les crosses de hockey qui entreront sur le sol américain, seront désormais taxés à hauteur de 50%. Le gouvernement togolais, lui, dit disposer d'indices graves et concordants. Première prise de parole du Togo suite à l'interpellation de 2 réalisateurs français détenus dans le pays depuis fin juillet avec leurs collaborateurs locaux. Ils sont poursuivis pour fausses déclarations. Reporters sans frontières demandent leur libération immédiate. Retour en France cette fois. En 2 mois, 301 personnes sont mortes noyées dans notre pays. Selon le ministère des Sports, les décès par noyade ont augmenté de 14% par rapport à l'an dernier. Conséquence, entre autres, des nombreuses vagues de chaleur tout au long de l'été qui ont poussé plusieurs victimes à se mettre à l'eau sans forcément prendre en compte la différence de température. Les vagues de chaleur, elles, qui se sont succédées dans notre pays, ont fortement impacté les rendements des exploitations agricoles. Dans le nord, la ville de Dunkerque, imaginez, a passé 47 jours sans pluie. Le déficit pluviométrique là-bas est proche de 100%. Avec quelques précipitations quand même cette semaine, les cultivateurs d'endives sont à moitié soulagés. C'est ce qu'a pu constater Maximilien Carlier, qui a rencontré des endiviers dans la banlieue lilloise à Saint-Guin en Mélantois.
13: Un léger crachin tombe sur des racines d'endives brûlées après plusieurs semaines passées sans eau. Claude, exploitant agricole, observe le ciel plutôt rassuré par cette pluie.
14: Elle est miraculeuse, ouais. Cette chance d'avoir eu de l'eau, c'est pas grand-chose, mais c'est toujours ça de prix. Et c'est ce que les plantes vont pouvoir utiliser pour se développer.
13: Et même si les rendements seront probablement désastreux, selon Christophe, également endivier, cette pluie nourrit son optimisme.
15: C'est un espoir. Elle n'est pas encore suffisante parce qu'il fait très sec et très profond. On prend tout ce qui passe.
13: Mais la question de l'eau va se poser dans les années à venir, insiste-t-il. Irriguée ou non, dans une région traditionnellement humide.
15: Non, on n'est pas habitué, mais voilà, il y a un réchauffement climatique. Il faut qu'on s'adapte. Peut-être que demain, on changera de culture, on irriguera aussi plus.
13: Car il faut faire tourner l'exploitation, affirme cet agriculteur. Sans eau, pas de récolte d'endives. Et quel avenir pour mes 35 employés, conclut-il. À Saint-Grand-Mélantois, Maximilien Carlier, Europe 1.
2: Le mois dernier, la forêt de Fontainebleau, au sud de Paris, connaissait un incendie de 1000 hectares du massif parti en fumée. Eh bien, cette forêt de Fontainebleau, en Seine-et-Marne, a pu rouvrir hier au public. 80% de la zone est accessible pour le plus grand bonheur des promeneuses et des promeneurs, quand même bien marqué par cette catastrophe. Écoutez le reportage de Caroline Baudry.
10: Fin de randonnée pour Angeline, cette habituée qui retrouve en famille son paradis vert et ses sentiers.
16: On a marché pendant 2h30 aujourd'hui. Là, ça faisait un petit moment sinon on essaye de venir un peu une fois par mois à peu près. Les paysages sont variés avec les rochers, les arbres, les chemins, c'est top.
10: Des paysages variés mais aussi changés, remarque Olivier. Lunettes de sport sur le nez, autour de lui la forêt a des couleurs d'automne à cause de la sécheresse de l'été.
17: On voit quand même quelques différences. J'ai notamment la mare là-bas qui n'a jamais été à sec mais qui est à sec pour la première fois. Enfin depuis que moi je viens ici, donc depuis plus de 20 ans.
10: Ce père de famille s'est approché des zones fermées, celles calcinées, c'est 10% de la forêt.
17: Bah c'est brûlé tout simplement, il n'y a pas d'autre chose à dire. Donc c'est brûlé, donc comme les résineux brûlent très vite, il ne reste plus grand-chose, la terre est calcinée, donc c'est très très sombre. C'est une catastrophe. Moi je n'aurais pas pensé un jour voir ça en Île-de-France. Donc c'est quand même assez triste.
10: Il faut renforcer la prévention, la responsabilité de chacun et la lutte contre le réchauffement climatique, selon lui, pour que de tels incendies ne se reproduisent jamais ici. À Fontainebleau, Caroline Baudry, Europe 1.
2: Europe 1, info 13h11. Quelques mots de sport avec tout d'abord la bonne nouvelle pour le badminton français. Le duo Jiquel-Delerue, sacré champion du monde en double mixte. Ça s'est passé aujourd'hui directement à New Delhi. La compétition donc qui a lieu en Inde, c'est une première pour la France dans cette discipline de badminton. Et puis les sports, c'est aussi le championnat du monde de Formule 1 avec le champion du monde de F1 qui va partir en pole position du Grand Prix des Pays-Bas. Le Britannique Lando Norris sur McLaren qui a réalisé hier le meilleur temps des essais qualificatifs. Départ de ce Grand Prix des Pays-Bas tout à l'heure à 15h, mais les passionnés ont déjà rendez-vous sur Canal+ à partir de 13h45 pour suivre cette belle course. Enfin, toujours sur le bitume, avant de parler météo, Bison Futé classe l'ensemble du pays en orange aujourd'hui dans le sens des retours, vert pour les vacanciers qui sont sur la route des départs. Petit point météo avec vous Estelle Lafont sur cet après-midi. Mm-hmm. Puis la journée de demain aussi pour la reprise.
0: Eh bien oui, alors écoutez Guillaume, ce n'est pas encore l'automne, l'été a de beaux jours devant lui quand même. Le ciel est pas mal voilé sur un large périmètre qui concerne cet après-midi la Bretagne, les Pays de la Loire et une partie de l'Aquitaine et des régions centrales. On a un petit coup de tonnerre aussi possible sur le massif central avec quelques gouttes. Le sud de l'Aquitaine, lui, garde un soleil assez franc, mais la frange pyrénéenne se couvre au fil des heures pour tourner à l'orage en toute fin d'après-midi et début de soirée. Partout ailleurs, le calme est de mise, toujours un très franc soleil et un ciel sans nuages sur un large quart sud-est. De tout petits bancs de voiles d'altitude sont présents cet après-midi entre le Grand Est et la Normandie, ainsi que sur les départements du Nord et du Pas-de-Calais, qui devraient entreapercevoir un petit peu de soleil et de lumière dans cette deuxième partie de journée. Et donc, petit aperçu pour la journée de demain, on a une dégradation qui arrive par l'ouest, une perturbation orageuse qui circule et s'approche donc du nord-ouest au niveau donc de l'Atlantique, du proche Atlantique, et qui dans l'après-midi va concerner plutôt le sud-ouest et le sud. On aura parfois des grosses rafales de vent à 120 km/h et des grêlons qui peuvent parfois excéder une taille bien plus épaisse que du simple gravier. Donc soyez prudents pour vos pare-brises de voiture. Les maximales cet après-midi, 20 pour Cherbourg et Lille, 22 à Rouen, 25 pour Belfort et Paris, comptez 28 à Nice, La Rochelle et Châteauroux.
2: Bon, on a compris qu'avec les grêlons, les réparateurs de pare-brise vont s'en donner à cœur joie.
0: Vous se frottez les mains, exactement.
2: Merci beaucoup Estelle. Dans un instant sur Europe 1 pour Europe 1 Info, eh bien, on va parler de Raphaël Glucksmann qui va devoir, ou qui devrait, sans trop de crainte, annoncer sa candidature pour les primaires socialistes et de facto donc sa candidature pour la présidentielle de l'année prochaine. On en parle dans un instant avec mes débatteurs Elliot Maman et Gilles Boutin. Et puis on aura aussi l'occasion de parler des universités d'été avec Jean-Luc Mélenchon monter comme un coucou. A tout de suite sur Europe 1.
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0: Il est 13h16, merci à vous si vous nous rejoignez à l'instant. C'est le début d'Europe 1 Info avec à vos côtés pour débattre aujourd'hui Guillaume Lariche, Elliot Maman, journaliste et chroniqueur indépendant, Gilles Boutin, journaliste politique et économique au Figaro. Et pour ouvrir le premier quart d'heure de débat de cette émission, une annonce probable de candidature à la présidentielle, celle de Raphaël Glucksmann.
25: Bonsoir, bonjour, pardon, oui, parce que je pensais déjà à ce soir 20h, c'est pour ça, mais déjà bonjour, bonjour Gilles et bonjour Elliot.
26: Vous avez un souvenir impérissable après hier soir.
25: Effectivement, on s'est vu hier soir. J'ai beaucoup apprécié votre présence et j'adore merci aussi quand vous incarnez comme ça face au micro. C'est toujours un plaisir de voir votre pétillance. Je sais pas si ça se dit, mais ça se comprend.
26: Probablement.
25: Bon, blague à part, ce soir, 20h, oui, bonsoir, monsieur Glucksmann qui prendra la parole. En tout cas, va être interviewé dans le JT de 20h de TT1 Fin. Et c'est un secret de Polichinelle, Raphaël Glucksmann, qui devrait officialiser sa candidature à la présidentielle. Après avoir sillonné pendant près de 3 mois le pays, rencontré les territoires, les Français, l'eurodéputé de gauche, 46 ans, va se lancer dans la course à la plus haute fonction de l'État. Alors pour l'instant, il a quand même pas mal de crédit, hein. Il a eu près de 14% aux dernières européennes. Il menait une liste PS Place Publique qu'il a placée en tête de la gauche. Raphaël Glucksmann se sent un peu poussé des ailes, Gilles Boutin. Je suis comptable de l'espoir que j'ai levé, comme il dit.
27: Ça va être la revanche potentielle de Raphaël Glucksmann parce qu'il avait eu une grande déception à l'issue des européennes, effectivement. Il avait fait un bon score, comme vous l'avez rappelé, et il se sentait déjà poussé des ailes en estimant qu'il fallait désormais compter avec lui. Et Olivier Faure l'avait renvoyé dans ses 22 en lui faisant comprendre que non, ça allait pas se passer comme ça. Olivier Faure était resté le premier secrétaire général du Parti Socialiste et Raphaël Glucksmann devait se contenter de faire vivre sa place publique qui est une espèce de semi-parti à côté du Parti Socialiste. Donc là, l'enjeu pour lui, c'est de ne pas se prendre un nouveau coup de Trafalgar, que ce soit d'Olivier Faure ou autre. Donc il s'agit de mettre la main sur un parti, s'assurer que ses candidats déclarés qui ne sont vraiment pas des poids lourds tels que Ségolène Royal sur le retour.
25: Oui, Ségolène Royal, Philippe Brun aussi, et puis Jérôme Guedj
27: voilà,
25: aussi.
27: Voilà, c'est pas des personnalités qui impriment au niveau collectif, au niveau national, donc ça ne devrait pas être trop difficile pour lui, a priori. Reste ensuite l'étape suivante, c'est-à-dire de déjouer aussi les coups qui peuvent venir d'autres qui se tiennent en embuscade, comme François Hollande qui attend que le fruit pourrisse si jamais on sent que rien ne se dégage de clair dans le camp social-démocrate. Oui, exactement. Il y a beaucoup de revenants dans cette élection, que ce soit des anciens premiers ministres ou des anciens présidents. Donc à la fois, il y a un vent d'optimisme, il peut se le permettre, je pense. Mais rien n'est gagné parce qu'il y a encore tellement d'inconnus à lever dans un camp où tout le monde est prêt à sortir les couteaux.
25: Oui, effectivement, il y en a beaucoup hein, face à lui dans la primaire. On a pas mal de socialistes sur les rangs. Député Philippe Brun, l'ancienne candidate à la présidentielle Madame Royale. Et puis, dans la tribune dimanche, le député Jérôme Guedj, je le disais, qui a confirmé aussi sa candidature. Et ça promet donc de défendre les deux piliers de notre identité républicaine, la sécurité sociale et la laïcité. Voilà, mais le principal adversaire, vous l'avez dit, Gilles, de Raphaël Glucksmann, devrait être Olivier Faure. Qu'est-ce que vous en pensez, mon cher Elliot?
27: Il n'est pas déclaré, on ne sait pas ce que va faire Olivier Faure.
25: Il n'a pas de candidature, effectivement.
26: D'ailleurs, on ne sait pas non plus exactement ce que va faire Raphaël Glucksmann, puisqu'il a toujours essayé d'entretenir un mystère quant à sa véritable volonté de participer à une primaire commune, à un processus de désignation de candidature commune avec les socialistes. Évidemment, c'est vraisemblablement sa méthode privilégiée, puisque là où il avait été très clair, c'était son refus d'avoir une méthode de désignation qui intégrerait notamment les insoumis. Mais il n'a pas exactement dit dans quelle mesure il acceptait la main tendue du Conseil national du Parti socialiste jusqu'ici, qui a voté pour qu'il y ait une primaire commune entre socialistes et Place Publique.
25: On a les modalités qui vont arriver mardi prochain, normalement.
26: Mais vraisemblablement, il devrait l'annoncer même peut-être dès ce soir. Ce qui est indubitable, c'est que d'un point de vue idéologique, il y a bel et bien un espace à gauche pour une formation qui n'est pas la France insoumise, qui n'est pas compatible avec la radicalité qu'incarnent les insoumis. On voit que la ligne de scission se fait au sein de Europe Écologie Les Verts, qui s'appelle d'ailleurs désormais Les Verts tout simplement, puisque Sandrine Rousseau, elle, tend plutôt vers une main tendue en direction des insoumis, tandis que d'autres membres de son parti, alors Marine Tondelier pour des raisons stratégiques et personnelles, Yannick Jadot pour des raisons idéologiques, estime que si véritablement il devait y avoir une espèce de point d'équilibre à trouver à gauche, il ne serait pas du côté des insoumis, mais plutôt du côté du reste de la gauche. Et d'ailleurs, un dernier point pour montrer à quel point il y a véritablement deux gauches qui, à l'heure actuelle, pour reprendre la formule de Manuel Valls, ne semblent pas réconciliables, c'est que tout à l'heure, Jean-Luc Mélenchon a lancé sa campagne, ou du moins mis un nouveau caillou dans sa campagne en tenant un très grand meeting qui a été retransmis sur la plupart des chaînes d'information.
25: On aura l'occasion de l'écouter pendant cette heure. Oui.
26: Et il a fait huer, moqué, il a imité François Hollande dans une façon un peu surprenante qui montre véritablement qu'il n'estime pas qu'à aucun moment sa candidature pourrait être en compétition directe dans une même logique avec celle de François Hollande.
27: Sur l'incompatibilité avec les filles, c'est vrai que ça va être extrêmement intéressant de voir ce qui va être tranché le 25 août, parce que c'est là que va être décidé si oui ou non il est hors de question.
25: Il revendique clairement une ligne anti-LFI quand même.
27: Ah oui, Raphaël Glucksmann, ouais. Mais de se mettre d'accord au niveau du Parti Socialiste et de Place Publique pour dire non à aucun moment de ces élections présidentielles et après, du coup, aussi lors des législatives, il n'y aura d'accord possible avec LFI. Et ça va être extrêmement...
25: Il peut rassembler même justement comme ça ou pas, Raphaël Glucksmann?
27: Son intérêt est de se présenter comme une... Oui, il faut vraiment qu'il existe de manière qu'il faut qu'il soit un anti Jean-Luc Mélenchon, parce qu'il doit lutter contre les réflexes de vote utile à gauche. C'est-à-dire que Jean-Luc Mélenchon veut créer un vote utile à gauche, montrer qu'il n'y a que lui qui peut l'emporter. C'est tout le challenge pour Raphaël Glucksmann, c'est de se présenter comme une véritable alternative crédible et d'être totalement compatible. Il ne peut pas se diluer dans le mélenchonisme. Et je dis que le 25 août va être extrêmement intéressant à suivre parce que Olivier Faure, lui, est connu pour son réflexe quasi pavlovien à systématiquement y revenir à la possibilité d'un accord avec LFI parce que justement, précisément, Olivier Faure, lui, personnellement, est dépendant de cette alliance
25: tacite. Lui, il est pour l'union de la gauche, hein, clair.
27: C'est-à-dire, pour sa réélection propre, il a besoin de LFI dans son siège à lui. Donc on va voir ce qui va se passer, parce que si l'incompatibilité avec LFI est déclarée, Olivier Faure peut sans doute dire adieu à sa prochaine réélection.
26: Et d'ailleurs, simplement pour aller dans le sens de ce que disait Gilles Boutin et faire le lien avec votre question, Guillaume Lariche, à savoir Olivier Faure peut-il rassembler ? On voit qu'aux dernières élections européennes, lorsque le Parti Socialiste avait eu une liste très claire qui donner une prédominance, on va dire, à Place Publique, les scores réalisés par cette formation-là, socialiste, Place Publique, sans autre ajout à cette liste, faisaient des performances beaucoup plus intéressantes, beaucoup plus importantes que celles du Parti Socialiste lorsqu'il s'allie à tout un conglomérat de formations à gauche qui rendent la ligne complètement illisible.
25: Bon, imaginons, on part de l'avant comme ça et on part du principe que Raphaël Glucksmann, comme ça, prend les devants et qu'il va être en opposition face à ce Jean-Luc Mélenchon. Clairement, la possibilité pour lui d'incarner la social-démocratie à la française. Candidat en tout cas de la France insoumise pour l'instant, Jean-Luc Mélenchon, son principal rival à gauche, est crédité de 15% des intentions de vote. sont les derniers sondages. Le chef de place publique, lui, affiche 10-11%, tout en restant le mieux placé sur l'espace social-démocrate. Ça peut se jouer? Ça peut remonter? Ça peut avancer, Elliott Maman?
26: Ah ben, les campagnes comptent. Donc, en effet, quand on est à quasiment un an du véritable scrutin, les effets de campagne peuvent avoir un effet décisif. Le problème, c'est qu'on a vu que Raphaël Glucksmann pouvait être assez efficace dans des élections à la proportionnelle, par exemple les élections européennes, où la personnalité n'est pas absolument centrale. Jusqu'ici, et dans les précédents grands rendez-vous médiatiques auxquels Raphaël Glucksmann a pu se livrer, on n'est pas encore absolument convaincu, persuadé de sa capacité à enthousiasmer des troupes, à enthousiasmer des foules, et surtout à...
25: Il a clairement besoin, en tout cas, de l'appareil du PS pour pouvoir fonctionner.
26: Il a besoin de l'appareil du PS d'un côté, mais il a également besoin d'avoir une formation aux habiletés médiatiques qui me semblerait un tout petit peu plus poussée, un tout petit peu plus adéquate à de véritables confrontations politiques. C'est-à-dire que Raphaël Glucksmann s'exprime toujours plus ou moins comme un philosophe, comme un essayiste.
25: Comme son papa.
26: Voilà.
25: André Glucksmann.

0: que Raphaël Glucksmann ne sera pas très habile.
1: Il doit d'ailleurs muscler son jeu, enfin, je suis entièrement d'accord, et c'est à Roland-Garros qu'on va avoir un premier révélateur face à Jean-Luc Mélenchon lors de la REF, qui est l'université, enfin la rentrée officielle tout simplement du MEDEF. Je ne crois pas qu'ils utilisent le terme université, qui est plus associé au parti de gauche. Et donc à Roland-Garros vont être réunis tous les décideurs économiques, mais surtout tous les candidats à la présidentielle. Et là, il va y avoir un face-à-face, le premier vrai débat de présidentiel entre Jean-Luc Mélenchon et Raphaël Glucksmann notamment. Et tous les regards sont portés. Les partisans de Raphaël Glucksmann ont un petit peu peur aussi qu'il se fasse bouffer, pour ainsi dire, par un Jean-Luc Mélenchon qui est assez vorace en débat,
2: qui
1: a des arguments massus, complètement fallacieux sur la dette et autres, la taxe Zucman, complètement fallacieux. Et en face, ça va être très difficile pour Raphaël Glucksmann d'avoir l'air à la fois affirmé et d'opposer une nuance, en fait, c'est-à-dire un programme se voulant a priori réaliste et qui ne mettrait pas la France en porte-à-faux avec l'Union européenne.
2: Et Gilles, Raphaël Glucksmann qui appelle à mener ce qu'on appelle la bataille du patriotisme français, mais dans le même temps, il est soupçonné par plusieurs, et c'est certainement l'un des arguments massus, je ne sais pas, mais en tout cas que devrait prononcer Jean-Luc Mélenchon à son égard, c'est un virage vers le centre et une vision sociale libérale de la part de Raphaël Glucksmann. Vous en pensez quoi ?
1: Dans la bouche de Jean-Luc Mélenchon, maître libéral, c'est horrible. Hein. Donc forcément, de toute façon, Jean-Luc Mélenchon diabolise toute personnalité qui se positionne en social-démocratie. Enfin, les socialistes doivent déjà s'estimer désolés d'être des socialistes à ses yeux. Donc ils sont déjà suspects de pactiser avec le méchant capital. Donc il va falloir l'assumer ce positionnement et être un petit peu disruptif à gauche et oser user de termes qui vont effectivement le différencier de Jean-Luc Mélenchon et dire, écoutez, si Jean-Luc Mélenchon, si en me traitant libéral, vous dire par là que moi je suis honnête sur les réalités, sur ce qui est possible, alors très bien, appelez-moi ainsi. Ça pourrait être une rhétorique qu'il déploierait.
2: Gilles Elliott, je vous propose d'écouter justement Jean-Luc Mélenchon, leader des Insoumis, qui était présent aujourd'hui du côté de Châteauneuf-sur-Isère, dans la Drôme, pour l'université d'été de LFI. Mélenchon qui s'amuse à dresser un portrait d'une France en décrépitude.
3: Notre pays se défait. Ce n'est pas une illusion, c'est cruellement ressenti. Car lorsqu'un État cesse d'assurer les fonctions vitales que la société attend de lui, alors la révolte gronde profondément dans l'esprit public des Français. L'affaire du meurtre de Liana, l'impunité d'Epstein à Paris, l'imprévoyance des incendies, les violences et l'inefficacité policière incontrôlée, la loi a permis de tuer, le retrait des services publics de toute la ruralité, l'endettement spectaculaire sans aucun résultat concret pour vous dans votre vie.
2: Bon, c'est du Mélenchon habituel, classique, Gilles Boutin.
1: Oui, parce qu'on peut énumérer chacun, là je dis dans le désordre, mais sur la dette, Jean-Luc Mélenchon veut tout casser, il veut à la fois, il souhaite ne pas rembourser une partie de la dette, donc ça c'est totalement irresponsable déjà, puisque personne au niveau communautaire ne le laissera faire. Donc il peut souhaiter ce qu'il veut dans son coin, ça ne fonctionnera pas. Et là, pour le coup, les taux vont dévisser, c'est-à-dire que la simple perspective que Jean-Luc Mélenchon soit élu va effrayer tous nos créanciers qui vont avoir peur de ne pas se faire rembourser, tout simplement. Donc là, je peux vous dire que la dette, elle va coûter très très très cher. Donc ça, c'est le premier méfait que, pour le coup, Jean-Luc Mélenchon causerait à l'économie et aux Français, au portefeuille des Français. Sur la police, lui, il veut aussi démanteler quasiment la police. Je veux dire, il veut donner un droit d'exister absolu aux délinquants. Il est cul et chemise avec le comité Adama qui vous explique que la police traque et tue les gens en les arrêtant, alors que bon, il suffit de coopérer tout simplement lorsque la police vous demande de vous arrêter. Et puis sur l'affaire Liana, qu'est-ce que c'est ? C'est aussi énormément une question d'organisation des services, d'exigence, de justice, et puis aussi de moyens. Donc à partir du moment où LFI nous conduit à une ruine collective. Parce que ça va dévisser, c'est-à-dire budgétairement, on va vraiment être dans
2: gardez tous vos arguments,
1: oui.
2: Gilles. On va en parler juste après le journal d'Arthur, Et donc on revient avec vous, Gilles et Elliott, justement sur les propos de Jean-Luc Mélenchon, de l'université et aussi de la gauche dans son ensemble. Et puis on parlera aussi de Sébastien Lecornu qui met en garde les parlementaires en cas d'absence de budget qui arrive.
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0: présentée par Arthur Rey. Bonjour Arthur.
1: Bonjour Estelle, bonjour à tous. La maison France, la République se disloque et elle brûle. Nous voulons un État impartial, la révolte gronde depuis Châteauneuf-sur-Isère dans la Drôme où se terminent les universités d'été de la France insoumise. Jean-Luc Mélenchon a fait sa rentrée politique en vue de la présidentielle de 2027. Dans un long discours de près de 45 minutes, il a appelé à rompre avec la politique macronienne en taxant les riches et les multinationales, augmentant les salaires ou encore en remettant de l'ordre dans les comptes. La victoire est possible selon lui. Il a également censuré le budget du gouvernement en 2027. Les insoumis qui peinent néanmoins à s'unir avec le reste de la gauche alors qu'un autre candidat devrait se déclarer ce soir. Le chef de file de Place Publique, Raphaël Glucksmann, pourrait annoncer qu'il se présente lors du journal de 20h sur TF1. À droite et au centre, des manœuvres se murmurent. Édouard Philippe envisage un grand rassemblement avec les candidats proches de sa ligne dans l'échiquier politique. Des discussions qui devront se finaliser entre novembre et février, au plus tard selon le candidat Horizon. Pas d'élection présidentielle en Ukraine. En revanche, Volodymyr Zelensky ne veut pas de scrutin en temps de guerre, estimant qu'il serait un tsunami qui fracturerait l'Ukraine. Aucun vote n'a pu être organisé depuis la fin théorique de son mandat en 2024 en raison de l'invasion russe. Des tags antisémites et anti-police retrouvés sur les murs d'un bâtiment municipal à Fécamp en Seine-Maritime. Des inscriptions condamnées avec la plus grande fermeté par la mairie. Le maire de la ville annonce qu'il va porter plainte. Sur les routes, circulation difficile essentiellement dans le sens des retour aujourd'hui. Bison Futé hisse le drapeau orange pour l'ensemble du pays. Et puis le Tour d'Espagne est en France. Pour la deuxième étape, les coureurs sont partis de Monaco direction Manosque dans les Alpes de Haute-Provence. Tadej Pogacar est déjà leader. Le Slovène a remporté le contre-la-montre en principauté hier.
0: Merci beaucoup Arthur. On vous retrouve d'ici une demi-heure pour un nouveau flash.
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0: Et si vous nous rejoignez à 13h32 sur Europe 1, soyez les bienvenus. Vous êtes sur Europe 1 Info jusqu'à 14h, actualité, décryptage, bien sûr, avec à vos côtés Guillaume, toujours Elliot Maman, journaliste et chroniqueur indépendant, et Gilles Boutin, journaliste politique et économique au Figaro. Et on poursuit notre analyse des propos de Jean-Luc Mélenchon lors de son discours à Châteauneuf-sur-Isère tout à l'heure.
3: La révolte gronde, ma chère Estelle, c'est ce que nous a expliqué Arthur pendant son journal permanent. Trois quarts d'heure de discours, la tribune de Jean-Luc Mélenchon en fin de matinée dans l'université d'été des Insoumis à Châteauneuf-sur-Isère dans la Drôme. Trois quarts d'heure pour taper de ci, de là, bref, chacun en prend pour son compte, pour son grade. Vous étiez en train de développer à l'instant les différents aspects, Gilles, de Jean-Luc Mélenchon, qui fait toujours du Jean-Luc Mélenchon dans le texte. Ça peut toujours convaincre comme ça, parce qu'il fait ça depuis 10-15 ans. Il veut, lui, vraiment renverser la table. C'est ce que voulait faire aussi Gabriel Attal, il l'avait dit en une du JDD. Lui, pour le coup, quand il le dit plus, avec plus de force. Est-ce que c'est plus crédible ?
4: Beaucoup plus. Oui, enfin, il a raison stratégiquement de le faire, puisqu'il constate que plus il se radicalise, plus il est dans l'outrance à mesure au fil de ses candidatures, plus ça marche. Donc rien ne le conduit à considérer qu'il faut mettre le haut là. Il le fera uniquement dans l'entre-deux-tours pour se montrer un petit peu plus acceptable aux yeux du reste de la gauche. Stratégiquement, oui, il a complètement raison, puisque ça marche. Mais après, c'est juste la question fondamentalement. C'est là qu'il faut s'interroger. C'est est-ce qu'il faut céder à des promesses qui sont pour la plupart totalement irréalisables, fallacieuses. Quand il accuse, par exemple, je prends l'exemple du budget, là, puisque je vois ce que dit Jean-Luc Mélenchon à propos du budget 2027, il dit qu'il le censurera parce que ce budget va aggraver tous les maux de l'économie. Est-ce que tout va venir de ce budget 2027? Ce budget 2027 va être complètement inconsistant. Il va consister à raboter de ci, de là. Sébastien Lecornu a lui-même dit que ça allait même être frustrant parce qu'il y aura rien de très identifié en termes de grandes mesures. Il peut pas, de toute façon, procéder à une véritable réforme. Donc, ce budget, il est juste là pour assurer la continuité. Et effectivement, Sébastien Lecornu a raison de dire qu'il faut mieux qu'on évite d'avoir une loi spéciale, parce que là, ça va dévisser, notre déficit va repartir à la hausse, et là, à nouveau, les taux de notre dette vont exploser, ça va coûter toujours plus cher de rembourser. Donc, à un moment donné, il faut arrêter de dire c'est des mensonges au sens littéral, c'est-à-dire que quand il dit que ça va aggraver les maux de la société, Non, c'est une rustine. Lui, en revanche, quand il dit qu'il va taxer encore les entreprises, ça, c'est faire mal à la seule chose qui nous fait du bien. C'est-à-dire que c'est comme si vous étiez sur un cheval et vous passiez votre temps à le piquer pour lui prendre du sang et boire de son sang. Et à la fin, vous vous plaignez et vous le tapez encore un coup parce qu'il avance plus du tout.
3: C'est ah, complètement... Vous avez des métaphores assez hardes.
4: Mais non,
3: hein,
4: mais
3: même,
4: c'est qui veut voyager loin, ménage sa monture. Si la France veut rester prospère et retrouver des gains de compétitivité face à nos concurrents qui ne vont pas être gentils avec nous, eh bien, oui, il faut libérer nos entreprises. Or, lui, il veut les pressurer toujours plus en pensant que bah, c'est open bar et qu'on peut le faire ad nauseam.
3: Gilles, justement, on va réécouter Jean-Luc Mélenchon qui a promis ce matin, vous le disiez, que la LFI va censurer le gouvernement Lecornu sur son projet de budget 2027.
5: Et le tableau de la rentrée, hélas, ne promet rien de bon. L'économie française était sur le fil du rasoir de la récession. Elle va plonger. Car Lecornu prépare un nouveau budget de coupe rase qui va aggraver tous les maux. Ne nous demandez pas je ne sais quelle bienveillance à son égard. Une fois de plus, nous le censurerons, j'en suis certain.
3: On va le censurer une fois de plus. C'est-à-dire qu'on ne sait même pas encore ce qu'il va avoir dedans, que d'ores et déjà, on met tout à la poubelle.
4: C'est
3: sympa, là, l'écoute, la discussion, la façon de pouvoir avancer ensemble. Il n'y a pas du tout de concorde, ce n'est pas son objectif du tout. Les insoumis, clairement, nous font comprendre qu'ils veulent faire cavalier seul. Vous voyez, moi aussi, je peux faire une petite analogie par rapport à ce que vous disiez tout à l'heure, sans faire exprès.
4: Je reconnais que je suis peut-être allé un peu loin sur la métaphore vampirique de Jean-Yves Blanchot. Je ne traite pas cette caractéristique.
3: Mais voilà, Elliot Maman, quand on entend ça, audible auprès de sa communauté, mais par contre, pour réellement proposer un vrai changement, le vrai changement, c'est la 6ème République.
6: Oui, non, mais audible auprès des siens, absolument. Et d'ailleurs, c'était la trame de l'intégralité de ce discours qui était véritablement armé pour surmobiliser sa base militante, mais alors vraiment la plus activiste qui soit, sans du tout chercher à élargir par-delà ce qu'elle représente dans sa radicalité. Il y a plusieurs séquences qui m'ont frappé à cet égard. Jean-Luc Mélenchon a tout de même ouvert son discours sur la nécessité de faire respecter enfin le droit international en France, dit-il, et en exemple de moment où on n'a pas respecté nos engagements, il a d'abord mentionné notre laxisme par rapport au gouvernement israélien avant de mentionner la situation entre l'Ukraine et la Russie. L'analogie entre les deux situations me semble déjà contestable, mais en plus, mettre le cas israélien sur un degré de condamnation encore plus important que l'autre me semble là aussi un peu surprenant, mais on voit évidemment que c'est destiné à sa communauté militante. Un autre moment, et pour faire écho à votre question sur le budget et à ce que disait Gilles Boutin tout à l'heure qui m'a beaucoup surpris, c'est lorsqu'il a détaillé les mesures, vous savez, de sa grande proposition phare qui consiste à annuler purement et simplement la dette française, ou du moins une partie
3: exactement 20-25% qui est détenue par la
6: dette française. Tout à fait, il a dit que c'était absolument possible parce que par exemple le Trésor américain l'avait fait un peu plus tôt dans la semaine. Alors il y a un peu de ça, mais en fait c'est absolument pas ce qui s'est passé. Le Trésor américain n'a pas dit « Oh bah par magie on va décréter que 20% de la dette américaine n'existe plus et que c'est oublié ». Le Trésor américain a annoncé que l'opération de buyback, comme on dit, c'est-à-dire une opération qui consiste à racheter aux personnes qui ont pris des obligations sur la dette américaine ces dernières années, donc elle est rachetée avant même qu'elles arrivent à échéance. Comme ça, c'est vrai, en soi, on efface un petit peu de cette dette avant qu'elle arrive véritablement à échéance, mais on l'a rachetée, on ne l'a pas effacée. Et d'ailleurs, le Trésor américain non seulement rachète aux investisseurs qui avaient pris des bons du Trésor de manière plutôt que prévue, mais en plus, il règle le coupon d'intérêt, si vous voulez, qui va avec. Donc c'est un investissement absolument massif. Pour ça, il faut des finances qui vont particulièrement bien. Et en définitive, ça fait que la charge de la dette est d'autant plus renforcée. Donc, ce qui est fascinant dans cette histoire-là, c'est que la proposition phare de Jean-Luc Mélenchon est soutenue par des arguments qui vont précisément dans le sens inverse de ce qu'il dit. L'exemple qu'il prend du Trésor américain cette semaine montre que non, on ne peut pas effacer purement et simplement par la magie la dette. Il faut simplement, si on veut véritablement qu'il y ait moins de dettes de manière plus courte, il faut la racheter en liquidité, donner de l'argent à tous ceux qui nous ont pris des obligations.
3: Mais rester dans le réel, en fait.
6: Exactement, c'est ça. Et en plus, on m'expliquera quand même, la Banque Centrale, déjà, on n'en a plus, donc c'est un peu compliqué. Et en plus, elle est indépendante. Même si on en avait une, d'ailleurs, la Banque Centrale Européenne est indépendante. Et même si on en avait une en France, elle le serait. Mais j'imagine que ça, la séparation du pouvoir traditionnel, Jean-Luc Mélenchon, ça n'intéresse pas trop.
3: Poursuivons sur ce budget 2027 qui va forcément faire tous les médias et nous occuper pendant les prochaines semaines. Peut-être même les prochains mois, certainement. Sébastien Lecornu qui a écrit aux parlementaires, voilà, il tire la sonnette de l'alarme et puis il appelle surtout au bon sens, la responsabilité, enfin bref, des phrases qu'on entend année après année. Il avait fallu 4 mois quand même l'année dernière pour pouvoir le voter, ce budget, par les députés dans l'hémicycle. Voilà, hein, lui, clairement, il a dit qu'il demandait à tout le monde de faire preuve de bon sens et qu'il allait prendre le temps aussi pour le compromis, voire jusqu'en début d'année prochaine. Est-ce que d'ores et déjà, lui aussi, il s'avoue vaincu ou pas? Il a dit aussi qu'il prendrait pas le 49-3. Faut dire, il a pas de majorité à l'Assemblée, donc ce serait voué à l'échec. Et quand il entend le son de cloche de Jean-Luc Mélenchon de vouloir directement censurer, il a quoi comme marge de manœuvre?
4: C'est les mêmes que la dernière fois. C'est-à-dire que LFI, on peut évidemment pas compter sur eux pour voter ce budget, ou en tout cas pour se retenir de censurer. Le RN, faut partir du principe qu'il est dans la même démarche et il ne peut compter que sur un parti socialiste qui, si il est cette fois-ci emmené par Raphaël Glucksmann pour la présidentielle, pourrait légitimement soit voter, soit effectivement accorder sa censure sans exiger un cadeau compensatoire aussi onéreux que la suspension de la réforme des retraites. Pourquoi je dis ça? Parce que Raphaël Glucksmann est un réaliste. Il veut se présenter comme le candidat de gauche de la raison face à celui de la déraison en face. Donc ce serait assez cohérent. Ce qui n'est pas facile, c'est de vendre ça comme un message de responsabilité et comme, donc, voter pour le budget du gouvernement sortant en espérant se faire réélire dans la foulée. C'est vrai que c'est pas très intuitif. Mais s'il réussit à bien prendre le pli de l'argumentaire de Sébastien Lecornu et de le vendre à sa base électorale, ça pourrait fonctionner. Parce que Sébastien Lecornu, ce qu'il dit, c'est assez sensé finalement. C'est, j'essaye de vous laisser les comptes à peu près en ordre. C'est-à-dire que là, on termine avec un déficit, espérons-le, à 5%, ce qui est déjà monumental. On est à 150 milliards d'euros de déficit. Et on va essayer de vous le faire descendre. Alors, on ne sait pas encore exactement, mais peut-être à 4,9. C'est ridicule, mais en réalité, avec la progression des dépenses, on est obligé de faire un effort très conséquent. Donc, Sébastien Lecornu se dit, moi, je vous laisse un déficit, je le baisse comme je peux, on fait rien de trop monumental, franchement, rien qui hérisse tout le monde pour réduire le déficit, et vous avez plus à gagner à le voter, parce que si on le vote pas, il y a une loi spéciale, et la loi spéciale, si elle dure justement jusqu'après la présidentielle, et ben là, on va avoir les dépenses qui vont dévisser. Alors justement, parce qu'avec la loi spéciale, les dépenses sont naturellement reconduites.
3: Et, oui, et là, c'est ça progresse. Comme les Mikado, le premier qui a bougé a perdu. C'est pareil.
4: Et donc là, il a commandé à la Direction Générale des Finances Publiques un rapport qui montre que c'est 0,5 points de PIB qui vont, donc c'est 15 milliards en fait qui vont s'ajouter à la note de manière incontrôlée. Et là, le déficit va repartir à 5,8, 5,9.
3: On va voilà, un coût estimé d'au moins 0,5% du PIB. Alors cette loi spéciale, c'est quoi, hein? C'est un pilotage automatique en attendant justement qu'un vrai budget soit adopté. Ou pas, parce que ce sera peut-être laisser la patate chaude pour le prochain gouvernement. Ça ne permet aucune marge de manœuvre, cette loi spéciale, et ça pourrait clairement scléroser notre pays, Elliott Maman.
6: Ça permettrait peu de marge de manœuvre. En effet, une des seules dispositions que le Parlement pourrait tout de même prendre, c'est par exemple d'indexer les retraites sur l'inflation au début de l'année, quand bien même y a-t-il une loi spéciale, parce que finalement on est déjà en difficulté, donc pourquoi pas nous ajouter un petit coup. Mais simplement, il y a quand même...
4: L'indexation est automatique, donc a priori ça devrait...
6: Ah oui, même en cas de loi spéciale, l'indexation se fait automatiquement.
4: Il bon, me bah semble voilà. Bien, oui.
6: C'est possible, oui. Peut-être que dans la loi organique qui gère ça, c'est le cas. Mais simplement, il y a presque une possibilité où on peut se dire que la loi spéciale, ça peut nous sauver des ambitions plus dépensières d'une partie de l'échiquier politique, parce que au moins, la loi spéciale reconduit le budget à euros constants, c'est-à-dire à euros qui ne sont pas ajustés à l'inflation. Mm-hmm. Et donc, ça veut dire que toutes les autorisations de dépenses qui sont données aux différents pans de l'État, que ce soit soit nos ministères, nos agences, nos divers organismes, etc., ne sont au moins pas réindexés par rapport à l'inflation. Et là, je suis absolument certain, peut-être que les retraites le sont de manière automatique, mais le reste, ce n'est pas le cas. Et donc, mécaniquement, ça nous fait économiser quelques centaines de millions, voire milliards d'euros par-ci, par-là, puisque le coût de la vie s'est renchéri.
3: Mais ça ne fait pas des milliards, ça.
6: Oui, je pense que ça peut faire quelques milliards, mais pas beaucoup en effet. Mais c'est vrai qu'en même temps, on a une difficulté extrême parce que quel parti politique va vouloir prendre la responsabilité d'apparaître comme quelqu'un qui a soutenu le gouvernement sortant au moment où les Français n'ont jamais autant demandé de rupture dans la manière de gouverner à l'heure actuelle? C'est quand même très délicat et donc je suis assez pessimiste quant à la possibilité d'avoir un budget d'ici à la fin de l'année.
4: Ça repose sur un calcul très cynique qui est de considérer que les Français n'ont soit rien à faire de la question économico-financière, soit qu'ils n'y comprennent rien. Donc ce double pari est assez inquiétant. Et là-dessus, je trouve qu'on se dirige vers une situation tellement compliquée, on se rapproche de la falaise, que je me dis qu'un candidat aujourd'hui raisonnable gagnerait à se faire un peu kamikaze et à promettre ce qui va réellement se passer en termes de restructuration, de consolidation budgétaire, les véritables efforts pour prendre rendez-vous avec l'avenir. C'est-à-dire qu'il ne sera pas forcément élu aujourd'hui, mais au moins les gens sauront qu'il y en avait un qui disait vrai, et c'est lui qu'on ira chercher dans 2 ans, dans 3 ans, dans 4 ans, quand là, ça sera intenable.
3: Non, j'attends votre regard et vos commentaires aussi. Je ne sais pas si lui va être kamikaze ou pas, vous me le direz, messieurs. On va parler d'Edouard Philippe qui écarte, lui, une candidature de Sébastien Lecornu pour cette prochaine présidentielle. Ce sera dans quelques instants.
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0: 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On revient dans moins de 2 minutes.
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0: Presque 13h49 sur Europe 1, soyez les bienvenus si vous nous rejoignez pour cette dernière partie d'Europe 1 Info. À vos côtés, Guillaume Lariche, Elliot Maman, journaliste et chroniqueur indépendant, Gilles Boutin, journaliste économique et politique au Figaro. Lors des premières parties de l'émission, il y en a balayé un petit peu les candidats à la présidentielle, Raphaël Glucksmann, Jean-Luc Mélenchon. On va parler à présent d'Edouard Philippe.
3: Exactement, Edouard Philippe qui est actuellement dans l'océan Indien, voyage entre Mayotte et également à l'île de La Réunion, prend la parole. Hier, il était invité par BFM TV à s'exprimer. Et pour les présidentielles, Édouard Philippe, lui, écarte carrément une candidature de Sébastien Lecornu.
16: On s'entend très bien et ça fait très longtemps qu'on s'entend très bien. Moi, si vous me posez la question,
11: Je ne crois pas qu'il ait envie d'être candidat à l'élection présidente de la République. Je ne le crois pas. Le connaissant tel que je le connais, sachant la situation dans laquelle il se trouve aujourd'hui d'être Premier ministre, je ne crois pas qu'il s'y intéresse ou qu'il le prépare.
3: Il ne croit pas qu'il ne s'y intéresse ou qu'il le prépare. Est-ce que vous partagez ce point de vue, Elliot Maman?
6: Bah, c'est un peu compliqué de dire. C'est vrai qu'on a toujours eu l'impression que Sébastien Lecornu, du moins, s'approchait de cette échéance électorale avec une forme de rationalité. Il n'a pas particulièrement envie d'être dans les affaires politiciennes, ça c'est évident. C'est vrai que la gestion politique, c'est probablement intéressant. Sébastien Lecornu se livre à celle-ci depuis quelques temps désormais, mais pour véritablement réussir dans une campagne présidentielle, il faut réussir à faire la mue de la politique à la politique électorale. Donc ça, évidemment, c'est tout de suite quelque chose d'éminemment différent. C'est vrai aussi que ce serait pas forcément le meilleur des calendriers pour Sébastien Lecornu. A priori, à l'heure actuelle, il arrive dans l'opinion à imprimer une espèce de marque de confiance. Du moins, les Français lui la reconnaissent. Et donc, je pense qu'il aurait encore plus d'arguments s'il revenait soudainement en 2032, par exemple, où il peut donner l'argument qu'il est le sortant et donc qu'il va réussir à récupérer cette espèce de à la fois volonté de rupture mais en même temps d'équilibre qu'il a tenu depuis le début de cette instabilité institutionnelle en France depuis la dissolution, que là maintenant où il aurait une espèce de ligne de crête à tenir sur le ton. Je ne suis pas complètement dans la continuité parce que ça fait pas non plus 10 ans que je suis là.
4: C'est pas très crédible, oui.
6: Exactement, mais enfin quand même, vous avez vu qu'en tant que Premier ministre, je fais très bien les choses. Donc à mon avis, ce serait très compliqué. Et en plus, il demande quand même à l'intégralité de son gouvernement de surtout rester à l'écart de toutes les affaires qui sont très directement politiciennes, électorales, sauf Gérald Darmanin qui, lui, a réussi à trouver, à s'immiscer dans une brèche. Donc, peut-être que Edouard Philippe a raison, disant que l'espace est tellement saturé que je ne vois pas comment, décemment, en analysant la situation, on peut se dire qu'un candidat en plus aurait ses chances et serait le bienvenu.
3: On va parler encore d'Edouard Philippe, bien évidemment, qui envisage un rassemblement de la droite et du centre prochainement, mais voilà, il y a un moment pour tout, on l'écoute.
11: Avant l'heure, c'est pas l'heure. Après l'heure, c'est plus l'heure. Une campagne, c'est pas une succession de sondages, c'est une dynamique de campagne. Ben, ça se passera quelque part entre novembre et février. Si c'est après, ça sera trop tard. Déjà, février, c'est tard.
3: Novembre, décembre, janvier, février, je calcule bien, ça fait 4 mois, ça fait plus de 120 jours pour faire une campagne à droite. Par rapport à ce qu'on connaît, vous qui êtes journaliste politique, Gilles Boutin, est-ce que on est dans les clous par rapport à ce qui se fait d'habitude? C'est cohérent? Ou alors justement, pour lui aussi, dans la même chose que ce que dit l'ancien Premier ministre, ça pourrait être même trop tard pour lui?
4: Non, il n'y a pas d'habitude parce que le format parfait, c'était celui de Nicolas Sarkozy en 2007. Vous avez un candidat qui est identifié depuis très longtemps, qui travaille le terrain, qui arrive comme le plus naturel du monde, qui entraîne derrière lui même ceux qui sont pas complètement d'accord avec lui, mais parce qu'ils n'ont pas le choix. Donc ça c'est le cas parfait du candidat qui arrive dans les meilleures conditions. Aujourd'hui, la droite doit apprendre à faire comme la gauche, c'est-à-dire faire des primaires, faire décanter, réussir à faire en sorte qu'un candidat émerge et que les autres qui disaient que ce n'était pas le candidat finalement disent oui, il est pas si mal et je vais le suivre. Donc ce n'est pas du tout un bon format, ça c'est pour la droite, le centre droit, ça c'est clair. En revanche, il n'a pas tort parce que je vois mal Gabriel Attal tout de suite renoncer, parce que là il est dans une phase agressive et ascendante et en travaillant le terrain pendant tout l'été. Donc lui, son but, c'est de jouer les outsiders pour tenter de remettre en cause cette certitude qu'Edouard Philippe est le seul à pouvoir rassembler au centre.
3: Mais d'ailleurs, Edouard Philippe, il oppose sa méthode à celle d'Attal. Il privilégie la dynamique de campagne, je le cite, le style et les propositions plutôt que les seuls sondages.
4: C'est son droit. Après, on peut aussi considérer qu'il avait il commettait une erreur en se montrant assez absent pendant l'été, en laissant l'espace à Gabriel Attal. Mais ce que je veux dire, c'est que sur le timing, c'est pas forcément faux d'espérer que ça se décante dans cette période-là, parce que il faut que, comme je disais, Gabriel Attal finalement reconnaisse sa potentielle. Enfin là, je me positionne du point de vue d'Edouard Philippe, c'est-à-dire que sa potentielle défaite et le rallye. Et dans le même temps que la droite apparaisse trop faible également dans les sondages, la droite de Retailleau et autres. Donc, et en plus de ça, vous avez le budget au milieu.
3: En fait, il voudrait peut-être pas rater le coche non plus face à Marine Le Pen et Jean-Luc Mélenchon, qui eux sont déjà bien avancés.
4: Oui, mais en fait, c'est un non-sujet, je dirais, dans l'immédiat, Marine Le Pen et Jean-Luc Mélenchon, parce que eux, c'est bon, ils sont établis. là où il doit réussir à sortir, à s'extraire, à être au-dessus du jeu, c'est par rapport à tous les autres. Alors, dans quel délai ça peut se passer? Oui, il faut plusieurs mois pour que chacun finisse par admettre qu'il doit se ranger derrière un candidat qui a de réelles chances. Mais encore une fois, je me positionne du point de vue d'Edouard Philippe, je ne dis pas que c'est lui qui a le plus de chances, mais c'est comme ça qu'il doit réfléchir.
3: Elliot Maman.
6: Oui, et par ailleurs, ça raconte aussi l'affaiblissement complet des structures partisanes aujourd'hui en France. Le centre en est tout de même un exemple assez flagrant, puisque le parti macroniste, je pense que plus personne ne sait comment il s'appelle, plus personne ne sait comment le groupe parlementaire s'appelle non plus, sait pas combien il y a de partis au centre d'ailleurs, parce qu'il y a eu tellement de proto-formations qui sont nées autour du macronisme que on a tous absolument perdu le compte. En revanche, ce qui est quand même fascinant, et d'ailleurs, mais ça découle aussi de l'affaiblissement de l'autorité du parti, évidemment, mais par rapport à la méthode de désignation d'un candidat. Alors, tout le monde s'est complètement contredit et finalement, on ne sait pas du tout, c'est complètement erratique. Édouard Philippe, il y a 4-5 mois, les proches de la campagne Horizon étaient assez vocaux. Ils étaient de fervents défenseurs de la possibilité de plutôt recourir à la méthode des sondages pour assez vite départager un candidat. Et d'ailleurs, il y a 4-5 mois, ça tombait bien parce que la domination d'Édouard Philippe dans l'espace politique du centre était indubitable. Il était quasiment à plus de 20% ou aux alentours de 20% dans les sondages de premier tour avec Gabriel Attal, qui était à l'époque à 7-8%. À l'époque, Gabriel Attal disait non, il faudrait plutôt faire une primaire, ce qui était assez cohérent parce que les sondages n'étaient pas du tout dans son sens et qu'en plus, il sait qu'il est plutôt doué en campagne et en communication politique, Gabriel Attal. Là, on voit que les courbes d'Edouard Philippe et de Gabriel Attal sont en train de se rapprocher. Et alors, soudainement, on a Edouard Philippe qui nous explique « Oui, non, mais vous savez, la campagne, c'est pas une succession de sondages. » Et Gabriel Attal qui
3: c'est
6: dit...
3: En fait, il réécrit l'histoire un petit peu. Quoi.
6: Exactement. Et puis d'ailleurs, lui, Gabriel Attal, maintenant qu'il remonte, il nous dit « Mais peut-être que finalement, les sondages... »
3: C'est en fonction des semaines, on choisit son camp.
6: Et en plus, c'est complètement absurde parce qu'un sondage est là pour nous dire comment les Français interprètent les équilibres électoraux à un moment T. Il n'est pas là pour nous dire comment les Français estiment que les partis doivent conduire leur campagne.
3: Elliot, j'ai une question pour vous. Est-ce que la primaire à droite pourrait reproduire éventuellement les mêmes égos et les divisions qui ont miné la gauche ?
6: C'est une possibilité, mais dans le même temps, dans la mesure où il n'y a pas véritablement de candidat présidentiel qui fasse véritablement un raz-de-marée dans l'opinion à l'heure actuelle à droite, c'est peut-être un tout petit peu moins un danger. Maintenant, oui, on a vu, et même d'ailleurs dans les précédentes campagnes, on peut penser à la primaire de 2017, Nathalie Kosciusko-Morizet, Alain Juppé et le reste de la droite qui s'était rallié derrière François Fillon. Enfin, je veux dire, il y avait eu un véritable schisme au sein du parti Les Républicains à l'époque. Donc, évidemment que les primaires sont toujours un moment extrêmement délicat, mais là, dans la mesure où les divergences sont tellement faibles, il n'y a pas non plus de grande figure qui soit massive dans l'opinion, même entre Édouard Philippe et Gabriel Attal, les choses sont absolument timorées. Je pense que s'il y avait une primaire qui incluait plus de gens à droite, on arriverait à avoir quelque chose de plus ou moins détendu, mais je suis peut-être beaucoup trop naïf.
3: Et justement, alors, quand je vous posais la question à vous, Gilles Boutin, il parle d'avoir une primaire plus large, l'union des droites, une primaire plus élargie, comme le souhaite David Lisnard, par exemple, maire de Cannes, c'est utopique ou pas?
4: Oui, parce que Édouard Philippe n'a pas intérêt à s'y livrer. Il est sur une stratégie, il a été le tout premier à se lancer en campagne. Ça commence à faire, ça doit faire un an peut-être, je ne sais plus, qu'il a annoncé.
3: Donc privilégier les intérêts personnels plutôt que les intérêts d'un parti.
4: Non, ce que je veux dire, c'est plutôt une histoire de stratégie. Intérêt personnel, franchement, se livrer à une primaire, c'est pas forcément vouloir le bien collectif. C'est aussi se faire valoir en sachant qu'on ne sera jamais élu, mais se ménager une place potentielle de ministre. Donc ça sert aussi à ça, une primaire, c'est pas du tout...
3: On s'achète un avenir.
4: Exactement. Et puis, il faut être rationnel. C'est vouloir mélanger des personnes dans un exercice démocratique où certains, comme Gabriel Attal, n'ont pas forcément très envie de se retrouver avec une Sarah Knafo à l'autre bout de l'échiquier. Et même David Lisnard, qui est présenté comme fréquentable, mais il a un discours très volontariste et assez radical, notamment dans son projet économique, qui pourrait en faire fuir plus d'un. Et donc, participer à une primaire, c'est sous-entendre qu'on veut bien aussi ensuite rejoindre le gagnant de cette primaire dans la gouvernance. Donc ça rend tout compliqué, en fait, de diaboliser l'autre extrême de cette primaire, où je pense qu'il ne faut surtout pas l'organiser, en fait, cette primaire, parce que ce serait une perte de temps. Ça démonétise la parole politique. Et puis l'élection, ça reste quand même la rencontre d'une personne avec une vibration nationale. Et il vaut mieux laisser parler ça. Est-ce que c'est... Oui, c'est les sondages qui jouent un rôle, effectivement. C'est des séquences, c'est des moments. Et puis après, c'est un ressenti. Et c'est les petits candidats aussi qui finissent par ressentir que, à la fois, ils vont pas y arriver. et que c'est leur responsabilité de faire gagner le moins mauvais d'entre eux.
3: Enfin, je retiens quand même que aussi ça peut permettre à certaines personnes qui sont pas très connues de se faire valoir, de se faire connaître et d'avoir une première rencontre. Et aussi, c'est qu'une carrière, c'est long. On parlait de Sarah Knafo, elle a fait 10 points à Paris, certes, elle n'a pas été élue, mais par contre, ça commence à imprimer aussi dans les esprits. Donc c'est s'acheter un avenir, et donc c'est prendre le temps et prendre faire cette rencontre avec les Français. Merci d'avoir passé cette heure avec nous.
4: Merci sur Europe 1,
3: Gilles Boutin, Elliot Maman, à très bientôt sur cette antenne. Merci à Estelle aussi pour cette interview ensemble. Moi, je vous retrouve ce soir 19h-21h pour Europe 1 Info, et je vous laisse avec le journal d'Arthur.
0: À suivre sur Europe 1, les infos, bien sûr, avec le flash, vous l'avez dit, et puis je vous accompagne, moi, toute l'après-midi sur Europe 1, avec notamment, juste après le flash, le meilleur des récits extraordinaires, signé Pierre Velmar. À tout de suite. Il est 14h sur Europe 1. L'essentiel de l'actualité, c'est avec Arthur Rey. Bonjour Arthur.
1: Bonjour Estelle, bonjour à tous. Rentrée rime à nouveau avec budget pour Sébastien Lecornu. Le Premier ministre s'est adressé dans un courrier aux parlementaires alors que les débats s'annoncent encore houleux pour tenter de faire adopter le texte. L'an dernier, il avait fallu 4 mois de négociations dans l'hémicycle pour trouver un accord. Le chef du gouvernement met en garde ceux qui souhaiteraient bloquer le vote jusqu'à la présidentielle. La dette n'attend pas, écrit-il. Un texte que la France insoumise censurera, annonce ce matin de Jean-Luc Mélenchon. Le leader LFI qui a clôturé tout à l'heure les universités d'été de son parti organisées dans la Drôme. Selon lui, le budget 2027 va aggraver tous les maux de l'économie et même, je cite, la faire plonger. Lors de son discours, il a également fustigé les politiques des gouvernements d'Emmanuel Macron, promettant une rupture, estimant qu'une victoire de son camp était, selon lui, possible pour la présidentielle. À la course à la présidentielle, justement, un nouveau candidat pourrait s'ajouter à gauche. Raphaël Glucksmann devrait annoncé sa candidature officiellement ce soir lors du journal de 20h sur TF1. Une hausse de 14% du nombre de décès par noyade en France cet été par rapport à l'an dernier. Bilan dressé par le ministère des Sports. Au total, 301 personnes ont perdu la vie, notamment à cause des vagues de forte chaleur cet été qui ont favorisé les accidents mortels. 5 personnes, dont 2 mineurs mises en examen après la fusillade survenue il y a 2 semaines à Villeurbanne. Des tirs sur fond de trafic de drogue qui n'avaient pas fait de blessés. 4 individus ont été placés en détention provisoire, a indiqué le parquet de Lyon. Dans l'actualité à l'étranger, le gouvernement togolais dit disposer d'indices graves et concordants. Première prise de parole du Togo à propos des 2 réalisateurs français détenus dans le pays depuis fin juillet avec leur collaborateur local. Ils sont poursuivis pour fausses déclarations. Reporters sans frontières demandent leur libération immédiate. À quelques jours de la rentrée, 84 000 étudiants de l'université Aix-Marseille ont reçu un mail frauduleux leur réclamant 450 euros de frais de scolarité. L'établissement indique ne pas avoir été victime d'un piratage et que les mails ont été envoyés depuis une adresse externe. Des mesures techniques ont été prises. On ignore si certains étudiants se sont acquittés de cette somme. La Formule 1 et le Grand Prix des Pays-Bas cet après-midi. Le champion du monde en titre, Lando Norris, s'élancera en pole position avec sa McLaren. À ses côtés, et sur la grille, son compatriote britannique George Russell au volant de sa Mercedes. Début de la course à 15h à suivre sur Canal+. Et puis, journée historique pour le badminton tricolore. Alex Lagnier devient le premier Français sacré champion du monde en simple. Le Normand s'est imposé contre le Japonais Kodai Naraoka. Une 2e médaille d'or pour l'équipe de France aujourd'hui, après le titre en double mixte obtenu par Delphine Delru et Tom Jiquel.
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1: 14h03 sur Europe 1, l'heure des récits extraordinaires de Pierre Belmar.
0: Merci beaucoup Arthur, on vous retrouve dans une heure pour un nouveau point sur l'info.
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0: Bon début d'après-midi à toutes et tous. Dimanche 23 août, c'est la dernière heure de Pierre Belmar à l'antenne sur Europe 1. Dès jeudi, la grille de rentrée fait son arrivée et d'autres émissions prendront le relais. 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Il est tout juste 14h passées de quelques minutes. L'heure n'a pas encore commencé. Je vous propose d'embarquer tout de suite pour un premier épisode avec un titre déjà très révélateur, le mythomane assassin.
16: Le 5 octobre, un certain Ali Aram Houri prévient le commissariat de police d'Albany Street, quartier de Londres, que son beau-frère, Stanley Setti, natif de Palestine, âgé de 46 ans, a disparu de son domicile. Ceti, qui vend des automobiles, a été vu la veille pour la dernière fois dans une Citroën de couleur crème. L'enquête révèle que ce jour-là, Ceti a touché 1005 livres sterling en billets de 5 livres en paiement d'une voiture vendue. Enfin, Ceti n'est pas inconnu de la police car il a été condamné pour fraude 20 ans plus tôt. C'est tout. C'est maigre et c'est pourtant la première pièce du dossier extraordinaire que nous propose Jacques-Antoine.

0: Les marais de Tillingham dans l'Essex sont d'immenses étendues où la mer, la terre et même quelquefois le ciel se confondent. Le 21 octobre 1949, un valet de ferme y chasse la poule d'eau à bord de sa plate lorsqu'il aperçoit un gros paquet gris flottant et lentement remué par des vaguelettes. On dirait un matelas ficelé par une corde. Quand il coupe la corde, il s'échappe du paquet un tronc humain. Et ce tronc se met à flotter sur l'eau. Imaginez la tête du paysan. Les mains du cadavre sont attachées derrière le dos à l'aide d'une courroie et le corps porte des bretelles. Le bonhomme, réprimant son dégoût, plante dans la vase un poteau y attache le cadavre et son emballage et s'en va prévenir la police de sa trouvaille. Après une autopsie à la ville la plus proche, l'étonnement du médecin décide la police à envoyer le tronc au London Hospital et le feutre dans lequel il a été enveloppé, la corde et les vêtements trouvés sur lui au laboratoire de Scotland Yard. L'autopsie révèle que si la tête et les jambes ont été coupés au moyen d'instruments tranchants et les fémurs sciés, ce qui n'a rien d'extraordinaire, que si la poitrine porte des blessures faites avec une arme à double tranchant qui ont déterminé la mort, ce qui est assez banal, par contre, toutes les côtes, les os du pubis qui protègent la vessie et le bas de la colonne vertébrale, ont été fracturés après la mort, fracture pouvant s'expliquer par une chute d'un endroit élevé. Or, nous sommes dans une région particulièrement plate. De plus, précisons bien que cette chute aurait eu lieu après la mort, car il n'y a aucune trace de contusion extérieure ou de sévices. De l'avis des médecins, la mort doit remonter à moins de 48 heures avant l'immersion. Le médecin légiste prélève la peau des doigts et les empreintes digitales s'avèrent être identiques à celles de Stanley Setti, disparu 17 jours plus tôt. Un commissaire de Scotland Yard est désigné pour mener l'enquête. Des comptes rendus de la découverte du corps paraissent dans la presse le dimanche 23 octobre, accompagnés des commentaires de ce commissaire qui signale que l'immersion pourrait avoir duré une vingtaine de jours et que, vu toutes ces fractures prouvant que le cadavre avait chu d'un endroit élevé, il pensait que ce tronc humain pouvait avoir été lancé soit d'une falaise donnant directement sur la mer, quelque part dans la Manche, soit, et bien que cela paraisse assez extraordinaire, d'un avion. Dès le lendemain, un ingénieur-chef de l'aéroclub local se présente et déclare que le 9 octobre à midi, un nommé Hume, qu'il connaissait pour être déjà venu à l'aéroport, a loué un avion Oster pour l'après-midi. Après avoir réglé une note impayée avec 4 billets de 5 livres, il a décollé à 5 heures en disant qu'il partait pour Sutton. Le lendemain matin, il revint et dit avoir laissé l'avion à l'aérodrome municipal de Sutton où il se proposait d'aller le reprendre dans la journée. Le commissaire interroge alors toutes les personnes susceptibles de fournir quelques informations au sujet de ce vol. Un mécanicien de l'aérodrome déclare qu'il connaît Hume et se souvient très bien l'avoir vu arriver dans une voiture Singer noire. Il a sorti de l'auto un paquet enveloppé d'une étoffe brune attachée au moyen d'une corde et il l'a placé dans un avion Oster. Le paquet mesurait environ 75 cm sur 50 et à la manière dont Hume le portait, il devait peser très lourd. Un ajusteur se souvient, lui, avoir vu Hume arriver en voiture à l'aérodrome ce jour-là vers 5 heures. Il avait pris deux paquets volumineux dans sa voiture et les avait placés dans l'avion. En poussant plus loin, le commissaire met la main sur un témoin qui, ce jour-là, a vu le pilote transférer un grand paquet pesant d'une voiture dans un avion vers 4 heures de l'après-midi. Le témoin avait offert au pilote de l'aider, mais celui-ci, qui d'après la description est certainement Hume, refusa. L'avion, néanmoins, ne s'est pas rendu directement à Elstree, mais a atterri sur la piste de Gravesend vers 6h15 de l'après-midi et le pilote, qui déclarait se nommer Hume, à louer un taxi pour rentrer à Londres. Il portait, par une poignée, un tapis vert attaché par une corde. On retrouve le chauffeur, qui se souvient avoir conduit Hume, et lui aussi a été payé avec un billet de 5 livres. Le 26 octobre, le commissaire estime que le moment est venu de voir ce que le nommé Hume a dans le ventre, et il envoie deux inspecteurs chez lui. Hume, qui occupe le deuxième et le troisième étage d'un immeuble de Golders Green, est un homme de taille moyenne, assez bien bâti, plutôt beau garçon, l'œil vif, le cheveu châtain ondulé, assez sympathique et plutôt volubile. Les inspecteurs l'invitent à les accompagner au commissariat. Ils ne se doutent pas encore qu'ils ont affaire à un véritable phénomène. Chemin faisant, Hume demande « De quoi s'agit-il ? » « Nous procédons à une enquête au sujet de l'assassinat de Stanley Setti, lui répondent-ils. « Oh, alors je ne puis vous être d'aucun secours. » Je ne sais absolument rien sur cette affaire. Quand le commissaire lui demande le compte-rendu de son emploi du temps pendant les 4 et 5 octobre, ainsi que celui de son voyage en auto à Elstree le 5, Hume répond d'abord qu'il n'a pas conduit de voiture depuis 3 ou 4 mois. Le commissaire lui affirme qu'il a été vu au volant d'une voiture à l'aérodrome d'Elstree le 5 octobre. Hume se souvient alors avoir conduit une auto à l'aérodrome d'Elstree, où il a loué un avion pour se rendre à Sutton. Mais il n'avait aucun paquet avec lui. Alors le commissaire lui apprend que des témoins l'ont vu placer des paquets dans l'avion à Elstree et à Sutton. Brusquement survient cette minute dramatique qui, même pour des policiers endurcis, est toujours extrêmement émouvante. Minute qui arrive dans presque toutes les affaires criminelles. Hume se prend la tête dans les mains et s'écrie « Je suis un sacré salaud, n'est-ce pas ?» Que se passe-t-il dans l'esprit d'un homme en butte aux soupçons à ce point de rupture? Sans doute, devant le poids des indices recueillis par la police, le désespoir s'emparant de lui, naît le sentiment de l'inutilité de dissimuler plus longtemps. Aussi, pour savoir mentir encore à ce moment-là, faut-il être particulièrement doué, d'abord de sang-froid et surtout de logique, de psychologie, d'intuition? Que sait-elle au juste la police? Qu'est-ce qui peut être avoué et retenu? Quelle fraction de la vérité peut être tue? Sur quelle déclaration pourra-t-on revenir? Qu'est-ce qui, au contraire, sera irréversible? En tout cas, Hume fait sans hésiter une longue déposition. Il déclare avoir connu, le 30 septembre, dans le bureau d'un vendeur d'automobiles, deux hommes qu'il appelle Mac et Green, et qu'il décrit avec une précision et des détails qui ne s'inventent pas. Il acceptait alors de piloter pour eux un avion et d'effectuer des voyages aller et retour sur le continent afin d'échapper à la douane. Le 5 octobre, entre 2 et 3 heures de l'après-midi, Mac Green et un troisième individu qu'ils appellent Boy sont venus le chercher chez lui avec deux paquets qui, disent-ils, contiennent des plaques et des presses employées pour l'impression de faux bons d'essence. Ils lui demandaient de jeter ces paquets à la mer. Il accepta et reçut 50 livres en billets de 5 livres. Il a placé les deux paquets dans le buffet de sa cuisine, puis dans l'après-midi, les mit dans son auto et gagné Elstree. Là, il les transféra dans l'avion, vola jusqu'à Sutton, piqua vers la côte, ouvrit la porte du poste de pilotage et jeta les deux paquets à la mer, à 7 ou 8 kilomètres environ du rivage. Il décrit alors son atterrissage à Sutton et son retour en voiture chez lui. Quand il arriva, Mac l'attendait et l'emmena de l'autre côté de la route jusqu'à une voiture Imbert dans laquelle se trouvaient Green et Boy. À l'arrière, il vit un volumineux paquet que les trois hommes lui demandèrent de bien vouloir jeter également à la mer, comme il avait fait les précédents. Boy lui remit 100 livres sterling. Ils montèrent le paquet chez lui pour le déposer dans son buffet de cuisine. Le lendemain, avec l'aide d'un employé du garage, Hume redescendit le paquet et le déposa dans une auto de louage. Ceci fait, il remarqua qu'un étrange gargouillement se faisait entendre à l'intérieur de ce colis quand on le remuait. L'idée qu'il pouvait renfermer un cadavre lui traversa l'esprit. Pourtant, il fit ce qui lui était demandé en jetant le paquet à la mer. Il reconnaît donc s'être rendu coupable du chef de non-dénonciation de criminel. Dès cet instant, la police a compris qu'elle se trouve en face d'un personnage hors du commun. Mais elle est loin d'imaginer jusqu'à quel point. Hume est traduit en justice à l'Old Bailey le 18 janvier 1950. Scotland Yard, convaincu que Hume est bien l'assassin, a préparé un coup de théâtre. D'abord, une enquête serrée a permis de découvrir que certains des billets de 5 livres avec lesquels Hume a payé l'avion et la voiture faisaient partie de la liasse appartenant à Seti, dont les numéros avaient été relevés. Ensuite, elle a découvert des témoins certifiant qu'il a été en relation d'affaires avec la victime. Enfin et surtout, on a découvert des traces de sang dans les fentes du parquet de son appartement. Ce à quoi Hume, sans se démonter, explique que les assassins de Seti l'ont sans doute payé avec l'argent qu'il lui avait volé, qu'en effet, il a connu autrefois Seti. Mais s'il n'en a pas parlé, c'est parce que les trois criminels lui avaient intimé l'ordre de n'en rien dire. Enfin, Hume reconnaît avoir remarqué, quand le gros paquet avait été déposé dans la salle à manger, que du sang s'en échappait et souillait le plancher. Il avait également trouvé du sang dans le placard où les hommes l'avaient rangé. Et le lendemain, lorsqu'il avait sorti le paquet du placard pour le porter jusqu'à l'escalier, une des extrémités du paquet s'était entrouverte et du sang avait giclé sur le sol. Il est donc simplement coupable de s'être tué. Un journaliste, Douglas Clay, se présente et déclare avoir connu Mac et Boy à Paris quelque temps avant le crime. Mais cette déposition est la seule prouvant l'existence des trois hommes qui auraient apporté le macabre paquet. Les trois personnages mystérieux sont un peu mélodramatiques pour le goût d'un jury anglais, et le défenseur de Hume aurait sans doute bien du mal à les faire accepter sans la déposition de deux personnes. D'abord, la propre femme de Hume, Cynthia, brune, délicieuse, âgée d'à peine 20 ans, attendant un bébé, est fille d'un directeur de banque. Avec passion, Cynthia proclame que Donald n'a pas tué. Et s'il s'est laissé entraîner à jeter le corps à la mer, c'est moins pour l'argent que pour le plaisir de piloter un avion. Or, pour lui, c'est le mot magique, car il n'a jamais pu devenir officiellement pilote et n'a servi 18 mois dans la RAF que comme rampant. Il n'a pas eu de chance quand il a tenté d'obtenir son brevet civil. Cela a fini par tourner à l'obsession au point qu'il a tout de même appris à piloter en contrebande et saute sur n'importe quelle occasion. D'elle-même, Cynthia a mentionné aux enquêteurs les trois criminels énigmatiques dont son mari lui a parlé. Enfin, elle fait cette partie de sa déposition sous l'empire d'une profonde terreur, car ceux qu'elle met ainsi en cause, même de façon vague, ne vont-ils pas se venger sur elle? Et Scotland Yard ne pense pas que c'est là une peur absurde, puisque des inspecteurs montent dans l'appartement de Cynthia, une garde permanente, et accompagnent la charmante créature dans tous ses déplacements. Cela, on le comprend, rend les jurés pensifs. Pour comble, on apprend que le même mystérieux trio est venu dès le 6 octobre chez Seti pour proférer à son égard d'effroyables menaces. Et cette révélation est faite par qui? Par une autre femme, la fiancée de la victime, qui allait l'épouser au moment de sa disparition. Après avoir délibéré pendant 2h29, le jury ne pouvant se mettre d'accord sur un verdict, il faut donc procéder à de nouveaux débats. Mais quand l'affaire vient devant un second jury, le chef du parquet décide de ne plus inculper Hume de meurtre, mais de complicité. Sur quoi Hume plaide coupable et est condamné à 12 ans d'emprisonnement. Le commissaire chargé de l'enquête, qui avait déclaré que Hume était le seul responsable de l'assassinat, conscient d'avoir fait son devoir, se tourne vers l'affaire suivante et se contente de hausser les épaules. Il dit simplement « On en reparlera ». En effet, comme vous allez le voir, chers amis, on allait en reparler. 8 années plus tard, le 1er février 1958, Donald Hume, mis en liberté, quitte sa prison et engage des pourparlers avec une maison d'édition en vue de publier ses mémoires rédigées en prison. Les autorités anglaises, pour ne pas compromettre son avenir, lui permettent de changer son nom relativement peu courant. Il s'appellera désormais Brown et il reçoit un passeport à ce nom. Alors là, le comble. Dans ses mémoires, publiées par des journaux à sensation, il ne fait pas mystère que le véritable assassin du marchand d'automobiles d'occasion Stanley Seti n'était autre que lui-même. Hume volait des voitures pour le compte de Seti et se plaignait de la rémunération trop maigre que lui accordait ce dernier. Une discussion dans son propre appartement avait dégénéré en duel et Hume avait frappé Seti à coups de poignard. Il avait coupé le corps de Seti en morceaux, ficelé ceux-ci dans des paquets pour les jeter d'un avion de louage au-dessus de la côte est de l'Angleterre. Malheureusement, excellent pilote, mais ignorant des courants et marées, Hume n'avait pas pensé que ces paquets seraient rejetés sur la côte et retrouvés par la police. Quant aux trois mystérieux personnages, il les avait bien entendu entièrement inventés. Et, pris de court par le commissaire, pour ne pas avoir l'air hésitant sur leur description, il avait décrit minutieusement les trois inspecteurs de Scotland Yard qu'il avait arrêtés. Hume peut se permettre le cynisme de ses déclarations, car il sait parfaitement que selon le droit anglais, la révision d'un procès ne peut être engagée contre un condamné, pas même lorsqu'un acquitté déclare à la barre immédiatement après la sentence que c'est bien lui le coupable. Après cette publication retentissante, de l'argent en poche, Hume disparaît pour 8 mois.
1: Restez bien avec nous sur Europe 1. Pierre Bellemare vous donne rendez-vous dans un instant pour la deuxième partie de votre récit. À tout de suite.
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1: Bienvenue et bel après-midi si vous nous rejoignez sur Europe 1 pour la suite de votre heure de récits extraordinaires de Pierre Bellemare jusqu'à 15h. Découvrez maintenant la suite et fin de ce premier épisode, le mythomane assassin.
0: Moins d'un an après la disparition de Hume, le 30 janvier 1959, à 11h35, dans les locaux de la banque industrielle à Zurich, en Suisse, un homme assez jeune s'approche des guichets et ouvre le feu sur le caissier avec un pistolet dissimulé dans une boîte en carton. La victime s'effondre, grièvement blessée, le foie perforé, en proie à de graves hémorragies internes. Sautant par-dessus le comptoir, le malfaiteur fonce vers le second employé qui lui jette dans les jambes une corbeille à papier qui le fait trébucher. Un combat s'engage au cours duquel l'employé d'un certain âge reçoit un coup de crosse de pistolet sur la tempe gauche. En l'espace de quelques secondes, le bandit dérobe dans un pupitre 215 francs suisses mais ne réussit pas à forcer le tiroir de sécurité situé près du guichet car le caissier, grièvement atteint qui gît sur le sol, réussit à déclencher le dispositif d'alarme. Entre l'instant où le gangster a pénétré dans la banque et celui où l'alerte retentit dans les services de la police, il s'est écoulé 3 minutes. Dérangé par le signal d'alarme, le malfaiteur prend la fuite par l'ouverture du guichet, sort et parcourt plusieurs ruelles de la vieille ville. Mais un commis de la banque, âgé de 16 ans, qui revenait de course, l'a rencontré sous le porche et, plein d'audace, l'a pris en chasse tout en alertant les passants par ses cris. Un chauffeur de taxi, âgé de 50 ans, entendant ses appels, se met courageusement à la poursuite du gangster. Celui-ci, à moins de 5 mètres, fait feu sur lui. Atteint au ventre, l'homme s'écroule et meurt quelques instants après des suites de l'hémorragie. Le criminel

États-Unis, travaillant à titre civil auprès de l'aviation américaine en Allemagne. Il est arrivé depuis 3 jours en Suisse par avion. Il a quitté son poste, dit-il, parce qu'il est las de la vie qu'il mène, les femmes, les dépenses énormes, etc. On lui a dit que les Suisses sont des gens très aimables. En arrivant à l'aéroport de Zurich, il ne lui restait que 5 dollars. Il a d'abord songé à se suicider, mais ce matin-là, vendredi, il a résolu de se procurer de l'argent à tout prix. Dans ce but, il a absorbé 6 pilules stimulantes et s'est mis en devoir de découvrir dans le centre de la ville un coin favorable à une agression. En arrivant devant la banque industrielle, il a rapidement décidé de passer aux actes. On finit par découvrir toutefois qu'il n'existe pas d'employé civil au nom de John Stanislav dans les dossiers de l'armée de l'air US en Allemagne. En revanche, à peine la presse a-t-elle publié la photo du malfaiteur qu'une jeune femme de Zurich se présente spontanément à la police. Elle croit reconnaître sur cette photo son fiancé canadien, John Bird, qui réside en Suisse depuis 6 mois. Bird est un pilote qui, pour le compte d'un constructeur américain, convoie à travers l'Atlantique les avions vendus en Europe. Ils sont fiancés, les bans ont déjà été publiés, le mariage n'a été retardé que parce que Bird avait besoin d'argent pour créer une société d'exportation au Canada où il avait l'intention de s'établir dès leur mariage. Cette femme, jolie et respectable, fournit des preuves indiscutables, des lettres de Bird provenant d'Angleterre, d'Allemagne, de France, du Canada, des États-Unis, des vêtements, des mallettes et autres objets appartenant à son fiancé. En les fouillant, on découvre un passeport au nom de Donald Brown. Le silence obstiné que Donald Brown garde sur le chapitre de ses voyages ne permet pas de tirer tout à fait au clair ce qu'il est allé faire à New York, à San Francisco, à Los Angeles, à Montréal, à Québec, au Labrador, ainsi que, paraît-il, en Allemagne orientale, en Pologne, en Tchécoslovaquie et en Allemagne fédérale. Seuls 2 de ces voyages peuvent enfin être élucidés. Avec son faux passeport au nom de Bird, Brown a pu se procurer à Zurich l'autorisation d'acheter un revolver et des munitions et partir en avion pour Londres fin juillet 1958, déclarant à sa fiancée qu'il allait convoyer un avion. Or, le 2 août, un hold-up a eu lieu à l'agence de la Midland Bank dans le faubourg londonien de Brentford. Le caissier déclara au bandit que le coffre ne contenait que des livres de comptabilité. Alors le gangster se contenta de la caisse, 1500 livres. Il laissait derrière lui un blessé grave et un léger. Le 12 novembre, alors que Bird était absent de Zurich pour convoyer encore un avion, un inconnu, opérant de nouveau en solitaire, attaquait en plein midi la même agence de Midland Bank à Brentford et sans hésiter, il abattait d'un coup de revolver tiré à bout portant le directeur. Puis, tout comme en août, il réussissait à se volatiliser, encore une mauvaise affaire quand même, il n'avait pu mettre la main que sur 200 livres. Chose grave, un employé de l'établissement, Margaret Kirby, déclare formellement que le bandit est le même que celui qui a opéré en août. Cette fois, il a laissé des empreintes digitales qui, après vérification, s'avèrent être celles de Donald Hume, devenu Donald Brown. Pourtant, jamais, voyez-vous, jamais la police suisse, anglaise, l'Interpol ne parviendront à obtenir les aveux de Hume. Brown Hume se comporte en effet non seulement comme un comédien hors pair, mais comme un menteur ayant le don de reconnaître immédiatement les points faibles d'un interrogatoire et d'entraîner aussitôt ses interlocuteurs sur des voies de garage. Mais en dépit de son arrogance feinte et absolument stupéfiante, Hume est une nature faible, incapable de s'affirmer autrement que l'arme à la main. Le 30 septembre 1959, une cour d'assises suisse déclare Brown Hume coupable de vol à main armée, de tentatives d'assassinat, de menaces répétées et d'infractions sur le séjour et l'établissement des étrangers. Hume, condamné à la réclusion à vie, est encore en prison au moment où je vous parle.

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8: Bon après-midi à toutes et tous et merci d'être sur Europe 1 en ce dimanche d'août. Il est l'heure d'écouter un dernier récit de Pierre Bellemare. Garde à vous, voici le caporal.
9: Imaginez-vous, chers amis, imaginez-vous tombant en troisième page de votre quotidien sur un entrefilet ainsi rédigé dans la rubrique « Faits divers ». Madame Josiane S., 57 ans, a été retrouvée ce matin tuée de deux coups d'un objet contondant sur le crâne. L'arme du crime n'a pas été retrouvée, on ignore l'identité du meurtrier. Madame S. tenait sur la butte Montmartre une boutique de souvenirs et d'articles spéciaux pour touristes. La police enquête. Quand vous avez lu ça, enfin si vous l'avez lu, vous pensez au... un crime banal. Ah, attention, hein, méfiance, piège des mots. Pourquoi ce crime serait-il banal? Parce qu'il n'est pas en première page? À la différence de certains autres qui ont instantanément les honneurs de la une? Il s'agit pourtant bien de la disparition d'un être humain frappé à mort par un de ses semblables. Et c'est là le piège, précisément. Le vocabulaire est terrible, car si l'on commence à trouver un événement banal, on passe très facilement, trop facilement, au normal. Or, pour nous, qui ouvrons quotidiennement ces dossiers extraordinaires, le piège serait encore plus grand et il nous faut réagir. Voilà pourquoi nous voulons vous prouver, et nous voulons nous prouver, qu'il n'y a jamais de crime banal, que même derrière un entrefilet à la troisième page se cache une vie, un être humain passionnant en tant que tel. Voilà pourquoi Grégory Franck vous invite aujourd'hui au bout de cette enquête à faire connaissance avec le

0: C'est curieux, on dirait que la porte n'est pas fermée. On devrait aller jeter un coup d'œil. Les deux hommes sur le trottoir sont perplexes. Comme chaque matin, vers 10h, ils ont chacun abandonné à leur première vendeuse la garde du magasin à l'heure du traditionnel petit blanc sur le comptoir. La rue des Martyrs à Paris, avec sa pente raide, ses vieilles maisons dont le soleil commence à lécher les façades, c'est encore un peu un village, tant que les premiers quarts de touristes ne sont pas encore venus déverser leur contingent d'appareils à photos japonais, accompagnés de quelques milliers de litres de gaz d'échappement qui empuantent la butte, tandis que les gros engins à air conditionné stationnent, moteurs au ralenti à cheval sur le trottoir. Et pour l'instant, les deux commerçants retardent un petit peu le moment de leur petit verre amical parce qu'ils sont perplexes. C'est en effet la première fois depuis 17 ans que la boutique de Mme Magda tient encore rideau baissé à une heure pareille. D'habitude, c'est elle la première ouverte, la dernière fermée, de 8h30 du matin à 2h du matin, à se demander quand cette femme trouve le temps de manger et de dormir. Or, pour l'instant, ce qui étonne les deux commerçants, c'est que le rideau de fer est baissé aux trois quarts et que l'on aperçoit au ras du sol, entre les deux petits morceaux de mur qui soutiennent les vitrines, on aperçoit le bas de la porte de la boutique et cette porte n'a pas l'air fermée. Ah, on devrait aller y jeter un coup d'œil, fait le premier commerçant. Non. C'est peut-être exprès, hein. Écoute, je crois que l'on devrait au moins prévenir Lucien. On ne sait jamais. Lucien, c'est l'agent de police bien connu dans ce pâté de maison. Lucien est là très vite. D'ailleurs, il est toujours là. Après quelques explications des commerçants, le voilà qui se met à quatre pattes, passe sans façon le buste sous le rideau de fer et pousse la porte. Sa surprise est si vive qu'il laisse échapper un cri et recule en se cognant brutalement au rideau métallique. Il respire un grand coup, se frotte le crâne, remet son képi et ose enfin replonger. Ah, il ne s'est pas trompé. La vitrine et la boutique sont complètement allumées. Et sous le néon blafard, le spectacle n'est pas beau. Madame Magda est couchée sur le lino du sol à plat ventre. Ses bras sont étendus et ses jambes repliées en grenouille. On ne voit pas sa figure, mais l'implacable lumière blanche révèle une horrible blessure derrière la tête. En fait, on voit complètement l'intérieur du crâne. Autour du corps de Madame Magda, partout dans la boutique, sont éparpillés des papiers par dizaines, par centaines, des lettres, semble-t-il. Lucien a suffisamment de réflexes pour ne toucher à rien, pas même au téléphone pour appeler le commissariat. Il ressort, ferme le rideau en laissant les deux témoins de garde, et moins de 10 minutes plus tard, le commissaire lui-même arrive sur place. Et, dans l'édition du soir des quotidiens, paraît le mince entrefilé « Madame Josiane S., 57 ans, a été retrouvée ce matin, etc. etc. » Et c'est là que vous avez pensé en lisant « Tiens, un crime banal. » Et c'est là que vous avez eu tort. Car voici maintenant tout ce qu'il y a derrière ces quelques lignes, tout ce que vous n'avez jamais pu savoir. D'abord ce nom, Josiane S. En effet, pour la police et pour l'état civil, Madame Magda s'appelle plus prosaïquement femme Josiane Safrani. Josiane a le doigt à son père, un homme bâti de telle sorte que le chroniqueur le plus ennemi des clichés n'aurait quand même pas pu s'empêcher de le désigner comme un solide paysan du Berry. C'est lui qui, avec ce prénom scandaleux de Josiane, avait pris la lourde responsabilité d'interrompre une chaîne plusieurs fois centenaire de Marie et de Madeleine. Le curé du village en avait été tout retourné, mais avait quand même fini par authentifier ce prénom inhabituel par le baptême. Non, sans avoir lancé une dernière fois, avant la cérémonie et entre les dents, quelque chose dans le genre « Réfléchis bien, Étienne. Je t'assure que Josiane, ça fait mauvaise fille. » Mauvaise fille, certes, elle ne l'était pas. Même lorsqu'elle se mit à fréquenter de mauvais garçons. De toute manière, Josiane disparut très vite au profit de Josie, puis de Magda. Magda, c'était une trouvaille de Max Safrani. Il avait commencé à l'appeler comme ça dès qu'ils s'étaient mis ensemble. Elle avait 17 ans. « Oh, Josie, ça fait un peu gamine. Magda, c'est plus dame, plus chic. Et puis, ça te vieillira un peu. » Elle mit donc ses meubles en commun avec Max Safrani, ses meubles et aussi quelques sous qu'elle avait. Parce que ça n'était pas le mauvais type, Max. juste un peu trop tendance à prendre la mouche pour un rien et à devenir tout rouge en disant qu'il allait tout casser, à condition, bien entendu, qu'il y ait là quelqu'un pour le retenir. En fait, ça l'aurait fatigué de casser quelque chose. Et sa principale caractéristique à Max, c'était un poil dans la main, un poil respectable, un poil style baobab, une sorte de langueur exotique qu'il avait dû contracter, entre autres choses, pendant la campagne d'Afrique. Et ce baobab invisible planté dans le creux de ses mains bien soignées, des mains d'artiste, disait Magda, eh bien cet arbre représentait son honneur d'homme. Un honneur qui lui interdisait implacablement le moindre effort, le moindre travail. « Mais j'en regarde de quoi » répliqua-t-il, outragé, la seule fois que Magda osa faire allusion à la possibilité pour son homme de trouver peut-être un petit boulot. Pas trop fatigant. Avec le frisson de la dignité offensée et du dégoût suprême, Max avait écarté une fois pour toutes cette infâme suggestion de leur conversation commune. Et Magda avait bien senti que ça serait de mauvais goût d'en reparler. Ça lui aurait fait vraiment de la peine à son homme. Alors elle continua, comme par le passé, à se débrouiller pour faire vivre son ménage en faisant n'importe quoi ici et là. Oh, mais attention, hein. Non, non, ce n'est pas ce que vous pouvez penser. Elle avait fait toutes sortes de métiers curieux, mais jamais celui que l'on appelle le plus vieux métier du monde. Ah, ça non, non. Même qu'un jour, au bar de la rue Blanche, avec Max et ses amis, et puis un inspecteur de police, ils étaient en train de boire un coup, comme ça, en copain, l'inspecteur lui a posé la question, histoire de savoir, est-ce qu'elle faisait le métier? Alors, elle a répondu que non, bien sûr, et qu'elle ne le ferait jamais. Pour la faire marcher devant les autres, l'inspecteur a relancé « Oh, on dit ça, hein, mais si c'était Max qui te le demandait, il n'oserait jamais avoir une idée comme ça sur moi, hein Max, tu n'oserais pas ?» a rétorqué Magda du tac au tac. Et puis elle s'est rendue compte trop tard de la bourde qu'elle avait lâchée. Les copains et l'inspecteur ont tellement ri et se sont tellement moqués du pauvre Max. Ah, on peut dire que tu l'as bien en main, ta petite femme. Qu'est-ce que je vais prendre à la maison, pensait Magda. Eh bien, Max s'est simplement contenté de ne pas lui adresser la parole pendant 8 jours. Elle en a été malade et même après, elle a été pendant longtemps à ne pas oser lui parler d'un autre projet qui lui tenait à cœur, le mariage. Parce qu'elle avait décidé de l'avoir bien à elle, son homme, avec la belle robe, pas blanche quand même, mais au moins claire, avec les témoins, le maire qui ferait son sermon, les signatures, les photos, le repas. Elle a fini par y arriver quand même, sur le tard. Mais la victoire n'a pas été éclatante, du fait qu'à ce moment-là, la résistance de Max était déjà sérieusement amoindrie par l'intéressante quantité d'alcool qui prenait peu à peu la place de son sang. Enfin, elle est quand même devenue Madame Safrani, mais elle n'eut pas longtemps le maigre bonheur de partager ce nom avec son homme, puisque c'est peu de temps après qu'on le lui rapporta raide et froid, comme on l'avait trouvé vers les 3 heures du matin dans la rue Saint-Vincent. À ce moment, le caractère de Magda changea. Alors qu'elle était ce que l'on pouvait appeler une belle femme dans la quarantaine, elle se transforma du jour au lendemain en une veuve sans âge. Elle devint grise, dure, âpre. Elle devint pour toujours Madame Magda. Et c'est elle que l'on allait retrouver un matin, le crâne fracassé sur le lino de sa boutique de la rue des Martyrs.
1: Dans un instant, vous retrouvez la suite et fin de votre épisode raconté par Pierre Belmar. À tout de suite sur Europe 1.
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1: Tout cet été sur Europe 1, vous retrouvez chaque après-midi le meilleur de nos podcasts criminels et chaque week-end, c'est Pierre Bellemare, la star de vos après-midi. Retrouvez tout de suite la deuxième moitié de votre récit.
0: À 40 ans donc, devenue veuve, ayant perdu son homme, Max, le seul qu'elle aima jamais, Magda fit le point. Elle n'avait jamais été près de ses sous, mais bon an, mal an, laissant largement à son homme ce qu'il lui fallait pour vivre, elle avait quand même réussi, car elle n'était pas sotte, à mettre un peu d'argent de côté. Une fois payées les funérailles, avec beaucoup trop de fleurs, une fois réglé les comptes de Max avec son tailleur pour ses derniers costumes, une fois épongé les dettes de jeu, dettes d'honneur, il restait suffisamment à Magda pour prendre un petit fonds de commerce, pas seul, mais en participation avec une amie, veuve comme elle. Les années passant, Magda ne fit rien d'autre que travailler. Elle était gérante, tenancière, vendeuse. La boutique était ouverte tous les jours et tard dans la nuit. Pas de dimanche, pas de vacances. Elle réussit de cette manière à racheter les parts de son amie et se retrouva enfin chez elle. Elle avait 57 ans. Son commerce ? Oh, c'était rue des Martyrs, une de ces boutiques qui, entre la place Blanche et Barbès, précédèrent les abominables sex-shops. Dans ce magasin plein de lumière, on trouvait des cartes postales avec le Sacré-Cœur, des cendriers en métal moulé avec le Sacré-Cœur, des petits Sacré-Cœurs en plâtre qui changent de couleur avec le temps, des boules remplies d'eau que l'on retourne pour faire tomber la neige sur le Sacré-Cœur. Venaient ensuite des petites poupées French Cancan, celluloïdes. Et puis, juste à côté, il y avait le rayon des spécialités. À cette époque pourtant récente, la spécialité n'était pas bien méchante. Elle consistait d'abord en fanfreluches de dentelle jaune, mauve ou fuchsia, pour offrir aux dames. Il y avait aussi les photos dites suggestives, sur lesquelles on voyait des dames aux lèvres carminées, surprises par le photographe, au milieu d'un striptease naïf. Au milieu seulement, car la réglementation interdisait que l'on n'en montre plus. Voilà donc la marchandise que Madame Magda dispensait aux touristes qui repartaient vers le Massachusetts en emportant secrètement dans leur bagage ce qu'ils croyaient être l'esprit même du gay Paris. C'est au milieu de ces objets que Madame Magda siégeait depuis 17 ans, auréolée de mystère et du néon des vitrines. C'est au milieu de cette pacotille que les policiers la découvrent, le crâne fracassé, couché sur le lino du sol. Le mystère a disparu, l'auréole aussi. Le néon n'éclaire plus qu'un cadavre sanglant, et puis partout dans la boutique, des papiers répandus, des centaines d'enveloppes et de lettres. Le commissaire est décidé à mener l'affaire rondement. Après tout, si ce crime est un crime banal, il ne peut pas l'être plus que dans ce quartier entre Pigalle et Barbès, quartier chaud de réputation mondiale, où chaque nuit, les rondes de police interviennent dans d'innombrables agressions et bagarres de caniveaux. D'abord, première constatation très simple, sur le côté de la tête de la malheureuse, on découvre une seconde blessure. Il y a des traces de sang un peu partout à cause de la violence des chocs. L'objet qui a servi à frapper n'est pas retrouvé. La caisse de la boutique a été vidée de tout son contenu. Derrière le magasin, il y a le logement de Madame Magda. Une pièce et une cuisine, commode et armoire ont été fouillées. Mais impossible de savoir si quelque chose a disparu car personne n'est jamais entré là. Madame Magda n'avait pas de famille. Dans la cuisine, le contenu des placards a été répandu sur le carrelage, ainsi que celui des boîtes à épices. L'une d'entre elles, cependant, ne porte à l'intérieur aucune trace de produit. Elle est vide. Le meurtrier a certainement trouvé là les économies cachées. Quant aux empreintes, il y a celles de dizaines de clients dans la boutique et seulement celles de Madame Magda dans le logement. L'assassin devait porter des gants. Convaincu qu'il n'y a plus rien à trouver d'intéressant sur place, le commissaire charge un inspecteur de ramasser les lettres éparpillées et de voir si l'on peut en tirer une piste. Quand je vous ai dit que les choses iraient rondement, jugez plus tôt. Interrogatoire des propriétaires et serveurs des cafés de la rue ouverts la nuit. Trop occupés, ils n'ont rien remarqué. Les voisins de l'immeuble, ils n'ont rien entendu. On attend minuit pour faire une rafle. En effet, ce coin de la rue des Martyrs voit chaque nuit ses trottoirs arpentés par les spécialistes d'un commerce particulier, les travestis. On fourre donc dans un panier à salade tous ces jeunes gens qui perchent leurs mollets rasés de coureurs cyclistes sur des talons aiguilles et les inspecteurs les voient débarquer avec l'œil monotone de l'habitude. Ils les connaissent tous par leur diminutif. Ils essaient de rétablir en hurlant un peu de silence parmi la troupe piaillante qui a envahi le commissariat avec des airs de demoiselles effarouchées. Et puis on prend note longuement des dépositions de nanettes, de zizou, de plumes, taffetas, bouclettes et j'en passe. Résultat, néant. Ces messieurs dames ne peuvent donner sur les noctambules curieux ou sur leurs clients de la nuit dernière aucun renseignement précis. Le lendemain matin, le jeune inspecteur qui doit à sa position de dernière arrivée dans le service le pince-homme de classer et de dépouiller les lettres trouvées dans la boutique, se met au travail. Comme il faut bien commencer par un bout, il en a simplement fait un tas qu'il lit dans l'ordre. Or, ces lettres sont curieuses. Elles sont toutes adressées à Madame Veuve Safrani, rue des Martyrs. Les enveloppes sont ouvertes et à l'intérieur de chacune, il y a une autre enveloppe fermée, portant un simple numéro. À l'intérieur, encore, de cette seconde enveloppe, il y a des lettres manuscrites. Toutes ces lettres commencent immanquablement par « mon chéri » ou « ma chérie »,« mon ange », »,« mon canard », »,« mon oiseau ». Je vous passe le reste de la ménagerie affectueuse. Voilà donc un élément nouveau. La boutique de Madame Magda servait de boîte aux lettres discrètes aux amours illicites. Il y a tout lieu de penser qu'à l'intérieur de la première enveloppe, les usagers glissaient un petit billet pour le service. Hypothèse immédiate pour les policiers, un amoureux secret est venu récupérer une lettre compromettante en simulant le vol. Deuxième possibilité, Madame Magda se livrait au chantage. Elle aurait alors été tuée par l'une de ses victimes. Mais cela ne ressemble pas du tout à ce que l'on sait du personnage et de sa probité morale à laquelle elle tenait par-dessus tout. De toute manière, l'assassin avait dû emporter la lettre qui le concernait et le seul moyen était maintenant de découvrir le registre où Madame Magda devait nécessairement conserver le nom de ses correspondants avec le numéro qu'elle leur avait attribué. Eh bien, en admettant qu'on le retrouve, ce fichu registre, on ne va pas s'amuser, soupire le jeune inspecteur en remettant de l'ordre sur sa table. C'est alors que ses yeux tombent sur une enveloppe étrangère aux autres. D'abord, celle-là est froissée, alors que les autres sont bien plates à cause du classement. Ensuite, cette enveloppe-là, qui est ouverte et vide, porte un timbre avec un cachet de la poste datant d'une quinzaine de jours. Et elle est destinée à un certain caporal Joseph Portier, domicilié dans la zone militaire de Metz. Comment cette lettre se retrouve-t-elle là au milieu du courrier de la rue des Martyrs ? Abandonnant toutes les autres pistes, le jeune inspecteur signale l'enveloppe dissidente au commissaire et aussitôt un officier de police saute dans le premier train pour Metz. Seulement, on n'interroge pas comme ça un militaire. Il faut l'autorisation des supérieurs hiérarchiques. Cela demande une demi-journée. L'officier de police est patient et enfin il va pouvoir rencontrer le caporal Joseph Portier. Mais attention, à condition que la conversation ait lieu en présence des officiers. Comme les officiers ne sont pas libres, cela nous reporte au lendemain. Et c'est alors seulement que l'ordonnance chargée de convoquer le caporal s'aperçoit d'un léger détail. Mon capitaine, monsieur l'inspecteur, je suis navré, mais le caporal Portier est en permission actuellement. L'officier de police a failli lâcher un juron. Avec tout ce temps perdu, il a eu tout le temps de filer notre caporal. Si jamais c'est lui, bien sûr, qui a fait le coup. Dans son dossier, on trouve une adresse, mais à Paris. Allons bon. Comme il n'y a pas de train avant le soir, l'inspecteur téléphone les renseignements à la capitale et en profite, avec l'autorisation hiérarchique bien sûr, pour interroger les camarades du caporal. Un garçon calme, effacé, monsieur l'inspecteur. Quand il vous donne un ordre, il laisse toujours sa phrase en suspens, comme s'il allait rajouter « s'il vous plaît ». Mais alors impeccable, hein, toujours tiré à quatre épingles et intransigeant sur le plan du règlement et de la tenue. D'ailleurs, c'est bien simple, hein, comme tout le monde, il a essayé de se trouver une petite amie en ville. Hein. Vous savez comment ça se passe. Eh bien, vous ne devinerez jamais ce qu'elle fait, la sienne. Elle est teinturière. Bon sang. Teinturière et en ville? Avec un peu de chance? Dans le quart d'heure qui suit, l'inspecteur est debout devant la porte de la teinturerie. Le bec de canne est enlevé. C'est fermé! Crie une jeune femme à l'intérieur, mais elle ouvre quand même quand l'inspecteur lui agite sa carte de police derrière la vitrine. Vous avez de la chance de trouver quelqu'un, fait la jeune femme. Je fais un travail pour un ami, gratuitement. Alors je suis resté après la fermeture. Comme ça, la patronne ne dit rien. Et elle désigne, sur la table, un flacon de détachant, un bol d'eau salée, un grand manteau qu'elle est en train de nettoyer. Tiens, remarque l'inspecteur, on dirait du sang. Le manteau kaki porte encore quelques taches brunes. Oh oui! Oh oui, c'est la première fois qu'il boit un peu trop et il a essayé de passer au travers d'un réverbère. Il a saigné du nez. Oui. Ce sont des choses qui arrivent, fait l'inspecteur. En questionnant doucement la jeune femme, il apprend que l'ami, c'est bien le caporal Joseph Portier, et qu'il l'attend chez elle. Voici bientôt les deux hommes face à face. Le caporal ne fait aucune difficulté pour se rendre à la caserne. Pendant que les officiers s'installent pour assister à l'interrogatoire, l'inspecteur observe le jeune homme. Il correspond trait pour trait à son excellent dossier militaire. Un grand garçon, au regard bleu foncé, fine moustache blonde, menton carré, cheveux coupés très courts. Un de ces militaires, comme il semble, que l'on n'en fasse plus. Un uniforme tiré au cordeau, avec boutons, boucles et chaussures astiquées au chamois. Quelqu'un qui aime son état de soldat. Il fait un salut impeccable à son capitaine et attend l'ordre de repos pour se mettre à la disposition de l'inspecteur. Il donne des réponses précises, faciles à vérifier. Il est allé en permission à Paris. Il est rentré l'avant-veille par le train de nuit. Il a passé deux jours avec des amis dont il peut donner les noms. Et ces nuits? Surtout celles où a été commis le crime? Il était avec une dame, mais il ne peut pas en dire plus car la dame est mariée. C'est en buvant avec ses amis qu'il a un peu exagéré, il s'est cogné à un réverbère et a saigné du nez. La blessure est guérie. Avant son départ, il est allé embrasser sa maman, qui l'a accompagné à la gare et lui a donné un peu d'argent. C'est à ce moment de l'interrogatoire que celui-ci est interrompu par le téléphone. « C'est pour vous, inspecteur. Vous prenez ici ?» L'inspecteur prend l'appareil, écoute en regardant le jeune homme raide sur sa chaise, puis il raccroche et dit « Vous m'avez menti. J'en ai la preuve. » Je veux la vérité maintenant. Le caporal marque un silence, puis demande calmement à l'inspecteur de bien vouloir l'entendre seul, car il ne dira rien d'autre devant les militaires. Cette fierté de l'uniforme n'est pas pour déplaire au capitaine qui se lève et entraîne les autres gradés dehors. C'est vrai, le caporal a menti. Il n'a pas vu sa mère, elle ne l'a pas accompagné à la gare, et il sait pourquoi. Les policiers sont au courant. Sa mère est en prison depuis 4 mois. Une première fois condamnée pour vol dans les grands magasins, elle a récidivé et purge sa peine. Cela fait très longtemps qu'elle vole par plaisir, précise le caporal. C'est pour ça que mon père est parti. Le caporal, tiré à 4 épingles, a traîné dans Paris, passant et repassant devant la porte de la prison sans y entrer. Puis, il est allé prendre un verre dans son ancien quartier, porte d'Aubervilliers, chez un ami ferrailleur. En sortant, il réalise qu'il a mis dans sa poche de veste un marteau qui traînait là. Il a fait cela machinalement pendant que le ferrailleur tournait le dos, tout comme sa mère mettait machinalement les objets dans ses poches derrière le dos des vendeuses au grand magasin. Malgré des verres avalés les uns derrière les autres à tous les comptoirs de rencontre, il n'a pas pu chasser cette idée de sa tête. Il était 2 heures du matin quand il s'est retrouvé rue des Martyrs devant chez Madame Magda. Il avait travaillé pour elle avant son service militaire, 1 ou 2 fois pour porter les caisses dans la réserve. Alors il est entré dans le magasin, il a parlé avec Madame Magda jusqu'à ce qu'elle ferme. C'est lui qui a baissé le rideau en mettant ses gants pour ne pas se blesser. Madame Magda était là, grise et sèche comme sa mère, silencieuse comme sa mère. Il a frappé 1 fois avec le marteau. Elle est tombée. Elle gémissait. Il a frappé 2e fois. Les gémissements ont cessé. Et puis il a pris tout ce qu'il a pu, de l'argent, quelques bijoux. Il a jeté des lettres partout. Et puis il s'est aperçu qu'il transpirait. Il s'est assis un instant derrière la caisse. Il a tiré son mouchoir pour s'éponger le front et c'est à ce moment-là que, bêtement, l'enveloppe a dû tomber de sa poche. Quand il est sorti, personne ne l'a vu. Il a attrapé le premier train pour Metz. Il a voyagé avec son manteau sur le bras à cause des taches de sang. C'est tout. Les psychiatres savent certainement pourquoi ce jeune homme a tué. L'image de Magda trônant au milieu de ses franfreluches se confond avec celle de sa mère coupable de lui avoir légué à lui le beau soldat tout propre des instincts qui vont peut-être le salir. Alors il tue Magda, il tue sa mère. C'est tout simple pour un psychiatre. Mais le caporal à quatre épingles, lui, quand on le questionne sur ses mobiles, il répond « Je vous l'ai dit, chers amis, il n'y a pas de crime banal. Derrière chaque meurtre, derrière chaque mort, il y a au moins

0: 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Dans un court instant, le flash de 15h, suivi de votre émission. Et si on en parlait? Et cet après-midi, la suite d'hier, les familles recomposées. Pas de panique, si vous n'avez pas suivi l'émission, ce n'est pas une continuité, mais plutôt d'autres aspects abordés cet après-midi. Restez avec nous. Il est 15h sur Europe 1. Le flash, c'est avec Arthur Rey. Bonjour Arthur.
1: Bonjour Estelle, bonjour à tous. La France insoumise est prête à gouverner dès 2027. Les mots de Jean-Luc Mélenchon en toute fin de matinée. Le leader de la France insoumise a conclu sa rentrée politique par un discours lors des universités d'été de son parti qui se déroulait dans la Drôme tout le week-end. Il a entre autres promis la censure du budget 2027 du gouvernement. Texte qui va aggraver, selon lui, tous les maux de l'économie. À propos de ce budget, justement, Sébastien Lecornu s'est adressé aux parlementaires. Le chef du gouvernement a mis en garde ceux qui pourraient tenter de le bloquer jusqu'à la présidentielle. La dette n'attend pas, écrit-il, et promet néanmoins de prendre le temps qu'il faut pour le compromis, quitte à prolonger les débats au début de l'année prochaine. Alors que 7 personnes sont mortes en Ukraine dans des frappes russes hier, une réunion de la coalition des volontaires est prévue demain en visioconférence. Elle sera coprésidée par Emmanuel Macron, le Premier ministre britannique Andy Burnham et le chancelier allemand Friedrich Merz. Un rendez-vous qui se tiendra le jour du 35e anniversaire de l'indépendance de l'Ukraine. Volodymyr Zelensky, qui assistera à cette réunion, a estimé aujourd'hui que des élections en temps de guerre seraient un danger pour le pays après l'appel controversé de son ex-ministre de la Défense à ouvrir la voie à la tenue d'un scrutin. Le président iranien reconnaît que la société iranienne traverse quelques difficultés. Des propos tenus 6 mois après le début de la guerre, alors que les États-Unis ont promis de faire s'effondrer le régime. Notez que le chef de l'armée pakistanaise, qui joue les médiateurs entre les deux parties, doit se rendre à Téhéran demain. Le principal suspect après l'attaque à l'épée dans un lycée suédois placé en détention provisoire lors de son agression. Le jeune homme âgé de 18 ans a tué une adolescente de 17 ans et blessé grièvement 2 autres personnes. Soupçonné de meurtre et tentative de meurtre, les motivations de l'assaillant sont encore floues. Retour en France, le maire de Fécamp porte plainte après la découverte de tags antisémites et anti-police retrouvés sur les murs d'un bâtiment municipal de sa commune de Seine-Maritime. Des inscriptions condamnées avec la plus grande fermeté par la mairie. Un mot de tennis, à 22 ans, Arthur Fils dispute ce soir sa première finale en Master 1000 à Cincinnati, tournoi les plus réputés derrière ceux du Grand Chelem. Il affrontera l'Américain Frances Tiafoe, 23e mondial. Du basket au programme également ce soir, emmené par leur néo-capitaine Victor Wembanyama, les Bleus affrontent la Serbie en match amical à Orléans à 18h. Et puis le record du monde du 100 mètres d'Usain Bolt battu par des robots à l'occasion des deuxièmes Jeux mondiaux des robots humanoïdes à Pékin. Plusieurs machines se sont affrontées sur différentes disciplines olympiques. Le robot le plus rapide a terminé son 100 mètres en 9 secondes et 39 centièmes.
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0: Merci Arthur, rendez-vous dans une heure pour un nouveau point sur l'info.
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0: Et si on en parlait, c'est tout l'été sur Europe 1. Marie-Estelle Dupont et Romain Desarbres vous ont réservé le meilleur de l'émission. Et cet après-midi termine notre semaine spéciale famille avec une deuxième partie consacrée encore une fois aux familles recomposées.
4: Oui, c'est une problématique subtile et complexe quand un parent présente un nouveau conjoint à ses enfants et que la vie commune commence. Les places de chacun sont à redéfinir et le sujet est délicat. Alors, comment reconstituer un foyer dans le respect du passé de l'autre, dont les enfants sont quand même la plus belle manifestation que cette histoire d'amour valait la peine d'être vécue? Comment poser ses limites lorsque l'ex-conjoint ne tolère pas le nouveau ou la nouvelle venue? Comment montrer aussi à son conjoint qu'on l'aime, mais qu'on ne va pas pouvoir régler tous les conflits à sa place? Mes amis, mes patients ont été nombreux à traverser les étapes de ces recompositions. L'une d'entre elles, d'ailleurs, me disait récemment « Mais tu sais, j'ai failli tout plaquer au bout d'un an jusqu'à ce que Christian se positionne positionne et calme le jeu. Un autre me disait « Je ne veux pas marcher sur les plates-bandes de leur père, mais concrètement, je passe une semaine sur deux avec ses enfants et ils ont clairement besoin de limites. » Bref, au-delà des difficultés apparentes, des différences éducatives ou de mode de vie, ce qui se joue dans la famille recomposée relève, je crois, chers auditeurs d'Europe 1, d'une psychologie inconsciente profonde. Cendrillon est assignée aux besognes éprouvantes, tandis que les filles de la marâtre sont imposées de force comme les seules filles légitimes. Bref, rien de nouveau sous le soleil de nos relations familiales, mais de très belles issues sont fort heureusement possibles quand on s'en donne les moyens.
2: Voilà, c'est ce qu'on va voir pendant l'heure qui est devant nous. Voilà, on est ensemble jusqu'à 16h.
4: Oui, parce que c'est une thématique qui n'est pas nouvelle. Je veux dire, les contes de fées en parlent déjà, de cette question de la belle-mère et de la belle-fille et des figures ambivalentes.
2: 01 80 20 39 21, appel non surtaxé. Amandine et Romane sont là pour prendre vos appels. On ouvre donc la partie 2 de l'émission consacrée aux familles recomposées. Après avoir exploré les dynamiques, les défis et les richesses de ces nouvelles formes familiales dans la première partie, l'émission d'hier, on plonge maintenant au cœur de l'évolution de ces familles au quotidien, Marie-Estelle Dupont. Vous voulez commencer cette émission en parlant de l'ambivalence du beau-parent. Le rôle du beau-parent qui est compliqué. On n'est ni le père ni la mère, mais on a un rôle quand même dans cette nouvelle famille.
4: Oui, c'est-à-dire que le beau-père ou la belle-mère, il oscille entre je suis pas le parent, donc je veux pas m'imposer, et en même temps, je vis ici, je participe aux frais et à l'éducation, donc j'ai quand même mon mot à dire. Et là, c'est vraiment, je crois, très important de parler de ça avec son conjoint, de définir les places, de définir les rôles, d'accepter aussi l'idée que les choses vont se faire par étapes, vont se faire progressivement. Je parlais de l'importance que les enfants aient du temps seuls avec leur père ou leur mère sans la pièce rapportée. Je crois que c'est important aussi de petit à petit montrer aux enfants qu'on fait confiance à son nouvel amoureux ou sa nouvelle amoureuse en disant « mais vas-y, tu peux aller, par exemple là, il faut aller faire une course, tu peux y aller », et d'inviter l'enfant à tisser un lien. Et je crois que la famille recomposée est réussie quand le beau-père ou la belle-mère peut dire « je sens que ça y est, j'ai une relation avec cet enfant qui n'a pas besoin de passer par mon conjoint ». Mais pour que ce soit possible, il faut que les réglages se soient faits en amont entre les deux partenaires de ce nouveau couple qui sont les adultes de ce foyer. Et attention à pas demander aux enfants de pallier en fait le manque de courage parfois des adultes parce qu'il y a des sujets sur lesquels l'enfant n'a pas à donner son avis. Et je crois qu'on peut tout à fait distinguer l'autorité parentale du parent biologique qu'on ne remet pas en question et les règles de vie communes dans ce foyer-là. C'est-à-dire qu'on ne critique pas le parent chez qui ça se passe différemment. Par contre, pour que ça se passe bien à la maison, il faut qu'on respecte tous les mêmes règles. Et donc, les enfants des deux lits ne peuvent pas, les uns ne rien faire, et puis les autres se soumettre aux règles, par exemple, de la répartition des tâches domestiques. Donc, c'est important de bien faire la distinction entre les espaces et entre les rôles. C'est-à-dire là, quand tu respectes le règlement à la maison, c'est pas parce qu'on critique la manière dont ça se passe chez ton parent quand t'es pas là, c'est parce que c'est comme ça que ça se passe ici pour que ce soit agréable pour tout le monde. Et donc le rôle du beau-parent, il est ambivalent parce que mine de rien, il doit un peu créer sa place. Il n'est pas dans une position facile et parfois il va avoir tellement envie de bien faire que finalement il va un peu commettre des maladresses parce que, comme on le disait notamment hier avec le témoignage de David, un enfant il n'oublie jamais qui est son parent. Quand le parent joue son rôle de parent, il sait très bien qui est son parent et il vous investira jamais comme un père ou comme une mère. Ça ne veut pas dire qu'il ne peut pas y avoir de très belles choses dans cette relation.
2: Marie-Estelle Dupont, on va entendre Xavier dans un instant qui nous a appelé de Bordeaux. Je vais avant cela vous entendre sur la jalousie de l'ex-conjoint. Ça arrive ?
4: Bien sûr. De toute façon, la jalousie, malheureusement, c'est 90% des problèmes sur cette planète, me semble-t-il. Alors, d'abord, je rassure mes patients. Je dis toujours, la jalousie, c'est de l'admiration qui n'a pas rencontré l'intelligence. Je crois que on est jaloux parce qu'on est insécure et que finalement, si on accepte que la relation s'est terminée ou la relation a échoué, c'est pas une raison pour vouloir le malheur de l'ex. Les choses vont être plus faciles pour les enfants. Et effectivement, en consultation, je reçois quand même pas mal de personnes qui me disent, enfin, je recevais pas mal de personnes qui me disaient, ça se passe bien quand l'enfant est avec nous. Mais au moment où on le récupère, il faut qu'on ait 24-48 heures pour désamorcer, parce qu'en fait, on sent que l'ex l'a remonté énormément, a semé la zizanie, a raconté des choses qui ne sont d'ailleurs peut-être pas de l'âge de l'enfant, parce que finalement, il vit mal cette histoire, il vit mal qu'on refasse un foyer, qu'on reconstitue un foyer. Et donc, l'enfant devient un peu le bras armé du parent qui sent en difficulté, qui sent jaloux. Et là, ça met du poison. C'est-à-dire que moi, j'ai des belles-mères et des beaux-pères qui me disent franchement, j'essaye et je sens qu'ils sont de bonne foi, j'essaye de faire de mon mieux, mais derrière ça sabote. Alors je tiens quand même à les rassurer, les enfants ne peuvent pas s'opposer parce qu'ils sont petits et dépendants, ils peuvent pas s'opposer aux parents qui fait ça, mais au fond d'eux ils savent qui est qui, et ça aura une fin. Alors c'est pénible à vivre, mais en général au bout d'un moment l'enfant il fait quand même la distinction, il sait ce qui est juste et il sait ce qu'il vit en présence de son beau-parent. Donc si l'ex-conjoint raconte trop de choses fausses, ça le met dans une position lourde et difficile psychiquement. C'est pas un service qu'on rend à nos enfants de faire peser sur eux la jalousie ou l'amertume ou le dépit amoureux qu'on peut avoir, mais un jour l'enfant fera le tri.
2: Et si on en parlait sur Europe 1 avec vous, Marie-Estelle Dupont, tous les jours entre 15h et 16h sur Europe 1. Alors Xavier, vous nous appelez de Bordeaux. Xavier, vous êtes avec nous, bonjour.
5: Oui, bonjour, merci de me prendre. Bonjour à tous.
2: Merci à vous de nous avoir appelés. Alors, qu'est-ce que vous voulez dire à Marie-Estelle Dupont ?
5: Bon, déjà, je voulais dire que tous les sujets qui sont abordés depuis tout à l'heure pour des parents qui sont en famille recomposée comme je le suis sont des sujets du quotidien et c'est vraiment très intéressant, très à l'image de tout ce qui se passe jusqu'au dernier sujet que vous avez abordé là, sur la jalousie et le fait de laisser passer du temps. Je valide tout à fait le fait que c'est une très bonne solution. Donc bon, j'aurais 50 000 points à aborder, mais je voulais toutefois, bon, moi, vous aborder un point qu'on n'a pas évoqué, enfin que vous n'avez pas évoqué, et où je suis confronté. En fait, bon, moi, je suis séparé, j'ai deux enfants, ma compagne en a deux également. Nous avons les enfants en garde alternée, donc du coup nous avons soit tous nos enfants en même temps, soit nous ne les avons pas du tout. Donc bon, ça nous fait des semaines agréables quand on est tous les deux, puis après on est en mode grande famille recomposée quand on les a à la maison. Et moi je suis confronté à un petit souci qui est assez simple, c'est que ça se passe très bien la vie recomposée avec tous les petits problèmes que vous évoquez depuis le début de l'émission. Et c'est qu'on a des enfants aujourd'hui qui sont les enfants de ma compagne qui reviennent en disant: je sais pas, ça se passe mal, on n'est pas très bien, c'est ennuyeux, ils s'occupent pas bien de nous, etc. Bon, on fait faire la part des choses, parce que comme vous l'avez dit au départ, souvent les enfants viennent en expliquant, on fait la part des choses. Mais on a les enfants qui nous demandent de vouloir rester vivre chez nous en permanence, et de ne plus aller chez leur papa pour y habiter. Donc on explique, nous, tout est bien fait de continuer ces gardes alternées, qu'il est important de vivre chez papa et chez maman. Mais le fait est qu'on a l'impression qu'on a quand même un vrai ressenti de l'enfant de vouloir passer plus de temps chez nous et de ne pas aller chez leur papa parce qu'ils y passent pas des moments agréables et que c'est compliqué de vivre là-bas. Et je sais pas du tout comment gérer cette situation, parce que l'aborder avec l'autre papa, c'est le début d'une pression psychologique sur les enfants qui sera indéniablement faite, si j'en suis sûr. Les enfants n'osent pas en parler à leur papa, et ma compagne n'ose pas non plus en parler à son ex-conjoint, avec qui bien sûr elle est en froid, parce qu'elle a peur que ce soit aussi le début d'une guerre relationnelle. Donc je me dis, quoi dire aux enfants ? Est-ce qu'on leur dire c'est comme ça, vous avez pas le choix, la garde alternée est comme elle est, c'est comme ça ? Ou est-ce qu'il faut trouver une solution pour envisager peut-être cette garde exclusive, parce que les enfants en font clairement une demande argumentée, et on a l'impression que c'est vraiment ce dont ils ont besoin.
4: Ils ont quel âge ?
5: Ils ont 14 et 15 ans. 14 et 16, 14-16 du coup, parce que l'autre vient d'avoir 15, mais 14 et 16. Un garçon et une fille.
4: D'accord.
5: Et moi j'ai deux garçons de 13 ans.
4: D'accord, donc ils sont unanimes sur le fait que eux, ça leur conviendrait mieux d'être en résidence principale chez leur maman et d'aller chez leur papa seulement un week-end sur deux plutôt que la moitié
5: Exactement.
4: Du temps.
5: Unanime, une petite fille, parce qu'une petite fille, donc elle veut être chez maman, elle est bien chez maman, c'est chez maman qui a l'amour d'une maman, et quand une petite fille a 13 ans, c'est ce qui prime parfois aussi sur le tempérament du papa bref, apparemment c'est pas la même chose. Et ensuite, le grand c'est pareil, quoi. Le grand c'est pareil, ils ont un confort ici qui font que c'est une demande qu'ils ont très clairement de vouloir rester ici.
4: Oui, alors c'est pas une question de confort matériel, c'est une question de confort psychique. Hein. C'est que finalement, vous êtes certainement plus contenant pour leur crise d'adolescence, pour leur processus de croissance, que ce papa qu'ils sentent peut-être en difficulté. Et leur demande est peut-être liée au fait qu'ils sentent aussi leur papa submergé par le fait d'assumer une semaine sur deux. Hein. On voit quand même des parents qui sont épuisés au bout d'un week-end à s'occuper de leurs enfants. Donc, il y a des gens qui n'arrivent pas à assumer seuls des enfants pendant une semaine. Donc, peut-être qu'ils sentent leur papa très en difficulté, que ça pèse lourd. Je crois qu'ils ont aussi l'âge de dire ce qu'ils souhaitent. C'est-à-dire qu'aujourd'hui, en France, à partir de 13 ans, l'enfant peut demander un changement du mode de garde. Il est entendu, s'il le souhaite, par le juge, puisqu'on estime qu'à partir de 13 ans, il a la capacité de dire « voilà, moi je me sens mieux à tel endroit » et que les parents doivent tenir compte et ne pas décider forcément de manière unilatérale. Donc d'abord, ils ont l'âge. Je pense que vous pourriez aller faire le point peut-être. Alors effectivement, vous, faut pas que vous appeliez le papa. Peut-être que vous pouvez encourager votre femme à explorer un peu plus précisément et un peu plus en détail ce qui fait qu'ils disent ça tous les deux. Je pense que le papa est en difficulté. Je pense pas que le papa.
5: Vous avez tout à fait raison. C'est le cas. On est allé un peu plus loin et c'est vraiment le cas. C'est le matin.
4: Je pense pas que le papa soit pervers. Vous voyez,
5: il divise pas pour régner.
4: Il a pas fait une division dans la fratrie. Je pense qu'il est réellement peut-être précaire sur le plan psychique, peut-être déprimé, peut-être et donc ils sentent que c'est un peu froid là-bas. Voilà, c'est un peu plus sec que chez vous où c'est un petit peu plus luxuriant et abondant en termes d'affect, en termes de communication, en termes d'enveloppement psychique. Donc, faudrait que votre femme, peut-être, elle explore un peu plus précisément ce qui s'y passe, qu'elle fasse parler les enfants, pas mettre la poussière sous le tapis, parce que déjà, vous devez accueillir leurs paroles. Ça ne veut pas dire que vous avez la baguette magique. Ça veut dire accueillir leurs paroles. Et puis après, peut-être, elle communique pas du tout avec la garde alternée sur rien. Elle communique pas sur la scolarité. Elle communique jamais avec son ex.
5: Uniquement sur les principes justement sur les basiques, sur la scolarité, sur le rythme de garde, sur les problèmes médicaux et ce qu'il faut intelligemment faire. Mais après, les enfants justement sont assez argumentés, donc ils nous expliquent je sais pas, c'est froid, on fait pas des repas ensemble, on est tout seul, il fait froid, c'est pas chaleureux, il y a pas d'échange, il est souvent avec sa copine, etc. Mais nous, oui, ça s'est argumenté sur ici, ils ont une impression de famille recomposée, un peu construite et on va dire qu'ils ressemblent à une famille, il y a pas de famille classique, mais en tout cas ils aiment l'organisation et l'équilibre qu'il y a dans cette organisation qu'on a ici. Et là-bas ils nous expliquent que voilà, on a l'impression d'être de trop et d'attendre péniblement que la semaine passe sans qu'on s'occupe bien de nous. Alors on fait vraiment la part des choses et comme vous l'avez dit,
4: il y a une situation de carence affective, c'est-à-dire que cet homme n'arrive pas à investir affectivement et psychiquement les enfants qu'il a eu avec cette femme qui n'est plus sa femme. Donc eux, ils le vivent comme de la carence en réalité. Alors peut-être qu'il faudrait quand même envisager de lui parler, que votre femme lui dise comment tu sens les enfants quand ils sont chez toi avec l'arrivée de l'adolescence. Est-ce que t'as l'impression qu'ils ont changé, qu'ils expriment des besoins différents, parce que là ils rentrent dans la phase du lycée, d'aborder ça sous l'angle de maintenant que c'est plus des enfants mais des ados, comment tu sens les choses. Pour voir s'il arrive déjà à avoir un discours sur ça, s'il arrive à en penser quelque chose, ou si il a complètement lâché le problème. Peut-être parce que c'est trop difficile pour les enfants d'affronter leur père directement. Là, je pense que c'est encore aux adultes de les protéger et dire ils m'ont demandé de rester un peu plus à la maison. Est-ce que ce sera envisageable pour toi que, par exemple, pendant les vacances, là, je les prenne les deux semaines parce qu'ils ont pas trop envie de bouger, sauf si tu as prévu un voyage avec eux. De tester d'abord sur tes petites séquences, de voir comment ils prennent les choses pour que surtout ils ne se sentent pas, bien sûr, rabaissés ou humiliés. Parce qu'en plus, je pense que c'est pas quelqu'un qui fait mal intentionnellement. Je pense que c'est quelqu'un qui n'arrive pas à faire bien, ce qui est quand même très différent.
5: Oui, vous avez raison, on est souvent sur des gens qui sont un peu voilà, qui sont des papas solitaires et qui sont un peu, voilà, auto-centrés et puis qui ont ce côté un peu paternel, mais voilà, où l'équilibre se fait plus entre le papa un peu rigoureux, un peu rustre et un peu dans son monde, et qui finalement, il y a plus d'équilibre qui se fait dans la maison pour la maman qui compense un petit peu, et donc là-bas, ils vivent que des moments un peu de rustre, de rigueur, et c'est vrai que vous l'avez dit, c'est pas volontaire, parce qu'on fait pas volontairement souffrir.
4: Moi, je pense. Mais... Je l'ai pas vu cet homme, hein, mais j'ai le sentiment quand je vous écoute que c'est quelqu'un que le fait d'être seul, c'est-à-dire sans la mère des enfants, face à ses enfants, est une situation de vertige qui le renvoie à ses propres carences affectives et à quelque chose dans son histoire. Je sais pas ce qu'il a vécu, mais il arrive pas à se mettre debout dans ce rôle-là. C'est-à-dire qu'il y a des gens qui vous disent « Depuis que je suis séparée, je me sens encore plus le père que j'ai envie d'être, je me sens encore plus la mère que j'ai envie d'être parce que j'ai pas quelqu'un qui me sabote ou qui me déprime ou qui me stresse. » Et puis il y a des gens, c'est le contraire. Quand il n'y a pas l'autre, ça les renvoie à leur propre carence, leur propre manque d'enfant, et ils n'ont pas de figure intérieure de père auquel se référer pour prendre à bras le corps ce rôle de papa. Et je pense qu'on est un peu dans cette situation-là. Je mets évidemment d'énormes guillemets à ce que je dis, parce que ça n'est qu'une hypothèse et je n'ai pas rencontré cet homme. Mais donc, il est en difficulté. Je pense qu'il faut à la fois aider les enfants, mais vraiment sans le prendre de manière frontale. Peut-être lui poser des questions, lui proposer des petites ouvertures, tout en essayant que ça ne vienne pas trop vite des enfants, et puis si les enfants s'en sentent la capacité, à un moment donné, ils diront peut-être « Mais vous êtes passé à un moment donné par un divorce, voilà, nous on aimerait bien aussi reposer la question du mode de garde, parce qu'aujourd'hui, on a l'âge de donner notre avis, on a l'âge de décider. » Et donc là, le fait qu'on fasse intervenir le tiers, c'est-à-dire le juge des affaires familiales, enfin là, un tiers extérieur, un médiateur peut-être, ça aide les enfants à ne pas porter tout seul la culpabilité de « on a abandonné papa ». Parce qu'il faut comprendre que dans l'inconscient de l'enfant, il y a, même s'il le ressent pas et qu'il l'exprime pas, il y a cette culpabilité de « je le lâche ». Mais en même temps, on sent qu'ils n'ont plus envie d'être confrontés à ce froid.
5: Donc oui, c'est ça, là vous avez raison, il y a le côté « on ne peut pas le rendre triste ». On va pas le rendre triste, mais ils ont conscience que du coup, c'est qu'il y a un thème qu'ils n'osent pas aborder par crainte, justement, que ce soit pris comme on t'aime pas papa, on veut plus être chez toi. Alors que ces enfants, ils aiment leur père. C'est juste que ils ont vraiment ce malaise qu'ils font qu'eux, mais en effet, confrontés au fait de pas vouloir être face à papa qui va dire, mais pourquoi vous m'aimez pas, qu'est-ce qui se passe, pourquoi vous voulez plus vivre avec moi, ils préfèrent
4: mais qu'est-ce qui fait que ce papa maintient la garde alternée? Parce que si ça se trouve, ce serait un immense soulagement pour lui qu'elle s'arrête.
5: Alors, il y a beaucoup de, comme beaucoup de papas qu'on a peut-être tous été, il y a beaucoup de fierté, de montrer à tout le monde qu'on est capable de dire que moi, hors de question que j'ai pas mes enfants, je les aurai parce que je peux être à mon père. Il y a beaucoup de fierté, et beaucoup de papas, je pense, et même moi, comme peut-être aussi je l'ai été à une époque, on se dit, au bout d'un moment, on a été un peu un père peut-être pas très disponible dans les premières années, c'est le moment de prouver, parfois aussi plus aux autres qu'à nous-mêmes, qu'on est capable et que les enfants, je les aurai, je les garderai, ça va, je suis capable de garder mes enfants. Et donc on est sur une personnalité un peu égocentrique, où c'est une fierté de montrer qu'on est capable d'avoir ses enfants et que coûte que coûte, je ferai aussi leur éducation, même si concrètement quand ils sont là, l'éducation se fait pas aussi bien que prévu. Mais il y a un côté
4: très... Mais ça, c'est vraiment un problème très important. C'est-à-dire qu'en nous, les adultes, nous ne sommes plus capables de faire la différence entre notre ego qu'on veut rassurer et puis l'intérêt supérieur de l'enfant. Et ben, on impose à l'enfant quelque chose qui n'est pas souhaitable. C'est-à-dire que une garde alternée avec un papa ou une maman qui a extrêmement envie de s'investir, c'est un enrichissement. Quand c'est pour prouver aux autres que on est un super papa qui est capable d'aller au parc pendant 2 heures, c'est pas la peine. C'est une catastrophe absolue. Donc le mode de résidence, il peut être remis justement. Enfin, moi, je trouve que le mode de garde, parfois, c'est la souffrance d'un des parents qui projette sur l'enfant des choses. Et finalement, on fait un choix par rapport à son ego blessé et pas par rapport à l'intérêt supérieur des enfants. Mais là, comme ils ont 14 et 15 ans et qu'ils l'expriment et qu'ils le formulent clairement et qu'ils se sentent suffisamment libres pour vous le dire, ce qui est génial parce que ça prouve que déjà il y a un climat de confiance chez vous. Je pense qu'il faut leur rappeler que la réalité, c'est qu'à partir de 13 ans, ils ont le droit de choisir. Et très doucement, subtilement, peut-être que votre femme dise à son ex, qu'est-ce que tu ressens, qu'est-ce que t'en penses, ils sont grands, Peut-être que si de temps en temps ils ont envie de bouger un peu les lignes, il faut qu'on soit moins rigide, en s'impliquant dans le moins rigide. Et peut-être que de proche en proche, la situation va évoluer, mais il faut vraiment pas essayer de la faire évoluer du jour au lendemain. Il faut se donner du temps, c'est-à-dire il faut se dire allez, à l'horizon de dans un an et demi, les lignes auront bougé, parce qu'il faut pas braquer l'ego d'un papa qui semble déjà être en difficulté et blessé.
5: D'accord, ouais, je comprends très bien et sympa. Enfin, merci pour vos conseils. Et c'est vrai que se faire ce point d'étape en se servant aussi des évolutions, collège, lycée, ou les vacances qui arrivent, ah oui. Ou comme vous le dites, la puberté, etc. Bref, qui font que, parce que pour une petite fille, il y a aussi ça qui peut être un sujet de discussion pour entamer un petit peu. Voilà,
4: bah, bien sûr, elle a peut-être pas envie d'être chez son papa pour ses premières règles.
5: Oui, voilà, des choses comme ça. C'est vrai que c'est des sujets qui, très clairement, qui arrivent. Et puis le rapport au câlin, etc., sont différents aussi. Donc, des fois, une petite fille a aussi envie de pouvoir poser les choses. Ça peut être un moment de se dire, tiens, par étape, faisons un point de la situation. Parce que entre il y a 8 ans, quand on a décidé de ça, et maintenant, ben, les enfants sont plus les mêmes que quand ils avaient 4 ans, quoi. Oui, c'est vrai.
4: Et bien, évidemment.
6: Merci beaucoup, Xavier. Vous voilà riche de tous ces bons conseils. C'était un échange particulièrement intéressant. Et effectivement, on était au cœur de cette émission. Et si on en parlait avec vous, Marie-Estelle Dupont, sur les familles recomposées. On va se quitter quelques instants. Petite pause. Et on se retrouve juste après. Marie-Estelle, on sera avec Johan et Clémence. Voilà, j'espère qu'on aura le temps de les entendre tous les deux. Beaucoup d'appels au standard d'Europe 1 pour échanger avec vous, Marie-Estelle Dupont. Et si on en parlait sur Europe 1, revient dans quelques instants. À tout de suite sur Europe 1.
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12: Et avant de retrouver la deuxième partie de votre émission, et si on en parlait jusqu'à 16h, on va écouter un petit peu de musique. Et oui, c'est comme ça que l'ont décidé les Rita Mitsouko. Bonne écoute.

0: C'est comme ça, des mythiques Rita Mitsouko sur Europe 1.
1: 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Et si on en parlait avec Marie-Estelle Dupont, on continue à parler des familles recomposées. Marie-Estelle Dupont, il y a quelques instants, juste avant la petite pause, on écoutait le témoignage de Xavier. Et vous vouliez revenir sur un aspect très important de ce qu'il nous a dit.
2: Oui, il parlait de ce père qui maintenait la garde alternée tout en ayant des difficultés importantes à investir en fait la relation directe avec ses enfants. Moi, ça m'a fait penser à quelque chose. Ça m'a fait penser au fait que la séparation, même si on l'a décidée, c'est toujours une blessure. C'est toujours une blessure narcissique de se dire que ce rêve, ce projet, cette famille dans laquelle on s'était investi, eh bien, on doit accepter que ça prenne fin, on doit accepter de la démolir parce que c'est plus un foyer, c'est peut-être une prison. En tout cas, ça tire tout le monde vers le bas. Et ce constat, il est difficile à faire parce que il y a à la fois la tristesse de la fin de l'amour, mais en général, quand on décide de se séparer, on n'est plus amoureux. Donc la question de la perte de ce conjoint, elle est en cours d'être réglée. En revanche, la perte du foyer, de l'image sociale, de ce qu'on a construit, c'est un deuil qui est long pour les deux, y compris celui qui a décidé de partir, qui doit quand même affronter la culpabilité d'avoir décidé de partir, et y compris si on est retombé amoureux. Et c'est là qu'on revient à la question des émotions contradictoires. On peut être très heureux d'être retombé amoureux et de refaire sa vie. Ça doit pas oblitérer, et ça le nouveau conjoint doit avoir l'intelligence de le comprendre, le fait qu'on est quand même en deuil de 20 ans, 25 ans, 15 ans, peut-être 12 ans d'histoire, et en tout cas d'une histoire où il y a eu des enfants. Et donc on doit avoir ce permis de démolir si on veut avoir le permis de construire. Vous voyez, parce que si on veut oblitérer la dimension de tristesse, de chagrin, de deuil, pour être uniquement dans la précipitation maniaque à reconstruire quelque chose, tôt ou tard, on va se le prendre dans la figure. Et c'est pas spécifiquement ce que disait notre auditeur, mais ça m'a fait penser à la question de la dépression, à la question du chagrin, à la question du deuil. Je crois que quand on se sépare, on a toujours une blessure qui est soit celle de pas avoir su sauver la relation, soit avoir celle de ne pas avoir su aimer l'autre, et que nos idéaux, nos rêves, nos aspirations, ils vont être ébranlés par cette séparation. Et donc, forcément, c'est un travail psychique très important, et c'est pour ça que la recomposition familiale doit vraiment se faire étape par étape. Parce que si c'est une espèce de fuite en avant où vous essayez de mettre un couvercle sur ce deuil que vous avez à processer en quelque sorte, elle va être fragile, cette nouvelle famille recomposée. Je pense que c'est important de le souligner pour que les beaux-pères ou les belles-mères aussi entendent que le fait qu'on prenne son temps ne veut pas dire qu'on doute des sentiments qu'on a pour eux. On peut avoir la certitude intime d'avoir rencontré l'homme ou la femme de sa vie et pour autant lui imposer un tempo qui respecte le tempo psychique dont on a besoin pour faire les choses bien et dont les enfants ont besoin. Et ça n'est pas parce qu'on ne l'aime pas. C'est parce qu'on sait que qu'il va piano va sano et que les choses vont être plus solides si on prend le temps de les construire pas à pas.
1: Parmi les difficultés qu'il y a quand on construit une famille recomposée, j'imagine il y a les règles et les éducations différentes parce que on fait cohabiter deux groupes qui ont eu des histoires différentes forcément et deux types d'éducation. Les enfants quand il y a les enfants d'un côté, les enfants de l'autre se retrouvent, ils n'ont pas eu la même éducation, les mêmes valeurs peut-être. D'ailleurs, qu'est-ce qu'on peut en dire de ça?
2: Oui, c'est quelque chose qui revient beaucoup en consultation, hein, j'entends beaucoup, mais ça m'énerve, j'essaie qu'il se couche tôt, qu'il garde bien ses rythmes de sommeil, et puis quand il va chez mon ex, et ben c'est n'importe quoi, il se couche à pas d'heure, et puis il mange n'importe quoi, et puis moi je me bats contre les écrans, et chez mon ex, la télé sert de babysitter, donc là il faut vraiment faire la distinction entre des préoccupations qui sont tout à fait légitimes, à savoir on n'a quand même pas envie que notre enfant soit en dissonance cognitive avec des règles diamétralement opposées. Et encore une fois, c'est une question qui est d'autant plus posée par la garde alternée, puisque ça change radicalement pendant la moitié du mois, forcément c'est plus difficile. Et puis la part quand même de la part de nous qui veut pas lâcher prise, la part de nous qui accepte pas l'idée que bah oui, l'histoire elle est terminée et que donc l'autre il a sa propre manière de faire et qu'il va falloir accepter qu'on a fait un enfant avec quelqu'un dont on n'est plus l'amoureux et que donc il a son mot à dire et que ça ne nous plaît pas, ça n'est pas notre point de vue. C'est probablement d'ailleurs à cause de toutes ces divergences qu'on n'est plus ensemble, mais en tout cas, il faut lâcher prise sur l'orgueil et aussi se rassurer quant au fait que notre enfant sera en capacité un jour de faire sa propre cuisine. Donc oui, c'est dommageable si vous faites très attention à ce qu'il ait une alimentation saine, que pendant une semaine il mange que des fast-food, mais en même temps, comme vous lui faites une alimentation saine, eh ben on peut aussi penser qu'il s'en remettra et puis que ça lui permettra lui de se faire son propre avis sur ce qu'il veut pour lui-même plus tard. Donc je crois que parfois ces écarts d'éducation qui sont des difficultés tout à fait avérées, hein, notamment quand les enfants sont réunis de deux lits différents et qu'il y en a qui ont les jeux vidéo, les écrans, etc. Et puis que d'autres, ils sont sur un régime où vraiment c'est très strict et très très limité de ce point de vue-là. Mais en même temps, il faut être honnête, faire preuve de bonne foi, je crois, et accepter l'idée que c'est un moyen d'être encore en lien avec son ex que de lui faire des reproches. Parce que s'il y a bien un lien qui est indissoluble entre les êtres, c'est pas l'amour, c'est la haine. Et parfois, critiquer comment ça se passe chez l'ex, c'est une manière d'exprimer une forme d'amertume qu'on a gardée. Et le plus on va faire la paix avec soi et avec le fait que c'est terminé, le plus on va aussi tolérer que ce soit pas exactement comme on voudrait et lâcher ce besoin de contrôle qui est pesant pour l'enfant.
1: Marie-Estelle Dupont, je pensais également aux différences d'éducation à l'intérieur de la famille recomposée, c'est-à-dire que les enfants de l'un et les enfants de l'autre qui n'ont pas reçu la même éducation. Qu'est-ce qu'on peut en dire de ça ?
2: Ben oui, c'est difficile. C'est difficile et ça demande... De toute façon, je crois que la recomposition familiale était vraiment un exercice de communication de haute voltige. C'est-à-dire qu'il faut parler dans tous les sens. Il faut parler avec son conjoint, il faut parler avec son ex si possible, il faut parler avec ses enfants, il faut parler sans se positionner en parent avec les enfants de l'autre. Et je crois qu'on peut dire à nos enfants, oui, c'est vrai, tu trouves pas ça juste parce que eux, ils ont le droit aux écrans. C'est comme ça, c'est convenu comme ça entre leurs parents. Moi, je te rappelle pourquoi. Il est strictement interdit que tu aies accès aux réseaux sociaux avant l'âge de 17 ans. C'est comme ça, c'est pas autrement. T'es pas obligé de me comprendre, t'es pas obligé d'être d'accord, tu peux m'en vouloir, mais en fait, ça va pas bouger parce que c'est mon combat éducatif et ce combat éducatif, rien ne pourra le faire bouger. Et puis, votre enfant, il va peut-être un peu rouspéter, mais je pense que vous pouvez tenir cette ligne. Alors moi, j'avais le cas d'une patiente qui me disait c'est insupportable parce que les fils de mon conjoint passent leur week-end devant des jeux vidéo. Je dis, mais la réalité, c'est est-ce que vos enfants ont vraiment envie de faire pareil ? Elle me dit, ah ben non, mes enfants, ils trouvent qu'ils perdent leur temps. Ben, je lui dis donc, où est le problème ? Finalement, vos enfants sont OK avec le modèle que vous leur donnez, avec ce que vous leur proposez. Vous partez faire une randonnée, vous partez ramasser des champignons dans la forêt, les autres ont regardé leurs jeux vidéo. Bon, ben, finalement, c'est pas grave, vous n'avez pas besoin que tout soit conforme à ce que vous aimeriez dans votre vie idéale pour que les choses se passent bien. Mais il faut communiquer sur le fait que, oui, on vit sous le même toit pendant une période limitée, ça ne veut pas dire qu'on a totalement les mêmes références éducatives. Et puis, la grande difficulté à ce moment-là, c'est d'arriver à s'engueuler avec son conjoint sur le sujet quand les enfants ne sont pas là. Parce que pour les enfants, c'est évidemment très pesant de voir les parents, et le beau-père et la mère, ou la belle-mère et le beau-père, être en conflit devant eux, parce que ça, c'est très anxiogène, parce que ça fait ressurgir aussi l'angoisse d'une nouvelle séparation. Donc, il faut essayer, si possible, de régler ses comptes quand la porte est fermée et que les enfants ne l'entendent pas.
1: Ça, c'est vrai pour toutes les familles, j'imagine.
2: C'est vrai pour toutes les familles, mais finalement... c'est déjà très pénible d'entendre ses parents sans qu'ils se dire des noms d'oiseaux, mais entendre son beau-père ou sa belle-mère sans guirlander avec son parent, ça fait ressurgir finalement pas mal d'angoisse et ils n'ont pas besoin d'être pollués par ça.
1: C'est Clémence qui nous a appelé, qui nous appelle de Bretagne. Bonjour Clémence.
3: Oui, bonjour. Clémence.
1: Merci beaucoup d'avoir appelé le Standard d'Europe 1. Vous avez 47 ans, vous habitez donc en Bretagne. On peut en dire un petit peu plus. Vous êtes dans quel coin de la Bretagne ?
3: Plutôt du côté de Pléneuve-Val-André.
1: D'accord, très bien. Alors, qu'est-ce que vous voulez dire à Marie-Estelle Dupont ?
3: Alors, en fait, c'était... j'ai écouté l'émission avec... avec toutes mes oreilles ouvertes, on peut dire, mais vraiment, je me suis retrouvée dans tout ce qu'elle a dit. Alors, j'étais un peu dans cette situation à un moment donné, enfin... toujours, parce qu'on est toujours divorcé hein, toute notre vie. Donc j'avais donc deux garçons à l'époque avec moi, un papa qui était plus ou moins là, avec de la distance, et donc quelqu'un qui est rentré dans leur vie assez rapidement, même très très rapidement. Donc je me suis attachée à effectivement, ben, comme le disait très bien Estelle tout à l'heure, à laisser une image du papa, ben, le papa quoi, donc la bonne personne en fait. Et les choses se sont pas passées tout à fait comme ça, c'est-à-dire que ça a été très compliqué et au final, vers 8-9 ans, mes enfants ont commencé à avoir beaucoup de réticence à aller au domicile de leur papa, et jusqu'à ce que les ponts soient coupés totalement. Donc aujourd'hui, ils sont grands. J'en ai un des deux qui a réussi à un moment donné à entrer en contact avec lui, parce que bon, ils avaient toujours plus ou moins des contacts, mais... ils se sont vus et le papa visiblement a été très repenti à son égard et lui a dit qu'il aurait pas dû faire comme il a fait. Mais par contre, mon deuxième enfant a vraiment coupé les ponts, c'est-à-dire que son papa le relance assez régulièrement et en fait, il ne voit pas. Voilà, il ne trouve pas de sens en fait à le voir et moi, en fait, ça m'inquiète quelquefois parce que je me dis que finalement. Il y a peut-être un peu de haine ou un peu de quelque chose de moche quoi par rapport à ça et j'aimerais pas qu'il soit conserve ça dans sa vie d'adulte en fait. Donc voilà, savoir s'il y avait des petites choses à faire passer comme message aujourd'hui maintenant qu'ils sont grands ou pas pour que ça puisse être le mieux possible dans leur vie future quoi.
2: Vous dites de la haine ou quelque chose de moche. Qu'est-ce que vous craignez? Qu'est-ce que vous redoutez?
3: Ben, alors je dis de la haine parce qu'en fait je ne sais pas identifier vraiment ce qui l'anime. Il me dit qu'il n'en a pas besoin.
2: D'accord, voilà. Donc il n'a pas du tout validé sa figure paternelle. Un enfant qui dit « j'ai pas besoin de mon père », vous imaginez à quel point il a dû sentir son père incapable. C'est-à-dire qu'il n'a pas du tout validé. Il l'a pas du tout validé. C'est « tu m'inspires pas, je veux pas entendre parler de toi ». Effectivement, derrière ça, il y a une colère, parce que il n'a pas trouvé le père qu'il cherchait. Donc, il est en colère contre son père. Il dit, je veux pas le voir, parce que ça lui permet de pas se confronter à une très grande colère. Est-ce que vous sentez des manifestations de cette colère, parfois, dans certains comportements autodestructeurs, dans certains moments où il est un peu en rage, il y a des moments où vous sentez qu'il y a de la colère qui est là?
3: Eh ben, non, parce qu'en fait, à côté de ça, c'est un jeune homme tout à fait bien, il a bien grandi, il a des amis, il n'est pas dans des abus, il n'est pas dans des toxiques, il est dans sa scolarité, enfin voilà, il est plutôt très, comment dire, très normal, si je puis dire, entre parenthèses. Ben, je vois pas.
2: Il est très mature.
3: Oui, par contre, oui,
2: il est mature.
3: Ouais.
2: Il est devenu le référent dont il avait besoin. Et en général, les parents qui disent « j'ai pas besoin de mon père » ou « mon père est mort quand ils voient plus le père », c'est des enfants qui ont une forme de colère à l'intérieur d'eux, mais qu'ils utilisent pour devenir la personne dont ils auraient eu besoin à ce moment-là. Et je sais pas ce qui fait qu'il a pas validé son père. Quand vous disiez « quand on s'est séparés, j'ai fait très attention à pas abîmer l'image du papa, à dire « tu vas chez ton papa », etc., etc. » Le papa, il était comment, psychiquement? C'était quelqu'un de mature? Je pense pas.
3: Aujourd'hui on peut se le dire. Hein, moi je l'ai pas trouvé très mature dans cette situation. En tout cas, je lui ai beaucoup reproché à lui parce qu'en fait il souhaitait passer par les enfants pour nos discussions. Enfin, en fait, ça a été compliqué.
2: Donc en fait vous êtes en train de dire qu'il a demandé aux enfants, c'est un cas dont on n'avait pas encore parlé dans l'émission, d'être les messagers.
3: Ça
2: fait fuir les enfants. Quel enfant a envie d'être le messager de ses parents qui veulent pas se parler? Tu diras à ton père que, tu diras à ta mère que. C'est abominable, ils veulent se retirer de ces situations. Ils sont pris en sandwich, les enfants, c'est pas du tout leur rôle.
3: C'est plutôt
2: sain de se retirer. Et ce qui est triste, c'est qu'il veut pas du tout de contact pour le moment avec son père. Et son père le relance.
3: Ah oui, en fait, il y a eu une vraie coupure, je dirais. Il a demandé à mon plus grand, il lui a dit qu'il voulait plus le voir parce qu'il n'avait pas été adapté vis-à-vis de sa compagne. Alors bon, il a juste été lui. Je pense qu'en fait, ils lui ont, comme vous le dites bien, ils leur ont pas laissé le temps en fait de s'habituer à cette nouvelle situation. Moi, à ce moment-là, j'étais dans la peine, hein, mais bon, j'ai quand même indiqué régulièrement aux enfants que ben il fallait que ça se passe bien, que c'était important. Enfin, vraiment, hein, je me suis mis à hauteur pour pouvoir ne pas leur laisser. Enfin, je voulais pas leur laisser ça, quoi. Je voulais pas. Je voulais pas qu'ils gèrent ça finalement, parce que moi aussi j'avais été touchée par un divorce plus jeune, et du coup je voulais pas que ça soit la même chose. Et donc, à partir du moment où il a pas voulu voir le grand, bah le petit lui a dit, moi non plus. Tu veux pas voir le grand. Enfin, tu veux pas voir mon frère. Je ne viendrai plus moi non plus. Tu me verras plus moi non plus. Et ça s'est cassé comme ça. Et voilà.
2: Mais les enfants ont vécu un rejet.
3: Oui, mais
2: il a été rejeton.
3: Oui.
2: En fait, il a signifié, si tu ne te conformes pas entièrement au nouveau mode de vie que j'impose avec cette femme, avec mes demandes, que tu transmettes des messages à ta mère, etc., tu es rejeté. Pour votre fils, c'est une blessure énorme. C'est son père qui l'a abandonné. C'est pas lui qui veut plus voir son père. C'est son père qui a conditionné leur relation au fait que votre fils se conforme aux attentes non légitimes de sa figure parentale. Vous voyez ce que je veux dire ?
3: Oui, bah oui.
2: Donc en fait, c'est pas votre fils qui veut pas y aller. C'est votre ex-conjoint qui a rejeté son fils.
3: Bah, le grand.
2: D'autant qu'on n'a pas les détails. On n'a pas les détails de ce qu'il vivait quand il était chez son père avec cette nouvelle compagne. Et parfois on voit des choses. Enfin, les enfants entendent le nouveau couple qui a des rapports intimes. Enfin, il y a des choses qui peuvent être très lourdes psychiquement pour les enfants.
3: Ben oui.
2: Je pense que l'important, c'est que vous gardiez cet espace de parole ouvert régulièrement avec votre fils, en lui disant si t'as besoin qu'on discute de ta relation avec ton père. Oui, ben oui, mais l'aîné. L'aîné en a beaucoup besoin, je pense.
3: Ah bah oui, il en a besoin, sauf que du coup, il l'a rencontré et puis finalement, il a refermé les portes. Et finalement, le second, faire corps avec son grand frère, finalement, il a stoppé la relation, malgré le fait que le grand frère, à un moment donné, ait eu un moment de parole avec son père, en fait. Il lui a même reproché à un moment donné. Il lui a dit, mais attends, enfin voilà, ça a été, à un moment donné, ça a été compliqué. Et au final, moi, j'avais repris avec eux en leur disant, à un moment donné, ton frère, il a eu besoin, Et toi, peut-être, à un moment donné, tu auras besoin, mais en tout cas, faut pas fermer cette porte, mais il me dit non. Enfin, pour moi, non. J'ai pas besoin de lui, en vrai. Il est pas là, il a jamais été là, enfin voilà. Donc, du coup, voilà.
2: Il a senti, en fait, il a ressenti quelque chose d'abusif, c'est-à-dire des demandes qui n'étaient pas appropriées de la part de son père, et il n'a pas consenti à ce qu'il a ressenti. Il a dit, mais c'est pas OK pour moi, en fait. Donc, il s'est protégé, il s'est mis en retrait. Et je pense que son frère est très loyal à lui, et effectivement, il fait corps. Et donc, ils ont une certaine communauté de détresse, c'est-à-dire on a un père défaillant, et donc on reste soudé dans le fait qu'on a un père défaillant. J'espère que votre deuxième fils pourra s'autoriser ses propres tests, oui, ses propres mouvements psychiques vis-à-vis de son père, et s'autoriser à y aller, à l'appeler, à être déçu lui et pas être déçu parce que son frère est déçu, à ne pas être déçu et avoir une bonne surprise. On l'espère. C'est pas évident pour un garçon de se construire quand la figure paternelle est immature, et on a peut-être l'impression qu'il y avait parfois un peu d'immaturité dans la manière de faire ou de présenter les choses. En tout cas, vous, en tant que mère, je crois que quand on voit nos enfants en difficulté avec l'autre parent, et c'est important de leur dire, je suis triste pour toi que cette relation ne t'apporte pas ce dont tu as besoin. Et je serai là, quoi qu'il arrive, en backup, pour t'aider à surmonter cette peine, ce chagrin, etc. Qu'ils sentent que vous êtes ouverte à la discussion, empathique, que vous essayez pas de minimiser ce qui ressent sous prétexte que vous savez pas comment le gérer, mais aussi que voilà, vous n'alimentez pas le conflit. Je suis triste pour toi. Ça arrive qu'un parent n'arrive pas à jouer pleinement son rôle de parent et c'est jamais de la faute de l'enfant. Donc ce sera jamais de ta faute. Et tu peux t'autoriser toutes les tentatives que tu souhaites vis-à-vis de lui. Sache-le. Et quoi qu'il arrive, et à chaque fois que tu seras déçue, je serai là pour te récupérer à la petite cuillère si nécessaire. Et là, vous êtes dans votre rôle de maman. Okay. Bon courage en tout cas, Clémence.
3: Merci
1: à vous, Clémence. Merci de nous avoir appelés au standard d'Europe 1 depuis la Bretagne. Voilà, énormément de situations, beaucoup d'appels, hein, Marie-Estelle Dupont, pour échanger avec vous, pour vous demander des conseils, parce qu'il y a beaucoup de situations compliquées. Quelque chose me dit qu'on va en reparler, hein, au cours de cette année des familles recomposées avec vous, Marie-Estelle Dupont.
2: Avec plaisir.
0: 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Et on ne clôture jamais une heure de programme sans un peu de musique avec le groupe 21-20, 21-20 en français, Still You Love Me sur Europe 1.

0: C'était 2120 sur Europe 1 et leur titre Still You Love Me. 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Dans un instant, le point sur l'actualité avec le flash et puis retrouver les histoires d'amour extraordinaires. Sophie Davant vous raconte le destin tragique de Dalida et de Lucien Maurice.
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0: 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L'essentiel de l'actualité, c'est avec Arthur Rey. Bonjour Arthur.
8: Bonjour Estelle, bonjour à tous. Il s'était donné 3 mois pour convaincre le camp social-démocrate. Raphaël Glucksmann va, selon toute vraisemblance, se déclarer candidat pour l'élection présidentielle ce soir, lors du journal télévisé de 20h sur TF1. Le député européen Place Publique devrait passer par la primaire du Parti Socialiste, alors que la gauche reste divisée. Plus tôt aujourd'hui, c'est un autre candidat déjà déclaré et qui a fait sa rentrée politique. Depuis les universités d'été de son parti dans la Drôme, Jean-Luc Mélenchon a dévoilé son plan de bataille pour le reste de la campagne présidentielle. La victoire est possible, a assuré le leader insoumis qui a défendu un changement radical de politique concernant les échéances à venir. Il a confirmé que ses députés censureront le budget 2027 du gouvernement. Un budget qui constituera le principal défi de cette rentrée pour Sébastien Lecornu. Les discussions promettent d'être longues, comme l'an dernier où il avait fallu 4 mois pour aboutir à un compromis. Le chef du gouvernement s'est justement adressé aux parlementaires, mettant en garde ceux qui feraient, je cite, le choix du désordre en bloquant l'adoption jusqu'à l'élection présidentielle. Le nombre de morts par noyade en hausse dans le pays, 14% de plus que l'an dernier, selon un bilan du ministère des Sports. Depuis le 19 juin, 301 personnes sont décédées noyées, une augmentation en lien avec les vagues de canicule qui ont favorisé les accidents qui se déroulent régulièrement dans des zones de baignade qui ne sont ni autorisées ni surveillées. Dans l'actualité à l'étranger, ça suffit, tonne Donald Trump, le locataire de la Maison Blanche, très agacé après les annonces de Mark Carney. Le Premier ministre canadien a annoncé des mesures de rétorsion sur des produits américains suite aux droits de douane de 50% imposés par Washington à son pays. On revient en France, 6 départements sont encore jusqu'à ce soir en vigilance pour risque élevé de feux de forêt, notamment à l'ouest, entre la Loire-Atlantique et la Vienne, mais aussi dans le sud-est pour l'Hérault et l'Aude. Les conditions météo toujours sèches favorisent le risque de départ de feu. Journée bien plus calme qu'hier sur les routes, à peine plus de 300 km de bouchons cumulés, peu avant midi selon un bison futé. Toute la France est classée en orange dans le sens des retours. On note des complications surtout sur les axes de la côte atlantique, du sud-est et du centre de la France. Difficultés qui pourraient persister jusqu'en milieu de soirée. À la page des sports, la France tient sa génération dorée en badminton avec deux titres mondiaux remportés aujourd'hui. D'abord Alex Lanier, 21 ans, qui a survolé la finale simple et le succès de Delphine Delru et Tom Jiquel sur le double mixte. Et puis, on reste dans le monde de la raquette avec du tennis. Le numéro 1 français Arthur Fils en quête de son premier titre sur un Master 1000. Il dispute ce soir la finale du tournoi à Cincinnati contre l'Américain Frances Tiafoe, 23e mondial.
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8: Il est bientôt 16h03 sur Europe 1, l'heure des histoires d'amour extraordinaires avec Sophie Davant.
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10: Bonjour à toutes et bonjour à tous. Et oui, on parle d'amour sur Europe 1 le samedi et le dimanche de 16h à 17h. Je vous raconte des histoires de personnes célèbres ou d'anonymes. Son frère Orlando dit de Dalida, elle était une légende de son vivant. Elle est aujourd'hui une icône planétaire. Icône. Elle l'est devenue grâce à Lucien Maurice. Il a créé la star Dalida, mais c'est la passion qui les a consumés. Lui, le roi de l'antenne, elle, la voix de l'Orient. Une idylle incandescente aux airs de contes modernes qui s'est brisée brutalement. Dalida et Lucien Maurice se sont aimés follement et leur amour s'est transformé en amitié avant la disparition tragique de Lucien en 1970. Nous allons voir à quel point cette histoire est intimement liée à notre radio Europe 1 grâce à des archives très rares. Et pour en parler, je recevrai tout à l'heure le journaliste Bernard Pasquito, auteur du livre Dalida, une vie brûlée que vous trouverez en poche. Mais tout de suite, place au récit.
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10: Yolanda Cristina Gigliotti est née au Caire en 1933. Petite fille aux cheveux noirs, elle a deux frères, mais elle est la préférée de son père, Pietro, violoniste professionnel. Et dès sa plus tendre enfance, elle doit subir de multiples opérations pour corriger son regard. De ce parcours du combattant, elle gardera une grande fragilité. Les enfants sont cruels et on la surnomme « quatre yeux ». Grâce à son charisme, elle devient Miss Égypte et rêve de cinéma et de réussir en France. Elle s'installe dans une minuscule chambre de bonne, rue Jean Mermoz, près des Champs-Élysées. Son voisin est d'une beauté insolente. Il s'appelle Alain Delon. Ensemble, ils vont connaître quelques mois de galères.

0: toutes les débutantes, elle chante dans les cabarets et passe des auditions. Elle va bientôt participer à une émission qui va bouleverser son existence. Nous sommes en 1956. Dalida va pouvoir interpréter une chanson dans l'émission de la toute nouvelle station de radio Europe numéro 1, les numéros 1 de demain.
1: Qu'est-ce que vous avez là ?
2: C'est mon transistor.
1: Votre transistor, il a son transistor, mais vous n'allez pas le faire marcher ici ?
2: Si, tiens, vous pensez, j'ai eu ça pour mon petit Noël, je le quitte plus, moi. Vous savez que ça va être très bien, on prend Europe, on a les numéros 1 de demain.
1: Et ça t'intéresse, les numéros 2 ?
2: Dis-moi, je veux me présenter plus tard. Alors, j'écoute, je fais bien attention. Il y en a qui sont pas mal.
3: Vous croyez que c'est l'heure ?
2: Oui, vous allez voir, allons-y.
0: La jeune chanteuse sait qu'elle doit saisir sa chance, car tout le métier sera dans la prestigieuse salle de l'Olympia. Vêtue d'une longue tunique de satin blanc, elle a choisi de reprendre « Étrangère au paradis », créée par la star du moment, Gloria Lasso. Dans les coulisses, elle répète une dernière fois ses paroles « Prends ma main ». Sans se douter qu'un homme important va bientôt prendre sa main pour l'emmener au paradis. Elle est loin de penser que sa destinée va se jouer sur un coup de dé.

Dalida se prépare. Deux hommes prennent un café dans un café du boulevard des Capucines. Le brun, à l'allure de Playboy, s'appelle Eddie Barclay. Il deviendra bientôt l'empereur du disque. Le blond, au regard timide, c'est Lucien Maurice, le jeune directeur des programmes d'Europe numéro 1. Eddie et Lucien se demandent ce qu'ils vont faire de leur après-midi. Eddie aimerait aller voir un western. Lucien, bourreau de travail, préférerait aller à l'Olympia pour voir les débutants qui doivent s'y produire. Il cherche toujours une concurrente à Gloria Lasso. C'est peut-être une bonne occasion. Pour trancher, ils décident de jouer leur soirée au 421. Les dés sont jetés et c'est Lucien qui gagne. Les deux compères s'installent dans la salle au fauteuil rouge et assistent tout d'abord à deux numéros sans intérêt. Lucien se dit qu'il serait mieux au cinéma, mais tout change quand il voit entrer une femme à la longue chevelure brune et à l'air apeuré. Dalida est morte de trac, elle a envie de fuir, mais commence à chanter. Mais sa voix devient de plus en plus assurée, Eddie est subjugué. Les deux hommes se dirigent vers les coulisses.

La main crispée sur le médaillon offert par sa mère, Dalida attend le verdict. Elle voit se diriger vers elle un grand brun au physique de maître nageur et un blond fluet à l'air un peu triste. C'est ce dernier qui prend la parole. Il lui tend timidement sa carte. « Je voudrais vous entendre demain dans mon bureau. » Ils échangent un regard un peu trop appuyé. Dalida a beaucoup de mal à trouver le sommeil. Les yeux bleus de Lucien semblent la fixer comme dans les coulisses de l'Olympia. Elle se lève tôt, se brosse les cheveux tout en répétant sa chanson pour la énième fois. Elle parcourt les couloirs de la station de radio dont tout le monde parle. Impressionnée, elle entre dans le bureau de Lucien Maurice et l'entend lui dire, comme dans un rêve, « Je vous attendais ». Elle lui répond « Moi aussi, je vous attendais ». Une phrase pleine d'audace qui l'étonne elle-même. Les yeux bleus la fixent à nouveau et elle aimerait que ce regard reste posé sur elle, pour toujours. Pour ce rendez-vous si important, Dalida a joué le grand jeu. Elle arbore de gigantesques anneaux de gitane qui ne sont pas vraiment du goût de Lucien, si discret, presque austère. Il se dit qu'il va devoir lui trouver un style vestimentaire et un répertoire s'il veut en faire une vedette.

partition sans oser la regarder en face. Il a choisi de lui faire travailler un fado car il a ressenti une mélancolie en elle. Cette mélancolie qu'il porte aussi en lui depuis l'enfance. Elle commence à chanter a cappella. Quand elle a fini, il ne la regarde toujours pas et lui conseille de retravailler avant de la chanter devant Eddie Barclay. Dalida ressort, pleine d'espoir. Elle va chanter devant le plus grand producteur de l'époque. Elle se dit surtout que l'apparente froideur de Lucien cache peut-être un sentiment, celui qu'elle vient de ressentir elle-même. Coup de foudre professionnel ou coup de foudre amoureux, l'avenir le dira. Lucien Maurice n'ose pas se l'avouer. Cette jeune chanteuse ne l'a pas laissé indifférent. Mais il est marié, père d'une petite fille. Il dirige la station de radio dont tout le monde parle et ne peut pas faire voler en éclats cette vie bien rangée pour un simple coup de cœur.

0: Dalida, elle, se met à travailler consciencieusement la chanson qui peut bouleverser son destin. Et le grand jour arrive. Elle a l'impression de jouer sa vie en chantant devant le futur roi du micro-sillon. Et elle gagne la partie. Eddie Barclay lui signe un contrat d'un an. Ses deux anges gardiens, Lucien et Eddie, se mettent aussitôt à chercher des chansons pour leur nouvelle protégée. Bruno Cocatrix dirige le casino de Cabourg. Il invite Dalida à chanter dans cette salle, beaucoup plus grande que les cabarets auxquels la débutante est habituée. Chanter deux chansons devant 2000 personnes lui permet d'apprendre le métier. Au bout de quelques mois, son tiercé gagnant, comme elle appelle les trois hommes qui ont cru en elle, la considère suffisamment aguerrie pour enregistrer son premier disque. La rencontre entre Lucien Maurice et Dalida est un coup du hasard. La suite de leur histoire et surtout du succès de Dalida n'aura, elle, rien d'un hasard. Tombé sous le charme de la jeune chanteuse, Lucien Maurice va tout mettre en œuvre pour qu'elle devienne une vedette. Restez bien avec nous sur Europe 1 pour découvrir la suite de ce récit. À tout de suite.
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0: Lucien Maurice est tombé sous le charme de la chanteuse, mais aussi de la femme. Dalida, elle aussi, n'est pas indifférente. Problème, Lucien est marié. Mais peut-il vraiment lutter contre les sentiments troublants qui l'assaillent ?
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musicien Maurice va inventer pour Dalida le matraquage. Il va passer son titre matin, midi et soir sur les ondes d'Europe numéro 1. Eddie et Lucien vont rivaliser d'idées pour faire de Dalida la première grande vedette moderne. Eddie décide de mettre une photo de Dalida sur ses 45 tours au lieu de la pochette blanche en vigueur jusque-là. Avec la tête qu'elle a, approuve Lucien, ils vont se battre pour les acheter. Nicole Barclay, l'épouse d'Eddie, est chargée d'emmener Dalida chez les couturiers à la mode. Lucien lui donne un conseil qu'elle suivra toute sa vie. « Sois toi-même ».

0: Elle ose les robes courtes, une coiffure sauvage, avant-goût de la choucroute, immortalisée par Bébé, et maquille un peu trop ses yeux fragiles. Les auditeurs d'Europe numéro 1 sont comme envoûtés par la voix grave de cette nouvelle artiste. Il ne lui manque qu'une chose, la chanson qui fera d'elle une vedette. Pour la trouver, Dalida et Lucien se voient presque tous les jours. Mais ce n'est pas seulement pour parler du répertoire de la chanteuse. Ils ont de plus en plus de mal à se séparer et passent des heures au téléphone. Lucien est fou d'amour pour sa belle italienne, mais il ne peut se résoudre à faire exploser son couple. En attendant, c'est la carrière de Dalida qui va exploser. Lucien lui réserve une surprise. Elle est en train de repasser quand Lucien l'appelle pour lui dire de bien écouter Europe numéro 1. Elle reconnaît les premières notes de son premier 45 tours.
1: Enfin, pour l'instant, restons à l'Olympia avec Dalida.

Mais le bonheur est de courte durée, car le 45 tours ne se vend pas. Lucien ne s'avoue pas battu et se met en quête d'une autre chanson qui collerait plus à la personnalité de sa petite protégée. Il tombe sous le charme d'une chanson italienne, se bat pour obtenir les droits et fait tout de suite écrire un texte en français. 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
1: Il ne le sait pas encore, mais cette chanson va faire de la petite Yolanda une véritable star. Et c'est évidemment sur les ondes d'Europe numéro 1 que le public découvre ce titre. C'est un véritable raz-de-marée. Bambino caracole en tête des hit-parades pendant un an.

La face B est une chanson choisie par Lucien lui-même. Le titre est un véritable message. Aime-moi. C'est la déclaration qu'il n'ose pas lui faire. Mais jusqu'à quand va-t-il pouvoir cacher ses sentiments ? Dalida est heureuse d'entendre Bambino fredonner partout. Mais pour que son bonheur soit parfait, il lui manque l'essentiel, l'amour. Elle a compris depuis longtemps que Lucien est tombé sous le charme de la chanteuse, mais aussi de la femme. S'il est plein d'assurance dans son métier, il est timide quand il se retrouve seul avec Dalida. Mais il ne va plus pouvoir attendre bien longtemps.

Après une journée passée chez des amis aux environs de Paris, Lucien raccompagne Dalida en voiture. Devant la porte, ils restent l'un devant l'autre, sans se parler, sans oser s'embrasser. Dalida finit par rentrer. Une fois chez moi, j'ai éclaté en sanglots. J'ai pensé, il ne m'aime pas. Soudain, la sonnette retentit. D'un air gêné, il lui tend un album de mots croisés et balbutie. C'est pour vous. Si on en faisait un maintenant. Dalida le laisse entrer, il s'assoit côte à côte. Et puis soudain, il m'a dit, je t'aime, je t'aime. Alors j'ai failli fondre en larmes de bonheur et d'énervement. Elle attendait ce moment depuis si longtemps. Sur son petit nuage, elle ne prend pas au sérieux cette étrange confidence que Lucien murmure. « Tu sais, j'ai peur du bonheur. Un jour, je me suiciderai. » Elle ne pense qu'à une chose. Ils vont enfin pouvoir s'aimer, au grand jour. Elle ne sera plus jamais seule. Après avoir pris la chanteuse sous son aile, il va enfin s'occuper de la femme. Ils se dirigent vers la chambre pour vivre leur première nuit d'amour. »

0: En quelques heures, ils deviennent le couple le plus en vue de Paris. Dalida et Lucien sortent presque tous les soirs, mais ils travaillent énormément. Lucien sait que la gloire est éphémère. Il ne faut surtout pas que le public oublie Dalida et se laisse séduire par une nouvelle chanteuse. Il lui dit « Quand ça se calmera un peu, nous partirons en vacances. » Et il ajoute « Plus tard, tu comprendras que j'ai raison. » Ce n'est pas le moment de vivre d'amour et d'eau fraîche. Bruno Cocatrix décide d'inscrire la nouvelle vedette en supplément au programme de l'Olympia. Elle passe en première partie de Charles Aznavour et le public lui fait un triomphe.
1: Et voici Dalida.
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0: Cirque écrit dans son journal « Dalida est de celle qu'il suffit d'écouter une seule fois pour désirer en faire la compagne invisible et présente des heures, du jour et du soir ». C'est exactement ce que pense Lucien, qui lui offre son deuxième tube en guise de cadeau de Noël.
1: Bon d'accord, voici Gondolier.

0: est un succès. Les jeunes filles veulent toutes lui ressembler. Cette fois, se dit Lucien, la bataille est gagnée. Elle investit ses premiers cachets dans un appartement rue d'Ankara. Ce luxueux duplex devient le nid d'amour des éternels fiancés. Car au grand désespoir de la chanteuse, Lucien ne se décide toujours pas à faire sa demande en mariage. Il hésite à épouser une telle vedette, comme Dalida le confie au micro d'Europe numéro 1 le 24 octobre 1960. Des confidences sincères et émouvantes.
1: On n'épouse pas une vedette. Jusqu'à présent, j'ai toujours considéré que Lucien avait raison. C'est lui qui m'a conseillé et guidé dans ma carrière. Seul à Paris, ayant peur de tout et de tout le monde, lui seul a su m'inspirer confiance. Je suis aveuglément tous ses conseils. Jusqu'à présent, il a toujours eu raison. Bien sûr, si je fais le compte des journées que nous avons passées ensemble l'année dernière, je constate que cela ne fait que 4 mois sur 12. À chaque retour, nous devons refaire connaissance. Il sait que d'autres hommes m'ont fait la cour. Il craint qu'il ne se montre trop brillant, trop entreprenant. Il dit qu'il a contre lui la foule des admirateurs. Mais il ne peut pas quitter son travail pour être constamment à mes côtés. Il ne veut absolument pas devenir Monsieur Dalida. D'habitude, Lucien a toujours raison. Mais je ne désespère pas.

0: Une foule de journalistes et d'admirateurs se presse autour de la mairie du 16e arrondissement en ce 8 avril 1961. Ils ont tous tenu à être présents pour l'événement People de l'année. Europe numéro 1 était évidemment sur place ce 8 avril.
1: Lucien Maurice Constantin lui prend pour épouse Yolanda Cristina Gigliotti.
2: Oui.
1: Yolanda Cristina Gigliotti, consentez-vous à prendre pour époux Lucien Maurice?
3: Oui.
1: Au nom de la loi, je vous déclare unis par les liens du mariage.
4: Et c'est la sortie des mariés dans la cour de la mairie du 16e. Je suis enfoui sur les serpentins et les confettis, je ne vois même plus mon magnétophone. Quant à Lucien Maurice et à Dalida, je les distingue assez mal. Ce ne sont que des tas de confettis qui bougent un peu, qui bougent de moins en moins d'ailleurs, parce que maintenant, la cour est jonchée de confettis de serpentins pendant que l'orchestre de Raymond Lefebvre interprète, dans le style fanfare de village, les plus grands succès de Dalida. Lucien Maurice, vous avez bien réfléchi?
5: Bien sûr, pendant un certain temps.
4: Combien de temps?
5: 4 ans.
4: Pourquoi tant, si longtemps?
5: Bien, on hésite toujours à épouser une artiste. En fin de compte, Dalida m'a fait comprendre certaines raisons que j'ai comprises et me voilà marié. Et j'en suis très heureux.
4: Dalida, pourquoi vous avez attendu si longtemps?
3: Eh bien, comme ça, j'espère qu'il durera plus longtemps encore.
4: Bon, alors vous aurez beaucoup de bambinos, je suppose.
5: On va essayer. Bon, on en souhaite en tout cas.
3: Pas pour le moment, mais j'espère pour l'avenir.
0: Yolanda Gigliotti est très émue, arrive vêtue d'une magnifique robe d'organza couleur lilas, créée par Pierre Balmain. Malgré les micros, on entend à peine le « oui » murmuré par la jeune femme. Il est midi. Dalida et Lucien viennent de s'unir, pour le meilleur et pour le pire. Le meilleur est passé, le pire est à venir. »

À la sortie de la mairie, c'est une énorme bousculade. Dalida s'accroche au bras de son mari. Quelques photos pour Paris Match à la foire du trône. Puis ils rejoignent leurs invités dans une ravissante auberge de Montfort-l'Amaury, dans la plus stricte intimité. Malgré cette ambiance de fête, les plus observateurs s'aperçoivent qu'une ombre de tristesse plane au-dessus des mariés. Ce mariage serait-il arrivé trop tard ? Dalida sait qu'elle doit tout à son Pygmalion, mais la jalousie de Lucien l'étouffe. Car avec le succès, elle est de plus en plus courtisée. Et seulement 75 jours après leur mariage, elle tombe follement amoureuse.

C'est au Festival de Cannes qu'elle rencontre un jeune et beau peintre d'origine polonaise, Jean Sobieski. Un soir, la chanteuse se rend avec des amis, prend un verre dans une boîte de nuit. Un jeune homme l'invite à danser. Il est grand, mince, bronzé, avec les yeux clairs et les cheveux longs. Dalida est conquise et ils décident de se revoir en cachette, à Paris. Incapable de garder le secret, elle confie à des amis. « J'ai rencontré un prince. » Elle ne peut vivre que dans la passion et son existence avec Lucien lui apparaît soudain trop rangée. Lorsqu'elle repart en tournée, Jean l'accompagne. Elle se dit qu'elle n'avait jamais aimé auparavant. De retour à Paris, elle se réfugie dans l'appartement qu'elle a acheté pour sa famille, n'ayant pas le courage d'affronter le regard si doux de Lucien. Elle ne veut pas lui faire de mal, mais ne peut renoncer à Jean. Un jour de relâche, elle le rejoint en Camargue. Un paparazzi photographie le couple adultère qui s'étale en une de tous les journaux dès le lendemain. C'est ainsi que Lucien, en vacances à Saint-Tropez, apprend la trahison.

maison de sa femme. Il comprend pourquoi Dalida lui semblait si lointaine. Il la pensait fatiguée. Elle est amoureuse d'un autre. Pour lui, c'est un choc terrible. Il la rejoint à Montpellier, où elle doit chanter le soir même. Il l'aime plus que tout, lui promet de tout oublier si elle revient. Mais entre deux sanglots, elle lui dit « Pardonne-moi, mais je l'aime ». Pour Lucien, la trahison est trop forte. En novembre 1961, Dalida entre le visage sombre au tribunal civil et le divorce est prononcé. Dalida et Lucien se sourient et se serrent la main. Leur histoire d'amour est finie, mais Lucien lui promet de continuer à la protéger. Il ne le sait pas encore, mais il va bientôt être témoin du plus grand drame vécu par Dalida. Fraîchement divorcée, elle emménage avec Jean dans un appartement meublé à Neuilly, mais ne peut s'empêcher de penser à Lucien. Elle a dû choisir entre la passion et l'amour sage, et se demande sans cesse si elle a fait le bon choix. Peu à peu, les choses s'estompent et sa rentrée sur la scène de l'Olympia est un véritable événement. Le soir de la première, la salle est prise d'assaut. Dalida se concentre avant de monter en scène. Sa loge est envahie de fleurs, dont un énorme bouquet accompagné d'un mot. Chante avec passion, comme toujours, ton ex, Lucien.

Le rideau s'ouvre, Dalida fait un rapide signe de croix et chante son dernier succès, 24 000 baisers. Dans la salle, Lucien est partagé entre la tristesse et l'admiration qu'il continue de vouer à sa chanteuse. Dès la dernière note, Lucien se lève et toute la salle fait de même.

Le grand absent, c'est Jean Sobieski. Dalida lui a demandé de ne pas venir. La présence de son amant aurait pu être perçue comme une provocation et aurait déconcentré la chanteuse. Quand elle retourne dans sa loge, Lucien la prend dans ses bras. Enlacé, il pleure comme deux enfants. Retrouver Lucien, c'est presque la plus belle récompense. Toujours en pleurant, elle lui demande pardon. Elle s'éclipse pour téléphoner à Jean et il lui dit simplement « Tout s'est bien passé ». À la réception donnée en l'honneur de la chanteuse au Club de l'Étoile, Lucien est là, accompagné par une superbe mannequin rousse, Agathe Hems. C'est avec elle qu'il enchaîne les twists, mais quand les musiciens se mettent à jouer un slow, Lucien invite Dalida. Comme seul au monde, ils pleurent à nouveau sur leur amour, qui n'en finit pas de finir. À l'aube, Lucien la raccompagne à Neuilly, mais elle rentre seule. Ce slow, avec Lucien, a laissé des traces. Dalida aime toujours passionnément Jean, mais elle ne peut oublier Lucien. Jusqu'à quand vont-ils jouer à « Jamais avec toi, mais jamais sans toi ».

Alors que les divorcés sont sur le point de reprendre la vie commune, Dalida attend le bon moment pour annoncer la nouvelle à Jean. Mais c'est encore une photo qui va tout remettre en question. Elle se rend à Cortina d'Ampezzo, en Italie, pour recevoir l'Oscar mondial du succès du disque. Jean l'accompagne pour le plus grand plaisir des paparazzi. Le lendemain, le couple apparaît en couverture des journaux avec ce titre. Dalida et Jean Sobieski passent des vacances d'amoureux à la neige. Lucien se sent à nouveau trahi et décide d'épouser Agathe Hems. C'est au tour de Dalida d'apprendre ce mariage par la presse. Cette fois, c'est bien fini. Elle laisse à Lucien l'appartement de la rue d'Ankara, trop lourd de souvenirs. Il y vivra jusqu'à la fin de ses jours, comme s'il ne pouvait se résoudre à tirer définitivement un trait sur sa plus grande histoire d'amour.

0: Dalida, elle, vient d'acheter un immeuble de 4 étages dans le quartier de Montmartre, pour lequel elle a eu un véritable coup de cœur. Elle aime le côté kitsch de l'architecture et le petit jardin qui protège son intimité. Mais bientôt, elle quitte Jean et déclare « Je veux un homme mûr qui puisse me faire des enfants ». Jean partit, la maison lui semble trop grande. Son frère, qui a dévoué sa vie à sa sœur, vient meubler sa solitude. Lucien est remarié, mais les liens avec son ex-femme ne sont pas pour autant rompus. L'amitié a succédé à la passion. Ils se téléphonent chaque fois qu'ils ont un problème. Il sera à ses côtés pour l'aider à traverser le plus grand drame de sa vie. À la fin de l'année 1966, Dalida accepte de participer au célèbre festival de San Remo. Elle doit être associée à un jeune chanteur italien au regard ténébreux, Luigi Tenco. Selon les règles de ce festival, un artiste débutant est associé à un artiste confirmé. Ils doivent interpréter le même titre. Dès le premier regard, Dalida et Luigi tombent amoureux et parviennent à garder leur idylle secrète.
1: Siamo arrivati così all'ultima canzone di questa prima serata del 17° Festival di Sanremo. Ciao amore, ciao, di Luigi Tenco. Dirige l'orchestra il maestro Gian Piero Reverberi. Canta Luigi Tenco.

à San Remo, tout s'effondre. Luigi Tenco perd ses moyens et fait une prestation catastrophique. Dalida, elle, reçoit une ovation, mais le duo est éliminé du concours.

jeune homme refuse d'assister au dîner, prétextant une grande fatigue. Dalida ne le reverra plus vivant. Elle inquiète, elle part au milieu du repas pour le rejoindre dans sa chambre de l'hôtel Savoie. Dalida trouve la clé sur la porte. Elle frappe, pas de réponse. Elle entre. Luigi est allongé par terre. Elle croit à un malaise, mais quand elle s'approche, elle aperçoit du sang sur la moquette. Luigi s'est tiré un coup de feu dans la tempe. Elle hurle et Lucien est l'un des premiers à accourir dans la chambre de Luigi. Elle se jette dans ses bras et hurle « Tu ne peux pas comprendre, je l'aimais !» Lucien tente de la calmer et organise avec Orlando le retour de Dalida en France. À l'aéroport, Lucien dit à Orlando « Fais très attention à elle dans les jours qui viennent, je ne l'ai encore jamais vue dans cet état. » Elle a reçu le premier grand choc de sa vie. Les deux amoureux, surnommés par les Italiens Roméo et Juliette, avaient prévu d'annoncer leur mariage à la fin du festival. Dalida se noie dans le travail, mais ne parvient pas à oublier Luigi. Elle n'a qu'une idée en tête, le rejoindre. En se recueillant sur sa tombe, elle confie à sa secrétaire « Tu vois, il y a une place à côté ».

Un mois tout juste après le suicide du chanteur, elle se débrouille pour se retrouver seule dans une chambre de l'hôtel Prince de Galles. Elle écrit 3 lettres. La première est pour sa mère. La deuxième s'adresse à Lucien Maurice. Sur l'enveloppe, le numéro de téléphone de la rue d'Ankara. Elle veut que Lucien soit contacté en premier. Rédigée en italien, la troisième lettre s'adresse au public. Elle explique « J'ai voulu me tuer sans haine pour moi-même ni pour personne. Mais la vie sans Luigi Tenco m'était devenue insupportable. J'ai voulu aller le rejoindre et entreprendre là-haut ce que je n'ai pas pu faire sur terre. » Prévenu, Lucien part comme un fou au Prince de Galles et sera présent à son chevet. Chaque jour, il venait me voir à l'hôpital. Il posait une rose rouge sur mon oreiller, près de mon visage. Il s'asseyait auprès de moi, me prenait la main. Il se taisait. Malgré les trahisons, le divorce, c'est Lucien qui lui réapprend à sourire. Lucien, je l'ai aimé comme un amant, puis comme un époux. Et enfin, il est devenu mon frère jumeau. Nous n'avions plus besoin de nous parler pour nous comprendre. Ainsi, j'ai toujours su qu'il se suiciderait.

Hélas, elle ne se trompait pas. À 2h du matin, le 11 septembre 1970, Dalida se réveille en sueur. Elle est saisie par le froid et par la peur. Mon corps me faisait mal, un mal horrible. J'ai allumé la lumière, je me suis levée. Je ne pouvais plus respirer. Dans ma tête, c'était le vide. Je ne pouvais plus me raisonner. Elle se recouche, ferme les yeux, mais des images tragiques défilent dans sa tête. À 8 heures du matin, son frère la réveille de cette nuit si agitée. Maurice Siegel, le directeur d'Europe numéro 1, te demande au téléphone. C'est urgent. Elle se lève d'un bond, pressentant ce qu'il va lui annoncer. Lucien s'est suicidé. En entendant cette phrase, elle comprend. Je le savais. J'ai vécu dans mon corps toute son agonie. J'avais partagé sans le savoir les derniers moments de sa vie et dire que je n'ai pas pu empêcher qu'il se donne la mort.

Le choc est terrible. Elle s'engouffre dans une voiture, direction l'appartement de la rue d'Ankara. On doit la soutenir en sortant du taxi, tant elle est terrassée par le chagrin. Elle se précipite dans la chambre à coucher, où se trouve le corps de Lucien. Elle vient de perdre définitivement l'homme qui a transformé Yolanda en Dalida. Bien sûr, après cette disparition tragique, Dalida tombera encore amoureuse. Elle croira jusqu'à la fin de sa vie au grand amour. Elle l'attendra, l'espérera. Mais ce matin de septembre 1970, dans la chambre de Lucien, elle se fait une promesse. L'amour du public comptera plus que tout et remplira tous les manques de ma vie. Elle ira même jusqu'à confier plus tard. Pour moi, la famille, c'est le public. Le public est mon mari. Elle finira par mettre fin à ses jours le 3 mai 1987 dans sa maison Montmartroise. À côté d'elle, une simple phrase : « La vie m'est insupportable. Pardonnez-moi. »

0: Merci à Daniel Moreau pour l'écriture de ce récit. Les illustrations sonores ont été imaginées par Pierre Casallo et la réalisation est signée Boris Paczynski.
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0: Pour en discuter, je reçois Bernard Pasquito, auteur du livre « Dalida, une vie brûlée » que vous trouverez en poche. Alors Bernard Pasquito, d'abord merci d'être là pour répondre à mes questions.
3: Bonjour.
0: Une vie brûlée, c'est comme ça que vous avez intitulé votre livre. Qu'est-ce que vous entendez par là ?
3: Et quand on la regarde comme ça avec l'espace de plusieurs dizaines d'années, c'est quand même une vie noire, notamment marquée par le suicide, puisque tous les hommes qu'elle a aimés se sont suicidés et qu'elle a fini par se suicider elle-même. Enfin, c'est quand même pas banal.
0: Et pourtant, elle avait le sens du bonheur, cette femme. Elle le recherchait en tout cas.
3: Elle l'a cherché confusément, elle l'a cherché, et d'ailleurs, on va en parler, mais je veux dire, avec Lucien Maurice, elle l'avait trouvé, quelque part, et en quelques mois, elle a tout cassé, involontairement, mais voilà, donc c'était le chercher, mais elle avait du mal à le garder.
0: Lui, il avait pressenti que ce serait difficile de vivre avec une artiste.
3: Ouais, il avait cette phrase, terrible quand même, de lucidité, c'est on n'épouse pas une vedette.
0: Ouais.
3: Il a fini par le faire au bout de 4 ans de relation.
0: Parce qu'il se doutait qu'elle ne se satisferait pas d'une vie trop rangée.
3: Il avait une maturité extraordinaire, Lucien Maurice. Il était très jeune. On a l'impression qu'il y avait une grosse différence d'âge entre Lucien Maurice et Dalida. Pas du tout, il y a 4 ans. Mm. Donc elle avait 23 ans quand ils se sont connus. Il en avait 27. Il était déjà patron d'Europe 1, enfin directeur des émissions d'Europe 1. Il avait une maturité extraordinaire et il connaissait les vedettes. Et il vivait avec, sans arrêt, et il savait que bon, c'était très difficile de tenir les vedettes.
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0: Chaque samedi et chaque dimanche de 16h à 17h, je vous raconte une histoire d'amour extraordinaire. Aujourd'hui, je vous ai raconté l'histoire entre Dalida et Lucien Maurice. Et pour en parler, je suis avec le journaliste Bernard Pasquito, auteur du livre « Dalida, une vie brûlée ». Alors, c'est sur scène que Lucien Maurice découvre Dalida pour la première fois. Et on peut dire quand même que cette rencontre s'est jouée sur un coup de dé.
3: Oui. Ce soir-là, Lucien Maurice avait prévu de passer la soirée avec son ami Eddie Barclay, qui commençait à diriger une petite maison de disques, qui n'était pas encore venue. Et il savait pas quoi faire. Alors, il y en a un qui voulait aller à l'Olympia, où on visionnait des futures vedettes de demain. L'autre qui avait prévu autre chose, et puis finalement ils ont joué ça au dé. Et voilà, c'est Barclay qui a gagné, et donc ils sont allés à l'Olympia, et là il a vu pour la première fois Dalida. Il n'a pas été d'ailleurs très enthousiaste.
0: Barclay.
3: Lucien Maurice. Barclay a été très enthousiaste. Lucien Maurice était très sur la réserve, mais Barclay étant tellement emballé, il a accepté de l'auditionner à Europe 1, quelques jours plus tard.
0: Et alors, il se voit d'abord dans la loge, il y a un regard appuyé entre les deux, il se passe déjà quelque chose à ce moment-là ?
3: Pas vraiment, en tout cas ça a été très... Chez Lucien Maurice, enfin on l'a dit, il y avait cette réserve vis-à-vis des vedettes. Quant à Dalida, elle est quand même à l'époque, elle joue quand même son avenir professionnel. Donc, si vous voulez, il y a moins de place pour l'amour. Elle a 23 ans, elle a besoin de réussir. Donc, le monsieur qui est en face d'elle, c'est le patron d'Europa. Donc, c'est hyper important.
0: Donc, il n'y a pas de coup de foudre,
3: selon vous. Non. Et je dirais que, de toute façon, le premier coup de foudre, je pense, a été professionnel. Lui, il a fini par être très séduit, par tomber amoureux de la voix de Dalida et de son potentiel. Et elle, bon, il y avait, encore une fois, il y avait son avenir professionnel en jeu.
0: Alors, il se revoit donc dans son bureau, puisqu'il la convoque le lendemain pour qu'elle chante devant lui. On ne peut pas dire que Lucien Maurice soit son type d'homme, et réciproquement, il la trouve un peu trop extravagante.
3: C'est toujours pareil. Comme je vous l'ai dit, Lucien Maurice, il a 28 ans à l'époque, donc c'est quand même très jeune. Et en même temps, on a l'impression, quand on parle de lui, qu'on parle de quelqu'un de 45 ans.
0: Bah, il est marié, il a une petite fille, il a déjà une vie établie.
3: Oui, et puis il a des responsabilités énormes dans la vie, etc. C'est pas Dalida qui a 23 ans, qui a pas de vie. Voilà, donc il impressionne. Il est impressionnant. Il a une grande maturité. Et donc lui, il va rester sur la réserve. Et elle commence à tomber amoureuse de lui assez vite. On peut comprendre pourquoi.
0: Il devient son Pygmalion.
3: Le personnage est fascinant. Il n'est pas particulièrement beau, mais il a une prestance, il a une allure, il a des certitudes. Mais comme elle ne voit pas de réponse en face, elle se tait. Donc son histoire d'amour, elle se la fait toute seule à l'intérieur.
0: Oui, mais justement, elle s'accroche d'autant plus qu'elle n'a pas de réponse, j'imagine.
3: Bah, oui, bien
0: ça
3: sûr.
0: La titille, c'est assez féminin, ça.
3: Voilà, je ne voulais pas dire.
0: Et donc, elle s'accroche à cette idée, mine de rien.
3: Et fuis-moi, je te suis. Donc elle s'accroche, elle attend des petits signes, etc. Un jour, il l'emmène en week-end, il propose d'aller en week-end. Elle se dit, ça y est, il va me faire sa déclaration, etc. Et puis, rien ne se passe. Et voilà, c'est des petites déceptions.
0: Il se l'interdit, lui, ou il est trop timide? Comment vous interprétez ce...
3: Bah, je pense qu'il peut toujours y avoir de la timidité, appelez ça de la réserve. Il y a encore une fois, il y a deux choses. C'est d'abord, encore une fois, le fait qu'il est en train d'en faire une vedette. Et donc, son principe, on n'épouse pas une vedette, donc ça ne va pas avec. Et la deuxième chose, une chose qu'il va dire à Dalida assez vite, ce qui est une phrase terrible, c'est « un jour je me suiciderai ». C'est un homme qui entrevoit la mort non pas comme quelque chose qui une hantise, comme la plupart d'entre nous quand même.
0: Mais comme une libération.
3: Oui, et puis
0: il ne croit pas
3: au bonheur. Il croit pas au bonheur. Voilà, on parlait de Dalida tout à l'heure, elle a cherché le bonheur. Lui, il cherche pas le bonheur, il n'y croit pas. Et quant à la mort, il a une attitude presque philosophique vis-à-vis de la mort, c'est-à-dire de toute façon, elle doit venir. Moi, elle ne me fait pas peur. Et l'idéal, c'est quand même de la devancer. De devancer l'appel, de décider moi-même de quand je vais mourir. Et il dit donc, il a 28 ans à l'époque, il dit, moi, un jour je me suiciderai. Et il suicidera à 41 ans.
0: Très jeune.
3: Oui.
0: J'invite nos auditeurs à découvrir votre livre Dalida, une vie brûlée que l'on peut trouver en poche. Merci Bernard Pascuito, à bientôt pour une nouvelle histoire dont vous viendrez nous parler.
3: Merci à vous.
0: Très bonne fin d'après-midi à vous.
4: Merci Sophie, bon dimanche et encore très bel été à vous. 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Et puis, restez bien avec nous. Dans un instant, Olivier de Kerenfleck prend les commandes jusqu'à 19h pour votre émission Punchline. Bon dimanche.
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10: Bonjour à tous et très heureux de vous retrouver dans Punchline
1: sur CNews et sur
10: Europe 1. Et pour vous accompagner cet après-midi avec moi, le général Bertrand Cavalier, général de gendarmerie. Bonjour mon général.
11: Bonjour.
10: Karim Baloum, journaliste, est également avec nous. Bonjour Karim.
12: Bonjour Olivier, bonjour à tous.
10: Et nous sommes ensemble pour décrypter l'actualité jusqu'à 19h.
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10: Avec un point complet sur les toutes dernières informations avec Pauline Trefzer. Ma chère Pauline, bonjour.
13: Bonjour Olivier, bonjour à tous. À la une de l'actualité, un drame familial sanglant s'est produit dans la nuit de samedi à dimanche dans le Val-de-Marne. À Sucy-en-Brie, une femme a été retrouvée morte à son domicile. Son fils a été interpellé et placé en garde à vue. 6 policiers ont été légèrement blessés lors de l'intervention. Une enquête pour homicide volontaire sur ascendant a été ouverte par le parquet de Créteil. La France déplore 301 morts par noyade depuis le 19 juin, soit une hausse de 14% par rapport à la même période en 2025. Un triste bilan déplore la ministre des Sports. Marina Ferrari pointe notamment les noyades dans les bassins individuels, les piscines privées chez les seniors. Mais la ministre alerte aussi pour l'ensemble des baigneurs sur les comportements à risque en mer, dans les lacs ou les rivières. Alors que la France vient de connaître sa plus longue vague de chaleur, la pluie fait son grand retour dès demain sur l'ensemble de l'Hexagone. Météo France a déjà placé pour lundi 9 départements en alerte orage orange. Sont concernés l'Aveyron, la Corrèze, la Dordogne, la Haute-Garonne, le Gers, le Lot, c'est le Lot-et-Garonne, le Tarn et le Tarn-et-Garonne. 63 autres départements seront en alerte jaune. 4 d'entre eux seront également placés en vigilance jaune, pluie inondation. Les Bouches-du-Rhône, le Gard, l'Hérault et le Vaucluse. Un mot de politique, Jean-Luc Mélenchon promet que LFI censurerait le gouvernement Le Cornu sur son projet de budget 2027. Déclaration du candidat à la présidentielle ce dimanche, en marge du discours de clôture des universités d'été de la France insoumise. Écoutez Jean-Luc Mélenchon.
14: Le Cornu prépare un nouveau budget. Ne nous demandez pas je ne sais quelle bienveillance à son égard. Une fois de plus, nous le censurerons, j'en suis certain.
13: Raphaël Glucksmann devrait annoncer sa candidature à la présidentielle 2027. Le député européen et leader de Place Publique pourrait officialiser ce soir sa décision sur une chaîne concurrente. Cette candidature devrait passer par la primaire social-démocrate organisée en octobre par le PS et son propre parti, Place Publique. Dans les derniers sondages d'intention de vote au premier tour de la présidentielle publiée en juillet, il est crédité de 10 à 12% d'intention de vote. Dans l'actualité internationale, dans un contexte de guerre qui s'enlise en Ukraine, des élections seraient un tsunami qui fracturerait le pays. C'est ce qu'a affirmé Volodymyr Zelensky. Déclaration faite ce dimanche après l'appel controversé de son ex-ministre de la Défense à ouvrir la voie à la tenue d'un scrutin. Selon un sondage récent, seuls 15% des Ukrainiens sont favorables à des élections avant la fin de la guerre. Direction l'Iran à présent, où le régime des Mollahs se dit favorable au dialogue, alors que les discussions avec Washington restent dans l'impasse. Téhéran affirme qu'un dialogue respectueux reste la seule voie possible pour parvenir à un accord. Écoutez Abbas Arachi, le ministre des Affaires étrangères iranien.
11: Il devrait mettre tous ses plans de côté et revenir à une voie qui a été essayée auparavant. La nation iranienne répondra respectueusement au langage de la dignité.
13: De 18 ans, interpellé dans l'attaque à l'épée survenue vendredi dans un lycée à Fagersta, a été placé en détention provisoire. Annonce faite par le parquet ce dimanche. L'homme s'était introduit armé d'une épée dans le lycée Brinel où il a fait un mort. Une lycéenne de 17 ans, 3 autres personnes ont été blessées. Un mot de sport à présent et du badminton. Alex Lanier entre dans l'histoire. Le Français de 21 ans est devenu ce dimanche le premier Français sacré champion du monde en simple. À New Delhi, il s'est imposé en finale face au Japonais Kodai Naraoka en 2-7, 21-11, 21-11. Et c'est un incontournable des fêtes, mais un cauchemar pour l'environnement. Le ballon de baudruche pourrait pourtant bientôt faire sa révolution verte. À Londres, des chercheurs ont mis au point Bioloon, un ballon présenté comme entièrement biodégradable et capable de se décomposer en 9 mois. Une innovation que ses concepteurs espèrent commercialiser dans les 2 prochaines années.
10: Merci beaucoup Pauline Trevzer, que nous retrouverons pour un point complet à 18h. Cela ne s'arrête jamais. Figurez-vous qu'hier, quasiment à la même heure, nous vous parlions de ce refus d'obtempérer à Lyon. Alors, 2 policiers blessés au dos et au cervical, ces mêmes policiers, eux, hospitalisés. Pendant ce temps-là, eh bien, le suspect, lui, était libre, sous contrôle judiciaire, jusqu'à son procès. Eh bien, figurez-vous que cette nuit, toujours à Lyon, rebelote. Nouvelle course-poursuite, plus de 25 km entre Lyon et Givors. Le chauffeur refuse le contrôle, il prend tous les risques, traverse Grigny en pleine nuit et lors de l'interpellation, eh bien une fois de plus, il blesse un policier. De fait, de nuit, 3 policiers blessés en quelques heures. On regarde et on écoute les précisions. Elles sont signées Sarah Fenzari.
12: Tout commence ici, sous le tunnel de Fourvière, à Lyon. Une Renault Clio est repérée à vive allure, en direction de Paris. Les policiers veulent la contrôler, mais son conducteur refuse de s'arrêter et change complètement de direction, cap vers Marseille. Commence alors une course-poursuite de plus de 25 km au beau milieu de la nuit. Le conducteur prend de nombreux risques pour semer la dizaine de véhicules de police. Le chauffard poursuit sa route vers le sud et la ville de Grigny-sur-Rhône. Le balai des voitures de police, sirènes hurlantes, réveille plusieurs habitants. Mais le conducteur ne s'arrête toujours pas. Direction Givors, où il engage son véhicule dans une voie sans issue, ici, dans le quartier des Vernes. Pris au piège, il abandonne son véhicule et tente cette fois de poursuivre sa fuite à pied. Rapidement rattrapé, l'homme se débat lors de son interpellation, insulte des policiers et porte un coup au visage à l'un des fonctionnaires. Le conducteur aurait également été contrôlé positif aux stupéfiants. Il est finalement placé en garde à vue pour refus d'obtempérer, outrage, rébellion et violence sur personne dépositaire de l'autorité publique. 2 policiers ont déposé plainte pour violence et mise en danger de la vie d'autrui.
10: Alors Alain Barberis, secrétaire départemental Alliance 69, est en liaison avec nous. Alain Barberis, merci d'avoir accepté notre invitation. Et je dois dire que je ne m'attendais pas à vous parler si tôt, puisque je le disais, hier vous étiez là aussi pour parler de ce refus d'obtempérer. Et là, nouveau refus d'obtempérer, nouvelle course-poursuite. Finalement, ça ne s'arrête jamais, cela devient insupportable.
15: Oui, il y en avait eu encore un autre hier dans la journée sur Vénissieux, où on a eu également un policier de blessé et qui est arrêté jusqu'au 31 août. Donc j'ai pu le dire hier avant trentaine, toutes les 20 minutes, un refus d'obtempérer sur le territoire national. C'est un véritable fléau et que on voit bien que la réponse pénale là aussi ne suffit pas et malheureusement l'État recule là aussi, on recule et donc on n'arrive pas à faire reculer en revanche ces refus de tempérer.
10: Et le sentiment, je l'imagine, de ras-le-bol est encore plus fort sur le terrain ces dernières heures, notamment dans le Rhône.
15: Dans le Rhône, c'est en train de bouillir et ça a bientôt explosé. C'est pas faute de l'avoir dit à Monsieur Nunez il y a à peu près un mois, par rapport déjà aux moyens humains, on est complètement, la police lyonnaise est complètement débordée. Il y a des incendies de partout, des violences criminelles sans précédent. Il y a beaucoup de communication de la part de l'État, des renforts CRS, des appuis, mais la réalité c'est que on n'est pas en capacité aujourd'hui de pouvoir répondre et protéger du coup la population les Lyonnais, les Rhodaniens comme il se doit.
10: Alors c'est vrai Alain Barberis, les refus d'obtempérer, vous le rappeliez toutes les 22 minutes, en réalité on en parle très régulièrement, c'est tous les jours, course poursuite c'est la même chose, il faut bien se rendre compte à quel point les forces de l'ordre sont en danger face à ces individus, puisque le véhicule à ce moment-là, c'est une arme par destination. Aujourd'hui un refus d'obtempérer c'est un délit, est-ce que là aussi il n'y a pas une réflexion à avoir?
15: C'est-à-dire que la loi a évolué, puisque maintenant ça a été renforcé, en l'occurrence quand il y a un risque d'homicide ou tentative d'homicide. Mais le problème, c'est que les lois sont là, mais faut-il encore pouvoir les appliquer. Et lorsque vous voyez que même des policiers qui sont percutés de plein fouet ou leur vie à quelques secondes près est passée pas très loin de la correctionnelle, excusez-moi l'expression. Et que l'individu, l'auteur, est mis sous contrôle judiciaire et laissé libre, que voulez-vous qu'on laisse comme signal à ces individus? Et surtout, j'ai envie de vous dire, à la jeunesse qui aujourd'hui est déjà en difficulté par rapport à cette société où il y a une violence, une désinhibition de violence, et bien évidemment une crise d'autorité. Donc ce qui nous révolte, nous, aujourd'hui, c'est d'une part, bien évidemment, la sécurité qui protège les victimes et les forces de l'ordre. En tout cas, aujourd'hui, clairement, ni l'État et ni la justice répondent à ça.
10: Merci Alain Barberis, secrétaire départemental Alliance 69, d'avoir réagi une nouvelle fois. Alors j'espère qu'on ne va pas vous rappeler encore demain pour un nouveau refus d'obtempérer ou une nouvelle course-poursuite avec comme conséquence des policiers blessés. Général Bertrand Cavalier, vous avez commandé nombre d'unités dans la gendarmerie. Le terrain, vous le connaissez par cœur. Les derniers chiffres en 2025, c'est 10% d'augmentation des refus d'obtempérer, les courses-poursuites. J'imagine que vous l'avez constaté, cette évolution. Comment vous expliquez aujourd'hui que la peur du gendarme, finalement, ou la peur, elle a changé de côté?
16: 10% d'augmentation des refus d'obtempérer, 10%, vous voyez, il y a également, tous les indicateurs sont en la hausse, s'agissant des violences, notamment des violences contre les gendarmes et les policiers. Alors, là, ce représentant syndical évoque l'évolution de la loi du code pénal. Oui. Et là, on est devant un paradoxe énorme, c'est-à-dire qu'on n'arrête pas de durcir le code pénal, et rien ne change sur le terrain.
10: Parce qu'il faut l'appliquer, mon général.
16: Et parce qu'il faut l'appliquer. Voilà. Et si vous voulez, cette dégradation, ce décalage qui est devenu systémique entre ce qui est écrit dans le code pénal. Le code pénal, c'est la loi. C'est ceux qui ont voté la loi, c'est le représentant de la nation. Bon. Eh bien, il n'y a plus du tout de corrélation, ou de moins en moins de corrélation, entre ce qui est écrit dans la loi et ce qui est appliqué par les tribunaux, pour de multiples raisons. Quand vous parlez du refus d'obtempérer, c'est l'article 433-6 du Code pénal. Il a été durci puisqu'il prévoit jusqu'à 3 ans d'emprisonnement. Et s'agissant des violences envers les agents dépositaires de l'autorité publique, dès lors notamment qu'il y a il y a des ITT, eh bien, on est sur 3, 4, 5 ans, sur des amendes très significatives.
17: Mais le suspect, sur le refus d'obtempérer, vous regardez, il ressort libre sous contrôle judiciaire. Non,
16: mais c'est là que, si on prend un peu de hauteur, une société s'est fondée sur un pacte social. Et dans un état de droit, il y a des principes qui ne doivent pas être transgressés. Mais il faut aussi que la loi s'applique. Si la loi ne s'applique plus, eh bien, vous avez cette dérive, mais qui a été amorcée dans les années 80 pour des raisons souvent idéologiques. Maintenant, il y a d'autres facteurs qui jouent, le fait que les prisons, même si on construit des prisons, il faut saluer les efforts comme le ministre de la Justice pour faire évoluer les choses. Mais on est dans une situation aujourd'hui qui est tellement dégradée que même des augmentations d'effectifs, parce que le problème n'est pas là. Le problème, c'est de refonder le pacte social. Dans ce cas-là, quelqu'un qui commet une infraction grave, notamment envers les membres de force de l'ordre, envers les pompiers, envers des professeurs, des maires, parce que qu'en est-il si là, il y a une impunité vis-à-vis du simple citoyen?
17: Oui, bien sûr.
16: Donc, le grand défi des prochains mois, et il faut mettre en perspective cette élection, c'est quand même que ce pays revienne dans la normale.
17: Vous touchez à un policier, vous touchez à un gendarme, vous touchez à un pompier, c'est pas compliqué. Direction la case prison. On aura l'occasion d'en reparler. Chloé Tarka nous a rejoint, journaliste CNews. Chloé, bonjour. Puisque pendant que les policiers encaissent refus d'obtempérer, course-poursuite et blessures à Lyon, eh bien à Aurillac, figurez-vous que des voyous d'extrême gauche ont pris les forces de l'ordre une nouvelle fois pour cible. Alors, c'est la galaxie d'extrême gauche qui a encore frappé, on va le voir, en marge de ce festival international de théâtre de rue. Hein, Chloé, sur 800 personnes environ qui se sont rassemblées pour une manifestation, alors bien évidemment non déclarée, non autorisée, contre, je cite, les violences policières.
18: Oui, tout à fait. Un rassemblement donc contre les violences policières qui avait été organisé samedi dans l'après-midi. Il est environ 16h quand plusieurs personnes se retrouvent place de l'Hôtel de Ville avant de prendre la direction de la préfecture du Cantal. Alors, selon la préfecture, il s'agissait d'un rassemblement non déclaré, non autorisé, auquel ont participé une centaine d'éléments perturbateurs. Et justement, c'est devant la préfecture que la situation dégénère. Du mobilier urbain est dégradé, un échafaudage est pris pour cible. Et une palette est incendiée. Les forces de l'ordre interviennent alors pour disperser le rassemblement, notamment à l'aide de grenades lacrymogènes. Mais les affrontements, eh bien, reprennent. Quelques minutes plus tard, des projectiles sont lancés en direction des policiers qui utilisent à nouveau des grenades lacrymogènes. Et c'est à ce moment-là qu'un homme est interpellé et placé en garde à vue. Il est soupçonné d'avoir lancé une bouteille en verre qui aurait atteint un CRS. Alors, bilan, un manifestant et un policier légèrement blessé, à savoir que ces incidents interviennent dans un contexte de sécurité particulièrement surveillé. Souvenez-vous, cette édition 2025 du festival d'Aurillac qui avait été marquée par des violences ayant fait 8 blessés parmi les policiers, Olivier.
17: Et on voit sur ces images, c'était l'année dernière, là encore à Aurillac, 23 août, quasiment tout juste un an, Black Bloc, anarchiste, anti-police, voilà, c'est toute cette galaxie qu'on a déjà identifiée, qu'on a pu retrouver notamment à Sainte-Soline, Notre-Dame-des-Landes aussi. On va en parler, on va essayer d'aller un petit peu plus loin sur ce qui s'est précisément passé avec Marlène Ostache, départementale Alliance 63, donc de la police nationale. Bonjour Marlène Ostache, merci d'avoir accepté notre invitation. Est-ce que vous en savez plus sur ces affrontements qui ont eu lieu donc entre ces black blocs anarchistes, anti-police, qui ont visé de manière très violente vos collègues?
19: Oui, bonjour et merci de me permettre de prendre la parole. Oui, alors ce que je peux rajouter, c'est qu'en fait, tout a débuté en fait au niveau de l'hôtel de ville, puis ensuite la préfecture et enfin au palais de justice. Ce qui se passe, c'est qu'en fait, on a été surpris sans être surpris. On était un petit peu prévenu qu'il pouvait y avoir cette manifestation puisqu'un tag avait été notifié sur les murs disant « Sainte-Soline, on pardonne pas, manif samedi 17h ». Donc les policiers étaient un petit peu, si vous voulez, en alerte et ils s'étaient préparés, les CRS étaient prêts. Sauf qu'à ce moment-là, quand tout se passe et qu'à ce moment-là, les policiers en civil et les policiers en tenue, ceux de la BAC, du GSP et les policiers locaux, sont acculés et se retrouvent un peu à mal. Les CRS, eux, étaient en dynamique, ce qu'on appelle en dynamique, c'est-à-dire qu'ils ne sont pas équipés en maintien de l'ordre. Donc pendant ce temps, ils sont allés s'équiper et lorsqu'ils s'équipent, c'est à ce moment-là que c'est devenu un petit peu problématique et dangereux pour mes collègues sur le terrain.
17: Et vous étiez sur vos gardes, Marlène Eustache, des collègues sur le terrain qui étaient, on l'imagine, sur leur garde, puisque l'année dernière, déjà, des violences similaires avaient eu lieu. Une nouvelle fois, les forces de l'ordre prises pour cible et on a vu effectivement des slogans et entendu des slogans anti-police. C'était vraiment pour en découdre avec les forces de l'ordre.
19: Oui, totalement. Les policiers sur place, mes collègues étaient bien sûr sur leur garde. On savait éperdument que depuis l'année dernière, c'était très très violent. L'année d'avant, ça avait commencé un petit peu et cette année, c'était reparti pour. Ils étaient entre 200 et 300. Il faut quand même s'imaginer 200 à 300 personnes qui sont réunies pour en découdre avec les forces de l'ordre. C'est quelque chose quand même qui peut être impressionnant. Et pour mes collègues, même s'ils sont habitués, et pour la population qui est venue en fait assister à un spectacle, à plusieurs spectacles. Et comme d'habitude, même si on est prêt, la surprise est toujours présente parce qu'ils font force, ils font preuve de méthode, ils se cachent, ils apparaissent d'un coup et finalement, au début, ils sont plusieurs petits paquets de 10 et ils finissent à 300.
17: Donc merci.
19: En fait, oui.
17: Voilà. Merci Marlène Eustache, départementale Alliance 63, de nous avoir donné des précisions donc sur ces violences de l'extrême gauche qui une nouvelle fois ont ciblé les forces de l'ordre. Vous les connaissez aussi, ceux-là, ces voyous de l'extrême gauche, général Bertrand Cavalier, puisque c'est une violence qui est devenue structurelle. On les a vus à Sainte-Soline, ce sont des groupes quasi paramilitaires, même des groupes paramilitaires qui se forment, Black Bloc, les jets de projectiles, les dégradations organisées, d'Aurillac à Sainte-Soline, en passant par Notre-Dame-des-Landes, des actions qui se répètent systématiquement et assez peu aussi de condamnations. Là, il faudra voir s'il y a eu des interpellations et des condamnations derrière, mais en règle générale, c'est aussi là une interrogation, une problématique sur laquelle on appuie assez régulièrement.
16: Oui, alors déjà pour revenir à Aurillac, l'année dernière, Pierre Matonnier, l'ancien maire, d'ailleurs affilié aux membres du Parti Socialiste, qui avait dénoncé, qui avait dit on ne va pas laisser les Black Blocs et autres anarchistes casser notre ville et notre festival. C'est intéressant, je dis ça parce que ça montre derrière la césure, l'écart idéologique qu'il y a entre un Parti Socialiste et cette ultra-gauche, puisqu'en fait ces Black Blocs se réclament de l'ultra-gauche. Alors maintenant, vous avez les troupes de manœuvre, je dirais, qu'on voit de plus en plus souvent. Et derrière, il y a quand même ce qui est très préoccupant, c'est ce fond idéologique qui est très prégnant dans certaines universités, qui utilise vraiment de façon nominale les réseaux sociaux et qui saisit toute occasion, toute opportunité, en instrumentalisant, s'il le faut, la cause environnementale. On a vu la 69, bien sûr, Sainte-Soline, et où on va provoquer les forces de l'ordre. C'est dans leur ADN. On est dans une logique de déstabilisation. Il faut provoquer le chaos et donc on va s'attaquer à ceux qui représentent l'État, c'est-à-dire les gendarmes, les policiers notamment.
17: On a, c'est vrai, Karim Maloum, ici, des revendications comme quoi la police, les gendarmes, les forces de l'ordre seraient l'agresseur principal, la répression serait systémique et l'on ne pardonne pas. Voilà ce qu'ils disent depuis plusieurs jours. Le slogan Sainte-Soline, on ne pardonne pas, fait explicitement ce lien, puisqu'on l'a vu là-bas à Aurillac. C'est vraiment nourri par cette haine de la police et c'est là que c'est ce qui devient très très inquiétant, puisque on les voit chaque année, notamment à Aurillac, revenir.
20: Oui, en fait, on constate même le refus d'obtempérer. Oui. Donner une information dans un marché à Blois. Aujourd'hui, un agent, un policier municipal a été percuté par une voiture de quelqu'un qui a un conducteur qui a refusé
17: à Blois aujourd'hui. Alors là, on revient sur le sujet de refus d'obtempérer, mais c'est l'information qu'on va vérifier, voilà. Parce qu'effectivement,
20: qui a refusé de s'arrêter. Et il a blessé un policier. Revenons maintenant à ce rassemblement des gens qui cherchent le chaos. Ces gens-là ne cherchent qu'une seule chose, comment provoquer le chaos dans ce pays. Et le chaos de son pays, pour le réaliser, ils ont un obstacle. Ils ont les policiers en face. Donc les policiers sont là à protéger l'ordre public. Donc quand vous mettez en danger la sécurité des citoyens et des citoyennes dans un rassemblement, vous mettez en danger, donc vous mettez en danger leur liberté d'assister à ce spectacle. Donc on insiste aujourd'hui à ces personnes qui sont les adversaires, les ennemis de la liberté de se rassembler ou bien de débattre ou d'assister à un spectacle et remettre en cause notre modèle social, notre façon de vivre ensemble. Donc aujourd'hui, effectivement, cette attaque contre les institutions de la République, et c'est la République qui est faible, c'est la République qui n'est incapable de répondre à toutes ces violences. C'est pour cela qu'ils n'ont pas peur. Parce que s'ils savaient qu'ils vont se retrouver ce soir en garde à vue et qu'ils seront convoqués le lendemain devant un juge, ils ne vont pas se rassembler.
17: Croyez-moi, effectivement, que si on dit aux forces de l'ordre, aux gendarmes mobiles ou aux CRS présents sur place, bon, bah, écoutez, maintenant vous faites le job, à mon avis, ils savent faire, sous votre contrôle, général Bertrand Cavalier.
16: Alors,
17: c'est davantage une question de volonté que de moyens, c'est ça dans un autre ma question.
16: Non, mais ce qu'ils savent faire, le maintien de l'ordre français se caractérise par une très grande proportionnalité hein, dans l'usage de la force et par le maintien à distance, donc de façon à préserver l'ordre républicain et puis permettre le retour à la normale. Il n'y a pas chez les gendarmes et les CRS, je dirais, de vision idéologique. Ils font leur travail, ils sont des républicains, ils sont là pour protéger la nation, les citoyens. Bon, c'est pas, on a affaire à des milices d'ultra-gauche, d'essence totalitaire. D'ailleurs, le mot fasciste, aujourd'hui, on pourrait se demander si ces nationaux populistes ne sont pas la nouvelle version du fascisme moderne. Donc, ils vont mettre fin au trouble à l'ordre public, ce qui est leur mission, et puis il doit y avoir des arrestations. Il y a des interpellations. Après, quelle est la suite donnée?
17: C'est toujours le même problème, général Bertrand Cavalier.
16: La question, si vous voulez, c'est le regard de pieds étrangers des populations, moi je voyage beaucoup, qui ne comprennent pas qu'il y ait maintenant ces rites d'extrême violence en France. Vous allez dans un pays comme le Maroc, où je vais souvent, même en Allemagne, la réponse pénale, d'abord, les forces de l'ordre en Allemagne vont au contact, et c'est très différent de ce que font les gendarmes mobiles et les CRS. Et deuxièmement, il y a des réponses très fermes des tribunaux.
17: C'est une spécificité française, finalement, ce laxisme.
16: Comme si il y avait une forme aujourd'hui de banalisation de ce qui devrait être.
17: Mais on banalise tout, exactement.
16: Totalement irrecevable.
17: Refus d'obtempérer, course-poursuite, violence envers les forces de l'ordre, tout cela est tellement banalisé. Et c'est vrai qu'on en parle ici régulièrement sur CNews, et sur Europe 1, nous sommes peu nombreux parmi les médias à faire des focus sur toutes ces actualités, mais effectivement il y a une banalisation et il ne faut pas s'y habituer. Je voulais entendre Rodolphe Carr, qui est avec nous, journaliste, essayiste, que vous connaissez bien sur CNews et sur Europe 1, qui s'intéresse de près à la France insoumise, à cette galaxie également d'ultra-gauche. Merci Rodolphe Carr, je voulais vous entendre, puisque ce qui a été scandé à Aurillac, ces slogans anti-police notamment, c'est la version violente au fond du discours que certains leaders, notamment de la France insoumise, et pas seulement, on a entendu Olivier Faure du Parti Socialiste aussi s'en prendre aux gendarmes, il les a traités de voyous cette semaine, qui tient publiquement sur la police, sur Sainte-Soline, au fond.
3: Oui, bien sûr, ça fait partie d'un ensemble. Je m'inscrirais peut-être juste en faux avec la déclaration du général juste avant. Ah. Il existe une violence consubstantielle à la gauche. Il est important de le rappeler. On pourrait remonter à la terreur révolutionnaire de 1793, aux attentats bolcheviques et anarchistes de la fin du 19e siècle et même à l'euro-terrorisme qu'on a connu dans les années 70-90. Et là, c'est vrai qu'on a un peu une violence traditionnelle avec ces black blocs que vous avez mentionnés, Olivier. Alors, avec une partie de SDF, de punk. Donc là, vous avez vraiment l'antifascisme, on va dire, autonome. Alors qu'on a connu dernièrement, avec l'assassinat de Quentin Doronc, un antifascisme unitaire qui était un peu, si vous voulez, une révolution à l'intérieur du mouvement antifasciste. Mais par contre, oui, vous avez raison de mentionner, en tout cas, des liens, des synergies avec des partis politiques, aussi avec des autres partis de l'Europe. Ça est toujours important de rappeler à quel point ces organisations sont structurées, organisées de manière quasi militaire, avec des relais en Grèce, en Italie, en Espagne. Et on l'a vu avec Sainte-Soline, on l'a vu aussi avec cette préparation possible d'actions violentes pour la ligne Lyon-Turin. Il y a vraiment, en tout cas, des milieux très organisés et qui ont leur propre littérature. Je ne sais pas si vous vous souvenez des tentatives de sabotage en 2008 des TGV avec la bande à Julien, justement, qu'on mentionnait, où on avait des cellules comme ça d'ultra-gauche sur notre territoire qui avaient été constituées. Donc à mon avis, et aussi dans les années à venir, et même dans les mois à venir avec l'élection présidentielle qui se profile, il ne faut absolument pas sous-estimer cette violence potentielle. Et d'ailleurs, comme vous, Olivier, moi je m'étonne du peu de réaction d'une partie, notamment du centre, qui est toujours prompt à dénoncer la violence d'ultra-droite. Pourquoi pas? D'ailleurs, il faut le faire, c'est tout à fait légitime. Mais en revanche, il faut aussi, comment dire, faire le focus sur cette violence d'ultra-gauche qui est très, comment dire, très conséquente. Et d'ailleurs, pour finir ma petite intervention, n'oublions pas qu'en 2023, des chiffres justement du ministère de l'Intérieur pointaient du doigt qu'à peu près à gauche, on a 10 000 personnes qui sont surveillées et 3 000 fichiers S, quand à l'ultra-droite, on est plutôt à 1300 fichiers. Donc là, vous voyez justement ce deux poids, deux mesures.
17: Mais et c'est vrai, Rodolphe Carte, que lorsque on décrypte et on analyse ces violences de l'ultra-gauche, on se rend compte souvent qu'il y a peu d'interpellations, il y a des peines souvent légères et le discours politique qui relativise. Ça, c'est une réalité.
3: Bien.

0: prédilection pour la France typiquement. Mais en réalité, à l'échelle européenne, pour éviter d'aventures, vu les crises ponctuelles qu'on commence à vivre sur les côtes de Schengen, hein, concrètement, c'est le renforcement des moyens de Frontex notamment, c'est-à-dire tout ce qui est garde-frontières, etc. Et d'ailleurs, à ce titre, la Commission européenne, dans son plan 2028-2034 pour Frontex, souhaite allouer, c'est un budget qui doit encore être validé, mais l'équivalent de 12 milliards d'euros. Avec en sus l'équivalent de, je crois, je vous dis le chiffre tout de suite, c'est 10 000 gardes-frontières à l'horizon 2027. Donc ça, c'est déjà deux choses qui sont actées à l'échelle européenne. Maintenant, il faut que les États aient un travail de collaboration bilatérale parfait. Et à ce titre, l'Espagne, typiquement, très récemment, via Europol, mais également les équipes de la Guardia Civil, en août, ont quand même démantelé un réseau, je crois qu'il est important de le dire, qui supputait des bénéfices à hauteur de 24 millions d'euros. C'est un réseau de passeurs, typiquement, avec des vedettes qui ont été interceptées, etc., etc. Donc le chiffre de 24 millions d'euros, il est quand même énorme. Et il est possible, pas certain, il faudrait vérifier. Suite au contrôle administratif qui est en train d'être fait sur les 62 migrants, vous savez, qui sont arrivés dans la région de Murcia, il faudrait vérifier s'ils faisaient ou pas, si les passeurs qui ont emmené ces migrants faisaient partie ou pas du réseau qui vient d'être démantelé en début de mois par les autorités espagnoles. Donc, in fine, un, on a des moyens à l'échelle UE. Deux, il faut que les États européens actent d'une collaboration bilatérale parfaite. Et trois, il faut bien entendu, via ce nouveau budget européen qui va être alloué, faire en sorte que les zones côtières aient beaucoup plus de moyens. Typiquement, des vedettes plus performantes, plus nombreuses. Vous avez mentionné le cas de l'Espagne et de la vedette quasi unique de la Guardia Civil, ce qui est quand même assez impressionnant et désolant.
1: Merci Entranig Kevorkian pour votre analyse, votre décryptage. Alors, j'ai cette phrase en tête d'Édouard Philippe, général Bertrand Cavalier, qui, en arrivant à Mayotte, a dit: Ceuta, c'est le Mayotte français. Ça résonne particulièrement lorsqu'on entend Karim Maloum, lorsqu'on entend Entranig Kevorkian nous dire: la destination, au fond, c'est aussi la France. Donc, nous sommes directement concernés par ce qui est en train de se jouer là.
2: Je crois que ce qui se passe à Mayotte oblige maintenant des hommes politiques, ceux qui ont le sens de l'État, voir la réalité en face. La situation est tellement chaotique que tout doit être remis à plat. Quand on parle même des leviers juridiques, le droit d'asile qui a été conçu en 48 correspondait à un contexte totalement différent. Et si on prend un peu de hauteur, donc on a un continent, l'Europe, et on a un continent, l'Afrique. Et une partie de l'Afrique passe à côté du développement, n'est pas entrée dans la transition démographique. Hein, donc ce sont des masses, hein, qui ont peu de devenir, qui sont confrontés pour partie à la misère, eh bien, qui sont tentés de venir. Mais quand j'en parle de masse, ce sont des, on va être sur des masses de plusieurs centaines de millions d'individus. Alors, il y a des pays qui, heureusement, sont stables, mais vous avez déjà une immigration intra-africaine, c'est-à-dire qu'il y a des pays qui sont déstabilisés par des flux venant d'autres pays. Je rentre du Sénégal, oui. Le Sud-Sénégal. Oui. Y a un discours aujourd'hui très ferme, car il y a une logique de grand remplacement. Vous avez plus de 40% maintenant d'étrangers dans le sud du Sénégal. Les Sénégalais se posent la question. Quand on est à Mayotte, le grand emplacement est effectif. Plus de 50% de la population est d'origine étrangère. Bon, avec ça amène d'ailleurs des chocs, et on aura également
3: de nationalité étrangère, parce que d'origine, c'est comme ils sont de nationalité étrangère.
1: Comorienne dans les maternités, si nous disait hier un habitant.
2: Quand on prend Mayotte, alors on expulse environ 25 000 vers les Comores par an. Mais on ne sait pas ce qui rentre. La population actuellement, on pense à 400 000 habitants.
3: 323. Bon,
2: non, mais là,
3: au 1er janvier.
2: Oui, mais moi j'ai eu des retours. En fait, le recensement, tout le monde se pose la question sur l'effectivité du recensement. On est déjà dans une situation totalement chaotique s'agissant des ressources naturelles, c'est-à-dire qu'il n'y a plus l'eau suffisante pour alimenter la population. On est sur des services publics saturés. On est comme ce que j'ai vu au Tchad. C'est-à-dire qu'aujourd'hui, comme au Tchad, il y a une démographie galopante comme au Niger, eh bien, la moitié, il y a des élèves qui vont le matin à l'école, et puis l'après-midi, c'est une autre moitié. Sachant que dans ces pays-là, d'ailleurs, eh bien, on priorise les garçons. J'espère que ça n'arrivera pas à Mayotte. C'est-à-dire que les filles sont laissées de côté. Donc, là, je crois qu'Édouard Philippe est devant une situation. Alors, on aurait pu anticiper, parce que ça fait 15, 20 ans, 30 ans qu'il y a des signes avant-coureurs.
1: Bien sûr.
2: Donc, qu'est-ce que va faire l'Europe qui n'est pas un territoire, qui est un espace? C'est intéressant, le vocabulaire. Sachant que

0: On a transféré notre souveraineté s'agissant de l'immigration à l'Europe. Et mais l'Europe n'a jamais pris ses responsabilités, s'est jamais donné les moyens de protéger les frontières extérieures. Vous voyez, il y a un paradoxe. On parle de dissuasion nucléaire. Donc, ça, c'est encore une fonction majeure de souveraineté. Mais quand un pays comme la France est incapable de contrôler les flux, il faut aller voir à Calais, il faut aller dans le sud de la France, il faut voir ce qui se passe en région parisienne. Il y a environ un million d'irréguliers en France. Et je terminerai sur un fait. C'est-à-dire que quand on parle de projection démographique, sans évoquer le choc culturel, oui, qui est une évidence, quand rentre un million de jeunes en France, de jeunes adultes, il faut raisonner en comparaison avec les classes d'âge. C'est-à-dire, on dit 1 million sur 60 millions. Non, il faut raisonner 1 million de jeunes de 18 à 20 ans par rapport à des Français de 18 à 20 ans. Et là, si vous faites une projection à 15-20 ans, vous êtes dans une logique de grand remplacement.
1: Alors, c'est très intéressant. Et ma question, peut-être pour clore, c'est-à-dire que Édouard Philippe regarde Mayotte avec des yeux différents, j'ai le sentiment, que le continent, que la métropole. Or, est-ce que Mayotte, c'est pas un peu ce qu'attend l'Hexagone, ce qu'attend ici en métropole la France? Est-ce que c'est pas l'avenir de la France qu'on est en train de voir à Mayotte, au fond? Est-ce que les annonces, les mesures pour Mayotte prononcées par Édouard Philippe, pour résumer, fermer les vannes de l'immigration, il ne faudrait pas aussi l'appliquer ici sur l'Hexagone en France, lorsque l'on voit ce qui est en train de se jouer à Ceuta et ses nouveaux flux migratoires?
2: Il y a autre chose qui se joue aussi, je répondrai, qu'on met de côté, les Européens doivent le prendre au sérieux. Il y a 90 millions de personnes qui sont menacées par des possibilités de prise de pouvoir par des djihadistes, par des islamistes au Sahel, et qui ne sont pas très loin de la Méditerranée, ils ne sont pas très loin. On se rappelle en 2015, la Syrie, l'Irak, l'Afghanistan, il y avait des millions de personnes qui sont venues vers l'Europe. Mais si le Sahel bascule, le Mali surtout, sont en porte de Bamako, on n'aura pas des 1000, pas 70 000. On aura des millions de personnes si l'Europe ne se prépare pas. Et donc, ce qui se passe aujourd'hui à Mayotte, pour faire le lien, effectivement, le sujet de l'immigration est un sujet d'actualité qu'il faut prendre avec sérieux, sans idéologie. On ne peut pas accepter de recevoir sur notre territoire des personnes qui ne respectent pas nos libertés, qui ne respectent pas nos démocraties, qui ne respectent pas nos femmes et qui ne respectent pas notre
1: histoire. Et j'ajouterais qu'on ne peut pas accueillir, puisque voilà, on voit que les limites aussi sont atteintes.
2: Mais quand on a vu
1: l'infrastructure, on l'a vu à Paris.
2: Juste quelques secondes.
1: Clore, parce qu'on va avancer sur le dossier économique ensuite.
2: Je veux dire quelque chose.
1: Karim Maloum et Général Bertrand Cavalier.
2: Répondre, je comprends parfaitement qu'un pays n'a pas les moyens de capacité de recevoir. Moi, ça ne me gênerait pas, dans l'absolu, d'accueillir 1 million de personnes qui respectent nos lois, que d'accueillir 10 000 personnes qui ne respectent rien, qui nous créent des problèmes. Et c'est ça l'enjeu. Parce que si les gens se sont intégrés, se sont assimilés, parce que l'histoire de France, c'est l'histoire d'assimilation. Si les gens sont assimilés, ils ne se poseront aucun problème. Ils seront fiers. Moi, je suis devenu français, j'en suis fier. Tout simplement. Alors, c'est pas le nombre.
1: Hein. Allez, Général Bertrand Cavalier pour clore et on va s'interroger sur l'économie française. Est-ce qu'elle est clairement en danger et qui va trinquer? Mais avant, sur la question de l'immigration, Général Bertrand Cavalier pour clore.
0: En fait, on a dédiabolisé la question de l'immigration. Ce qu'a fait Édouard Philippe est fondamental et va faire bouger toutes les lignes. Maintenant, un pays doit maîtriser, contrôler les flux migratoires. Et c'est vrai que le critère d'adhésion aux valeurs est fondamental.
1: Bien sûr.
0: Moi, je vais souvent à Madagascar. Il y a 200 à 300 000 malgaches en France, on n'en entend jamais parler. Il faut tenir un langage objectif, un langage de vérité. Il y a des gens qui s'assimilent mieux que d'autres et il y a des gens qui sont dans une culture antagoniste. Hein, mais ce n'est pas une histoire de bien ou de mal. Ils pensent différemment. Vous faites venir 1 million d'Afghans, eh bien vous verrez que la rue changera. Bon, donc le politique maintenant doit assumer. Il en va, c'est bien beau des grandes messes sur la dissuasion. Maintenant, il en va... C'est vital pour la France de maîtriser, comme le fait le Danemark, comme tous les pays. Mais c'est aussi un défi pour des pays africains. Et je terminerai, ça va être un défi pour le Maghreb lui-même.
1: Absolument.
0: Parce que le Maghreb entre dans la transition démographique. Le Maroc, par exemple, qui connaît comme un développement, il faut quand même le saluer, eh bien, va être confronté également avec ses problèmes sur ses frontières sud.
1: Et ce sera un enjeu, sans aucun doute, de la campagne présidentielle. Et cela a déjà commencé, vous l'avez compris, autre enjeu. l'économie française, bien évidemment, est-ce qu'elle est clairement en danger aujourd'hui ? Car, eh bien, la dette, elle n'attend pas. Elle, c'est l'avertissement clair, d'ailleurs, qui a été lancé ce week-end par le Premier ministre, Sébastien Lecornu. Il a adressé une lettre aux parlementaires pour les mettre en garde. Attendre la présidentielle pour voter un budget 2027, c'est choisir le désordre, alerte-t-il. Alors, la charge de la dette, elle explose. Un chiffre, 64 milliards d'euros cette année. Le déficit qui reste au-dessus de 5%. On va écouter les précisions de Corentin Alonso et on continue d'en parler avec nos invités.
3: La tâche s'annonce ardue pour Sébastien Lecornu. Le Premier ministre prend donc les devants dès le mois d'août avec cette lettre adressée aux parlementaires, une lettre dans laquelle il les appelle à faire preuve de compromis pour adopter le budget 2027. Le Premier ministre avance d'abord l'argument du désordre en matière budgétaire, dit-il. Ne pas choisir est encore un choix et choisir d'attendre l'élection présidentielle pour adopter un budget 2027, c'est choisir le désordre. Le Premier ministre demande aux députés et aux sénateurs de faire preuve de responsabilité car la dette n'attend pas. Cette dernière est passée de 717 milliards d'euros en 1996 à plus de 3 500 milliards d'euros en 2026. La charge de la dette représente désormais plus de 300 milliards d'euros dans le budget. En cas d'échec, les parlementaires voteront une loi spéciale en urgence comme en 2025 et en 2026 pour assurer la continuité des services publics et la continuité de l'État. Mais c'est une solution provisoire qui empêcherait, selon le Premier ministre, la future majorité de gouverner pleinement le pays. Une loi spéciale qui s'appliquerait sur plusieurs mois ne constitue pas une solution politique. Au moment même où les Français viendraient de choisir une direction nouvelle, ceux qu'ils auront élus seraient empêchés de la mettre en œuvre. Jean-Luc Mélenchon a répondu à Sébastien Lecornu. Le chef de la France insoumise a promis la censure à son gouvernement.
1: Alors, Laurent Capelletti, économiste, professeur au CNAM, est en liaison avec nous. Laurent Capelletti, bonsoir. Merci d'avoir accepté notre invitation. On a besoin de votre éclairage, puisque ma première question, elle va être assez simple. Au fond, la charge de la dette française, je le disais tout à l'heure, devrait atteindre 64 milliards d'euros prochainement. Alors, à quel point, déjà, cette trajectoire, elle est préoccupante, notamment par rapport à nos voisins européens. Et puis, ma question, elle est d'ailleurs plus simple que cela. L'économie française aujourd'hui, est-ce qu'elle est en danger ?
4: Bonsoir, Olivier de Kerenfec. Oui, d'un point de vue charge de taux d'intérêt, c'est plus que préoccupant. Hein, c'est dramatique. Pourquoi ? Parce qu'en fait, tout cet argent, donc 65 milliards, vous l'avez dit, mais tendanciellement, en fait, on rentre plutôt dans une période d'augmentation des taux d'intérêt, puisqu'il y a beaucoup de pays dans le monde qui ont besoin d'argent. Et en plus, nous, comme on a un déficit, on est en demande, en fait, d'argent pour, en fait, financer notre déficit. Et donc, les projections, c'est si ça continue comme ça, ça va être 70 milliards, 75 milliards. Enfin, ça va pas cesser d'augmenter. Et cet argent, il faut le savoir, c'est plus que le budget consacré à la sécurité, plus que le budget consacré à la défense, plus que le budget consacré à la recherche. Donc c'est de l'argent en fait qui nous manque là où on a des réels besoins. Donc il faut absolument reprendre le contrôle. Et d'ailleurs, nos taux d'intérêt augmentent parce qu'en fait les investisseurs sentent, c'est pas par hasard si ça arrive maintenant, cette augmentation de taux, ils sentent que à l'Assemblée nationale, ça pourrait patiner, qu'on va arriver sur aucun compromis justement pour réduire le déficit et la dette. Et donc, de ce point de vue-là, oui, c'est alerte rouge, hein, mais ça c'est quand même pas mal de temps qu'on le dit.
1: Qu'on le dit, mais s'il n'y a pas de budget, puisqu'il a dit c'est choisir le désordre, s'il n'y a pas de budget 2027, dit le Premier ministre, concrètement, c'est quoi les conséquences économiques d'une absence de budget prolongé ? En d'autres termes, qui va trinquer ?
4: Alors, sur le train courant de l'État, c'est-à-dire le paiement des fonctionnaires et des engagements pris, ça continuera. Mais le problème, c'est qu'en fait, nous dépendons des investisseurs, pour une grande part, en fait, étrangers. Donc, quand ils vont voir, en fait, qu'on n'arrive même pas à se mettre d'accord, alors je passe sur des compromis, sur des mesures pour réduire notre dette et notre déficit. Ça, je crois que, malheureusement, j'espère le contraire, bien entendu, j'espère un sursaut de responsabilité, mais on va avoir du mal. Alors, si en plus, on n'arrive même pas à avoir un budget, ben là, nos taux d'intérêt, eh bien, ils vont continuer à augmenter. Bien entendu. Et la conséquence, c'est ce que je vous dis, et des taux d'intérêt, alors, au plan micro, pour les Français, des taux d'intérêt qui augmentent. Ben pour les entreprises, c'est des problèmes pour investir parce que les emprunts sont plus chers. Pour emprunter pour l'immobilier, c'est plus cher, etc., etc., etc.
1: Est-ce qu'il y aurait des mesures courageuses? Alors, je sais que cet après-midi, Jean-Luc Mélenchon a déjà prévenu, il va censurer le prochain budget de Sébastien Lecornu. Mais au-delà de cet aspect politique, quelles sont les véritables mesures courageuses qu'il faudrait prendre aujourd'hui pour se sortir de cette situation particulièrement inquiétante, cette situation économique?
4: Donc, cher Olivier de Carenflay, on en a déjà parlé. En fait, d'un point de vue économique, on les connaît. C'est-à-dire qu'en France, on souffre de deux grandes choses, ce qui explique en fait notre déficit et notre dette abyssale. La première, c'est qu'on a un système en fait où on manque de création de richesse pour le financer. Et la richesse, ça vient essentiellement du travail. Donc, manque de quantité, manque de qualité du travail. Ça, c'est la première. Donc, une mesure courageuse aurait été l'inverse de ce qui a été fait l'an dernier, par exemple. Ne pas suspendre la réforme des retraites. Ça, c'est le premier point. Et puis, le deuxième point, il faut prendre des mesures courageuses. Alors, ça demande d'y voir un peu clair, mais en fait, de réduction, effectivement, de dépenses qui sont improductives, de réduction de niches fiscales qui sont improductives, mais simplement, il faut le mesurer et puis le qualifier. Et troisièmement, on a, vous le savez, un certain nombre de fraudes, fraude sociale, on a plus de 50 milliards par an, fraude fiscale, plus de 80 milliards par an. Donc, par un contrôle de gestion beaucoup plus rigoureux, il y a là des sources d'économie. Donc, voilà les deux grands d'un point de vue économique. Après, malheureusement, politiquement, il faut arriver à des accords là-dessus. Et on en est loin, semble-t-il.
1: Merci Laurent Capelletti. C'est intéressant de vous entendre, puisque au moins on comprend qu'il y aurait des solutions. Vous avez évoqué l'inquiétude des chefs d'entreprise, puisque les entreprises, bien évidemment, elles doivent continuer d'avancer. Mais là, dans le brouillard, alors comment les chefs d'entreprise vivent-ils concrètement cette incertitude? Quelles craintes, quels risques, quelles décisions, d'ailleurs, peuvent être déjà prises sur le terrain? On va en parler à Sophie Menton, que nous connaissons bien sur CNews et sur Europe 1. Bonsoir, merci d'être avec nous dans Punchline Été. Alors, on a bien compris que ce contexte de dette élevée et d'incertitude budgétaire va peser sur les chefs d'entreprise. Quelles sont les principales craintes à ce jour?
5: Écoutez, tout ce que j'entends là me semble une vaste plaisanterie.
1: C'est-à-dire?
5: Le mot entreprise n'est pas prononcé, ni par le Premier ministre, ni par l'Assemblée, ni par les candidats à l'élection présidentielle ou quasi pas. Je veux dire que l'entreprise est la grande ignorée. Les Français sont 84% à penser que ce sont les entrepreneurs qui peuvent tirer la France d'affaires. Ils ne sont pas écoutés. Nous vivons dans quelques jours, mercredi et jeudi, le grand rassemblement des entrepreneurs de France fait par le MEDEF. Tout ce que nous avons fait, même nous, entrepreneurs, c'est d'inviter les candidats qui ont les meilleurs scores probables pour l'élection. Donc, on va aller écouter Monsieur Mélenchon qui expliquait qu'il fallait mettre la dette au feu et les entrepreneurs au milieu. Nous allons avoir un plateau télé où on va les écouter. Alors qu'il faudrait aujourd'hui qu'ils soient assis dans les gradins et que ce soit les entrepreneurs qu'ils écoutent. Donc on a, vous parlez des solutions dans les grandes lignes et vous avez raison de le faire, mais pour l'instant tout repose sur les boîtes. C'est-à-dire qu'on nous taxe indéfiniment, que ce soit sur la note d'indexation des retraites, pourquoi pas, que ce soit sur les riches qu'il faut évidemment taxer encore plus que les autres. Nous avons là le 1er septembre une obligation pour nos entreprises de facturation électronique, alors qu'on vient de constater qu'on n'était même pas fichu au sein de l'État de protéger nos données à Bercy, et on voudrait qu'on mette toutes nos données commerciales le 1er septembre par obligation. Nous vivons une situation kafkaïenne. Il n'y a pas un chef d'entreprise qui supporte qu'on évoque un nom politique. Et je remarque aussi une chose, même à ceux qui sont invités à ce rassemblement dont j'espère on va tirer quelque chose. Il y en a une qui a écrit un bouquin, la seule qui a écrit un bouquin sur l'économie et exclusivement sur l'économie et qui a déjà tout prévendu sur Amazon, c'est Sarah Knafo. Bon, elle s'intéresse vraiment, et on a l'impression quand on l'écoute qu'il y a une compétence entrepreneuriale. Alors on l'accuse d'être d'extrême droite, mais elle a un programme économique qui est l'antithèse absolue de l'extrême droite, évidemment. Sachant que l'extrême droite qu'on va écouter a le même programme que Monsieur Mélenchon. Donc, les chefs d'entreprise sont ulcérés, je ne peux pas vous dire autre chose. Il n'y a pas trace d'une économie de l'État. Citez-moi quelque chose, une économie de l'État toute bête. Il n'y en a pas.
1: Il y en a pas, alors, mais alors Sophie Menton, que doit faire l'État? Que demandent très concrètement les chefs d'entreprise pour relancer notre économie, pour relancer notre dynamisme?
5: Laissez-nous vivre. Arrêtez de tous les deux jours nous mettre une obligation, une taxe, une menace, une retraite, bouger l'âge de la retraite, donner un mois de plus de congé si on fait un enfant et au père et à la mère. Arrêtez de vouloir, si on a été malade pendant les vacances, là je signale, pendant 15 jours, et ben vous avez le droit de prendre 15 jours de congé sur le travail que vous allez effectuer dans votre entreprise. Donc c'est un gag. Donc ce qu'il faut faire, c'est faire le BBZ, Business Base Zéro. C'est-à-dire qu'on confie à un ministre l'ordre de convoquer tous les gens de son ministère. Chacun doit regarder tout ce qui est en jeu et diminuer. Qu'est-ce qu'on peut diminuer? Qu'est-ce qu'on peut supprimer? Qui doit-on diminuer? Il faut absolument faire ça. Il faut supprimer un nombre d'organismes inimaginables. Alors que, pardonnez-moi, le Premier ministre, plein de bonne volonté, vient de dire, à propos de la déclaration donc de nos finances, la déclaration électronique, il vient de dire qu'il fallait faire un organisme supplémentaire de contrôle. Mais les bras vous en tombent. Dans n'importe quelle entreprise, il y a un responsable d'administration qui a été responsable du non-contrôle de notre sécurité. Il doit être viré à la seconde. Je ne l'en veux pas, je ne sais pas qui c'est. Mais dans n'importe quelle entreprise, quand on foirait complètement le contrôle, on est viré. Et bien là, on va recréer éventuellement, sur un malentendu, une nouvelle organisation de contrôle. Donc si vous voulez, pardonnez-moi, je suis virulente, mais je pense sincèrement que tous les chefs d'entreprise, qu'ils soient artisans, boulangers, kinés, à leur compte ou grands groupes, ressentent la même chose. C'est une indignation.
1: Merci beaucoup Sophie de Menton d'avoir partagé votre avis ce soir. Alors, laissez-nous vivre, Général Bertrand Cavalier nous dit Sophie de Menton ce soir. Voilà la parole portée par les chefs d'entreprise. Et puis, vous, autorité, État, fonctionnaire, regardez aussi vos dépenses inutiles, coupons des dépenses inutiles.
6: Moi,
1: ça retient ce soir, laissez-nous vivre.
6: J'ai une double carrière, une de haut fonctionnaire, en l'occurrence la gendarmerie. Après, j'ai créé un cabinet de conseil, j'ai des salariés.
1: Donc, vous êtes chef d'entreprise.
6: Et je travaille au contact des entreprises. Bon. Si on fait un constat, ça fait 40 ans, plus de 40 ans, que tous les partis sont tombés dans la démagogie. La dette n'a cessé d'augmenter. Deuxièmement, on accuse les politiques, mais les Français votent. Et je suis désolé de dire, mais une partie des Français, Jean-Pierre Levade le dit, c'est que la valeur travail, bien d'une certaine manière, a subi une grande érosion en France. Bien c'est-à-dire qu'une partie des Français sont plutôt dans l'hédonisme. Troisièmement, quand vous parlez des marges de progression, bien sûr, simplifier, diminuer la fiscalité, on a le taux d'imposition le plus élevé.
1: C'est une évidence.
6: Ouais. Les 35 heures, n'oublions pas qu'on a mis en place les 35 heures alors que l'Union européenne devenait un espace ouvert, et donc ça a eu des effets désastreux parce qu'on est des pays qui sont beaucoup plus compétitifs. 35 heures, oui, mais dans une Europe qui se serait protégée. Bon. Et quand vous parlez de la fonction publique, moi j'ai servi pratiquement 36 ans, nombre de fonctionnaires font bien leur travail, mais il faut quand même dire les choses. C'est qu'il n'y a aucune analyse de la véritable productivité de la fonction publique. Vous prenez, les sommes sont colossales. On a une fonction publique pléthorique, mais un fonctionnaire qui ne fait rien ne risque rien. C'est-à-dire que dans une entreprise, quelqu'un qui ne fait rien, normalement...
1: Il est viré.
6: Non, il est viré. Mais dans toutes les administrations, il y a une part notable des gens qui ne font rien, qui sont incompétents. Il y a aussi une contestation de l'ordre, une contestation de la supérieure hiérarchie.
1: Alors, pas tous les fonctionnaires qui...
6: Non, mais je vous dis, une partie... Vous savez comment ça fonctionne, la fonction publique?
1: Ouais, ouais.
6: Je vais vous le dire.
1: Mais vous la connaissez mieux.
6: Vous avez une partie qui est consciencieuse, qui permet à la machine de tourner... Hein, mais qui commence à l'avoir marre de voir qu'une autre partie ne fait rien et attend tranquillement la choisissant de la retraite. Parlant de la retraite...
1: Le général Bertrand Cavalier met les pieds dans le plat ce soir.
2: En réalité, quand on réfléchit bien depuis plusieurs décennies, la France n'a jamais remboursé un seul centime du capital de la dette. Jamais. On a toujours augmenté le capital et les intérêts continuent de suivre. En 2032, les intérêts vont coûter 130 milliards. Ça, ce n'est pas moi qui le dis, ce sont les projections. Aujourd'hui, on a 65, dans 6 ans, on a 135 milliards. L'équation mathématique facile. On a les taux d'intérêt plus élevés, 4,10 depuis le 18 août. On est revenu au taux de 2008, la crise financière, qui pouvait s'expliquer. Mais aujourd'hui, il n'y a pas d'explication. Les taux d'intérêt qui augmentent. 2, les déficits qu'on n'arrive pas à réduire. 3, tous les candidats veulent maintenir l'État-providence. Donc les mêmes dépenses de santé, de sécurité, d'école. 4e point, les entreprises et avec les taux très élevés. Ce cocktail, aucun candidat à l'élection présidentielle n'est capable de le résoudre parce que tant qu'on défend on défend l'État-providence, on ne peut pas réduire la dette.
1: Et à la fin, on connaît, c'est Nicolas qui paie. Le défi, toujours les mêmes.
0: Le défi éducatif, l'effondrement du niveau mathématique.
1: On arrive au terme, mon cher général Bertrand Cavalier. Le défi éducatif, bien évidemment.
0: Qui est central pour demain.
1: Merci à tous les deux. Merci à vous, chers auditeurs d'Europe 1, téléspectateurs de CNews, d'avoir suivi Punchline été. Merci à Coralie de la Place de m'avoir aidé à préparer cette émission. David Brunet, Patrick Urban. Sur Europe 1, vous restez avec nous tout de suite. C'est Guillaume Lariche, Europe 1 Soir, et sur CNews, Élodie Huchard, bien évidemment. L'heure des Pro 2. Je vous retrouve à 22h. À très vite.
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11: Gigi L'Amoroso, ou l'histoire d'un chanteur de charme napolitain parti pour conquérir l'Amérique. L'insolence de cette chanson, sa durée, bien sûr, 7 minutes 30. C'est Orlando qui a eu cette idée. Gigi L'Amoroso est la chanson la plus longue du music-hall. Début 1975 à l'Olympia, au cours d'un musicorama spécial, Dalida reçoit des mains de Bruno Cocatrix l'Oscar mondial du succès du disque pour saluer sa première place au hit-parade dans 12 pays différents.
12: Vous savez qu'entre vous, l'Olympia, Europe 1 et Dalida, c'est une belle histoire et une longue amitié. 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
11: On lui remet aussi 8 récompenses, symbolisant ses ventes records en Europe, 4 disques d'or pour la France et 1 pour l'Allemagne. Quel palmarès!
13: Je voudrais vraiment remercier les nombreux amis qui viennent du quatre coins du monde et qui sont là ce soir.
11: Et ce n'est pas fini. Voici un nouveau tube. Il venait d'avoir 18 ans.

0: Elle reçoit pour cette chanson le Grand Prix du disque par l'Académie du disque français. Même quand Dalida ne fait pas du Dalida, ça marche. Exemple, avec ce titre disco. Le disco, oui, ce nouveau mouvement musical en provenance des États-Unis.
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12: Bonsoir à toutes et à tous, soyez les bienvenus. Excellente fin de journée, très bonne fin de week-end. Avec nous dans Europe 1 Soir, ce soir, 2 heures d'infos, 2 heures de débat sur l'actualité, bien évidemment, qui agite notre planète. Juste après le journal de 19h, nous allons parler de la candidature à la présidentielle que Raphaël Glucksmann devrait annoncer ce soir à la télévision. Également les universités d'été de la gauche, avec notre invité, l'analyste politique François Coq. Et puis on parlera aussi de Bruno Le Maire, qui pourrait bien, avec son manifeste caché, on ne le sait pas et on le verra, peut-être une candidature potentielle à la présidentielle. Dans un petit peu plus d'une heure après le journal de 20h, nous échangerons toujours sur la politique riche de cette fin de semaine avec le politologue Brice Sokol. L'occasion de voir comment Jean-Luc Mélenchon s'engage fermement dans la course à la plus haute fonction de l'État notamment. Après 20h30, Laurent Tessier, ça nous a énervé cette année. Retour sur le match de foot entre Nantes et Toulouse, a interrompu définitivement après l'envahissement du terrain. Le docteur Millot, lui, va nous parler des effets de la caféine et de la sur notre système nerveux. Et si jamais vous dépassez comme moi les 3 cafés par jour, je vous invite à tendre l'oreille. Enfin, dans le grand patron de la France Bouge, vous ferez connaissance d'Olivier Bon. C'est le cofondateur d'Experimental Group, groupe qui propose des escapades d'exception dans les lieux les plus iconiques de la planète. Merci d'être avec nous ce dimanche soir. C'est Europe 1, il est 19h.
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12: Tout ce week-end, les universités d'été se rassemblent autour de leurs leaders respectifs, écologistes à Grenoble, communistes à Toulouse, insoumis près de Valence dans la Drôme. Comme vous l'entendrez, Jean-Luc Mélenchon est déjà bien lancé dans la course à la présidentielle. Premier jour de visite en France pour MBS, Emmanuel Macron rencontre le prince héritier saoudien pour de nouveaux partenariats. Dans votre journal également, un œuf, des œufs. Les importations dans l'Union européenne explosent, 94 000 tonnes. Et comme la production européenne ne peut suivre, nous en importons depuis des pays pour le moins inattendus, vous le verrez. Dans votre journal également, nous parlerons de l'intelligence artificielle pour faire de bons placements financiers. Les Français sont d'ores et déjà de plus en plus nombreux à utiliser l'IA pour s'informer avant d'investir, peut-être vous d'ailleurs, qui sait. Et puis enfin, l'exploit des Français Tom Jiquel et Delphine Delerue, sacrés au championnat du monde de badminton, tant mieux. La tendance météo, Estelle Lafond, bonsoir.
13: Bonsoir Guillaume, pas de lundi au soleil pour demain. Certaines régions, notamment dans l'Est, vont le garder jalousement, mais l'ambiance est à l'orage. Bulletin complet en fin d'édition.
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12: Et la rentrée politique est lancée. Les universités d'été à gauche se clôturent aujourd'hui, en particulier les amphis, à savoir les journées d'été de la gauche insoumise qui célèbrent leur 10e édition. La réunion de 4 jours près de Valence s'est achevée par un grand discours de Jean-Luc Mélenchon. Le candidat insoumis à la présidentielle promet déjà de censurer le budget à venir de Sébastien Lecornu. Mais Jean-Luc Mélenchon a, semble-t-il, choisi un ton moins radical, Mayalène Trémollet.
2: Offensif, mais loin des propos polémiques dont il a l'habitude, Jean-Luc Mélenchon se fond dans la peau du candidat pour la quatrième fois.
4: Le départ de Macron est désormais attendu de tous côtés comme une libération.
2: Au fil de son discours, le leader insoumis fait la part belle aux enjeux liés au climat, revient notamment sur sa proposition d'éco-région, un nouveau découpage territorial fondé sur des considérations écologiques et géographiques.
4: Si l'on veut passer à la nouvelle étape, il faut créer l'État écologique. C'est-à-dire celui qui s'appuiera sur les éco-régions.
2: Manière de tendre la main une fois de plus aux Verts, toujours tiraillés entre un ralliement insoumis et la tentation de se tourner vers les socialistes. Dans un contexte de fracture à gauche, Jean-Luc Mélenchon combat tout défaitisme et réaffirme qu'une victoire LFI est possible.
4: Vous le devinez, notre victoire ne sera pas seulement une victoire politique, mais un jour nouveau sur le monde.
2: Un discours dans lequel le patron de LFI aura pris soin d'épargner les autres formations politiques de gauche dans une volonté claire de rassembler dès le début de sa campagne.
12: Concernant le budget 2027 que compte censurer LFI, le Premier ministre Sébastien Lecornu s'est adressé aux parlementaires. Dans une lettre, le chef du gouvernement met en garde celles et ceux qui pourraient tenter de bloquer le vote jusqu'à la présidentielle. La dette n'attend pas, écrit-il. Sébastien Lecornu promet aussi de prendre le temps qu'il faut pour le compromis, quitte à devoir prolonger les débats au début de l'année prochaine. Top départ de la cérémonie clôture de la Coupe du Monde d'e-sport. Ce sera à l'Équador, un peu moins d'une demi-heure, 19h30. La compétition se déroule à Paris en présence de Mohamed Ben Salman, le prince héritier saoudien. Ce féru de jeux vidéo dont le pays, malheureusement rattrapé par la guerre au Moyen-Orient, devait accueillir à nouveau la compétition. Alors, au-delà du sport, MBS va s'entretenir avec Emmanuel Macron sur les volets diplomatiques et économiques. Caroline Baudry.
5: Oui, demain à la même heure, c'est une cérémonie de signature d'accord qui est prévue. Elles seront nombreuses, précise l'Élysée vendredi, avec une attention particulière donnée au contournement du détroit d'Hormuz bloqué par la guerre via des routes alternatives. Côté saoudien, on insiste sur le volet économique. Au programme, la coopération sur le développement par la France du site touristique d'Alula dans le nord du royaume, les investissements saoudiens pour un éventuel parc d'attractions Dragon Ball dans le Val d'Oise, ou encore l'acquisition de radars antimissiles ou d'avions de combat français. Reste à savoir si ces accords seront de principe ou définitifs entre les deux pays, plutôt alliés. Sur les dossiers diplomatiques, Emmanuel Macron souhaite renforcer la présence d'investissements étrangers en France, selon l'Élysée, et profiter des réserves de Mohamed Ben Salman envers son allié historique, l'Amérique, qui poursuit son escalade militaire en Iran, malgré l'instabilité dont les royaumes alentours font les frais.
12: Caroline Baudry, dans le conflit armé entre la Russie et l'Ukraine, une réunion de la coalition des volontaires est prévue demain en visioconférence. Elle va être coprésidée par Emmanuel Macron, le Premier ministre britannique aussi, Andy Berman, et puis le chancelier allemand Merz. Demain marquera également le 35e anniversaire de l'indépendance de l'Ukraine. Retour en France. En deux mois, 301 personnes sont mortes, noyées dans notre pays. D'après le ministère des Sports, les décès par noyade ont augmenté de 14% par rapport à l'an dernier. Conséquence, entre autres, des nombreuses vagues de chaleur tout au long de l'année et de l'été surtout, qui ont poussé plusieurs victimes à se mettre dans l'eau sans prendre en compte la différence de température. Europe 1 soir, 19h05, à la coque, brouillée, meurette, la demande d'œufs explose en Europe depuis la fin du Covid. Les importations sur notre continent ont augmenté de 86% au premier trimestre par rapport à celui de l'an dernier. Et bien du coup, nous sommes parfois obligés d'importer de pays pour le moins inattendus, Mathieu Prior.
14: Oui, la France importe principalement des œufs de Pologne, pays de l'Union européenne, mais d'autres exportateurs gagnent du terrain comme l'Ukraine, la Turquie ou encore la Chine. Thierry Pouchet, chef économiste à la Chambre d'agriculture France.
15: C'est probablement pas dans la consommation à domicile, mais c'est probablement dans l'industrie agroalimentaire. Quand vous mangez un sandwich avec des rondelles d'œufs dedans, probablement que cet œuf-là, il vient d'ailleurs, alors que ça soit d'Ukraine, de Turquie ou de Chine.
14: Pourtant, la France est le premier pays producteur en Europe, près d'1 million de tonnes d'œufs par an, mais la demande ne cesse d'augmenter. Les éleveurs souhaitent développer leur cheptel de volaille, mais les normes et le voisinage compliquent leur projet.
15: Malgré les autorisations qu'ils ont pu obtenir, malgré le respect des normes qui sont imposées, eh bien vous avez une partie de la population, le voisinage, qui est hostile à l'implantation de ces poulaillers géants parce qu'il y a des nuisances olfactives, sonores, et on est obligé d'importer.
14: Le syndicat agricole Coordination Rurale dénonce une concurrence déloyale face à des œufs importés qui ne respectent pas toujours les mêmes exigences que celles imposée aux producteurs français. Elle demande également des contrôles systématiques sur les importations.
12: Parlons économie et surtout finance. Pourriez-vous investir en bourse ou dans les crypto-monnaies en faisant appel à l'intelligence artificielle? Grande question. En tout cas, d'après un récent baromètre de l'autorité des marchés financiers, les Françaises et les Français sont de plus en plus nombreux à utiliser l'IA pour s'informer avant d'investir. Barthélémy Philippe, cette pratique pourrait démocratiser l'investissement en bourse malgré certains risques.
16: Oui, pour les nouveaux investisseurs aux connaissances boursières limitées, faire appel à l'IA est une excellente idée, selon Philippe Crevel, directeur du Cercle de l'épargne, à condition de ne pas se fier uniquement à son chatbot préféré.
17: L'IA, ça permet d'avoir des idées, de réfléchir, d'avoir des pistes de placement. Il ne faut pas que ça devienne l'alpha et l'oméga de la politique d'allocation de son épargne. Ça n'interdit pas de prendre conseil. Autre part, il y a des professionnels, ils connaissent les produits, ils sont également des avis qui peuvent être intéressants à prendre.
16: Mathias Bacino, expert au sein de la néobanque Trade Republic, met en garde contre les approximations des IA.
18: Il y a un problème très concret avec le fait de s'informer par l'intermédiaire d'outils d'intelligence artificielle, c'est que ça n'est pas à 100% précis. Comme dans beaucoup d'autres activités. À ce stade, l'intelligence artificielle et ses outils ne remplacent pas un conseiller financier ou de faire ses propres recherches.
16: Si l'IA fait partie de votre palette d'investisseurs, soyez prudent. Mieux vaut privilégier les modèles spécialisés comme AlphaSense, Coifin ou Ticker.
12: Comme toujours, l'intelligence artificielle peut elle aussi se tromper. Les sports avec le Grand Prix de Formule 1 des Pays-Bas. Lando Norris s'est imposé au volant de sa McLaren cet après-midi. Il n'est pas champion du monde en titre pour rien. C'est la deuxième victoire de suite cette année pour ce pilote britannique de 26 ans. Il a gagné en Hongrie, c'était fin juillet. Les sports de raquettes français à présent à l'honneur. Une semaine après Félix Lebrun, premier français à remporter un grand smash en ping-pong. C'est aujourd'hui au badminton français de vivre une très belle journée historique. Les Bleus ont brillé dans les championnats du monde qui se déroulent en Inde. Nos Bleus ont décroché les deux premiers titres de leur histoire, Thomas Guignot.
19: Jamais la Marseillaise n'avait retenti dans un mondial de badminton. C'est désormais chose faite grâce à la paire Delphine Delrue et Tom Jiquel, championne du monde de double mixte ce matin. Les Français ont signé l'exploit en battant les Chinois numéro 1 mondial en 3-7. Associés depuis une dizaine d'années, les champions d'Europe en 2024 ont décroché le plus grand titre de leur carrière pour leur plus grand bonheur.
20: C'est un moment incroyable pour nous. C'était l'objectif, mais l'atteindre, c'est autre chose. Donc on est très fiers et très heureux d'être au sommet du podium aujourd'hui.
19: Alors que la France attendait son premier titre depuis des décennies, il n'a fallu cette fois attendre que quelques heures pour le second. À seulement 21 ans, Alex Lagnier est devenu le premier champion du monde français en simple. Le Normand n'a laissé aucune chance en finale au japonais Kodai Naraoka, 11e mondial et battu en 2-7. Avec trois joueurs sur le toit du monde, dans une discipline grandement dominée par les nations asiatiques, le badminton français n'est pas prêt d'oublier cette journée. Une bonne raison de sortir le champagne et célébrer.
12: Félicitations à cette paire française pour ce superbe titre en badminton. Bientôt 19h10, bonsoir Estelle Lafond. Je crois que la reprise demain va se faire sous de nombreux nuages.
13: Bonsoir Guillaume, bonsoir à tous. Oui, la situation sera agitée demain sur le pays avec cette dépression qui nous arrive du Portugal. Ça tourne assez nettement à l'orage sous forme de salve selon les régions. Ça commence le matin par arriver du côté de l'Atlantique Nord-Ouest. Ça rentre même jusqu'au centre Val-de-Loire avec un temps assez pluvieux, de la grêle et de bonnes rafales de vent. Ailleurs, c'est encore plutôt calme et ensoleillé avec un thermomètre particulièrement doux dans le sud. Mais en deuxième moitié de journée qui arrive, je le disais, une autre salve. Ça commence sur le sud-ouest dès le milieu d'après-midi avec le Gers et le Lot-et-Garonne pour se déplacer en direction du nord-est et englober de plus en plus de zones au fil des heures avec des intensités orageuses assez remarquables, rafales parfois à 120 km/h, donc grande prudence de mise, lignes à haute tension, branchages qui peuvent s'arracher, pots de fleurs qui s'envolent, de la grêle aussi parfois impressionnante et de grosses intensités pluvieuses très localisées. D'ailleurs, une fois les orages atténués dans la nuit, l'arrosage du sol va se poursuivre autour de la Provence et du Golfe du Lion. Seule la façade est du pays, donc Grand Est et Bourgogne-Franche-Comté, seront les rescapés avec une météo ensoleillée et calme toute la journée. Côté température, c'est toujours doux demain matin, 9 à 13 degrés entre le Grand Est et la Normandie, 14 à 19 partout ailleurs. Et puis sous les orages dans l'après-midi, grosse chute de température, parfois 10 degrés de moins pour de nombreux départements du sud-ouest.
12: Merci beaucoup Estelle Lafond pour toutes ces bonnes prévisions pour cette semaine qui s'annonce côté temps. Et puis tiens, je jette un petit coup d'œil par la fenêtre de ce qui va arriver dans Europe 1 soir. Alors que Raphaël Glucksmann devrait annoncer ce soir à la télévision sa candidature à la présidentielle, Bruno Le Maire, lui, publie son manifeste pour une autre France. Il assure quand même, l'ancien ministre de l'économie, ne pas être candidat à la présidentielle de 2027. On va voir ça. Puis également les universités d'été du côté de la gauche. Ça en fait des sujets. On en parle dans un court instant sur Europe 1 avec notre invité, l'analyste politique François Coq.
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12: 19h13, très bon dimanche soir avec nous dans Europe 1 soir. Avec à mes côtés Raphaël Stainville, rédacteur en chef au JDD. Bonsoir Raphaël.
26: Bonsoir Guillaume.
12: Et puis également Jean-Michel Salvateur, chroniqueur politique et communicant. Bonsoir Jean-Michel.
27: Bonsoir Guillaume.
12: Alors tous les trois, on reçoit ce soir François Coq, analyste politique et essayiste. Bonsoir Monsieur Coq.
28: Bonsoir à tous.
12: Vous êtes également aussi auteur du livre « Le piège de la démocratie minoritaire » paru aux éditions du Borrego. Alors avec vous, Monsieur Coq, pas mal de choses à voir également avec nos débatteurs. Avant de parler de la probable candidature de Raphaël Glucksmann d'ici une petite heure à la télévision, j'aimerais qu'on s'attarde sur Bruno Le Maire, dont on peut lire pas mal de choses dans le JDD, l'ancien ministre qui assure ne pas être candidat, mais publie un manifeste qui ressemble à s'y méprendre à un programme présidentiel. Retraite repoussée à 65 ans, pension désindexée, référendum à tous les étages. L'ancien ministre de l'économie promet une autre France. C'est le titre de son manifeste. Est-ce que vous le voyez, vous, tenter sa chance à la présidentielle ?
28: C'est un petit peu la surprise du chef quand même, le retour de Bruno Le Maire. On se souvient de la manière dont il avait été évincé du gouvernement par le président de la République sur fond de désaccord sur la question de la dette. On se souvient de l'épisode de son éphémère mandat de ministre pendant 24 heures au début du gouvernement Lecornu. Et donc on pensait qu'après tout ça, Monsieur Le Maire a finalement été dévitalisé pour la politique. Il tente un retour. On peut raisonnablement penser que c'est plus un recours pour se passer et pour réexister dans l'espace politique et éventuellement pour aller commander des postes demain, plus que pour réellement candidater et aller au bout par lui-même, tant on sent qu'il y a quand même une distance qui s'est installée entre lui et les Français qui le tiennent pour responsable et comptable quand même du bilan financier de notre pays après les 7 ans qu'il a passé à Bercy.
12: Bon, alors avant de poursuivre, petite rectification, à rendons à César ce qui est à César. Raphaël Stainville m'a expliqué que effectivement ce n'était pas le JDD, c'était un papier qui date, qui vient donc dans Le Parisien. Voilà qui est dit pour fermer la parenthèse. Alors vous le disiez, les Français lui entraînent une rigueur justement, peut-être après avoir été ministre de l'économie, peut-il vraiment se poser aujourd'hui en sauveur des comptes publics? Lui, il propose de repousser l'âge légal de la retraite à 65 ans avec une part de capitalisation au risque d'accentuer les inégalités face à la retraite. Est-ce que ça peut être une solution? Est-ce qu'avec ça, il peut infuser dans le cerveau des Français?
28: Ça va être compliqué parce que, voyez, le retour de Monsieur Le Maire se fait sur trois axes qu'il a déclinés dans son long manifeste, hein, une soixantaine de pages, ce n'est pas rien. Et ces trois axes sont autorité, prospérité et souveraineté. Je serais même tenté de dire souveraineté européenne, puisqu'il reprend à son compte d'une certaine manière un certain nombre de concepts de Monsieur Macron. Ce que je veux dire par là, c'est que Monsieur Le Maire n'apporte pas grand-chose de neuf dans le débat public. Il reprend des idées anciennes que lui-même a déjà portées. Il reprend, par exemple, au niveau européen, cette idée d'un noyau central de 6 États qui pourrait fonctionner, mais un petit peu comme, je sais pas moi, les cercles concentriques mitterrandiens qui datent d'il y a maintenant quasiment une quarantaine d'années. Et donc c'est un petit peu compliqué, il me semble, de faire irruption sur une scène politique qui est quand même relativement figée aujourd'hui, et de faire irruption avec des concepts et des idées politiques qui sont déjà vues par les Français et qui d'une certaine manière ont déjà été sinon testées, du moins largement discutées.
12: Alors pourquoi intervenir comme ça à quelques mois de la présidentielle? C'est pour s'acheter peut-être un avenir ou pour continuer à dire ne m'oubliez pas?
28: Alors c'est sans doute pour s'acheter un avenir personnel, et je le disais, c'est pas tant la pole position qui intéresse sans doute monsieur Le Maire que des postes à pourvoir dans le futur, mais je crois que ce qui est le plus intéressant dans la candidature de Bruno Le Maire, ou en tout cas du moins dans le pas en avant qu'il fait aujourd'hui, ça a tous les attributs d'une candidature, mais justement ça, le plus intéressant là-dedans, c'est ce que ça dit de la scène politique aujourd'hui. Et ce que ça dit, c'est que si un Bruno Le Maire aujourd'hui peut remettre le pied sur la scène politique et envisager une éventuelle candidature à l'élection présidentielle, c'est que rien n'émerge de manière décisive, tant dans le bloc central que du côté de la droite. Et d'ailleurs, M. Le Maire ne s'y trompe pas, qui ne manque pas de tailler un petit peu des croupières, tant à Gabriel Attal qu'à Édouard Philippe et qu'à Bruno Retailleau, dont il considère que ni les uns ni les autres ne font la maille pour l'élection présidentielle à venir.
12: Effectivement, pour lui, très critique, c'est moins qu'on puisse dire, ces trois personnages, Édouard Philippe, Gabriel Attal, Bruno Retailleau, pour l'ancien ministre de l'économie, ces personnes n'incarnent aucune vision claire.
28: Ces personnages n'incarnent aucune vision claire, mais surtout... Je ne sais pas s'il y voit mieux. En tout cas, ce qu'il partage et qu'il va partager de plus en plus avec d'autres, c'est que parmi ces trois-là, aucun ne donne de garantie de succès, que ce soit au bloc central ou que ce soit à la droite. Et donc, je crois que nous allons rentrer en cette rentrée dans une nouvelle séquence politique où bien la machine à réfléchir, à se dire que peut-être il va falloir une alternative au sein de ces blocs si on n'arrive pas à départager ces trois candidats-là qui n'arrivent pas à émerger par eux-mêmes. Eh bien, cette machine-là va tourner à plein, je crois, dans les semaines à venir, et je crois qu'on va au-devant de sacrées secousses au sein de cet espace politique pris au sens large.
12: Merci d'écouter Europe 1 Soir. Nous sommes avec François Koch, analyste politique et essayiste, et ce soir nous commençons à balayer la politique en ce dimanche soir avec ce manifeste de Bruno Le Maire, l'ancien ministre qui assure ne pas être candidat mais qui a publié un manifeste qui ressemble, à s'y méprendre, à un programme présidentiel. L'ex-ministre de l'économie qui promet une autre France, Raphaël Steinville du JDD, a une question à vous poser.
3: Oui, en fait, ce qui est intéressant dans ce manifeste, malgré tout, c'est que, d'une part, il essaye, distinguant le projet de Marine Le Pen, qui serait, comme il le dit, une petite France, de celui de Jean-Luc Mélenchon, qui serait une France communautarisée, il essaye d'esquisser ce que pourrait être, ce que vous avez très bien défini d'ailleurs, une sorte d'Europe fédéraliste un peu racornie, puisque elle ne compterait plus que 6 États. Mais ce faisant, développant sa vision, est-ce qu'il ne souligne pas en creux l'immense faiblesse des candidats du bloc central qui aujourd'hui saupoudrent l'opinion d'idées faussement nouvelles, mais qui n'établissent pas une vision, contrairement peut-être à Bruno Le Maire, qui a le mérite, en tout cas, d'avoir une pensée structurée.
28: Alors peut-être qu'il développe une vision plus large que ce que peuvent faire ses concurrents au sein de ce bloc central élargi. Pour autant, je note que ne serait-ce que la formule, qui est la formule « une autre France », est une formule qui ne définit rien par elle-même. Elle définit une opposition à ce qui est déjà proposé par d'autres candidats, qui sont les candidats qui proposent, qui ont une offre la plus aujourd'hui établie sur la scène politique, que ce soit Madame Le Pen ou que ce soit Monsieur Mélenchon. Et donc on comprend bien que l'autre France, c'est autre chose que la nouvelle France ou que la petite France de Madame Le Pen. Mais c'est l'autre France ne dit pas. L'autre France, ça ne dit pas ce que c'est que cette autre France-là. Et dans les propositions qui sont celles de Monsieur Le Maire, on a l'impression que finalement, c'est la France telle qu'on l'a connue depuis 20, 30, 40 ans et dont les Français font de plus en plus l'analyse que c'est une France qui est la France qui nous a amenés au déclassement tel que nous le connaissons aujourd'hui et qui nous menace plus encore demain. Donc le niveau de proposition de Monsieur Le Maire n'est pas en adéquation sans doute avec la vision qu'il tente de projeter.
12: François Koch, avant de poursuivre sur Raphaël Glucksmann qui va probablement annoncer sa candidature dans quelques dizaines de minutes à la télévision. Jean-Michel Salvator a une question à vous poser.
1: Oui, parce que c'est vrai que quand on lit cette interview, c'est vrai que bon, Bruno Le Maire a un handicap majeur, c'est son bilan. Mais il a quand même un atout, c'est son expérience. Et malgré tout, il a été ministre de l'économie et des finances pendant 7 ans. Il a une connaissance assez fine des problèmes financiers de la France, et notamment de la dette et des déficits. Et c'est vrai qu'on est très surpris quand même par le remède de cheval qu'il préconise. Et c'est vrai que partir comme candidat à la présidentielle, quand on propose la retraite à 65 ans, quand on propose la désindexation à la fois des retraites, des aides sociales, des barèmes de l'impôt sur le revenu, et quand on propose aussi une augmentation de la TVA de 2 à 3%, hein, il est le seul à proposer cette TVA, cette augmentation de TVA de 2 à 3 points en fait, hein, avec cette idée qu'il considère qu'aujourd'hui, bah, ce sont les salariés qui payent tout, qui payent finalement notre modèle social, alors que si on augmentait la TVA, ce serait aussi les consommateurs qui devraient payer. Qu'est-ce que vous pensez de ce remède de cheval ? Est-ce que malgré tout, vous faites crédit à Bruno Le Maire de faire un bon diagnostic de la situation économique catastrophique du pays ?
28: On pourrait peut-être dire cela, mais beaucoup vous rétorqueront dans le pays que n'a-t-il pas fait ce diagnostic plus tôt et que n'a-t-il pas agi en ce sens quand il avait les leviers du pouvoir. Non, ce qu'on peut raisonnablement penser, c'est que Monsieur Le Maire nous promet du sang et des larmes. Et de fait, ça ne peut pas être un projet de campagne présidentielle. Par contre, ce que fait Monsieur Le Maire, c'est qu'il cherche à peser sur le débat public, il cherche à peser sur le débat idéologique au sein de son propre camp, pour se donner une image de rigueur qui est celle qu'il va essayer désormais de cultiver, puisque je vous rappelle que sa sortie du gouvernement Macron au moment de la dissolution se fait sur la question de la dette, où Monsieur Le Maire voulait une révision budgétaire et que le président ne lui a pas accordé. Donc Monsieur Le Maire cherche aujourd'hui à cultiver cette image de Monsieur la rigueur, en espérant que demain elle puisse le servir personnellement et qu'elle puisse lui permettre de peser et de faire peser ses idées dans le débat au sein de son camp.
1: Mais très honnêtement, vous pensez qu'on a le choix entre la rigueur et pas de rigueur ? Est-ce que vous n'avez pas le sentiment qu'on est obligé d'envisager des mesures extrêmement lourdes ? Parce que la situation économique du pays, elle est catastrophique quand même, vous ne pouvez pas le nier ça.
28: Il y aura des mesures extrêmement lourdes à prendre, mais les mesures extrêmement lourdes ne doivent pas forcément reposer sur les Français. Ça va être tout l'objet de cette élection présidentielle.
1: Sur
28: les Français. Quand je dis sur les Français, ça veut dire sur quelle catégorie de Français et quelle nature vont-elles prendre. Est-ce que c'est une relance par de l'austérité et qui règle d'abord la question budgétaire? Est-ce que c'est une relance par la consommation et par la production, ce qui est un autre objet politique qui est encore assez peu venu dans le débat public, mais qui devrait, à mon sens, y arriver assez rapidement dans les semaines à venir. Il y a sans doute d'autres alternatives. Ça sera ensuite aux Français de trancher. Monsieur Le Maire, lui, nous propose finalement jamais rien d'autre que ce qu'on a déjà entendu depuis longtemps, qui a été mis en œuvre peut-être à plus petite dose. Lui propose, comme vous le disiez, c'était, je crois, les termes que vous employez, le remède de cheval. Oui. Celui-ci peut tuer parfois l'animal, vous le savez.
12: Il nous reste encore 5 minutes avant le journal permanent de Frédéric Joncheret. François Coq, analyste politique et essayiste, est avec nous ce soir dans Europe 1 Soir. L'actualité politique riche, variée. Alors lui, il n'a pas encore fait son manifeste. Il va prendre la parole ce soir dans le journal de 20h de TF1. C'est Raphaël Glucksmann qui devrait officialiser sa candidature à la présidentielle. Fort de ses 13,8% aux dernières européennes, où il menait une liste PS Place Publique qui l'a placé en tête de la gauche, Raphaël Glucksmann se sent poussé des ailes. Il a dit « je suis comptable de l'espoir que j'ai levé ». Moi, j'ai une question pour vous, François Coq. Raphaël Glucksmann peut-il rassembler la gauche sans se couper de LFI, alors qu'il revendique une ligne pro-européenne et anti-LFI, justement ?
28: Je serais tenté de dire d'abord tout ça pour ça. Je vous rappelle qu'il y a quasiment 3 mois, jour pour jour, Monsieur Glucksmann nous disait qu'il se donnait ce délai pour décider s'il serait candidat à l'élection présidentielle. Là, il ne va pas annoncer a priori ce soir au journal télévisé qu'il est candidat à l'élection présidentielle. Il va annoncer qu'il est candidat à la primaire du Parti Socialiste élargi. Autrement dit, Monsieur Glucksmann, qui se prétend auréolé d'une destinée et sentir derrière lui un élan populaire, va d'abord passer par la case où il va devoir affronter Madame Royal, Monsieur Brun, Monsieur Gage, qui, sans vouloir minimiser ce qu'ils peuvent porter et les uns et les autres, sont des adversaires qui ne vont pas forcément élever et tirer vers le haut la candidature de Monsieur Glucksmann. Donc d'une certaine manière, Monsieur Glucksmann patine depuis la fin du printemps et il n'est pas sûr que cette mise en candidature, cette mise en abîme qui va se jouer ce soir avec la primaire du Parti Socialiste élargisse, puisse le servir. Et puis le deuxième point, c'est sur le fond. Est-ce qu'il a la capacité de rassembler la gauche? Je ne pense pas que ça soit aujourd'hui son objectif, puisqu'une partie de la gauche est aujourd'hui solidement arrimée autour de Jean-Luc Mélenchon, qui est certes extrêmement clivant, mais qui bénéficie d'un socle qu'il a su élargir, mais plus encore et plus important encore que le socle élargi, c'est la robustesse du socle de M. Mélenchon. Et sur ce socle, M. Glucksmann n'ira pas récupérer quoi que ce soit. Donc la candidature qui va se jouer pour M. Glucksmann, elle aura lieu avec la capacité à aller attirer des électeurs venant du bloc central. Or, ce bloc central aura quand même plutôt naturellement tendance, on le voit au regard de ce qu'est l'hégémonie culturelle aujourd'hui dans notre pays, à se décaler plus vers la droite que vers la gauche de M. Glucksmann.
12: Justement, François Coq, c'est ce qu'on leur reproche, en tout cas dans son camp. On le soupçonne d'un virage vers le centre et une vision sociale libérale. Raphaël Glucksmann qui appelle à mener d'ailleurs la bataille du patriotisme français. Et donc, soupçonné de cette vision sociale libérale, ça peut le freiner ou au contraire le faire grandir?
28: Non, ça va être très compliqué parce qu'il est dans un casse-noix. Je l'évoquais, entre d'un côté Jean-Luc Mélenchon et de l'autre côté les candidats du bloc central qui vont obligatoirement être obligés de se décaler de plus en plus sur leur droite. Donc il est pris dans un étau et l'air va assez vite, à mon sens, lui manquer. Le but de la primaire est de donner un souffle propulsif. Il n'est pas sûr, au regard de ce que va être le format de cette primaire, tant bien même M. Faure, par exemple, viendrait s'ajouter à la liste des candidats.
4: Celle-ci
28: crée un effet... Oui, alors François Hollande, lui, ne passera pas par la case primaire. Il laisse cela se débrouiller dans ce petit étang-là et il espère, lui, ramasser les morts.

0: ou François Hollande en 2012, elle rassemblait dans les urnes aux élections précédentes 42-45% de l'électorat. Donc elle est aujourd'hui dans des étiages extrêmement faibles. Et le rassemblement de la gauche n'est pas suffisant en tant que tel pour lui permettre de gagner l'élection présidentielle. Ça peut lui permettre d'atteindre le deuxième tour, mais ça ne lui garantit en rien de gagner l'élection présidentielle. Et le pari qui peut être tenté par M. Glucksmann ou par une gauche sociale-libérale de se tourner plus vers le bloc central pour élargir son espace est là encore un pari extrêmement compliqué parce que le rapport de force est favorable au sein de ce duel à la gauche sociale-libérale qui est aujourd'hui de plus en plus isolée. Donc sur une scène politique qui est gelée, qui est cryogénisée aujourd'hui, c'est sans doute pas dans les vieux pots qu'il faut aller chercher l'espoir, mais sans doute sur une irruption dans la vie politique qu'on verra peut-être se matérialiser dans les semaines ou mois à venir.
1: Merci beaucoup François Coq d'avoir partagé votre regard, analyste politique et essayiste, invité ce soir d'Europe 1 Soir. Merci à vous Monsieur Coq. 19h30, on reste justement dans Europe 1 Soir, juste après le journal permanent de Frédéric. On continuera avec Raphaël et avec Jean-Michel de parler de ce Raphaël Glucksmann, également de l'Université d'été de la gauche, avec un Mélenchon remonté comme un coucou. On voit ça juste après le journal permanent. Frédéric Jonchery, bonsoir.
2: Bonsoir Guillaume, bonsoir à tous. C'est nous les gens sérieux et responsables, c'est eux la ruine, la pagaille. Jean-Luc Mélenchon a harangué ses sympathisants en clôture des universités d'été de la France insoumise. Il a promis de censurer le gouvernement sur son projet de budget 2027, de taxer les super profits ou encore d'interdire la loi du plomb. Raphaël Glucksmann devrait se positionner ce soir après 3 mois de réflexion. L'eurodéputé Place Publique devrait officialiser à 20h sa candidature à la présidentielle. Bilan tragique du nombre de noyades cet été. Elles sont en hausse de 14% par rapport à l'an dernier. On déplore 301 décès depuis le 19 juin. 9 départements du sud-ouest seront placés demain après-midi en vigilance orange orage et il est probable que les régions méditerranéennes soient aussi concernées. Visite officielle de Mohamed Ben Salman en France. Le prince héritier d'Arabie Saoudite signera demain de nombreux accords et évoquera les enjeux au Moyen-Orient avec Emmanuel Macron. Des élections seraient un tsunami, une vue qui fracturerait l'Ukraine, selon Volodymyr Zelensky. Le président ukrainien refuse d'en organiser en temps de guerre, ce que réclame son ex-ministre de la Défense, Mikhailo Fedorov. Exploit des Bleus aux mondiaux de badminton à New Delhi. Delphine Delrue et Tom Jiquel ont décroché l'or en double mix et Axel Lanier en simple messieurs. Arthur Fils dispute, lui, à 22h30 à Cincinnati, sa première finale de Masters 1000 face à l'Américain Tiafoe. Et l'équipe de France de Cécile Foot conserve son titre de champion d'Europe après sa victoire sur l'Angleterre 1-0. Et notez également ce deuxième succès de Lando Norris cette saison en championnat de Formule 1. Le Britannique a remporté le Grand Prix des Pays-Bas.
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1: À tout à l'heure, 8h moins le quart pour le prochain journal permanent, Frédéric. Alors on poursuit avec Raphaël Steinville et Jean-Michel Salvatore. Et je voyais Jean-Michel tout à l'heure qui opinait un petit peu du chef quand je posais cette question-là à notre invité François Coq concernant Olivier Faure, qui privilégie l'union de la gauche, le premier secrétaire du PS, ou plutôt une candidature donc social-démocrate autonome et pro-européenne comme l'incarne la ligne Glucksmann. Pour les partisans de la gauche, ils sont un peu tiraillés, non ?
4: C'est-à-dire qu'il y a deux lignes, en fait, au Parti Socialiste. Vous avez une, au Parti Socialiste et à Place Publique, vous avez une ligne qui est la ligne de Glucksmann, qui est une ligne autonome et qui ne souhaite pas un accord avec la France Insoumise, même dans l'hypothèse d'un deuxième tour aux législatives après les présidentielles. Et puis, vous avez une ligne qui considère que il n'y a pas d'autre moyen que de faire alliance avec la France insoumise. Et là, on retrouve évidemment Olivier Faure, qui a toujours été dans la main de Jean-Luc Mélenchon, à la fois pour des raisons politiques, mais aussi pour des raisons électorales, puisque Olivier Faure fait partie de ces députés qui ne pourraient pas être réélus dans leur circonscription s'ils n'avaient pas l'appui de la France insoumise et de ses électeurs. Et on retrouve finalement le même clivage chez les Verts. Vous avez des Verts qui sont pour la social-démocratie, et notamment, c'est le cas par exemple de Yannick Jadot. Yannick Jadot qui avait été le candidat des Verts à la présidentielle et qui aujourd'hui est plutôt du côté de Glucksmann et qui lui plaide pour un positionnement autonome avec le PS et Place Publique. On notera d'ailleurs que Jadot, il est pour l'autonomie parce qu'il est sénateur et qu'il n'a pas besoin des voix de la France Insoumise pour être réélu. Et puis vous

0: Il y avait toute une partie des Verts, et on l'a vu d'ailleurs lors des journées parlementaires de la France insoumise, vous avez toute une partie des Verts qui est prête à se vendre à Jean-Luc Mélenchon. Donc là, là on a vraiment un vrai clivage pour ou contre Mélenchon, et c'est un clivage qu'on retrouve à la fois au PS, à Place Publique, et chez les Verts.
1: Il y a trois lignes pour être plus précis chez les écologistes aujourd'hui. Il y a Sandrine Rousseau qui plaide pour se ranger derrière Jean-Luc Mélenchon. Il y a également, vous l'avez précisé, Yannick Jadot qui penche pour des alliances et un accord avec la social-démocratie. Et puis, il y a également une voie plus autonome aujourd'hui, qui est celle de Marine Tondelier, qui laisse planer le doute sur ses intentions et sur la possibilité pour elle de se présenter à la présidentielle. Mais on a bien compris, si on devait schématiser, parce que il y a peu de doute que Marine Tondelier puisse aller jusqu'au bout de sa candidature, qu'elle se rangera à l'avis majoritaire chez les écologistes, qui est le choix de soutenir la candidature de Jean-Luc Mélenchon.
2: Vous le dites justement à Raphaël Steinville, Marine Tondelier, qui prône, elle, l'union de la gauche. Elle l'a dit ce week-end qu'elle maintient sa candidature. Elle rappelle depuis Grenoble, lors de l'université d'été donc des écologistes, qu'aucune famille politique du camp progressiste n'est capable de gagner seule l'élection. Donc, rapprochement entre écologistes et insoumis. Un qui ne se pose pas la question de savoir s'il faut se rapprocher et qui est confiant et qui veut y aller seul, bille en tête, c'est Jean-Luc Mélenchon, le fondateur de la France Insoumise, candidat donc déclaré à l'élection présidentielle de l'année prochaine. Il a pris la parole ce matin lors de l'université d'été de LFI à Châteauneuf-sur-Isère, c'est dans la Drôme. Il affiche sa confiance et assure qu'il peut remporter la prochaine présidentielle.
3: Oui, mesdames et messieurs qui nous entendez, à présent pour nous, non seulement comme un objectif, mais déjà comme une attente impatiente, la victoire est possible. Car des millions de personnes ici et de par le monde savent que tout un monde est en train de prendre fin. Celui du règne du chacun pour soi néolibéral et de l'irresponsabilité écologique.
2: Jean-Michel Salvatore, du Jean-Luc Mélenchon dans le texte.
0: Oui, c'est un discours comme d'habitude, un discours de fier à bras, c'est un discours de matamor. Bien sûr qu'il a le vent dans les voiles pour le premier tour de la présidentielle, et c'est vrai que c'est un fait politique. Jusqu'à présent, à gauche, le parti dominant, c'était plutôt le parti modéré, c'était le parti des sociaux-démocrates. Bon, cette fois-ci, et depuis déjà plusieurs années, c'est la France insoumise. Donc c'est vrai qu'il a le vent dans les voiles pour le premier tour, mais certainement pas pour le deuxième tour. Jean-Luc Mélenchon, c'est l'homme politique le plus détesté de France. Donc bien sûr qu'il peut faire le plein des voix au premier tour, mais entre le premier tour et le deuxième tour, il n'a pas de réserve. Et c'est vrai qu'il a un discours tellement clivant sur tout un tas de choses, notamment par exemple sur la dette, qu'on a vu l'autre jour quand il a dit « bon, bah, l'aide, on s'en fiche, on la rembourse pas ». On a vu sur Gaza, on a vu sur la pente antisémite de la France insoumise. Donc tout ça crée un rejet considérable de la part des Français, et même de la part d'une certaine partie de la gauche dont on parlait tout à l'heure. Souvenez-vous, aux élections municipales, les reports ne se sont pas faits si facilement, par exemple, à la municipale de Toulouse, où finalement les deux tiers des électeurs socialistes n'ont pas voulu se reporter sur la candidature de la France insoumise. Donc, évidemment, on le voit, Jean-Luc Mélenchon a le vent dans les voiles, il a réussi à faire une OPA sur une partie des Verts, et c'est vrai qu'il est devenu le seul candidat de gauche à avoir une vraie dynamique électorale. Il a maintenant autour de 15-16% d'intention de vote, ce qui est absolument considérable.
2: Oui, mais là où Raphaël Glucksmann est plutôt vers 11.
0: Vers 11, mais c'est une position de premier tour, mais au second tour, évidemment, qu'il n'a aucune chance.
2: Raphaël Steinville.
1: Oui, moi je souscris absolument à ce que Jean-Michel vient de dire. Ce qu'il faut noter quand même malgré tout, c'est que cette OPA conduite par Jean-Luc Mélenchon sur une grande partie de la gauche aujourd'hui n'est pas sans effet sur le long terme, parce que aujourd'hui sa position ultra dominante à gauche vient en plus être étayée par un combat culturel qui finalement produira ses effets dans 5, 10 ou 15 ans. Je pense que aujourd'hui le combat de Jean-Luc Mélenchon à défaut de pouvoir l'emporter en 2027, produira peut-être malheureusement ses effets plus tard, parce qu'il est en train de construire une génération de militants politiques comme aucun parti à gauche aujourd'hui n'est en possibilité, en capacité de le faire. Quand vous voyez la mainmise qu'il a sur les universités, quand vous voyez les soutiens, les relais qu'il a parmi nombre d'artistes qu'il invite et qui seront encore présents autour de lui, notamment lors de la fête de l'humanité, vous voyez à quel point il a un temps d'avance sur tous ceux qui prétendent transformer la gauche.
2: Et puis pour l'aider justement à recruter pourquoi pas de nouveaux militants ou renforcer comme ça son socle, il n'hésite pas, Jean-Luc Mélenchon, à frapper tous azimuts. On l'écoute, c'était ce matin.
3: Toute occasion est bonne pour parler, discuter, échanger, obliger à réfléchir. Je l'ai fait en répondant à Bruno Retailleau sur le principe de précaution qu'il veut supprimer, à Marine Le Pen dans sa compétition avec Édouard Philippe contre l'immigration, à Ceuta et à Mayotte, et à Gabriel Attal à chacun de ses sketchs. Sinon, que sera la campagne ? Une fois de plus, un simple concours de slogans proposés par des agences de communication, de fausses photos volées, ou peut-être cette campagne sale dont on nous menace déjà avec les ingérences étrangères, comme aux élections municipales, la diffamation quotidienne des insoumis.
2: Voilà, il tire à tout va, hein. tout le monde en prend pour son grade, tous les sujets, bref, rien ne va.
0: Oui, alors c'est vrai qu'il faut reconnaître qu'il a du talent. Hein. Il a du talent.
2: 45 minutes quand même de discours. Hein.
0: Il a du talent. Il a de la chance. Parce que c'est vrai que quand vous regardez, bon, il a focalisé son programme sur l'écologie. Et c'est vrai que d'une certaine façon, l'été qui vient de se dérouler lui donne d'une certaine façon raison. Bon, donc il a de la chance. Mais il a un handicap et je pense qu'on ne le note pas suffisamment. C'est son âge. Il ne faut pas oublier que Jean-Luc Mélenchon, il a le même âge que François Bayrou et que Michel Barnier. On a tendance à penser que Michel Barnier et François Bayrou ont terminé leur vie politique. Ils ont tous les deux 75 ans, mais Jean-Luc Mélenchon a aussi 75 ans. C'est vrai que sa campagne sera sans doute la dernière, sa campagne présidentielle sera sans doute la dernière. Il ne pourra pas se représenter en 1980, lorsqu'il aura 80 ans dans 5 ans. Et c'est vrai que ce genre de mouvement politique est quand même très dépendant de la personnalité de son leader. Donc c'est vrai que pour la France insoumise, il y a un vrai sujet de renouvellement et d'héritage de Jean-Luc Mélenchon pour l'après-présidentiel.
2: Jean-Michel, vous voyez quelqu'un ?
0: Oh bah, il y a du monde. Il y a
2: faut de l'épaisseur quand même.
0: Il y a Bompard, il y a
1: Rima Hassan.
0: Il y a Rima Hassan. Alors c'est sûr qu'il y aura sans doute un sujet sur est-ce que ce seront les tout blancs, tout moches qui succéderont à M. Mélenchon ou est-ce que ce seront les autres ?
1: Mais cette question, effectivement, elle est importante. Mais on a vu que dans le passé, tous ceux qui s'étaient aventurés à vouloir bousculer l'ordre des choses et prétendre peut-être afficher des ambitions pour la présidentielle 2027 ont vu leur velléité éteinte dans le nid par Jean-Luc Mélenchon. Ça a donné lieu à cette scission au sein de la France insoumise, le départ d'un certain nombre de figures de la France insoumise.
0: Alexis Corbière
1: notamment, parce qu'il contestait finalement l'autoritarisme.
2: La fameuse
1: de Jean-Luc.
2: Purge.
1: Exactement, ils ont été purgés pour avoir affiché des ambitions un peu trop voyantes en vue de 2027.
2: Donc c'est lui qui va devoir un petit peu décider qui va lui succéder ?
1: Je pense que Jean-Luc Mélenchon ne laissera à personne d'autre le soin de désigner celui ou celle qui lui succédera.
2: Et là, de votre regard, à votre avis, est-ce qu'il ambitionne déjà quelqu'un pour lui succéder ou alors, pour l'instant, c'est lui seul?
0: Attendez, là, c'est trop tôt, il va faire sa campagne. Il a le vent dans les voiles, comme on le disait tout à l'heure.
2: À votre expérience, votre expertise, messieurs.
0: Oui, mais ensuite, si vous voulez, on ne sait jamais très bien, il faut voir comment les choses se déroulent. Honnêtement, pour la gauche, il y a un moment Mélenchon dont il profite, évidemment.
2: Bon, en tout cas, ce qui est clair, c'est que vous avez parlé aussi que ce matin, il a aussi parlé d'écologie, c'est quelque chose qui lui tient un petit peu à cœur, et il a proposé une conscription écologique pour lutter notamment contre les incendies qui ont ravagé le pays cet été. Nous envisageons une garde régionale de la sécurité civile, notamment pour être certain de pouvoir venir en renfort efficace des équipes permanentes dans les épisodes de crise. Une garde constituée par conscription, c'est possible ou pas ?
1: J'imagine que Jean-Luc Mélenchon au pouvoir... Tout serait possible à grand renfort de coups de trick et d'autoritarisme, mais c'est pas ce que précisément demandent les pompiers sur le terrain. Les pompiers, ils veulent, en plus de des pompiers volontaires, ils veulent que les pompiers professionnels voient leurs effectifs étoffés. Et c'est là où aujourd'hui c'est pas une affaire de conscription, c'est l'affaire de s'appuyer sur notamment les compétences d'un certain nombre de ces pompiers volontaires qui ont passé un concours et qui pourraient être intégrés aujourd'hui chez ces pompiers professionnels, et que le gouvernement, faute d'avoir le budget suffisamment, n'a pas transformé l'essai.
2: Merci Raphaël Steinville, Jean-Michel Salvatore. On se retrouve juste après le journal permanent et on va parler du grand oral des candidats devant les patrons. Oui, puisque le MEDEF va tenir ses traditionnelles universités d'été. Ce sera dans quelques jours sur les cours de la Porte d'Auteuil à Roland-Garros. Frédéric Jean, je ferai le journal permanent.
4: Raphaël Glucksmann devrait, sans grande surprise, officialiser tout à l'heure sa candidature à la présidentielle. Le leader de Place Publique, fort de ses 13,8% dernières européennes, disait fin mai qu'il était comptable de l'espoir qu'il a levé. La victoire est possible, scande Jean-Luc Mélenchon devant ses partisans. Le leader insoumis est convaincu que son parti est prêt à gouverner dès 2027 et qu'il peut annuler une partie de la dette du pays et de remettre les comptes publics en ordre. E-sport, situation Moyen-Orient, signature d'accord sont au menu de la visite officielle du prince héritier d'Arabie Saoudite en France. Un nouveau déplacement controversé, 8 ans après l'assassinat du journaliste Jamal Khashoggi. Les États-Unis menacent le Canada de nouvelles surtaxes. Ils fulminent après la décision du Premier ministre Mark Carney de répondre coup pour coup aux nouveaux droits de douane américains. Décès d'un touriste français dans la vallée de la mort aux États-Unis. L'homme âgé de 68 ans est mort après avoir marché près de 2 km par 47 degrés. Son véhicule était tombé en panne dans le désert. Accident mortel à la suite d'un refus d'obtempérer dans l'Oise. Le conducteur est décédé. Son passager a été légèrement blessé. Ce dernier a été placé en garde à vue, tout comme 2 policiers municipaux, pour déterminer les circonstances exactes de l'accident. Victoire au sprint du Britannique Matthew Brennan sur la 2e étape de la Vuelta entre Monaco et Manosque. Tadej Pogacar reste en rouge et l'équipe de France de Cécy Foot bat l'Angleterre 1-0 en finale de l'Euro et conserve son titre.
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2: A tout à l'heure Frédéric, 20h pour votre journal. Le grand oral des candidats devant les patrons de Marine Le Pen à Jean-Luc Mélenchon. Les prétendants au plus haut poste de l'État sont attendus aux rencontres des entrepreneurs. Ça va se passer jeudi et vendredi prochain. Le MEDEF qui va tenir ses traditionnelles universités d'été. Ça va se passer sur les cours de la Porte d'Auteuil à Roland-Garros. 13 000 acteurs économiques attendus, ce n'est pas rien. Et je le disais, bien sûr, les candidats à la présidentielle. Raphaël Steinville, c'est un événement à ne pas manquer pour monter sa crédibilité et sa vision économique pour l'avenir du pays.
1: Oui, c'est exactement ça. Alors si pour certains candidats, et notamment ceux du Bloc central, l'enjeu compte tenu de la proximité, on va dire idéologique, avec le grand patronat ne devrait pas poser trop de difficultés, encore que pour certains candidats, et je pense notamment à Marine Le Pen, c'est un rendez-vous extrêmement important qu'elle prépare avec beaucoup d'attention, parce qu'il lui faut dissiper un certain nombre de doutes, notamment sur la question des retraites toute une série de questions ayant trait à la fiscalité des entreprises, parce que entre le discours pro-business, comme le dit Jordan Bardella, avant que Marine Le Pen ne soit officiellement candidate, et celui de Marine Le Pen, il y a parfois des nuances que les patrons aimeraient bien entendre se voir prononcer dans la bouche de Marine Le Pen. Donc je pense que c'est un enjeu absolument crucial pour Marine Le Pen, quand c'est davantage une occasion de polir son programme pour les candidats du Bloc central dans un environnement et face à un public qui assez proche de leurs idées.
2: Alors, les entrepreneurs du MEDEF, Jean-Michel Salvatore, ils semblent avoir déjà un petit peu fait le tri parmi les candidats. Il n'y en a que 7 qui sont attendus. Oui. Bruno Retailleau, Marine Le Pen, Édouard Philippe, Gabriel Attal, Raphaël Glucksmann, si il confirme sa candidature dans quelques minutes, Marine Tondelier et le fameux Jean-Luc Mélenchon.
0: Oui, mais en fait, je rejoins ce que dit Raphaël. Le plus important, c'est Marine Le Pen. Incontestablement. D'abord parce que, si vous voulez, Marine Le Pen, elle avait déjà fait un petit tour de chauffe avec les patrons. Vous vous souvenez de ce déjeuner chez Drouan avec quelques patrons, notamment Bernard Arnault. Et c'est vrai que ces patrons étaient ressortis, quand on les écoutait, assez atterrés par les propos et les propositions de Marine Le Pen. Donc là, maintenant qu'elle est véritablement candidate, puisque la Cour d'appel s'est prononcée sur la question de l'inéligibilité, donc elle sera candidate. Donc là, elle a vraiment la charge de la preuve. Et c'est très important parce que, si vous voulez, la situation économique de la France est vraiment catastrophique. Finalement, c'est le grand déni des hommes politiques, hein. Mais on peut imaginer que le prochain président de la République ne pourra pas appliquer son programme, mais sera complètement assailli par les questions économiques, hein, parce que la dette augmente, parce que les taux d'intérêt sont au plus haut, parce que la situation économique est mauvaise, parce que le chômage est encore remonté. Et donc, c'est vrai que les patrons ont vraiment envie de savoir ce que les candidats ont vraiment dans le ventre. Alors, c'est vrai que pour Marine Le Pen, c'est vraiment très important. La question des retraites, elle est absolument essentielle. C'est la mère des batailles. Il y a aussi tout ce qui concerne l'économie, les entreprises, la fiscalité. Alors, sur les entreprises, on a quand même un peu l'impression que Marine Le Pen, elle aime les entreprises, mais à condition qu'elles soient toutes petites. Et quand il s'agit des grosses entreprises, elle ne les regarde plus de la même façon. Donc, sur tous ces sujets-là, vraiment, Marine Le Pen va avoir la charge de la preuve lors de ses journées au MEDEF. Et c'est vrai que, jusqu'à présent, les patrons la regardent avec beaucoup de crainte et beaucoup d'inquiétude. Jordan Bardella était perçu d'une façon un petit peu différente. Il était perçu comme un candidat sans doute plus à droite. Mais les patrons avaient l'air de dire qu'il était sans doute plus malléable. Marine Le Pen, c'est une personnalité politique évidemment beaucoup plus expérimentée, beaucoup plus forte, mais qui a pris un positionnement, je dirais, ni droite ni gauche. Et donc, les patrons l'attendent vraiment au tournant, parce que là, ils attendent véritablement des réponses aux questions qu'ils se posent.
2: On va parler d'un tout autre sujet. MBS, trois lettres. Avec le prince donc Mohamed Ben Salman, le prince héritier saoudien, qui est en visite en France pour 2 jours, au voyage officiel. Il va rencontrer le président Macron, MBS, avec qui il va avoir plusieurs sujets. Hein, pétrole, guerre en Ukraine, pas mal de milliards d'investissements. Ça fait 8 ans qu'il a été mis au banc de la scène internationale pour l'assassinat d'un journaliste, on s'en souvient. MBS pour les intimes, donc, qui est reçu en grande pompe à Paris. Visite officielle de 2 jours, je le disais. Est-ce que Raphaël Stainville, en se rapprochant de l'Arabie Saoudite pour améliorer nos échanges, c'est une diplomatie pragmatique et efficace, certes, mais est-ce que c'est aussi renoncer à faire peser la voix de la France sur les fameux droits humains?
1: Vaste question.
2: Ah oui, vous avez 2 heures.
1: Non, mais je ne pense pas que, malheureusement d'ailleurs, cela fasse l'objet d'une discussion ou de propos appuyés du président.
2: C'est business.
1: Je pense que ça sera d'abord des questions de business et surtout de géopolitique, parce que la situation au Proche et au Moyen-Orient est telle que ça pèse lourdement sur l'économie française et l'économie mondiale, on serait tenté de dire. Donc c'est un acteur important de la région, et de voir à quel point aujourd'hui ils peuvent peser dans le cours des négociations pour parvenir à ce que les États-Unis, l'Iran et Israël parviennent à mettre un terme à cette guerre, est essentiel. Donc, d'une certaine manière, pour Emmanuel Macron, c'est une manière d'être au courant des affaires du monde qui se jouent quand même, malgré tout, très largement sans lui.
2: Alors justement, je rebondis sur ce que dit Raphaël. Jean-Michel, est-ce que la France doit peser davantage pour une solution à 2 États dans le dossier israélo-palestinien, ou laisser ce rôle à d'autres puissances?
0: Encore faudrait-il le pouvoir, si vous voulez. Je pense que la diplomatie française n'a jamais été aussi affaiblie depuis quelques années. C'est vrai que la reconnaissance par la France de l'État palestinien n'a pas non plus aidé. Moi, j'ai quand même l'impression que le double quinquennat d'Emmanuel Macron a été pour la France, a été pour la France une séquence où on a véritablement reculé, où la voix de la France est beaucoup moins écoutée par l'ensemble des parties prenantes. Je dirais qu'on fait de la figuration intelligente. La France reste la France. Nous sommes membres permanents du Conseil de sécurité. Nous sommes une puissance nucléaire. Bon, donc nous avons également un rôle important à jouer en Europe, même si nos déficits nous ont joué beaucoup de tours, et c'est vrai que nous n'avons plus la même position en Europe parce que nous ne respectons pas nos engagements et que la dissolution finalement a énormément affaibli l'économie française et Emmanuel Macron. Mais est-ce qu'on peut véritablement peser? Je ne crois pas. Honnêtement, je pense que personne n'imagine que Emmanuel Macron peut débloquer cette situation inextricable.
2: Alors une dernière question, Raphaël Steinville. Alors justement, là, la France accueille au Grand Palais la compétition de l'eSport World Cup, hein, grande compétition si l'on est du sport sur les fameuses machines, les PC et autres ordinateurs. D'habitude, ça se passe là-bas, en Arabie Saoudite, mais voilà. En raison de la guerre, c'est pour cette saison en France. La cérémonie de clôture va se dérouler là en ce moment. On a aussi l'Arabie Saoudite qui va arriver et qui compte, pourquoi pas, mettre pas mal d'argent sur la table. Déjà, ce qui fait rêver Sergi, hein. A priori, on va avoir des accords sur le transport, l'énergie, la santé. Mais il y a aussi cette idée de parc d'attractions Dragon Ball dans le Val d'Oise. Beaucoup, beaucoup de choses. C'est vraiment un partenaire, j'ai l'impression, très important.
1: Oui, d'ailleurs, il ne faut pas minimiser l'ampleur de ce soft power, de cette manière dont l'Arabie Saoudite, mais ils ne sont pas les seuls, on peut penser aussi au Qatar, finalement, aujourd'hui, s'installe, grignote des parts et influe dans un certain nombre de nos territoires. Ces milliards qu'ils mettent sur la table, ils ne le font pas par seule générosité, mais bien aussi avec des ambitions politiques, un agenda, et donc c'est à regarder d'extrêmement près. Notamment, vous avez évoqué cette résurrection d'un parc dans la région parisienne avec les milliards de l'Arabie Saoudite. Cela interroge, mais cela dit beaucoup, je pense, de la volonté de l'Arabie Saoudite de peser toujours davantage sur un certain nombre de pays, dont la France.
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2: Voilà, j'avais envie de vous partager justement cette partie de la bande-annonce du film sur le général de Gaulle. Général de Gaulle qui serait un héros controversé, c'est oui pour le site Allociné qui crée la polémique. Allociné, le célèbre site sur le cinéma, qui a une façon bien particulière pour présenter ce film consacré au général. Le titre employé par Allociné, avec plus de 5 millions d'entrées, une œuvre sur un héros controversé s'impose comme le succès français de l'été. On l'a vu sur Facebook, Jean-Michel Salvatore, pour moi les bras m'en tombent.
0: Bah, moi aussi, mais moi je pense que le papier il a plutôt été fait par un stagiaire, vous croyez pas?
2: Certains disent par l'IA potentiellement.
0: Attendez. Allociné,
2: une minute.
0: Allociné, ça appartient à un groupe qui est possédé par Marc Ladret de la Charrière, qui est un gaulliste patenté, qui a beaucoup soutenu François Fillon en 2017, qui était aussi un compagnon de Philippe Séguin dans une période beaucoup plus ancienne. Donc la ligne politique d'Allociné, je pense pas qu'elle ait été décidée par Marc Ladret de la Charrière. Je pense que, enfin, moi, je mets ça plutôt sur le compte de l'inexpérience, sans doute, d'un journaliste, et ça prouve en tout cas que même chez Allociné, la rédaction a une certaine autonomie par rapport à son propriétaire.
2: En tout cas, Allociné n'a pas commenté pour l'instant.
1: Non, mais ça interroge quand même sur le sérieux de ce genre de papiers ou de critiques qui sont publiés sur le site d'Allociné. Si, comme on a pu le lire ou l'entendre, ce serait une IA qui serait à l'origine de ce message, c'est extrêmement inquiétant. C'est-à-dire que, est-ce que les critiques que vous pouvez désormais lire sur Allociné sont le fait de critiques écrites par des hommes, ou est-ce qu'on a délégué déjà le soin de juger des œuvres à l'intelligence artificielle? Et ça, je trouve ça extrêmement inquiétant et probablement assez redoutable pour l'image d'Allociné. D'Allociné.
2: D'Allociné.
0: Mais c'est vrai que c'est inquiétant parce que
2: rapidement, Jean-Michel.
0: Ce sont des sites qui sont extrêmement puissants, qui sont prescripteurs. Et c'est vrai que si c'est exact, s'imaginer que les contenus sont réalisés par l'IA, je rejoins Raphaël, c'est quand même très inquiétant.
2: Bon, en tout cas, foncez voir ce film sur...
0: Il vaut mieux lire le JDD.
2: 5 millions déjà d'entrées. Allez, dans un instant, le journal de 20h, le temps pour moi de vous partager cette information d'urgence. 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
2: Bonsoir Frédéric Joncheret.
4: Bonsoir Guillaume, bonsoir à tous.
2: Et vers un candidat de plus à la présidentielle.
4: Même si ce n'est pas une surprise, Raphaël Glucksmann doit officialiser sa candidature d'ici quelques minutes et nous le verrons dans un instant. Les défis seront nombreux pour le patron de Place Publique. Jean-Luc Mélenchon a étalé ses promesses politiques ce matin en clôture des universités d'été de LFI. Parmi elles, la censure du gouvernement sur son budget 2027. Vous l'entendrez. Et puis un chiffre tragique, 301, c'est le nombre de décès par noyade recensés ces deux derniers mois. Un été meurtrier que nous expliquera Laura Legault.
2: Un mot de la tendance météo pour demain lundi, Estelle Lafond.
18: Bonsoir à tous, j'espère que vous avez bien profité dans l'Ouest, car demain, changement radical avec un temps particulièrement agité. Je vous donnerai le détail en fin de journal.
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2: C'est donc le jour J ou le soir S pour Raphaël Glucksmann.
4: Invité du 20h de TF1, le leader de Place Publique devrait annoncer sa candidature à la primaire du Parti Socialiste et donc de fait à la présidentielle. Le tout sur fond de fractures de toutes parts à gauche. Un début de campagne aux défis multiples pour le député européen. Les précisions de Maïalène Trémollet.
19: Premier défi, s'imposer comme le candidat de la gauche socialiste capable d'atteindre le second tour de l'élection présidentielle. S'il a choisi de se lancer dans une primaire fermée, Raphaël Glucksmann sait que la tâche est ardue. D'abord parce que les candidats sont multiples, mais aussi parce que dans les rangs du PS, on craint une guerre fratricide et potentiellement délétère avec Olivier Faure, qui pourrait déchirer un électorat socialiste en quête d'unité. Deuxième difficulté, élargir le vote PS à gauche, notamment auprès des Verts et du PCF. Et si certains écologistes, comme Jérémy Yordanov ou Yannick Jadot, militent d'ores et déjà pour un dialogue, voire un ralliement, d'autres semblent bien plus réceptifs aux sirènes de la France insoumise. La France insoumise qui représente le troisième et plus gros chantier pour Raphaël Glucksmann à ce stade. Face à la très forte avance de Jean-Luc Mélenchon dans les sondages et à son socle électoral installé, le patron de Place Publique n'a plus que quelques mois pour enclencher une dynamique. et tenter de regagner un leadership perdu par la gauche socialiste depuis longtemps.
4: Maïalène Trémollet du service politique d'Europe 1.
2: Et dans l'actualité politique, Frédéric, Jean-Luc Mélenchon a clôturé ce matin, en fin de matinée, les universités d'été de la France insoumise. Ça se passe dans la Drôme.
4: À l'occasion pour le tribun de s'adonner à son exercice favori, haranguer ses sympathisants. Le candidat LFI à la présidentielle a fustigé le camp central. C'est nous, les gens sérieux et responsables, c'est eux, la ruine, la pagaille. Et il a multiplié les promesses. S'il est élu, il entend taxer les super profits, annuler une partie de la dette du pays et remettre les comptes publics en ordre. Et à ce titre, il promet déjà de censurer le gouvernement sur son projet de budget 2027.
3: Et le tableau de la rentrée, hélas, ne promet rien de bon. L'économie française était sur le fil du rasoir de la récession. Elle va plonger. Car le cornu prépare un nouveau budget de coupe rase qui va aggraver tous les maux. Ne nous demandez pas je ne sais quelle bienveillance à son égard. Une fois de plus, nous le censurerons, j'en suis certain.
4: Et le Premier ministre Sébastien Lecornu a réagi sur X en indiquant que censurer, c'est déserter, rappelant qu'un député n'est ni un commentateur ni un lanceur d'alerte permanent, et d'ajouter « Il est élu et indemnisé par les Français pour examiner les textes et, le cas échéant, les voter ou non ». Quant à Jean-Luc Mélenchon, il a aussi dragué de nouveau l'électorat écologiste au cours de son discours. Il a dit son intention d'interdire la loi Duplomb sur les pesticides ou encore de créer une conscription écologique pour constituer des gardes régionales de sécurité civile. Une réserve mobilisable à tout instant, a-t-il précisé.
2: Visite officielle de Mohamed Ben Salman en France.
4: Le prince héritier d'Arabie Saoudite assiste ce soir à la cérémonie de clôture de la Coupe du Monde d'e-sport à l'Accor Arena aux côtés d'Emmanuel Macron. Et demain, les deux hommes évoqueront les enjeux au Moyen-Orient et signeront de nombreux accords, selon l'Elysée. Une nouvelle visite controversée 8 ans après l'assassinat du journaliste Jamal Khashoggi.
2: Volodymyr Zelensky, lui, ne veut pas d'élection en temps de guerre.
4: Pour le président ukrainien, ce serait un danger pour le pays, un risque énorme. Il estime que des élections seraient un tsunami qui fracturerait l'Ukraine. Volodymyr Zelensky a réagi à l'appel controversé de son ex-ministre de la Défense, Mikhailo Fedorov, qui souhaite la tenue d'un scrutin. Rappelons que le mandat du présidentiel de Zelensky a expiré en mai 2024 et qu'aucun scrutin ne peut être organisé sous la loi martiale qui a été appliquée depuis le début du conflit avec la Russie.
2: Et Frédéric, aussi, ce chiffre alarmant dans l'actualité, 301 décès par noyade enregistrés depuis 2 mois, c'était depuis le 19 juin dernier.
4: L'annonce a été faite aujourd'hui par la ministre des Sports, Marina Ferrari. Un triste bilan en hausse de 14% par rapport à 2025. Bonsoir Laura Legault.
20: Bonsoir Frédéric, bonsoir à tous.
4: Cette augmentation s'explique en partie par les vagues successives de canicule.
20: Oui, les 3/4 des noyades enregistrées par Santé publique France ont eu lieu pendant les 3 vagues de canicule successives entre fin mai et début juillet. Pour se rafraîchir, de nombreux sites de baignade ont été pris d'assaut, des zones parfois non autorisées et non surveillés, comme les canaux en Ile-de-France, une région particulièrement touchée par les noyades. Pour Lazrec Benelaj, président délégué de la Fédération française de natation, il faut sensibiliser davantage.
21: Il faut faire respecter l'interdit, ça c'est quelque chose qui est absolument fondamental. Cependant, on ne pourra jamais empêcher les gens d'aller chercher ces fameux points de fraîcheur. Il faut revoir aussi la manière d'appréhender le milieu aquatique. En France, aujourd'hui, on n'a pas de culture aquatique. Appréhender le milieu aquatique, ça veut dire le comprendre, l'analyser. Ça permettra d'avoir les bonnes postures, les bons comportements.
20: Tous les profils sont à risque, les enfants non surveillés, les jeunes alcoolisés et les personnes âgées. Parmi les victimes décédées, près de 9 sur 10 sont des adultes.
4: Merci Laura Legault.
2: Europe 1 soir, 20h07, l'actualité sportive très très chargée. Frédéric, à jamais les premiers, les bleus du badminton qui ont brillé. Ça se passe dans les championnats du monde à New Delhi.
4: Delphine Delrue et Tom Jiquel ont décroché l'or en double mixte face au numéro 1 mondiaux chinois en 3-7. Et puis ensuite, Alex Lanier les a imités en simple. Messieurs, après sa victoire autoritaire sur le japonais Kadai Naraoka, 21-11, 21-11, deux grandes premières pour la France. Et on espère que le parfum de victoire va se répandre ce soir à Arthur Fils, qui dispute à 22h30 à Cincinnati sa première finale de Masters 1000 de tennis face à l'américain Frances Tiafoe.
2: Sport mécanique à présent, après la trêve estivale, la F1 était de retour cet après-midi avec le Grand Prix des Pays-Bas.
4: Au terme d'une course haletante entre Mercedes, Ferrari et McLaren, le champion du monde en titre, Lando Norris, a terminé sur la plus haute marche du podium, Thomas Guiguenou.
22: Oui, pour sa deuxième victoire consécutive, puisque c'est lui qui avait remporté le dernier Grand Prix il y a un mois en Hongrie. En décrochant sa 13e victoire en carrière, le Britannique, parti depuis la pole position, remonte au 4e rang du classement général. Il rattrape au passage quelques points sur son dauphin du jour et leader au championnat Kimi Antonelli. Mais il en faudra plus, selon lui, pour viser le titre mondial au micro de Canal+.
7: Nous avons beaucoup de travail. Je ne suis pas satisfait de la voiture. Je comprends que les gens se disent, eh bien, tu viens de gagner deux courses et de signer deux pole positions. Mais je sais ce que vaut réellement ma voiture. Je sais où nous sommes forts ou faibles. Je connais mon travail. Et nous devons progresser dans certains domaines si je veux pouvoir dire que nous avons encore une chance de remporter le championnat.
22: Du côté des autres pilotes, le local de l'étape, Max Verstappen, est parti à la faute avant même la fin du premier tour. Terrible manière de dire adieu pour le quadruple champion du monde à son Grand Prix, puisque Zandvoort et les Pays-Bas disparaîtront du calendrier dès la saison prochaine. Enfin, du côté des Français, seul Pierre Gasly sort son épingle du jeu avec le point de la 10e place.
4: Thomas Guiguenot pour Europe 1. Et notez que le prochain Grand Prix aura lieu dans 2 semaines en Italie. Une course à suivre sur Canal+. En bref, l'équipe de France de Cécy Foot bat l'Angleterre 1-0 en finale de l'Euro et conserve sa couronne continentale. L'Éthiopien Yomif Kejalcha a battu le record du monde du semi-marathon à Buenos Aires en Argentine avec un chrono de 56 minutes 51 secondes. Et l'équipe chinoise All Gamers a remporté la 3e édition de l'eSport World Cup. Elle détrône les Saoudiens de Team Falcons, double tenant du titre, qui complète le podium avec les Français de Vitality. Le gigantesque tournoi de jeux vidéo s'est achevé à Paris après 7 semaines de compétition.
2: Alors Frédéric, je ne sais pas si vous courez, mais en tout cas à 56 minutes 51 51 secondes pour faire le semi-marathon,
4: pour
2: c'est
4: faire
2: un peu plus de
4: 21 km.
2: Moi qui cours un peu, je peux vous dire que du haut de mes 1h45-46, je suis bien loin derrière. Mais bon, ça ne fait rien.
4: Courage.
2: Je peux servir au ravitaillement peut-être. Merci beaucoup Frédéric, on se dit

À 5h11, bonjour et bienvenue sur Radio Rythme Bleu. C'est un grand plaisir de vous accueillir pour ce lundi matin. Nous sommes le 24 août. C'est le 236e jour de l'année pour ce jour de reprise. Nous célébrons Saint-Barthélemy, l'un des 12 apôtres du Christ. D'origine araméenne, ce prénom signifie fils de Ptolémée. Et il fait immanquablement penser au massacre des protestants de 1572. Les Barthélemy sont ambitieux, travailleurs et éloquents. Sa couleur, le bleu, et son chiffre, le 1. Bonne fête donc à Barthélemy, un bon début de journée à tous, bonne reprise. Sans l'école, bien sûr. Et un bon courage pour ce lundi matin. On va attaquer en musique. Voici les Genesis et pour ouvrir les festivités. Dans un instant, la page pratique dans votre matinale. Bon début de journée, bon courage.

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1: La direction de l'aménagement et du foncier de la province Nord informe le public et les usagers de la route provinciale numéro 10 qu'en raison des travaux de maintenance sur le bac de la YM, le fonctionnement normal du bac sera interrompu. Semaine du 24 au 30 août, semaine 35 aux heures suivantes, de 8h à 11h30, de 12h30 à 16h. Semaine du 31 août au 6 septembre, semaine 36 aux heures suivantes, de 8h à 11h30 et de 12h30 à 16h. La direction de l'aménagement et du foncier de la province Nord s'excuse auprès des usagers de la gêne occasionnée. La circulation sera rétablie sans autre préavis. Merci de votre compréhension.
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1: Je vous informe de ces coupures programmées de la semaine pour raison de maintenance, d'extension du réseau et élagage. Des coupures d'électricité sont prévues. L'IFU, le site Keishawetch, mardi 25 août de 8h30 à 13h. Ces horaires sont susceptibles d'être modifiés sans autre préavis en fonction des contraintes liées à ces travaux. À l'occasion de la déclaration de politique générale du président du gouvernement de la Nouvelle-Calédonie ce lundi 24 août, le stationnement est réglementé aux abords du congrès de la Nouvelle-Calédonie comme suit. Stationnement interdit à partir de 5h. Boulevard Vauban, portion comprise entre les rues de l'Alma André Balande et de la République. Rue de la République, portion comprise entre le boulevard Vauban et la rue du Pasteur Marcel Ariège. Circulation interdite de 13h à 16h. Boulevard Vauban, portion comprise entre les rues de Condé et de la République. Le retour à la normale se fera sans préavis dès la fin de la séance.
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1: Enarcal informe ses clients que la distribution de courant électrique sera interrompue sur la commune de Moindou et plus précisément sur les zones village Moindou, Terrenbas, Résidence, La Vallée, Montméa, Charbonnage, Boguen, PK5, Petit Moindou, ce mardi 25 août de 8h30 à 16h. Le courant pourra être rétabli avant l'heure prévue sans autre préavis.

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1: Les avis qui vont suivre concernent les décès pour Mademoiselle Careux Ornella, Madame Jean-Baptiste dite Doudoute Anita Fernonde, pour le docteur Yvonne Cap, pour Madame Bouteillé, Joanita et Châtelain, Madame Veuve Maëli Tafea Yvonne et Ouanegui, pour Monsieur Delorme Jordan, pour Monsieur Vilchalan Bernard, Madame Djewine Célestine Mérené Naroredou, épouse Béarouné, pour Monsieur Ferreira Berthier Daniel, Monsieur Angé Paul, pour Monsieur Acapo Lucien Victor Ouamou, Monsieur Ouata Alfred Ouamou, Madame Dufieux Ginette Olympe Léonine et Rivière, et Monsieur Bémaron Appenon Yves. On nous prie d'annoncer le décès de Mademoiselle Careux Ornella, survenue dans sa 21e année. La veillée aura lieu aujourd'hui, lundi 24 août, à la morgue municipale de Bouraille. Ce sera à partir de 8h jusqu'à la levée du corps, suivie de l'inhumation au nouveau cimetière de Bouraille à partir de 13h. On nous prie d'annoncer le décès de Madame Jean-Baptiste dite Doudoute Anita Fernonde, survenue le 18 août dans sa 80e année. L'abbaye aura lieu au centenaire de Païta ce lundi 24 août de 8h à 20h. La cérémonie religieuse sera célébrée demain mardi à partir de 9h en la chapelle du centenaire de Païta, suivie de l'inhumation à Païta. On nous prie d'annoncer le décès du docteur Yvonne Cap, survenu le 20 août. Une veillée se déroulera au centre funéraire de Nouméa, aujourd'hui lundi, de 12h à 15h, suivie de la crémation dans la plus stricte intimité, dans le respect de ses volontés. On nous prie d'annoncer le décès de Madame Bouteillé, Joanita et Châtelain, survenu le 20 août. Une veillée se déroulera au centre funéraire de Nouméa, demain mardi 25 à partir de 8h. La cérémonie religieuse sera célébrée le même jour à 14h15 dans la chapelle du centre funéraire, suivie de la crémation et présence d'une corbeille pour la gerbe de messe. On nous prie d'annoncer le décès de Madame Veuve Maëli Tafea Yvonne et Ouanegui, survenue le 20 août dans sa 87e année. Le travail coutumier se fera à Auteuil chez Monsieur Maëli François Marna. La veillée aura lieu au centre funéraire aujourd'hui lundi de 9h à 20h et demain mardi à partir de 7h et jusqu'à la levée du corps. La cérémonie religieuse se déroulera en la chapelle du centre funéraire demain mardi 25 août à 9h15, suivie de l'inhumation au cimetière de Dimbéa. Ce sera à partir de 11h. On a la douleur de vous annoncer le décès de Monsieur Jordan Delorme, survenu le 21 août. Une veillée se déroulera au centre funéraire du Pont des Français. Ce sera demain mardi de 16h à 19h. La cérémonie religieuse sera célébrée le même jour à 17h30 en la chapelle du centre funéraire du Pont des Français, suivie de la crémation. On a la douleur de vous annoncer le décès de Monsieur Bernard Vilchalan, survenu le 18 août dans sa 82e année. Un recueillement aura lieu au centre funéraire de Nouméa, c'est aujourd'hui lundi à partir de 11h, suivi de la crémation. Toute l'équipe de Radio Rythme Bleu présente ses sincères condoléances à toute sa famille et ses proches. On nous prie d'annoncer le décès de Madame Djewine Célestine Mérené Naroredou, épouse Béarouné, survenue le 21 août dans sa 74e année à Dimbéa. La veillée aura lieu au centre funéraire de Nouméa aujourd'hui lundi de 8h à 20h. Le transfert du corps se fera par le Béticho à destination de Marais demain mardi et l'inhumation se fera à la tribu de Séréthil le mercredi 26 août à partir de 10h. On nous prie d'annoncer le décès de Monsieur Ferreira Berthier Daniel, survenu le 21 août dans sa 92e année. La veillée aura lieu au centre funéraire de Nouméa, aujourd'hui lundi de 8h à 20h et demain mardi à partir de 7h, sans fleurs ni couronne. La cérémonie sera célébrée en la chapelle du centre funéraire de demain mardi 25 août à partir de 8h15, suivie de la crémation dans la plus stricte intimité familiale. On nous prie d'annoncer le décès de Monsieur Angé Paul, survenu le 20 août au CHN de Conné dans sa 88e année. Une veillée se tiendra au domicile du défunt, c'est aujourd'hui lundi, à partir de 15h jusqu'à demain 7h, suivie de l'inhumation au cimetière de Népuy, demain mardi à partir de 9h. On nous prie d'annoncer le décès de Monsieur Acapo Lucien Victor Ouamou, survenu le 22 août dans sa 47e année. Le transfert variété s'effectuera aujourd'hui lundi à partir de 15h. La veillée fera lieu ensuite à son domicile à Yaté aujourd'hui et l'inhumation se fera demain mardi 25 août dans la matinée. On nous prie d'annoncer le décès de Monsieur Ouata Alfred Amou, survenu le 19 août dans sa 66e année. La veillée aura lieu aujourd'hui, lundi, à partir de 7h jusqu'à la levée du corps. La cérémonie religieuse se déroulera en la chapelle du centre à partir de 13h15, suivie de l'inhumation au cimetière du 5e kilomètre à 14h. On nous prie d'annoncer le décès de Madame Ginette Olympe-Léonie Dufieux-Nérivière, survenue ce week-end à son domicile à la fois. Les horaires des funérailles seront communiqués ultérieurement, c'est signé la famille. Et on nous prie d'annoncer le décès de Monsieur Bémaron appelant Yves, survenu le 23 août à Oudipol, des suites d'une longue maladie. Le corps sera transféré vers Coahua aujourd'hui lundi et l'inhumation aura lieu demain mardi à partir de 9h au cimetière municipal de Coahua. C'était nos avis de décès.
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3: Bonjour à tous, c'est le 6h-8h et nous sommes le lundi 24 août 2026. Soyez les bienvenus dans cette matinale sur l'antenne de Radio Rythme Bleu. Bonjour Thierry.
1: Bonjour Nicolas.
3: Comment allez-vous ?
1: Ça va bien pour ce lundi matin.
3: Et c'est reparti.
1: Allez, en forme, première matinale, soyez tous les bienvenus. On vous accompagne 6h-8h. On va détailler le détail de le sommaire de cette émission, fête d'information, de rubriques et bien sûr de musique.
3: Allez, côté rendez-vous d'information, il y aura le grand journal du matin. Ça ne change pas, c'est tous les jours du lundi au vendredi à 6h30. Ce sera suivi, comme tous les lundis, de la chronique de la semaine écoulée d'Elisabeth Noir. Le mini-journal sera présenté à 7h30 par Michael Juneski. Avant de retrouver notre invité du matin et aujourd'hui, Elisabeth Noir recevra le député Nicolas Metzdorf avant son départ pour Paris.
1: Sans oublier l'info autrement dans votre matinale, on retrouvera Canada Beaucoup d'ici quelques instants. On reste à Nouméa pour Bonjour les Calédonies, l'horoscope, l'éphéméride. On retrouvera Elisabeth Apon avant 6h30 pour les mots drôles et méchants.
3: Et puis vous prendrez la parole également. Vous avez un avis, eh bien venez l'exprimer au 25 46 46, entre 7h05 et 7h20 et entre 7h45 et 8h. Vous connaissez bien le concept de l'émission. Vous nous appelez pour passer en direct et vous pouvez vous exprimer sur le sujet de votre choix dans le respect de tous. C'est donc le 6h-8h, RRB Matin. Nous sommes le lundi 24 août. Très bon réveil.
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1: Et il est 6h, votre premier rendez-vous avec la rédaction Info Express. On retrouve Nicolas Legrand.
3: Et à la une, ce matin, Mila Kulotu-Kumuli prononcera sa déclaration de politique générale aujourd'hui. Le président du 19e gouvernement s'exprimera à partir de 14h devant les élus du Congrès réunis en séance solennelle. Il doit dévoiler la feuille de route de l'exécutif. Son intervention est particulièrement attendue puisqu'il devra évoquer les projets de réforme destinés à redresser la situation financière et économique de la Nouvelle-Calédonie à la veille du départ pour Paris de la mission transpartisane. Le bras de fer continue autour du déménagement d'Air Calédonie à la Tontouta. À Lifou, le collectif a annoncé un nouveau blocage de l'aérodrome à partir du 1er septembre prochain. Il se dit insatisfait des discussions avec le président du gouvernement, Mila Kulotu-Kumuli. Pourtant, sur l'île, et vous l'entendrez, d'autres habitants contestent ce blocage et souhaitent un retour définitif d'Aircal à Lifou. Un rendez-vous plein de gourmandises ce week-end et on y reviendra dans le journal. C'était le salon Saveurs et Traditions organisé par la Chambre de Métiers et de l'Artisanat. Les artisans du secteur culinaire étaient réunis à Coécara pour présenter leurs produits. L'occasion également pour le CFA, le Centre de Formation de l'Artisanat, de présenter une nouveauté. Trois Algéco dédiés à la pâtisserie, la boulangerie et la transformation alimentaire. Ils ont été inaugurés vendredi. Dans l'actualité nationale, c'est nous les gens sérieux et responsables, c'est eux la ruine, la pagaille. Jean-Luc Mélenchon a harangué ses sympathisants en clôture des universités d'été de la France insoumise et il a notamment promis à cette occasion de censurer le gouvernement de Sébastien Lecornu sur son projet de budget 2027.
4: Et le tableau de la rentrée, hélas, ne promet rien de bon. L'économie française était sur le fil du rasoir de la récession, elle va plonger. Car Lecornu prépare un nouveau budget de coupe rase qui va aggraver tous les maux. Ne nous demandez pas je ne sais quelle bienveillance à son égard. Une fois de plus, nous le censurerons, j'en suis certain.
3: Jean-Luc Mélenchon qui promet aussi de taxer les super-profits ou encore d'interdire la loi Duplon. À gauche toujours, Raphaël Glucksmann, le leader de Place Publique, a annoncé sa candidature à la présidentielle dans une interview aux 20h de TF1. Une visite officielle de Mohamed Ben Salman en France. Le prince héritier d'Arabie Saoudite signera demain de nombreux accords et il évoquera les enjeux au Moyen-Orient avec le président de la République Emmanuel Macron. Le sport, du football et la première journée de Ligue 1 qui se termine par un duel entre Rennes et le PSG. Le Paris Saint-Germain tenant du titre qui va tenter de bien lancer ce nouveau championnat de France. La rencontre a débuté à 5h45 et c'est mal parti pour les joueurs de la capitale puisqu'après 10 minutes de jeu seulement, les Bretons menaient 1-0. De son côté, Lille a battu Angers 2-0. 2-0 et Monaco l'a emporté sur Le Havre 1-0. Une première en badminton, les Français ont décroché deux sacres mondiaux de la discipline en Inde. Delphine Delrue et Tom Jiquel sont devenus champions du monde du double mixte. Alex Lanier a de son côté remporté la médaille d'or dans le tableau individuel masculin. Et puis sur le territoire, 100 ans d'existence célébrés par une course d'anthologie. La Casino Coupe Clark 2026 a été remportée hier par Super Kiwi, entraîné par Salah Nasser et monté par le jockey calédonien Jérôme Peraldi. Il faisait figure d'outsider et a pourtant coiffé au poteau les favoris pour devancer Harry Potter et Storm Dancer. L'hippodrome Henri Millard a accueilli plus de 3000 personnes pour ce dimanche autour de la passion du cheval.
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3: Et la météo, c'est avec vous Thierry.
1: Oui Nicolas, ce matin le temps s'améliore, de belles éclaircies seront bien présentes en début de journée. Un bémol par contre sur le nord-est ou notamment sur la région de Toulouse, les nuages présents engendrant quelques averses faibles pour ce matin. L'ouest reste démenté, alors ce sera 20 nœuds jusqu'à 25 nœuds, jusqu'à 35 nœuds en rafale. J'avais pas vu la dernière ligne pour ce matin. Cet après-midi, les belles éclaircies prendront l'ampleur, le temps sera agréable sur l'ensemble du territoire avec quelques faibles ondées sans tout de même passagères possibles du côté de Yaté, Marais et Koumac. Le vent 30 à 35 nœuds toujours du côté de l'extrême nord et les températures restent stables pour ce lundi matin.
3: Et on va évoquer évidemment la suite du programme avec vous Thierry, et on en a touché deux mots. Il y aura notamment les anniversaires.
1: Au 25 46 46 comme d'habitude bien sûr, ou par le biais des SMS, vous tapez votre texto ou l'envoyez au 31 46, on s'occupe des natifs de ce 24 août d'ici quelques minutes.
3: Et puis on va parler évidemment de la journée d'aujourd'hui dans ce 6h-8h, à commencer par l'horoscope. Il y aura aussi évidemment tout ce qu'il faut savoir, l'éphéméride, et bonjour la Calédonie avec Kélinda Boiscou.
5: Bonjour la Calédonie, bonjour la Calédonie. Bonjour Nouméa, ce matin on va parler du Sifi Club qui a présenté jeudi dernier son timbre des 40 ans de l'association à la Maison Cilière. Dragon, tentacule, des multifaces, l'imaginaire s'invite sur vos enveloppes. Cette illustration résume à elle seule 40 ans de passion, de jeux de rôle, de science-fiction et de pop culture sur le caillou des passionnés du Sifi Club. Pour nous en dire plus, Marianne Tissandier, sa présidente.
6: On sort notre premier timbre, j'espère qu'il y en aura d'autres, mais en tout cas le timbre des 40 ans de l'association.
7: Alors qu'est-ce qui fait la particularité de ce timbre ?
6: Alors déjà, on a fait appel à un illustrateur local, Romain Flamand, qui est un magnifique illustrateur qui travaille très bien la couleur. Et en fait, il a inclus dans le dessin du timbre à la fois le fantastique, la science-fiction, l'horreur, la littérature, le jeu de rôle, un peu le cinéma aussi, plus la date des 40 ans. Enfin, il y a plein de petites références comme ça qui permettent de l'apprécier vraiment tous les vents de l'imaginaire en Nouvelle-Calédonie. On peut voir des étoiles, on peut voir un fond étoilé avec des vaisseaux spatiaux, on peut voir un Cthulhu qui est une créature qui vit dans le Pacifique, on peut voir un Nautile mécanique, des dés de jeux de rôle et puis un ou une magicienne sur un grand livre.
7: Qu'est-ce que représente exactement ce timbre des 40 ans ?
6: Pour le Sifi, c'est quand même une forme d'accomplissement parce que, 40 ans, on est toujours là en tant qu'association. On organise toujours des choses autour de l'imaginaire. Et aussi, on apprécie énormément de ce partenariat avec l'OPT pour pouvoir sortir un timbre, parce qu'un timbre, c'est quelque chose qui dure longtemps et qui va aller dans le monde entier.
5: Pour réaliser ce timbre, l'artiste et illustrateur Romain Flamand devait respecter les différents thèmes du Sifi Club.
8: Ça reprend un peu les grands thèmes du Sifi Club pour les 40 ans. Donc on a l'horreur, on a la SF, on a la fantasy, on a les jeux de rôle. Tout ça un peu à la sauce, entre guillemets, calédonienne. Avec des poissons, des méduses, un requin, le Nautile en mode méca SF. Et puis le tout très coloré, parce que c'est la fête, c'est les 40 ans. Quoi.
7: Alors justement, vous êtes inspiré de tout ce que fait le Sifi Club pour réaliser ce tas.
8: C'est ça, oui, on s'est mis un peu d'accord avec Marianne. Et puis avec les membres du Sifi Club. Après, moi, j'étais vraiment ultra libre de proposer ce que je voulais. Il fallait juste respecter les différents thèmes que représente le Sifi Club.
5: C'était respectivement Marianne Tissandier, la présidente du Sifi Club, et Romain Flamand, l'artiste et illustrateur du timbre des 40 ans du Sifi Club. Bonne journée sur Radio Rythme Bleu.
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9: Bonjour à vous tous, bienvenue dans l'éphéméride de ce lundi 24 août. Ouvrons la semaine en souhaitant une bonne fête aux Adonis, Barthélémy et aux Nathanaël. C'est aussi l'anniversaire de l'écrivain brésilien à succès Paulo Coelho qui fête ses 79 ans aujourd'hui. L'auteur de L'Alchimiste continue d'échanger régulièrement avec ses lecteurs à travers ses publications et carnets personnels. Un coup d'œil sur la grande histoire, la nuit de la Saint-Barthélemy a été sanglante en 1572. Les protestants sont réunis à Paris pour le mariage de leur chef Henri de Navarre avec Marguerite de Valois. Mais Catherine de Médicis redoutait d'être renversée par les mécontents de sa politique conciliante avec les protestants. Elle a convaincu son fils Charles IX d'ordonner le massacre des chefs protestants. Lorsque le tocsin de l'église Saint-Germain-l'Auxerrois retentit, le massacre a pu commencer. 3000 victimes, hommes, femmes et enfants. Côté Calédonie, que retenons-nous de ce 24 août ? En 1971, on n'était pas habitué à ce genre de délit en Calédonie à l'époque. Un vol a eu lieu à la bijouterie Guilleux, en plein centre-ville, rue de l'Alma. Les voleurs sont parvenus à percer une vitre de 3 cm et la bijouterie a été pratiquement vidée de son contenu. Le préjudice s'élève à 2 millions, une somme énorme à l'époque. On est en 1985, quelques semaines après qu'il ait brûlé quasiment entièrement, on apprend que la destruction du pub Foch était une escroquerie à l'assurance. Le gérant et son ami incendiaire ont été interpellés par la police à Tontouta, alors même qu'ils s'apprêtaient à s'envoler pour Paris. Bref, ils ont dû y croire jusqu'à la passerelle d'accès à l'avion. On passe en 1992, le cheval Bingo remporte la célèbre Coupe Clark à Boulot-Paris. Et enfin, 1995, le 24 août, le territoire reçoit un hélicoptère bombardier d'eau afin de lutter contre les incendies en été. Voilà pour les faits marquants de ce premier jour de la semaine. Passez une très bonne journée à l'écoute d'RRB.
1: Merci Marion, une excellente journée. À 6h10, en ce lundi matin, on accueille Ilana. Voici à présent l'horoscope.
10: Bonjour tout le monde, j'espère que vous allez bien. On commence avec les béliers. Votre combativité fait démarrer la semaine sur les chapeaux de roue. Taureau, une prise de risque mesurée donnera un vrai coup de boost à votre budget. Gémeaux, côté amour, votre complicité et votre humour font des merveilles, mais votre tendance à tourner les sujets profonds en dérision blesse la personne qui partage votre vie. Cancer, accordez-vous des micro-pauses régulières durant la journée. Un rythme soutenu nécessite un repos méthodique. Lion, laissez une place aux suggestions d'autrui. L'amitié s'épanouit dans l'échange et la prise en compte de chacun. Vierge, appliquez la règle du « mieux vaut fait que parfait ». Lancez-vous aujourd'hui et vous ajusterez le tir en cours de route. Balance, votre douceur apaise les frictions du foyer, mais votre manie de taire vos propres déceptions crée un ressentiment qui finira par exploser. Scorpion, votre ton cassant décourage l'initiative chez vos jeunes collaborateurs. Sagittaire, épluchez vos relevés de compte, fermez les petits robinets de dépenses inutiles stabilisera grandement votre budget. Capricorne, vous offrez une sécurité affective sans pareil, mais votre froideur apparente prive votre partenaire de la chaleur dont il a besoin. Verseau, votre hygiène de vie pâtit d'un manque cruel de régularité dans vos repas. Et enfin, les poissons, protégez votre énergie. Écoutez avec bienveillance, mais rappelez-vous que vous n'êtes pas responsable des choix ou du bonheur des autres.
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1: Avec dans un instant les anniversaires, il vous reste en ligne pour nous joindre au 25 46 46. On vous souhaite un bon courage pour ce lundi matin.

Bonjour, un joyeux anniversaire à Anthony à Saint-Michel. Passe une bonne semaine et une bonne rentrée. De gros bisous à de Tantine, Marivonne et Michel. Anthony à Saint-Michel, un bel anniversaire et une très belle journée. Bon, Gérald Prost, un des piliers de Radio Rythme Bleu, un très bel anniversaire avec un major de retard sur la part de toute l'équipe de Radio Rythme Bleu. On l'a dit hier déjà et on le répète au camp ce matin. Gérald, un bel anniversaire. Et à tout à l'heure. Un bel anniversaire à mon papa Franck de la part de ta fille Charlotte. Rendez-vous à 18h30 pour boire un coup. Attention à la route en allant au travail. Bisous. Voilà, papa Franck, bel anniversaire et une très belle journée. Et un bel anniversaire à tous les natifs de ce 24 août. On vous souhaite bien sûr un bon lundi et plein de cadeaux. C'est parti pour la suite avec Carole G. Bon début de journée, Louise est à suivre. En musique jusqu'à 6h30, l'heure à laquelle on retrouvera Nicolas pour le journal de la rédaction.

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0: 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Dans un instant, ce sera le journal de la rédaction. Les Earth, Wind & Fire, Boogie Wonderland. Bon jour de reprise, un bon courage également. 6h28, voici les mots drôles et méchants. On retrouve Elisabeth Noir.
1: Histoire de décoration de la part de l'écrivain Alphonse Allais, spécialiste des facéties. On venait de décorer un autre écrivain, Jules Renard, de la Légion d'honneur. Mais comme cela arrive parfois, le reste de cette promotion du 15 août 1900 n'était pas brillante. Plusieurs des personnes honorées ne méritaient pas forcément de figurer sur cette liste. D'où ce commentaire d'Alphonse Allais. « Oh, vous avez vu ce pauvre renard ? On l'a décoré dans une rafle. »
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4: Les sorties de la semaine. Insidious, interdit aux moins de 12 ans avec avertissement. Lorsqu'une entité malveillante s'en prend à Gemma, elle révèle un pouvoir qui change tout. Elle peut ramener dans le monde réel ce qui se trouve dans le lointain. Notre monde devient alors le terrain de jeu des démons. Mutiny avec Jason Statham, interdit aux moins de 12 ans. Corey, ancien agent des forces spéciales, est accusé à tort du meurtre de son patron. Piégé à bord d'un porte-conteneur dont l'équipage est composé de mercenaires, Reed ne pourra compter sur aucune aide. Marius est le royaume des mers, des 3 ans. Au beau milieu de l'océan se cache une île merveilleuse peuplée de serpents de mer. Parmi eux vit Marius qui ne sait pas nager. Lorsqu'un danger menace leur île, il n'a plus le choix. Il va devoir se jeter à l'eau. Fjord, Palme d'Or, Festival de Cannes 2026. Les Georgiou s'installent dans un village au bout d'un fjord. Lorsque le corps enseignant découvre des échimaux sur le corps d'Elia, l'aîné des enfants, la communauté se demande si l'éducation traditionnelle que les enfants reçoivent pourrait en être la cause. Toujours à l'affiche, la patte patrouille de film, Mission Dino, la fin d'Oak Street, tombée du ciel, juste pour une nuit, soudain, une aube nouvelle, Charlie et les kangourous, Vaiana, la légende du bout du monde, des mignons et des monstres, Toy Story 5, Spider-Man Brand New Day, de la comédie française, La bataille de Gaulle partie 1, L'âge de fer,

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2: Une prise de parole très attendue, Milakoulo Toukoumouli prononcera sa déclaration de politique générale. Il dressera la feuille de route du 19e gouvernement de la Nouvelle-Calédonie, une déclaration préparée de manière collégiale. Le collectif de l'IFU veut relancer le blocage de Wanaham. Les vols avaient pourtant repris début juin, mais pourraient de nouveau être bloqués dès la semaine prochaine. Le bras de fer continue autour du déménagement d'Air Calédonie à la Tontouta. L'actualité politique nationale et Jean-Luc Mélenchon qui enfile le costume de candidat à la présidentielle. Le leader de la France insoumise a conclu les universités d'été. Il promet notamment de censurer le gouvernement sur son projet de budget. Le sport a une première en badminton. Les Bleus remportent 2 titres au championnat du monde en Inde. Et retour également ce matin sur l'édition du centenaire. Super Kiwi a remporté la Casino Coupe Clark hier après-midi à Nouméa. La météo en Nouvelle-Calédonie, le temps s'améliore et de belles éclaircies sont présentes. Quelques faibles ondées sont tout de même passagèrement possibles du côté de Yaté, Marée et Koumak. L'alizée d'est à sud-est se renforce à 15 à 20 nœuds. Les températures prennent 1 ou 2 degrés sur le nord, l'est et au Loyauté.
1: Bienvenue dans l'Info Matin pour tout savoir de l'actualité en Calédonie, en métropole et dans le monde. Bonjour Nicolas.
2: Bonjour Thierry, bonjour à tous.
1: Et à la une, l'actualité politique sur le territoire.
2: Oui, c'est le grand oral du président du gouvernement de la Nouvelle-Calédonie. Milakoulo Toukoumouli prononcera cet après-midi sa déclaration de politique générale devant les élus du Congrès, Michael Juneski.
3: Milakoulo Toukoumouli s'exprimera à partir de 14h lors d'une séance solennelle. Un exercice qui suit la mise en place de chaque nouvel exécutif pour dévoiler les lignes directrices de l'action du nouveau gouvernement. On rappelle que Milakoulo Toukoumouli a été élu président du 19e gouvernement le 31 juillet dernier, conformément au pacte de gouvernance signé entre les loyalistes, le Rassemblement et l'Éveil océanien. Son intervention est particulièrement attendue parce qu'il devra évoquer les projets de réforme destinés à redresser la situation financière et économique de la Nouvelle-Calédonie à la veille du départ pour Paris de la mission transpartisane.
2: Et puis dans l'actualité politique, un rendez-vous sur notre antenne, c'est le député de la première circonscription Nicolas Metzdorf qui sera notre invité du matin à 7h30, à la veille de son départ pour Paris, où il participera notamment à la délégation transpartisane. L'actualité du trafic aérien à présent est cette question. Y aura-t-il ou non un nouveau blocage de l'aérodrome de l'IFU aux avions d'Aircal? C'est en tout cas la menace brandie par le collectif opposé au déménagement de la compagnie à la Tontouta, Michael Juneski.
3: Alors que les vols de la compagnie aérienne étaient de nouveau possibles depuis le 3 juin dernier vers l'IFU, après notamment l'intervention des coutumiers de Géo, les représentants du collectif qui sont toujours contre le déménagement d'Air Calédonie à la Tontouta indiquent qu'ils avaient attendu la nomination du nouveau président du gouvernement pour faire des propositions sur le schéma global du transport. Mais depuis, les échanges avec Milakoulo Toukoumouli n'ont pas été satisfaisants, selon Guillaume Wamenia, représentant du collectif.
4: Ils voulaient ouvrir un travail sur le schéma global du transport. Nous, on lui a dit, ok, mais d'accord, mais à condition, ramener les avions sur Majata et après, on pourra discuter et travailler sur le schéma. Lui, la seule proposition qu'il nous a fait, toujours pour retourner à son Tontouta. Donc, c'est pas ça notre revendication dès le départ. Donc, si on nous écoute pas, on pense qu'on est malheureusement obligé de revenir sur un blocage.
5: Est-ce que vous avez l'aval des chefs coutumiers pour faire ces blocages le 1er septembre?
4: Oui, on a juste un chef qui n'est pas d'accord, mais l'ensemble des coutumiers sont d'accord.
3: Si Guillaume Wamenia dit avoir reçu l'aval des chefs de l'île, certains habitants le contestent. Pour Antoine Signewé, le blocage se fait contre la volonté d'une partie de la population et de la grande chefferie.
6: C'est plutôt un forcing que le collectif veut faire contre la parole du grand chef, parce que les 3 grands chefs n'ont pas donné leur accord. Donc c'est plutôt une volonté de déstabiliser le pays, déstabiliser la population. Il faut laisser la libre circulation, la libre concurrence et le développement économique. C'est derrière tout ça. Ils sont en train d'enfermer les populations. Il y a Marée plus ouvert qui sont en train de souffrir. C'est la démocratie. Il faut laisser la circulation. Pour nous, la parole du grand chef, on va le respecter. Et nous, on ira contre eux. Nous, on n'est pas d'accord. On ira contre ça.
3: Il n'y a pour l'instant pas eu de communication publique de la grande chefferie du Wetch depuis le dernier courrier qui date du 31 mai. Je rappelle qu'en attendant, Air Oceania poursuit ses rotations avec les îles Loyauté depuis l'aérodrome de Magenta.
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2: Et c'est l'heure d'opinion, votre rendez-vous SMS sur Radio Rythme Bleu. Voici justement notre question du jour. Comprenez-vous l'attitude du comité de coordination coutumier de Jeou qui menace de bloquer de nouveau l'aérodrome de Wanaham qui avait été libéré début juin? Si vous le comprenez, vous tapez 1, sinon vous tapez 2 et vous envoyez votre réponse.

0: réponse par SMS au 3146. Merci pour votre participation et rendez-vous demain pour la réponse à notre question du jour. Avant de refermer cette page, l'actualité judiciaire et le procureur de la République qui a apporté des précisions sur l'incident de vendredi soir au Mont-d'Or, Michael Juneski.
1: Un homme a été interpellé par le GIGN après des tirs à la carabine à plomb. Il aurait tiré en direction de Nakamal, au pont des Français. Il n'y a pas eu de blessés. L'homme alcoolisé a reconnu les faits, expliquant ne plus supporter les nuisances sonores. Placé en garde à vue, il sera convoqué devant la justice.
0: Le procureur qui a apporté également des précisions sur deux autres affaires.
1: Un autre homme est en détention pour un vol commis dans un cabinet médical de Nouméa. Il aurait dérobé 200 000 francs et deux chèques après s'être introduit dans le cabinet en l'absence de la secrétaire. Identifié grâce à la vidéosurveillance, il a été interpellé et affirme avoir agi à la demande d'un inconnu en échange de 10 000 francs. Il doit comparaître devant le tribunal correctionnel. Enfin, dans la nuit de jeudi à vendredi, 8 véhicules ont été touchés par un incendie dans un garage automobile. Deux individus encagoulés auraient été vus autour des véhicules peu avant le départ du feu. Les pompiers ont rapidement maîtrisé l'incendie. 4 véhicules ont été détruits, 4 autres endommagés. La police judiciaire poursuit son enquête pour identifier les auteurs des faits.
0: Et à Pointe-Boute, le week-end a été marqué par un incendie qui a ravagé une vingtaine d'hectares près de la route de Copéto. Hier, le feu était maîtrisé, mais les pompiers étaient toujours sur site pour atteindre les points chauds situés en profondeur. Il est 6h passé de 38 minutes. 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On va marquer une première pause publicitaire dans ce journal avant de voir toute l'actualité en métropole et dans le monde, et notamment l'actualité politique. Jean-Luc Mélenchon se lance plus que jamais dans la campagne à la présidentielle.
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1: La suite du journal avec l'actualité en métropole et la rentrée politique plus que jamais lancée. Les universités d'été à gauche se clôturent aujourd'hui, en particulier les amphis, à savoir les journées d'été de la France insoumise. Pour cette 10e édition, la réunion de 4 jours près de Valence s'est achevée par un grand discours de Jean-Luc Mélenchon. Le candidat insoumis à la présidentielle promet déjà de censurer le budget à venir de Sébastien Lecornu. Mais Jean-Luc Mélenchon a, semble-t-il, choisi un ton moins radical que d'habitude, Maïalène Trémollet.
2: Offensif, mais loin des propos polémiques dont il a l'habitude, Jean-Luc Mélenchon se fond dans la peau du candidat pour la 4e fois.
3: Le départ de Macron est désormais attendu de tous côtés comme une libération.
2: Au fil de son discours, le leader insoumis fait la part belle aux enjeux liés au climat, revient notamment sur sa proposition d'éco-région, un nouveau découpage territorial fondé sur des considérations écologiques et géographiques.
3: Si l'on veut passer à la nouvelle étape, il faut créer l'État écologique. C'est-à-dire celui qui s'appuiera sur les éco-régions.
2: Manière de tendre la main une fois de plus au vert, toujours tiraillé entre un ralliement insoumis et la tentation de se tourner vers les socialistes. Dans un contexte de fracture à gauche, Jean-Luc Mélenchon combat tout défaitisme et réaffirme qu'une victoire LFI est possible.
3: Vous le devinez, notre victoire ne sera pas seulement une victoire politique, mais un jour nouveau sur le monde.
2: Un discours dans lequel le patron de LFI aura pris soin d'épargner les autres formations politiques de gauche dans une volonté claire de rassembler dès le début de sa campagne.
1: Maïalène Trémollet du service politique d'Europe 1. Concernant le budget 2027 que compte censurer la France insoumise, le Premier ministre Sébastien Lecornu s'est adressé aux parlementaires. Dans une lettre, le chef du gouvernement met en garde celles et ceux qui pourraient être tentés de bloquer le vote jusqu'à la présidentielle. La dette n'attend pas, écrit-il. Sébastien Lecornu promet aussi de prendre le temps qu'il faut pour le compromis, quitte à devoir prolonger les débats en début de l'année prochaine. À gauche, toujours Raphaël Glucksmann, le leader de Place Publique, a annoncé sa candidature à la présidentielle. Il s'est exprimé dans une interview aux 20h de TF1. Toujours dans l'actualité en métropole, la Coupe du Monde d'e-sport se referme. La compétition se déroule à Paris en présence de Mohamed Ben Salman, le prince héritier saoudien. L'Arabie Saoudite, qui devait accueillir la compétition, a été rattrapée par la guerre au Moyen-Orient. Mais à l'occasion de ce déplacement, ce féru de jeux vidéo va s'entretenir avec Emmanuel Macron, également sur les volets diplomatiques et économiques. Caroline Baudry pour Europe 1.
4: Oui, demain à la même heure, c'est une cérémonie de signature d'accord qui est prévue. Elles seront nombreuses, précise l'Elysée vendredi, avec une attention particulière donnée au contournement du détroit d'Ormuz bloqué par la guerre via des routes alternatives. Côté saoudien, on insiste sur le volet économique. Au programme, la coopération sur le développement par la France du site touristique d'Alula dans le nord du royaume, les investissements saoudiens pour un éventuel parc d'attractions Dragon Ball dans le Val d'Oise, ou encore l'acquisition de radars antimissiles ou d'avions de combat français. Reste à savoir si ces accords seront de principe ou définitifs entre les deux pays, plutôt alliés sur les dossiers diplomatiques. Emmanuel Macron souhaite renforcer la présence d'investissements étrangers en France, selon l'Elysée, et profiter des réserves de Mohamed Ben Salman envers son allié historique, l'Amérique, qui poursuit son escalade militaire en Iran malgré l'instabilité dont les royaumes alentours font les frais.
1: Caroline Baudry pour Europe 1. Et dans le conflit armé entre la Russie et l'Ukraine, une réunion de la coalition des volontaires est prévue demain en visioconférence. Elle va être coprésidée par Emmanuel Macron, mais également le Premier ministre britannique Andy Burnman, et puis le chancelier allemand Friedrich Merz. Demain marquera également le 35e anniversaire de l'indépendance de l'Ukraine. 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Merci d'être avec nous. On va marquer une nouvelle pause publicitaire dans ce journal avant de voir la suite de l'actualité sur le territoire, et on reviendra notamment sur les événements du week-end. Et plus particulièrement sur le salon Saveurs et Traditions qui a pris place à Coëcara.
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1: La cuisine de Nouvelle-Calédonie est d'ailleurs mise à l'honneur par la Chambre des métiers et de l'artisanat ce week-end. Le salon Saveurs et Traditions a pris place, je le disais, à Kouekara. Cette édition 2026 a particulièrement mis en lumière le savoir des jeunes du CFA, Michael Juneski.
9: Oui, des apprentis cuisiniers proposaient notamment des démonstrations techniques grâce aux nouveaux ateliers mobiles du centre de formation de l'artisanat. Trois algéco vitrés, l'un dédié à la pâtisserie, un autre à la boulangerie, un dernier à la transformation alimentaire. Ils ont été inaugurés ce week-end, nous a dit Romina Méran, secrétaire générale de la CMA.
10: Donc c'est la première fois qu'ils ont eu l'occasion de tester ces modules. Donc le côté pratique, c'est de pouvoir réaliser les produits et de les vendre quasiment sur place et de pouvoir aussi permettre au public de voir tout ce qu'ils peuvent faire en termes de production. Donc ça les valorise puisque à travers les vitres qu'il y a sur les modules, le public peut visualiser le travail qu'ils font. Mais il permet aussi à la fois à un porteur de projet qui souhaite se lancer dans le métier de la pâtisserie ou de la boulangerie, d'avoir un outil clé en main pour pouvoir exercer la profession. Donc ce sont des modules entièrement équipés, aussi bien pour la pâtisserie et la boulangerie, de fours, de cellules de refroidissement, donc pour pouvoir sortir des viennoiseries, du pain et toutes sortes de pâtisseries.
9: Un salon qui mettait en valeur les apprentis autant que les professionnels et les visiteurs ont apprécié.
11: On m'avait parlé du miel de Niaouli que je viens de goûter. C'est très particulier, j'ai bien aimé.
12: Beurre cacahuète au miel.
13: Et alors, du coup, ça avait quel goût, c'était comment?
12: Comme elle a dit la dame, essayez, c'est l'adopter.
13: Vous allez repartir avec un pot alors?
12: Ah oui, oui, je vais repasser après.
14: On achetait des spécialités au poisson, un petit hachard de marlin et un poisson fumé, du tartare fumé.
13: Très poisson ici.
14: Très
13: hein,
14: poisson.
13: Vous aimez bien?
14: Ouais, oui, beaucoup.
15: Oui, effectivement, c'est très intéressant. On connaît certains exposants déjà parce qu'on les a déjà vus ailleurs, mais on a toujours plaisir d'en trouver de nouveaux.
9: Un rendez-vous qui se déroulait donc durant trois jours sur le site de Kouekara.
1: Et d'autres événements culturels étaient au programme ce week-end. Un rendez-vous du mois du patrimoine en province sud à Païta sur le site de Saint-Léon. Samedi également, le premier festival des jeux de plateau organisé au Crépac de Nouville. Mais aussi la fête communale de Yengen ou encore le premier week-end découverte de la tribu de Port-Bouquet, donc à Thiot. En début de ce journal, on a évoqué la déclaration de politique générale du président du gouvernement. Ce sera le temps fort de la semaine. Mais voyons maintenant, Michael Juneski, les autres rendez-vous inscrits à l'agenda.
9: Oui, parmi les autres rendez-vous de la semaine, jeudi et vendredi, la station N accueillera la première édition du forum 360 degrés Invest NC, un challenge professionnel réunissant 45 étudiants issus des établissements de la DEC qui suivent des cursus dans le domaine de l'immobilier, de l'assurance et du financement. La fin de semaine sera marquée par la tenue du 26e congrès du Pays Kanak, où sera a désigné le successeur de Ludovic Boula, l'actuel président du Sénat coutumier. Un rendez-vous organisé vendredi et samedi au siège de l'institution coutumière à Nouville. Toujours à Nouville, le festival Kaleidoscope 2026 se déroulera sur le campus vendredi et samedi prochain. Événement mis en place par l'Université de la Nouvelle-Calédonie sur le thème « Écouter pour apprendre, partager et transmettre ».
1: Un premier festival Kaleidoscope dont nous parlerons d'ailleurs demain midi dans notre magazine Citoyen sur Radio Rythme Bleu. Il est 6h48, vous écoutez RRB, on marque une dernière pause publicitaire dans ce journal avant de voir toute l'actualité sportive et notamment la reprise du championnat de France de Ligue 1.
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1: Et à la une du football et la première journée du nouveau championnat de France qui se termine par une confrontation entre Rennes et le Paris Saint-Germain. Mickaël Genesky.
9: Le champion de France en titre et vainqueur de la dernière Champions League, le PSG qui se déplace chez les Bretons pour sa première sortie de la nouvelle saison en Ligue 1. Les Parisiens qui voudraient débuter sur une bonne note après la défaite dans le trophée des champions face à Lens. C'est plutôt mal parti pour les Parisiens puisqu'à la pause, les Rennais menaient la danse 2-0 en faveur de Rennes. Encore une mi-temps à jouer. Les principaux adversaires de Paris, eux, ont déjà affiché leurs ambitions dans ce début d'exercice. L'OM qui a étrié Strasbourg 4-0 en match d'ouverture. Lens qui s'est imposé sur Auxerre 5-2. L'Olympique Lyonnais aussi veut se lancer de la meilleure des manières dans la bataille après sa victoire à Toulouse 2-0. Victoire sur le même score de Lille à Angers 2-0. Monaco ne l'a emporté sur le terrain du Havre que sur le score de 1-0. Enfin, Le Mans a fait match nul contre Brest 2-2. Match nul également entre Troyes et le PFC 0-0 et entre Nice et Lorient 0-0. Pour le moment, c'est Marseille qui est provisoirement en tête du classement.
1: On en vient au sport mécanique avec la Formule 1 et le Grand Prix des Pays-Bas.
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1: Et c'est Lando Norris qui s'est imposé sur la 12e manche du championnat du monde, Mickaël.
9: Le Britannique sur McLaren, champion du monde en titre, a remporté sa deuxième course de la saison. Grâce à sa pole position, il a mené la danse de bout en bout pour devancer les Mercedes de George Russell et Kimi Antonelli, le leader du classement mondial. Les Ferrari de Lewis Hamilton et Charles Leclerc ont terminé aux 4e et 5e places. Si Lando Norris remonte à la 4e place mondiale, il sait que ce sera très compliqué d'aller défendre sa couronne cette année.
21: Nous avons beaucoup de travail. Je ne suis pas satisfait de la voiture. Je comprends que les gens se disent, eh bien, tu viens de gagner deux courses et de signer deux pole positions, mais je sais ce que vaut réellement ma voiture. Je sais où nous sommes forts ou faibles. Je connais mon travail et nous devons progresser dans certains domaines si je veux pouvoir dire que nous avons encore une chance de remporter le championnat.
9: La course a également été marquée par l'accident de Max Verstappen sur Red Bull dès le premier tour. Côté français, Pierre Gasly sur Alpine a réussi à terminer à la 10e position, tandis qu'Esteban Ocon a été contraint à l'abandon sur problème moteur. Le prochain Grand Prix de F1 est prévu dans deux semaines en Italie.
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1: En cyclisme, à présent, la deuxième étape du Tour d'Espagne a été remportée par le Britannique Matthew Brennan.
9: Victoire au sprint devant l'Espagnol Paul Miquel et le Slovène Tadej Pogacar, déjà leader du général après sa victoire hier sur le contre-la-montre. Le Belge Wout Van Aert est deuxième du classement général à 9 secondes de Pogacar. Notez que le Français Léo Bizio de l'équipe Decathlon CMA CGM est en quatrième position.
1: En tennis, le Français Arthur Fils va tenter aujourd'hui de gagner son premier Master. Il jouera ce matin la finale du tournoi de Cincinnati.
9: Le tricolore qui a marqué les esprits dans ce tournoi américain pour se hisser jusqu'en finale. Après sa victoire dans le dernier carré face à l'Italien Flavio Cobolli, 10e à l'ATP, le Français de 22 ans aura l'occasion de décrocher le plus prestigieux titre de sa jeune carrière et par la même occasion, pourquoi pas, de devenir le 5e Français seulement à gagner un Masters. Après Guy Forget, Sébastien Grosjean, Cédric Pioline et Joe Wilfried Tsonga, il sera opposé à l'Américain Frances Tiafoe est 16e joueur mondial.
1: Un sport de raquette toujours et c'est une première en badminton. Les Bleus ont brillé dans le championnat du monde qui se déroule en Inde en décrochant les deux premiers titres de leur histoire. Thomas Guignot pour Europe 1.
22: Jamais la Marseillaise n'avait retenti dans un mondial de badminton. C'est désormais chose faite grâce à la paire Delphine Delru et Tom Jiquel, championne du monde de double mixte ce matin. Les Français ont signé l'exploit en battant les Chinois numéro 1 mondial en 3-7. Associés depuis une dizaine d'années, les champions d'Europe en 2024 ont décroché le plus grand titre de leur carrière pour leur plus grand bonheur.
2: C'est un moment incroyable pour nous. C'était l'objectif, mais l'atteindre, c'est autre chose. Donc on est très fiers et très heureux d'être au sommet du podium aujourd'hui.
22: Alors que la France attendait son premier titre depuis des décennies, il n'a fallu cette fois attendre que quelques heures pour le second. À seulement 21 ans, Alex Lagnier est devenu le premier champion du monde français en simple. Le Normand n'a laissé aucune chance en finale au japonais Kodai Naraoka, 11e mondial et battu en 2-7. Avec trois joueurs sur le toit du monde, dans une discipline grandement dominée par les nations asiatiques, le badminton français n'est pas prêt d'oublier cette journée. Une bonne raison de sortir le champagne et célébrer.
1: Thomas Guignot pour Europe 1. Et puis sur les terrains de volley à présent, l'équipe de France féminine a battu la Croatie 3-7-0 pour son deuxième match de groupe à l'Euro. Les Françaises l'avaient déjà emporté sur la Slovaquie sur le même score. Les tricolores pourraient donc valider leur place en huitième de finale dès demain matin contre les joueuses du Monténégro. Le sport en Nouvelle-Calédonie avec la 92e édition de la Coupe Clark qui marquait le point d'orgue de la saison hippique sur le territoire. C'était donc hier, la plus prestigieuse des courses de l'année sur l'hippodrome Henri Meillard qui fêtait cette année ses 100 ans d'existence. Mickaël Juneski.
9: La classique sur 1600 mètres a réservé une surprise. C'est Super Kiwi qui a déjoué tous les pronostics. L'outsider a produit l'ultime effort dans les derniers mètres pour coiffer au poteau les favoris qui avaient mené la danse. Le cheval de Patrick Colomina, entraîné par Salah Nasser, s'est imposé devant Harry Potter, Storm Day Surfire et Daring Choice qui complètent le quintet. Une grande joie pour Salah Nasser après un finish d'anthologie.
3: Écoutez, ça me fait chaud, vraiment chaud au cœur parce que finalement, je commence à prendre de l'âge. Et puis, comme j'ai ma fille qui va prendre ma relève peut-être, mais moi je commence à être un peu... mais je pense que l'année prochaine, c'est encore là.
9: Et c'est aussi la victoire d'un jockey calédonien, Jérôme Peraldi. Après une saison marquée par des chutes, notamment à Bouraille, il a été chercher ce trophée de prestige pour la première fois de sa carrière.
4: Déjà, c'est une victoire, certes, mais c'est quand même la Coupe Clark. C'est la course que tout le monde veut gagner. Donc pour moi, c'est un honneur aujourd'hui. À une semaine d'intervalle, une semaine avant, mon fils est né. Donc c'est une grande chance, c'est une année au top. C'est la journée de rêve, j'ai pas les mots. C'est le rêve et j'espère que ça ne sera pas la dernière.
9: Une victoire pour l'écurie Nasser et surtout une victoire pour les amoureux de course hippique en Nouvelle-Calédonie. L'affluence était forte. Nicolas Schneider, le président de la Fédération des courses hippiques.
23: Un véritable engouement. Le public est venu massivement et c'est vraiment une satisfaction. Je vous remercie RRB parce que vous avez fait cette émission qui a fait le buzz, hein, c'est le cas de le dire. Et on voit que voilà, le public attendait avec impatience cette course. Une course qui a été magique, hein, parce que c'est un outsider qui l'emporte. Ça montre que tout est possible, hein. Même les champions, même les grandes écuries, les gros propriétaires. Et finalement, c'est Salah Nasser qui se rappelle au bon souvenir de tout le monde avec un cheval qui était absent des pistes plusieurs années, puis qui est monté progressivement. Et il a ce don d'amener des chevaux sur des objectifs bien précis. Et Super Kiwi va chercher la gagne.
9: Et en marge des courses, il y avait des animations, notamment le traditionnel concours de chapeaux de la Casino Coupe Clark. Pas moins de 17 chapeaux confectionnés. La gagnante est bien connue du public puisqu'il s'agit de l'ancienne élue Isabelle Champmoreau.
24: J'ai fabriqué un chapeau qui remémore l'histoire de la Coupe Clark avec le nom des gagnants. J'ai voulu dédier aussi mon chapeau à Jean Lec, avec lequel j'ai travaillé et qui nous impressionnait toujours par sa connaissance de tous les champions de la Coupe Clark. C'est pour ça que j'ai mis les 6 chevaux, dont le premier Turenne qui a été le premier gagnant de la Coupe Clark. Et puis une petite allusion à la distance mythique de 1600 mètres pour aussi penser à tous ceux qui ont fait l'histoire de cette belle course.
9: À noter qu'un total de 2 012 550 francs ont été misés sur l'épreuve phare. Plus de 3000 personnes par ailleurs ont fait le déplacement ce dimanche. Il ne s'agissait pas du dernier rendez-vous de la saison épique. Prochaine course prévue dans 15 jours à Boulle ou Paris. Et puis l'ultime réunion de l'année, ce sera le samedi 19 septembre prochain en semi-nocturne, cette fois pour le Grand Prix du gouvernement sur l'hippodrome de Nouméa.
1: Et puis un coup d'œil enfin au reste de l'actualité sportive, Mickaël.
9: Le triathlon du lac Nouméa-Pachère, hier 80 participants. Côté résultat, Florian Barquette remporte l'épreuve reine, le triathlon M, 1500 mètres de nage, 40 km de vélo, 10 km de course à pied. Victoire chez les dames de Caroline Favier, triathlon synonyme de répétition générale avant le départ samedi de la délégation calédonienne pour le test event de Tahiti à un an des Jeux du Pacifique. Autre événement, hier, les raids et rando du Lions Club de La Foy. Sur la plus longue distance, 25 km, 1200 mètres de dénivelé positif, Mathieu Chanteduc s'est imposé tout comme Leslie Novicki chez les dames. Du cyclisme avec le prix de l'école calédonienne calédonienne du vélo. Le départ était donné à temps tout à l'arrivée à Karikaté. C'est Colline Laurent, jeune moins de 17 ans, qui s'est imposée devant Hugo Pommelet et Ryan Lachenier. Victoire de Céline Herzel chez les dames. Du foot avec Nejiwe Elmandor qui ont fait match nul 0-0 lors de la 16e journée de Super League. Horizon Passo a battu l'OCI 1-0. Saint-Louis et Cougnier ont également fait match nul, un but partout. Et puis un dernier mot de sport hors du territoire du tennis. Pas de chance pour Maxime Chazal qui s'est incliné en finale du championnat de France deuxième série face au métropolitain Antoine Cornu Chauvinck. 6-2, 6-4, le Calédonien a déjà remporté 4 fois ce tournoi par le passé tout de même.
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1: Et la météo, c'est avec vous Thierry.
8: Oui Nicolas, le temps s'améliore pour ce matin avec de belles éclaircies qui seront bien présentes. Un bémol par contre sur le nord-est ou notamment sur la région de Toul, les nuages présents engendreront quelques averses faibles. L'ouest reste déventé avec un vent de l'ordre de 10 nœuds localement, en plus en sortie de certaines vallées. Il sera orienté est-sud-est autour des 15 nœuds voire 20 nœuds et des rafales prévues jusqu'à 35 nœuds. Ça sera sur l'extrême nord. Les belles éclaircies prendront l'ampleur pour cet après-midi avec un temps plus ou moins agréable sur l'ensemble du territoire. Quelques faibles ondées sont tout de même passagèrement possibles du côté de Yaté, Marais et Koumac. L'Alizé est-sud-est, 15 à 20 nœuds, voire 25 nœuds, des rafales prévues toujours entre 30 et 35 nœuds. Sur l'extrême nord, les températures restent stables pour ce lundi matin.
1: Merci beaucoup Thierry, merci à tous d'avoir écouté ce journal. Il sera disponible en réécoute sur notre site internet rrb.nc. Dans un instant, le rappel des titres de l'actualité, puis la chronique de la semaine écoulée d'Elisabeth Noir. Et ensuite, vous avez un avis, vous nous appellerez au 25 46 46. A tout de suite.
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1: Et c'est donc aujourd'hui que Milakulo Tukumuli prononcera sa déclaration de politique générale. Le président du 19e gouvernement s'exprimera à partir de 14h devant les élus du Congrès réunis en séance solennelle. Il doit dévoiler à cette occasion la feuille de route de l'exécutif. Son intervention est particulièrement attendue parce qu'il devra évoquer les projets de réforme destinés à redresser la situation financière de la Nouvelle-Calédonie à la veille du départ pour Paris de la mission transpartisane. Le bras de fer continue autour du déménagement d'Aircal à la Tontouta. À Lifou, le collectif a annoncé un nouveau blocage de l'aérodrome à partir du 1er septembre. Il se dit insatisfait des discussions avec le président du gouvernement, Milakulo Tukumuli. On se souvient que les vols avaient pu reprendre début juin. C'est nous les gens sérieux et responsables, c'est eux la ruine, la pagaille. Les mots de Jean-Luc Mélenchon qui a harangué ses sympathisants en clôture des universités d'été de la France insoumise. Il a notamment promis de censurer le gouvernement de Sébastien Lecornu sur son projet de budget 2027. À gauche toujours, Raphaël Glucksmann, le leader socialiste de Place Publique, a annoncé sa candidature à la présidentielle. Et ce dans une interview aux 20h de TF1, c'est-à-dire ce matin pour nous. Les sports avec le Grand Prix de Formule 1 des Pays-Bas. Lando Norris s'est imposé au volant de sa McLaren. C'est la deuxième victoire de suite cette année pour ce pilote britannique de 26 ans. Il avait gagné en Hongrie fin juillet. Et puis les sports de raquettes et les Français à l'honneur. Une semaine après Félix Lebrun, le premier Français à remporter un grand match en ping-pong. C'est aujourd'hui au badminton français de vivre une très belle journée, historique même, puisque les Bleus ont brillé dans les championnats du monde en Inde. Ils ont décroché les deux premiers titres de leur histoire. Voilà donc pour l'essentiel de l'actualité en ce lundi matin. Avant de vous retrouver au 25 46 46 pour Vous avez un avis, c'est l'heure de la chronique de la semaine écoulée d'Elisabeth Noir.
7: Les déclarations de politique générale des présidents du gouvernement se suivent et ne se ressemblent pas. Elles dépendent du contexte politique et social, de la majorité du Congrès, de la personnalité du président du gouvernement et des contraintes auxquelles il est soumis. Mais c'est un exercice imposé auquel va se livrer aujourd'hui Milakulo Tukumuli, le président du 19e gouvernement de la Nouvelle-Calédonie. Il doit définir ce que sera la politique menée par l'exécutif, sous le contrôle et avec l'aval du Congrès, pour la nouvelle mandature. Cette DPG constitue même le lancement du nouveau mandat, le dernier acte, enfin, de la mise en place des institutions issues des provinciales du 28 juin. Mais la déclaration de politique générale est par nature un acte collégial, même si elle porte forcément l'empreinte de celui qui la prononce. Elle est écrite à 11 mains et elle est censée traduire les priorités d'action de toute l'équipe gouvernementale, étant entendu que la force majoritaire ne fait pas jouer sa majorité, mais partage le pouvoir avec la minorité. Le discours du président du 19e gouvernement devrait toutefois faire la part belle aux engagements de l'accord de gouvernance signé entre les loyalistes, le Rassemblement et l'Éveil océanien pour la période 2026-2031. Un accord qui affichait quatre priorités: reconstruire le modèle économique et social calédonien, donner un avenir à la jeunesse, retisser la cohésion calédonienne et transformer la manière de gouverner. Un accord de relance et de reconstruction dont l'objectif affiché est de redresser une Nouvelle-Calédonie exsangue avec le gage de disposer au Congrès d'une majorité stable pour pouvoir avancer et faire adopter les indispensables réformes. Mais au-delà des engagements, l'exercice n'est pas simple puisqu'il s'agit de déterminer et de mettre en œuvre des mesures économiques et sociales qui feront consensus. Et c'est un véritable challenge. La déclaration de politique générale devra intégrer des réformes qui soit à la fois de droite et de gauche, sans pour autant être centriste. Elles devront traduire, en même temps si j'ose dire, la ligne libérale des loyalistes et du Rassemblement et la ligne plus sociale de l'Éveil océanien, sans pour autant heurter la sensibilité des indépendantistes. Pour relever le défi, le président du gouvernement peut toutefois s'appuyer sur un bilan qui fait l'unanimité. Et ce n'est pas pour rien que l'exécutif a tenu à s'exprimer devant la commission plénière du Congrès pour dresser l'état des lieux de la situation financière et budgétaire de la Nouvelle-Calédonie. Et elle est catastrophique, tout le monde en convient. Les finances publiques calédoniennes, qui n'étaient déjà pas brillantes en raison de déficits structurels, ont été terrassées par les violences insurrectionnelles de mai 2024. En conséquence, si la Calédonie veut s'en sortir, elle doit faire des réformes, et cela passe par une politique de rigueur et par des économies drastiques pour rétablir les équilibres. L'exposé de la situation devant le Congrès a donc permis de mettre tout le monde en condition, les élus comme la population, et de préparer le terrain pour la déclaration de politique générale qui sera prononcée aujourd'hui. En février 2025, le prédécesseur de Milakulo Tukumuli, Alcide Ponga, avait prôné le pragmatisme et il avait appelé à assainir les finances publiques, à rééquilibrer les dépenses de santé, à relancer l'économie et les investissements, à diversifier l'économie et à renforcer l'attractivité de la Nouvelle-Calédonie. Et déjà, il appelait à imaginer un modèle sociétal renouvelé, inclusif et durable, qui garantit un avenir aux Calédoniens dans la confiance, la paix et la stabilité. Finalement, les déclarations de politique générale se suivent et souvent, elles se ressemblent.
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12: Vous avez un avis ?
13: Bonjour.
14: Je suis d'accord.
1: Et vous avez un avis, c'est donc parti. Vous pouvez témoigner d'une situation. Et puis l'actualité, évidemment, de ce matin vous concerne. Alors dites-nous ce qu'elle vous inspire au 25 46 46, puisque c'est votre émission jusqu'à 7h20 environ pour cette première partie. Et le premier appel aujourd'hui, c'est celui de Dominique. Bonjour Dominique.
15: Bonjour Nicolas. Alors pour démarrer la semaine, ce matin, j'ai deux questions. Alors il me semble que le permis de construire est obligatoire, sauf pour les squats à Nouméa, mais je peux me tromper. Il s'avère qu'à l'école Marie Courteau au 6e, une grosse pelle hydraulique a détruit un petit bâtiment en dur. Depuis, une barrière blanche interdit de voir ce qui se passe à l'intérieur. Or, samedi matin, le portail a été ouvert et j'ai découvert des ouvriers en train de souder une construction préfabriquée en ossature métallique. Mais comme il n'y a pas de panneau qui indique le numéro du permis de construire et la nature du chantier, je pose la question. Est-ce que la mairie se doit d'avoir un permis de construire et d'expliquer la nature de la construction? Ma deuxième question, alors là, j'en suis, heureusement que j'étais assis quand j'ai lu le journal ce matin, un appel d'offres pour la fourniture de chèques alimentaires papier au bénéfice du personnel de la DGAC, c'est-à-dire la Direction de l'Aviation Civile de Nouvelle-Calédonie. Alors là, je voudrais qu'on m'explique ce que c'est que ce genre d'appel d'offres. Parce que vous savez que dans la fonction publique, les personnels de la DGAC, ce sont ceux qui ont les meilleures rémunérations. Alors, si vous pouviez m'expliquer, parce que c'est la première fois que je vois ce genre d'appel d'offres. Allez, bonne journée Nicolas.
1: Bonne journée Dominique, merci d'avoir été avec nous ce matin sur l'antenne de Radio Rythme Bleu. Et on permettra à la mairie de Nouméa d'apporter des éléments, si elle le souhaite, sur la question des permis de construire. En tout cas, tout est bien expliqué hein, sur le site directement de la mairie, hein, notamment sur le fait qu'un permis de construire est nécessaire pour la construction eh bien de plus de 20 mètres carrés pour les constructions nouvelles et puis les travaux qui modifient l'aspect extérieur de l'aménagement évidemment d'un bâtiment. Le 25 46 46, ça continue. Si vous souhaitez vous aussi participer à l'émission, comme l'a fait Dominique, eh bien vous nous appelez et vous passez en direct. Pas de thème imposé, ça peut être l'actualité directement, ça peut être un autre sujet, plus du quotidien, n'hésitez pas à le faire. Je rappelle que dans le journal, on a évoqué plusieurs sujets, notamment la déclaration de politique générale, on en parlait il y a quelques instants dans la chronique de la semaine écoulée d'Elisabeth Noir. On a parlé également de la situation d'Air Calédonie à Lifou. Les vols ont pu reprendre en juin, mais le collectif menace de nouveau de bloquer à partir du 1er septembre. On en a parlé dans le journal, tout comme l'actualité politique nationale, avec notamment les universités d'été à gauche et Jean-Luc Mélenchon qui promet de censurer le gouvernement de Sébastien Lecornu sur le projet de budget. Et puis on est revenu aussi sur l'actualité des sorties du week-end et sur l'actualité sportive, dominée en Nouvelle-Calédonie évidemment par le centenaire de la Coupe Clark. On va marquer une courte pause publicitaire et on se retrouve juste après au 25 46 46.
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0: Vous avez un avis?
1: Bonjour.
2: Je suis d'accord.
3: Vous écoutez Radio Rythme Bleu, il est 7h12, on est ensemble jusqu'à 7h20 pour cette première partie et on se donnera rendez-vous également tout à l'heure entre 7h45 et 8h pour la deuxième partie. La suite du programme, je le rappelle, en plus de Vous avez un avis, il y aura le mini-journal présenté à 7h30 par Mickaël Juneski et ensuite on va revenir sur l'actualité politique puisqu'Elisabeth Noir recevra le député de la première circonscription, Nicolas Metzdorf, qui sera notre invité du matin juste avant de repartir à Paris puisqu'il participera notamment comme l'ensemble des parlementaires calédoniens à la délégation transpartisane qui doit donc se rendre à Paris pour demander davantage de moyens à l'État. Je crois qu'on avait un appel mais c'était pas pour nous visiblement au 25 46 46 puisque c'est le numéro du standard et qu'il permet de joindre l'ensemble de la radio, donc visiblement c'était pas pour l'antenne. On va donc patienter en musique jusqu'au prochain appel.

0: Vous écoutez Radio Rythme Bleu et Jean-Marc est avec nous pour relancer cette émission. Bonjour Jean-Marc.
1: Oui, bonjour. Donc moi, ce pourquoi je voulais appeler, c'est que la semaine dernière, vous avez reçu le patron du MEDEF qui a dit qu'on voulait absolument du tourisme en Nouvelle-Calédonie. Et donc, j'aurais trouvé intéressant que la question soit posée sous forme de sondage, parce que je ne suis pas sûr que les Calédoniens aient envie du tourisme en Nouvelle-Calédonie.
0: Est-ce que vous voulez aller plus loin dans votre argumentation ? Parce que vous, ce n'est pas votre cas, vous ne souhaitez pas plus de touristes en Nouvelle-Calédonie ?
1: Alors moi, déjà, je ne souhaite pas forcément que la Calédonie vive du tourisme, parce que dans les autres pays qui vivent du tourisme, ça crée un mode de vie très particulier, qui n'avantage que certaines personnes. Et puis, le deuxième point, c'est quand je vois le comportement des gens, je pense que pour l'instant, ce n'est pas forcément ce qu'ils veulent. Et déjà, par exemple, il faudrait que les Calédoniens fassent du tourisme en Calédonie et non pas sur la Gold Coast ou je ne sais où.
0: Eh bien, merci pour votre avis, Jean-Marc.
1: Merci, au revoir.
0: Merci d'avoir été avec nous. On vous souhaite une bonne journée. Bonjour Stéphane.
2: Bonjour, comment ça va ?
0: Ça va bien et vous ?
2: Ça va, la forme. Alors, je ne suis pas du tout d'accord avec Jean-Marc. Hein. Désolé Jean-Marc, mais tout faux là-dessus. Bien sûr qu'il faut des touristes, sinon comment ça marcherait les gîtes, les restaurants, les hôtels qui sont en train de couler, quoi. Donc voilà quoi. Moi, j'appelais pas pour ça. J'appelais parce que je voudrais répondre à M. Xavier Benoît, président de la FIENC, dit monopole sur le territoire, et revenir sur les protections de marché. Il a osé déclarer, comme d'habitude, bien sûr, que les protections de marché, ça protège l'emploi local. Première nouvelle. Je pense qu'il y a dû voir ça au rayon science-fiction de la FIENC. Alors, les protections de marché, ça n'a rien de bon. Ça fait 40 ans que c'est sur le territoire. C'est ce qui a détruit le territoire, d'ailleurs. Voilà. Le peuple veut de la concurrence. Le peuple veut des réformes. On attend beaucoup du gouvernement, de Baquès, de Mme Baquès, de M. Toukoumouli. Bon, après, je m'attends à rien parce que ça ne va pas bouger, bien sûr. Mais le peuple d'en bas, il veut des grandes réformes. Il veut l'ouverture du pays. Il veut que l'EVPT, il y ait des concurrents. La EEC, qu'il y ait des concurrents, qu'il y ait de la concurrence partout. Parce que la concurrence, ça va créer de l'emploi. Les gens qui vont venir, si demain je vais venir Corsair, French Beach, Jesta, ils vont ouvrir des agences, ça va créer de l'emploi. Et ça va redonner du pouvoir d'achat aux Calédoniens. Alors, M. David Benoît, avec vos protections de marché, désolé, mais il faut arrêter de nous mettre ça. Partez à la retraite, reposez-vous, vous avez besoin de repos, monsieur. Voilà. Il faut ouvrir ce pays. Non, c'est courage, j'ai pas dit de méchanceté, de gros mots, mais j'en ai marre des protections de marché, il y en a un ras-le-bol. Il y a un audit qui a été sorti, qu'on a entendu, ça fait 6 mois qu'il devait sortir, il est sorti au bout d'un an. L'avis consultatif des principales personnes concernées, c'est-à-dire consommateurs, a été occulté par le gouvernement qui a pas sollicité la parution de l'avis des consommateurs. Je sais pas pourquoi, il faudrait demander au gouvernement pourquoi il a bloqué ça. Voilà, on sait pas. Et j'entends rien du gouvernement, de M. Toukoumouli, j'entends rien de Mme Baquet, j'entends rien des loyalistes, parce que ça va jamais changer, il n'y aura jamais de concurrence à l'OPT, il n'y aura jamais d'avions qui vont venir, donc on n'aura jamais de touristes, il n'y aura jamais rien dans ce pays. Voilà, et je suis vraiment désolé, voilà. C'était mon avis, et j'ai aussi appris, Nicolas, que le 20 septembre, on va recevoir une délégation de 400 personnes pour une conférence nature. Alors moi, je suis pas au courant, je vais pas critiquer pour l'instant, hein. Mais j'aimerais juste savoir qui c'est qui va payer les avions, les hôtels, les frais de bouche, les déplacements en voiture. J'aimerais juste savoir si quelqu'un est au courant, parce que 400 personnes, j'aimerais bien savoir qui c'est qui va payer, quoi. Je sais pas si c'est nous, si c'est eux, je sais pas du tout. Je critique pas pour l'instant, mais j'aimerais juste savoir, voilà, parce que ça fait quand même beaucoup 400 personnes pour une conférence nature, dont principalement le pays. On s'en fout un peu royalement en ce moment, tellement on est endetté, quoi. Voilà. C'était mon avis, Nicolas. Une bonne journée à tous et puis bon courage. Et bonjour à Thierry, j'ai oublié, pardon. Voilà.
3: Hello, bonne journée.
0: Merci d'avoir été avec nous, Stéphane. Alors effectivement, cette conférence des îles du Pacifique sur la conservation de la nature et les aires protégées qui se tiendra donc du 7 au 11 septembre au Centre culturel Chibaou est organisée par le PROE, le Programme régional océanien de l'environnement, et le gouvernement de la Nouvelle-Calédonie et donc le territoire hôte pour cet événement. Donc voilà, c'est un événement qui se tient tous les 5 ans et qui change donc d'endroit pour se réunir. Merci d'avoir été avec nous, Stéphane, au 25 46 46. On va poursuivre. Je pense qu'on a un prochain appel qui doit nous parvenir dans un instant. Oui, le standard a sonné et donc on va transférer la ligne pour avoir un auditeur ou une auditrice. Et qui est avec nous ? C'est Eric. Bonjour Eric.
1: Oui, bien, bonjour Nicolas, comment ça va?
0: Ça va bien,
1: ça
0: et vous?
1: Eh bien, écoutez, ça va, c'est une semaine qui repart. Donc, il faut commencer la semaine en fanfare. Et bonjour à Thierry aussi, bien sûr.
3: Hello!
1: Hello! Alors, moi, je tenais à féliciter le maire de l'île des Pins, qui a interdit tous les feux. Tous les éco-buages, c'est une méthode qui a pour désherber des champs très rapidement, et ainsi que tous les feux de camp, et de punir financièrement toutes les personnes qui seraient à l'origine d'un déclenchement de feu. Et j'espère sincèrement de tout cœur que le reste de la Calédonie va emboîter le pas, parce que là on est parti pour un super Niño, donc là ça a déjà commencé un point bout des feux ce week-end, et je pense qu'il est sincèrement nécessaire d'interdire tous les feux en Nouvelle-Calédonie jusque mai 2027, parce que sinon ça va être une catastrophe écologique pour la nature et humainement parlant aussi. Donc là, vous avez là, je demanderai à Elisabeth Noir d'essayer de poser la question à Nicolas Melsdorf pour justement pouvoir déclencher l'alerte rouge en Calédonie dès maintenant, parce que je pense que c'est maintenant qu'il faut le faire. Parce que là, vous allez voir, là, à partir du 15 septembre, le Niño, il arrive. Donc, si Elisabeth North peut poser cette question, et j'espère sincèrement pour la Nouvelle-Calédonie que ce sera fait.
0: Merci Eric. Merci voilà. Pour votre avis ce matin. On vous souhaite une bonne journée.
1: Et je vous souhaite de passer une très bonne semaine.
0: Merci beaucoup. Très bonne semaine à vous, Eric. Merci de nous avoir appelés en ce lundi matin. C'est donc la fin de la première partie de Vous avez un avis. La suite sur Radio Rythme Bleu, eh bien, on a 10 minutes de musique environ avant 7h30. Ce sera le mini-journal présenté par Mickaël Juneski. Et ensuite, eh bien, Eric le disait, Elisabeth Noir recevra le député de la première circonscription, Nicolas Metzdorf, qui sera notre invité du matin tout à l'heure, juste après le mini-journal. Et puis, quant à nous, on se donne rendez-vous tout à l'heure entre 7h45 et 8h pour la deuxième partie de Vous avez un avis.
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9 voire plus de 20 nœuds sur le nord-est et 20 à 25 nœuds sur l'extrême nord avec des rafales à 30-35 nœuds. Cet après-midi, les belles éclaircies prendront de l'ampleur et le temps restera agréable. Sur la Nouvelle-Calédonie, quelques faibles ondées seront tout de même passagèrement possibles. Du côté d'Iaté, Marie et Koumac, la lisée d'est à sud-est se renforcera à 15 et 20 nœuds en général, voire 25 nœuds avec des rafales à 30-35 nœuds sur l'extrême nord. Sur l'ouest, le vent sera plus faible de 10 à 15 nœuds. Les températures prendront 1 ou 2 degrés sur le nord, l'est et aux Loyautés. En résumé, une météo plutôt sympa pour ce lundi. Les éclaircies vont franchement gagner du terrain au fil des heures et l'après-midi s'annonce agréable hein, sur une grande partie de la Nouvelle-Calédonie. On garde simplement quelques petites ondées possibles vers Iaté, Marée et Koumac. Et surtout, un alizé qui reste bien présent, notamment dans l'extrême nord avec des rafales pouvant atteindre 30 à 35 nœuds. Côté température, on grappille même 1 à 2 degrés sur le nord, l'est et les Loyautés. En bref, un lundi qui débarque plutôt sous de bons auspices côté ciel. Et nous, vous le savez, on continue en musique sur Radio Rythme Bleu à 8h45. On se retrouvera en direct pour vos petites annonces. Mais d'abord, les frangines avec Donnez-moi, il est 8h30.

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1: Et oui, c'est l'heure des petites annonces sur Radio Rythme Bleu. Il est 8h45, le numéro pour passer en direct, c'est le 25 46 46. Ou par SMS pour les plus discrets d'entre vous, vous le savez. Vous nous envoyez votre message au 31 46, on se charge de diffuser vos annonces à votre place. Rappel des règles pour que tout se passe au mieux, on ne diffuse pas d'annonces concernant les armes, les bijoux ou encore la nourriture. Cette rubrique est 100% dédiée aux particuliers, on n'y fait donc pas de publicité. Ceci étant dit, nous pouvons commencer, on attend vos appels sur RRB.

0: On commence avec la vente d'une Kangoo série 260 000, 130 000 km au compteur. Joint de culasse a changé. Donc elle est proposée, la Kangoo, au prix de 60 000 francs au 85 93 40. Le 85 93 40, une nuitée aux bulles de Farino. Je vais pas passer cette annonce parce qu'on ne fait pas de publicité. Elle a été notée pour que je la diffuse, mais je pense pas que ce soit approprié dans ce type de rubrique. Enfin, cette session des petites annonces. Il est à vendre un Freelander TD4 de 2002, 130 000 km. Mécanique, rien à signaler, petite bricole à faire, 390 000 francs, un Kia Pregio 9 places diesel, 300 000 km, toute vidange faite, 370 000 francs au 84, 83, 99, le 84, 83, 99. Je reviens sur l'annonce que j'ai commencé à énoncer juste avant. Pour tous ceux qui nous enverraient des messages ou qui appelleraient pour tout ce qui est publicité sous toutes ses formes ne sera pas communiqué dans les petites annonces. Voilà, c'est précisé, comme ça il n'y a pas de malentendu à ce sujet. Un Santa Fe CRDI Turbo 9, alternateur 9, contrôle technique OK, est à vendre au prix de 850 000 francs. Le numéro pour plus de renseignements, c'est le 86 01 56, le 86 01 56. Il a été perdu, une chatte noire, elle a un an, elle a été perdue dans le quartier de la Bellevie, mercredi après-midi, elle est très peureuse, voilà, si toutefois vous l'apercevez, n'hésitez pas à contacter directement RRB au 25 46 46, je n'ai pas plus d'informations ou de descriptions, enfin voilà, sur ses caractéristiques physiques. Il est à vendre deux armoires, des vêtements, ainsi que de l'outillage au 79 74 29, le 79 74 29 ou encore au 86 46 60. Bonjour et bienvenue sur Radio Rythme Bleu.
1: Bonjour Mouna.
0: Bonjour Philippe, pardon. Vous allez bien?
1: Ouais, j'ai dû dormir les fesses à l'air,
0: Vous avez pris un coup de froid. On vous écoute Philippe avec attention.
1: Bonjour à tous les auditeurs. Aujourd'hui, j'ai à proposer trois extincteurs en cours de validité.
0: Oui.
1: Et alors, il y en a un, c'est un 5 kg CO2. L'autre, c'est un 2 kg CO2. Et le troisième, c'est un 6 kg eau pulvérisée. Donc, tous en cours de validité, évidemment. J'ai avec une grande couverture anti-feu. C'est le grand modèle, 1m20 par 1m80. Et le tout en neuf, ça vaut 52 000 francs. Et moi, je laisse le tout pour 19 000.
0: Parfait. Donc, les deux extincteurs et la couverture de survie, Philippe.
1: Trois extincteurs.
0: Oh, Mouna, mais on ne suit rien aujourd'hui. Pardon, Philippe. Trois extincteurs.
1: Et la couverture.
0: Et la couverture.
1: Et en plus, j'offre deux autres extincteurs.
0: C'est pas possible.
1: Et si, un 2 kg CO2 encore et un 6 kg eau pulvérisée encore.
0: Donc, pour 50 000, on a cinq extincteurs et une couverture de survie.
1: Non, pas pour 50 000, pour 19 000.
0: C'est pas vrai. Non, 9, ça vaut 50 000. Eh ben, dis donc, si ça, c'est pas une belle affaire, ça va, je joue bien, Philippe. À quel numéro est-ce qu'on peut vous joindre pour tout ça?
1: 79, 49.
0: 42.
1: 42, voilà.
0: Visible sur Dombea, toujours?
1: Toujours.
0: C'est parfait. C'était tout pour vos petites annonces, Philippe.
1: Merci Mouna. Bon, à l'avenir, essayez de pas vous mélanger les pinceaux quand même.
0: Ah, vous savez, ça c'est ma marque de fabrique. Non, 19 000, 5 extincteurs et la couverture de survie.
1: C'est ça.
0: Un grand merci Philippe, bonne journée.
1: C'est moi Mouna, merci à vous, bonne journée, à bientôt.
0: À bientôt. Bonjour. Bonjour et bienvenue sur Radio Rythme Bleu.
2: Oui, allô, bonjour.
0: Bonjour, quel est votre prénom s'il vous plaît?
2: Nathalie.
0: Nathalie, bonjour, c'est Mouna, on est tout ouïe pour vos petites annonces.
2: Alors moi j'aurais une petite voiture Getz automatique, une série 268 000, service technique OK, service des mines OK, suivi garage complètement. La voiture elle est à vendre à 550 000 à débattre.
0: Parfait. À quel numéro on peut vous joindre s'il vous plaît?
2: Au 91 09 04.
0: 91 09 04 et Nathalie c'est sur quel secteur?
2: Alors, je suis sur Dombea.
0: Parfait. Merci. C'était tout pour vos petites annonces, vous ouvrez
2: Non,
0: vous en
2: après, j'aurai du fumier de chevaux ou de lapins ou du mélange, si les personnes veulent.
0: Parfait.
2: À 1000 francs, le sac qui fait entre 25 et 30 kilos.
0: Parfait, Nathalie. Le numéro, c'est le même ?
2: Toujours le même.
0: Bon, parfait. Je peux vous laisser le répéter pour les auditeurs qui seraient intéressés que par le fumier ?
2: Le 91-09-04.
0: 91-09-04. Merci beaucoup, Nathalie, pour votre appel.
2: Au revoir.
0: Au revoir, bonne journée.
2: Bonne journée. Alors,
0: merci beaucoup. Allô, bonjour, madame, vous êtes à l'antenne. Bienvenue.
3: Allô ?
0: Oui, bonjour, vous êtes à l'antenne. Bienvenue.
3: Bonjour, Mona, j'ai des propriétaires avant. C'est des plans.
0: Ah oui, pardon. Alors, je dis, madame, c'est la voix de François ou je me trompe ?
3: Non.
0: Pas du tout.
3: Pas
0: qui
3: du
0: est,
3: tout.
0: Qui est à l'appareil, s'il vous plaît, monsieur ?
3: André.
0: André, pardon, André, comment allez-vous ? Vous êtes un cachotier.
3: Je vous écoute. Ça va, il pleut un peu, mais ça va, il y a le soleil qui revient.
0: Ah, bon, on est content. Puis en plus, vous nous appelez, alors que demander de plus ?
3: C'est des propriétaires, des plans.
0: Pardon ?
3: Des plans de propriétaires.
0: Ah, très bien. Et combien vous les vendez, André ?
3: À 1000 francs.
0: 1000 francs le plan ?
3: Oui, plus les chouranlacs aussi, il y en a 15 en tout, à 1000 francs aussi.
0: Bon, parfait. Quel numéro, s'il vous plaît, André ?
3: Et attends, j'ai pas fini.
0: Ah, pardon.
3: Mais j'ai toujours la télé de 36 cm à vendre, c'est 20 000.
0: Oui.
3: Allô ?
0: Oui, oui, on vous écoute, André. On est tout ouïe.
3: Au 848-400.
0: 848-400. Vous aviez encore des petites annonces pour nous ?
3: Non, demain.
0: Merci, André, pour votre appel.
3: Je me débarrasse d'avoir ces petites annonces-là.
0: D'accord, pas de problème. Bonne journée, André, au plaisir.
3: Ben, merci, Mona. Bonne journée à toi.
0: Merci beaucoup, Tata André.
3: Tata.
0: Bonjour à vous, bienvenue sur Radio Rythme Bleu.
4: Bonjour.
0: Bonjour, madame.
4: Vous allez bien ?
0: Ça va très bien. Et vous, quel est votre prénom ? Je reconnais un peu cette voix.
4: Oui, c'est Hélène.
0: Hélène, pardon, Hélène, bonjour.
4: Bonjour. Je repasse mon annonce pour la table basse.
0: Oui.
4: Donc, elle a un diamètre de 70 cm, une hauteur de 40 cm. C'est du beau bois, hein. C'est du bois épais, c'est pas du contreplaqué. Le plateau est rond, blanc, avec 4 pieds, couleur naturelle de bois. C'est 15 000 francs à débattre. C'est en excellent état. Ça vient du magasin Un Autre Jour à Magenta.
0: Très bien.
4: Et du même magasin, le deuxième produit, une suspension en bois imputrescible, c'est-à-dire qui ne moisit pas, oui. Qu'on peut mettre en extérieur, en intérieur, d'une hauteur de 66 cm et 6 000 francs à débattre également.
0: Parfait. Rappelez...
4: Les personnes intéressées peuvent laisser leur numéro de téléphone au 26 92 04 et moi je rappellerai.
0: Parfait. 26 92 04. Hélène, de mémoire, c'était sur Nouméa, il me semble. Que vous
4: oui, c'est
0: avez...
4: Nouméa.
0: Parfait.
4: Et j'ai eu des appels, c'était rigolo, vendredi, j'ai eu des appels pour vendre une voiture, mais moi, je ne vends pas de voiture.
0: Ah mince, alors...
4: c'est pas grave, j'ai demandé aux deux messieurs où ils avaient eu l'annonce, ils me disent RRB, je dis mais c'est bizarre, je dis c'est pas grave.
0: C'est
4: peut-être
0: de ma faute, Hélène, je vous avoue que...
4: Non, c'est pas grave, c'est pas grave.
0: Possible qu'il y ait eu une confusion dans les numéros. Cette fois-ci, on fera attention, Hélène, promis.
4: Bonne journée à tous, au revoir.
0: Merci, au revoir, Hélène.
4: Au revoir.
0: Oupsie, bonjour à vous, bienvenue sur Radio Rythme Bleu.
5: Bonjour.
0: Bonjour monsieur, quel est votre prénom s'il vous plaît ?
5: Marcel.
0: Marcel, enchanté Marcel, et on vous écoute avec attention.
5: Ah mais c'est Mona.
0: Oui. On se connaît. Quoi ? Marcel.
5: Elle a toujours le sourire, elle a du soleil dans les yeux, c'est merveilleux.
0: Merci beaucoup.
5: Voilà, non, j'ai des plantes à vendre.
0: Oui.
5: J'ai des crotons.
0: Oui, ah mais oui Marcel, ça me revient, il suffit,
5: voilà. Et oui.
0: Il suffit que vous en parliez. On vous écoute, des crotons.
5: Voilà, des crotons à vendre, j'ai quelques pieds de colombo.
0: Oui.
5: Et puis j'ai des plantes tomates nains, des plantes tomates Roma.
0: Très bien.
5: Par contre, j'ai un lot complet, celui qui me fait une offre, il y en a 25 pieds je crois.
0: Oui.
5: Donc à la limite, je fais un tarif global et puis parce que ça me prend de la place.
0: Parfait.
5: Et ensuite, j'aurai également du buis
0: oui.
5: En pot qui doit faire à peu près 20 cm de haut. C'est des bébés, hein, c'est pas des grandes plantes. Donc je les vends 400 francs pièce. Maintenant, c'est la personne qui veut me prendre parce que c'est pareil, là aussi, ça me prend de la place. Puis je vais arrêter tout ça. Donc si quelqu'un est intéressé, éventuellement, il y a 63-65 pieds de buis.
0: Oui.
5: Et si quelqu'un est intéressé, voilà. Et ensuite, j'ai aussi des palmiers multipliants. Ils font 2,50 m et 1,50 m et un pied de ficus. Donc 3,50 m, il y a deux pieds. 1,50 m, j'ai trois pieds sur 2,50 m. Deux pieds sur 2,50 m et le ficus. Là, c'est pareil, pour tous les renseignements, il suffit de me contacter au 86 07 94.
0: 86 07 94.
5: Voilà.
0: Merci beaucoup, Marcel, pour tout
5: très
0: ça.
5: Très bonne journée, Mna, et puis bien, à très bientôt.
0: Eh bien, j'espère.
5: Et en plus, il y a du soleil aujourd'hui, alors c'est merveilleux.
0: Ah, que demander de plus, Marcel.
5: Mais puis le temps se réchauffe un petit peu.
0: Oui, on a gagné 1 ou 2 degrés.
5: Ça se sent tout de suite.
0: Bonne journée, Marcel.
5: Merci beaucoup,
0: plaisir.
5: Au revoir.
0: Merci à vous. Bonjour et bienvenue sur Radio Rythme Bleu. Allô,
6: oui, bonjour.
0: Bonjour, madame.
6: Bonjour, c'est pour la vente d'une pelle hydraulique de marque Volvo.
0: Oui.
6: ECR 88 Plus. Elle est climatisée. Alors, c'est une pelle de 10 tonnes. Elle est climatisée. Le moteur a été refait à neuf. Il y a un radiateur neuf, une pompe à eau neuve, un faisceau électrique neuf. Donc, elle est vendue avec deux accessoires, un train de chaîne en fer et un train de chaîne en caoutchouc, avec un godet de tranchée, deux godets de terrassement, un godet de curage simple et un godet de curage rotatif, le tout avec les vérins en double. Donc,
0: très bien. Donc, on peut les remplacer si jamais il y a quoi que ce soit, c'est ça?
6: Voilà, c'est ça, exactement. Et le tout pour 4 millions.
0: 4 millions. Elle est visible où? Enfin, l'engin est visible où, s'il vous plaît?
6: Il est visible, la pelle est visible sur Koumac.
0: Sur Koumac. Et à quel numéro est-ce qu'on peut vous joindre, madame?
6: Le 75 24 76.
0: 75 24 76. Est-ce que je peux vous demander votre prénom, s'il vous plaît?
6: Isabelle.
0: Isabelle, pardon. Enchantée Isabelle, c'est Mouna. Merci
6: Enchantée,
0: pour votre appel.
6: Oui, bonjour Mouna.
0: Bonjour Isabelle. Merci. On repassera dans la mesure du possible l'annonce dans les prochains jours. N'hésitez pas à nous rappeler autant que vous le souhaitez.
6: D'accord, super. Merci beaucoup.
0: Merci. Bonne journée Isabelle. Au revoir.
6: Bonne journée à vous. Merci. Au revoir.
0: Et on passe tout de suite à l'annonce suivante qui sera très certainement la dernière. Bonjour et bienvenue sur Radio Rythme Bleu. Vous êtes à l'antenne. Allô, bonjour.
7: Oui, bonjour.
0: Bonjour, madame.
7: Bonjour, Mouna. Et moi, ce serait pour vendre un siège auto pour enfants.
0: Oui.
7: À 6 000 francs et un trotteur pour bébé à 5 000 francs.
0: Très bien. Le siège auto, vous savez jusqu'à combien de kilos il est utilisable?
7: Je sais qu'il est utilisable jusqu'à 7 ans, 8 ans.
0: Très
7: il
0: bien.
7: Fait siège auto et rehausseur.
0: Ok, parfait. À 6 000 francs, vous avez dit?
7: Oui, 6 000 francs.
0: Et un trotteur, excusez-moi, j'ai fait un focus sur le siège auto. Et le trotteur, vous le vendez à combien?
7: À 5 000.
0: À 5 000 francs. Et à quel numéro est-ce qu'on peut vous joindre, s'il vous plaît?
7: Le 51 29 95.
0: 51 29 95. Et tout ça, c'est visible sur Nouméa?
7: Et sur le Mont d'Or.
0: Sur le Mont d'Or. Merci beaucoup, madame. Quel est votre prénom, s'il vous plaît?
7: Raïssa.
0: Raïssa, enchantée, c'est Mouna. Merci pour vos annonces du jour, Raïssa.
7: Merci beaucoup, Mouna. Bonne journée, bon courage.
0: Bonne journée, bon courage à vous.
7: Au merci.
0: Et voilà, il est 9h sur Radio Rythme Bleu. Tout de suite, on a rendez-vous avec l'information nationale et internationale. On rejoint Europe 1 en direct.

0: Frédéric Joncheret. Bonsoir Frédéric.
1: Bonsoir Valérie, bonsoir à tous. Raphaël Glucksmann se lance dans la bataille présidentielle. Le leader de la place publique a officialisé sa candidature lors du 20h de TF1. Il participera à la primaire social-démocrate organisée en octobre par le PS et son propre parti. Pour l'heure, il serait crédité de 10 à 11% des intentions de vote contre 15% à Jean-Luc Mélenchon, son principal rival à gauche. Le leader de la France insoumise qui est menacé dans les sondages par Gabriel Attal et Édouard Philippe, Jean-Luc Mélenchon veut convaincre les Verts de se rallier à lui dans son discours de clôture des universités d'été de la France insoumise. Il a particulièrement insisté sur ses propositions écologiques. Il a dit son intention d'interdire la loi Duplomb sur les pesticides, de créer une conscription écologique pour constituer des gardes régionales de sécurité civile. Une réserve mobilisable à tout instant, a-t-il indiqué. Laurent Nunez s'insurge des déclarations du chef de file de LFI à l'adresse des préfets. Le ministre de l'Intérieur estime que ces derniers n'ont pas de leçon d'impartialité à recevoir après que Jean-Luc Mélenchon a dénoncé des procès intentés par des préfets à l'encontre de députés LFI et exigé un État impartial. Les mettre en cause ou les sommer de retourner dans leur bureau, c'est méconnaître profondément leur rôle et leur engagement au service de la République, a déclaré le ministre. Marine Le Pen juge quant à elle les menaces de l'insoumis inacceptables et indignes. La candidate du Rassemblement national estime que ses serviteurs essentiels de l'État seront au contraire les piliers de la renaissance de notre pays, a-t-elle insisté sur X. Signature de plusieurs accords demain entre Paris et Riyad. Le président Emmanuel Macron et le prince héritier saoudien Mohamed Ben Salman vont paraffer des accords économiques dans les secteurs des transports, de l'énergie et de la santé. Ils discuteront également de la diversification des routes d'approvisionnement énergétique, alors que le détroit d'Ormuz est verrouillé par l'Iran. Jacques Moretti, placé en détention provisoire. Selon les médias suisses, le copropriétaire du bar Le Constellation à Crans-Montana a été interpellé pour des violences présumées à l'encontre de son épouse Jessica, qui aurait été hospitalisée. Les faits seraient survenus dans la nuit du 11 au 12 août à leur domicile du Valais. Découverte de plus de 200 milliards de mètres cubes de gaz naturel dans le sud de l'Iran. Ce gaz présente la particularité d'être exempt d'hydrogène sulfuré et autres composés acides, ce qui réduit les coûts d'exploitation. Une belle opportunité pour l'Iran, dont les infrastructures énergétiques ont été endommagées par les États-Unis. Joli combat à Cincinnati. Arthur Fils affronte l'Américain Frances Tiafoe en finale. Le tennisman français de 22 ans a remporté le premier set 6-3 avant de céder le deuxième 6-1. Et il mène à présent 5 jeux à 0 et il est en passe de remporter son premier Masters 1000. Et puis on signalera également que Lando Norris triomphe au Grand Prix de Formule 1 des Pays-Bas devant les Mercedes de George Russell et Kimi Antonelli. Minuit 3 sur Europe 1. Belle nuit en compagnie de Valérie Darmon et des moments les plus forts de votre libre antenne.
2: Un grand merci à Europe 1 pour ce flash info.
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2: Et oui, c'est l'heure de votre rendez-vous SMS sur Radio Rythme Bleu. Notre question du jour, comprenez-vous l'attitude du comité de coordination coutumier de Jeju qui menace de bloquer de nouveau l'aérodrome de Wanaham qui avait été libéré début juin? Si vous le comprenez, vous tapez 1, sinon vous tapez 2 et vous envoyez votre réponse au 3146. Merci pour votre participation et rendez-vous demain pour la réponse à la question du jour. 9h passées de 4 minutes, vous êtes bien à l'écoute de Radio Rythme Bleu. À l'instant, qui se lance? C'est Soja, notre Daniette. Et le prochain rendez-vous côté jeu, toujours, ce sera le Big Quiz à 9h30. Ne bougez pas, on s'occupe de tout, mais surtout de vous sur Radio Rythme Bleu.

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4: Et oui, il est 9h30 sur Radio Rythme Bleu, c'est l'heure de notre Big Quiz. Ce matin, on va voir si vous avez vraiment la cerise ou seulement le noyau. Et oui, on s'intéresse à ce fruit, donc que ce soit le fruit en lui-même, l'arbre ou les recettes, le cerisier ou les recettes, ou petites curiosités autour du fruit. On a déjà une candidate d'inscrite qui ne va pas tarder à se manifester, j'imagine. En tout cas, il nous manque encore un deuxième joueur ou une deuxième joueuse pour lancer la partie. 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

0: C'est parti, il est 9h32 sur Radio Rythme Bleu. On accueille le premier ou la première candidate. Bonjour, bienvenue.
1: Bonjour.
0: Bonjour madame, quel est votre prénom s'il vous plaît?
1: C'est Mélissa.
0: Mais Mélissa, vous enchantez, c'est Mouna. C'est votre première fois au Big Quiz, vous avez déjà joué Mélissa?
1: Non, j'avais joué la semaine dernière.
0: Ah bon, excusez-moi, bah, qu'est-ce qui m'arrive? Oh bah, re-bienvenue Mélissa. Vous avez entendu le thème du jour?
1: Non, j'ai pas entendu par contre.
0: Bon, aujourd'hui on parle des cerises.
1: D'accord.
0: Un thème un petit peu sucré, un peu acidulé, des questions relativement simples autour du fruit, du cerisier ou des petites particularités qui l'entourent. On attend Mélissa, le second candidat, en tout cas la personne que vous allez affronter dans ce Big Quiz. Je regarde, j'ai l'impression que ma collaboratrice Jane est au téléphone, mais ça n'a pas l'air d'être pour nous. Je vous laisse patienter un petit instant, Mélissa, ne quittez pas.
1: D'accord.
0: Merci beaucoup, à tout de suite.
1: À tout de suite.
0: Mélissa et moi vous attendons pour jouer au Big Quiz. Donc il est 9h34 sur Radio Rythme Bleu. Allez, on attend encore une petite minute ou deux que le concurrent, enfin le candidat qui souhaite participer au Big Quiz se manifeste. Vous êtes sur Radio Rythme Bleu. Eh ben voilà, on n'aura pas eu à attendre longtemps. Bonjour et bienvenue sur Radio Rythme Bleu, c'est l'heure du Big Quiz.
2: Bonjour.
0: Bonjour, quel est votre prénom s'il vous plaît?
2: Bénédicte.
0: Bénédicte, enchantée, c'est Mouna. Face à vous, Bénédicte, Mélissa. Mélissa, Bénédicte.
1: Bonjour.
2: Enchantée. Bonjour.
0: Vous allez vous affronter toutes les deux, mesdames, autour de 6 questions au total de culture générale portée. Bah, culture générale, non, puisqu'aujourd'hui, c'est des questions sur le thème de la cerise. Bénédicte, vous avez déjà joué au Big Quiz?
2: Jamais entendu, mais jamais joué.
0: Ah, et bien, bienvenue. Merci de tenter votre chance aujourd'hui, Bénédicte.
2: Merci.
0: Je pense que vous devez connaître les règles, bon, qui sont relativement simples, mais je vais les répéter pour qu'il n'y ait pas de malentendu. Vous allez vous affronter toutes les deux, 6 questions au total, 3 par personne. Voilà, sauf si égalité il y a ou il y en aura une de plus ou le nombre nécessaire pour vous départager. À chaque question, vous avez 4 propositions pour vous aider à faire votre choix et il y a un chrono de 5 secondes qui est lancé dès que j'ai énoncé la 4e proposition. Le but, bien sûr, étant de répondre dans le délai imparti par le chrono, donc le délai de 5 secondes. Est-ce que c'est bon pour vous, mesdames?
2: Oui, très bien pour moi.
0: Bon, parfait. Mélissa, Bénédicte, laquelle de vous deux se sent, se sent le courage de commencer avec ce Big Quiz et la première question?
2: Pour moi, ça me va. Après, si Mélissa veut, c'est possible aussi.
1: Non, allez-y, allez-y.
2: Ok, bon bah allez, c'est parti.
0: C'est parti, mesdames. Mélissa, Bénédicte, oh là là, Bénédicte, vous vous jetez à l'eau. Je l'ai dit à l'anglais, Bénédicte, excusez-moi.
2: Il n'y a pas de souci, tout est possible.
0: Tout est possible. C'est parti, mesdames. Le jeu commence sur Radio Rythme Bleu. Première question. Quel pays est considéré comme le berceau de la cerise? 4 propositions, Bénédicte. Mexique, Turquie, Allemagne ou Japon?
2: Je dirais le Japon.
0: Elle n'était pas facile, celle-ci. Vous avez commencé avec la première. C'est ce que j'aurais dit aussi, mais la bonne réponse, c'était la Turquie.
2: J'avais pensé à ça, mais bon.
0: Ah, vous l'aviez. Mais c'est vrai que le Japon, je ne sais pas pourquoi, moi, j'aurais eu le même réflexe que vous. En tout cas, pour ceux qui seraient curieux, les cerisiers sont effectivement originaires d'Asie mineure, en région d'Anatolie, qui correspond à la Turquie. Le fruit tire son nom de l'ancienne ville de Sarrazande, située en Turquie. Rien n'est joué, Bénédicte. Ce n'est que la première question. Mélissa, are you ready?
2: Yes.
0: C'est parti. Quelle personnalité historique aimait tant les cerises qu'une variété porte aujourd'hui son nom? 4 propositions. Jules César, Napoléon, George Washington ou Léonard de Vinci?
2: Le 4e.
0: C'était Léonard de Vinci, votre proposition?
2: Oui.
0: Et la bonne réponse, c'était Napoléon. Napoléon raffolait des cerises, hein, pour ceux qui n'ont pas cette information. Il raffolait des cerises sucrées. Et on raconte qu'il en mangeait des sacs entiers lors de ses déplacements en carrosse. En jetant les noyaux au fil de la route, il aurait participé à faire développer les cerisiers. Alors bien sûr, c'est de la légende. Pour l'instant, également.

0: mesdames. Donc ça laisse l'occasion à chacune de tirer son épingle du jeu. Bénédicte.
1: Oui.
0: De quelle couleur, justement, est la cerise Bigaro Napoléon? Quatre propositions. Noire, blanche, jaune et rouge ou rouge orangé?
1: Noir, je dirais.
0: Ah, vous n'allez pas m'aimer aujourd'hui, Bénédicte.
1: Ah, c'est pas possible.
0: C'est pas possible, mais rassurez-vous, j'en ai plein des questions encore. Jaune et rouge.
1: Bon, ben tant pis.
0: Bon, rien n'est joué, mais en tout cas, cette cerise, parce qu'on en parlait la question précédente, hein, porte ce nom en hommage à l'empereur Napoléon Ier. Hein. Voilà. Donc, on passe à la quatrième question. Mélissa, vous la sentez, la petite pression? Quel alcool est une eau de vie de cerise fermentée? Brandy, amaretto, le kirsch ou le cointreau?
1: Le 3.
0: Oh! Ah là, quand ça parle d'alcool, on trouve la solution tout de suite. Hein. Non, je vous embête, Mélissa, c'est pas vrai. Pardonnez-moi, après, je vais loin. Le mot kirsch vient de l'allemand kirsch, qui signifie cerise. Bonne réponse. Et on passe à rien, mais alors rien n'est joué, ça peut très vite tourner dans le big quiz. Bénédicte.
1: Oui.
0: Vous êtes branchée pâtisserie?
1: Oh, bah bien sûr.
0: Ah bah qui ne l'est pas.
1: C'est ça.
0: Quelle cerise entre dans la composition de la forêt noire? Quatre propositions toujours. La griotte, la bigaro, la burla ou la cœur de pigeon?
1: Je dirais la griotte.
0: Et vous dites très bien.
1: Yes.
0: Oui, on utilise des griottes, cerises aigres et acidulées. Et ce gâteau, on le sait, est imbibé justement au kirsch, qui est lui aussi réalisé avec des griottes.
1: Et c'est très bon.
0: Et c'est très très bon. Et on ne fait pas l'apologie de l'alcool ici, je précise, on fait l'apologie de la pâtisserie. Voilà.
1: Exactement.
0: Mélissa, c'est à nous. Outre le fruit, quelle partie du cerisier est régulièrement consommée et réputée pour son effet détox sur l'organisme? Attention, la fleur de cerisier, les feuilles de cerisier, les noyaux de cerise ou les queues de cerise?
1: Hein? Je dirais la première.
0: Oh?
1: Les queues.
0: Et oui, c'était les queues de cerise qui sont consommées en infusion, en décoction, et elles sont réputées aussi pour des actions détox et diurétiques. Ça favoriserait l'évacuation des toxines. On leur prête aussi des actions minceurs et contre les infections urinaires, mais voilà, c'est des bénéfices qu'on leur prête en tout cas, mesdames. Une bonne réponse chacune. Vous êtes à égalité, le jeu continue, et je vais essayer de vous départager. Bénédicte.
1: Oui.
0: Quelle variété de cerise est précoce, noire et très sucrée? Ça, là, on rentre dans voilà. Ça spécialise un petit peu. Régnier, Montmorency, Belle de Choisy ou Burla?
1: Eh bien, c'est une bonne question. Je veux dire Montmorency.
0: Je suis désolée, elle est pas facile. Celle-ci, il faut vraiment commencer à s'y connaître en cerise. Mon Dieu, allez. Attention, vous n'êtes pas en reste, Mélissa, cette question est la vôtre. Je vous ai donné la réponse au moins, c'était Burla, hein, pardon.
1: Voilà, c'est bon.
0: Ça, Bénédicte, vous vous dites, ça me fait une belle jambe, mais enfin bon, passons.
1: Non, c'est intéressant.
0: Mélissa, quels animaux pondent régulièrement des larves dans les cerises? Des papillons de nuit, des mouches, des coléoptères ou des pucerons?
1: Des papillons de nuit.
0: Le jeu continue, mesdames. C'est des mouches. Alors, c'est bien moins... Là, c'est un petit peu moins appétant. Hein. Oui, il s'agit d'une espèce spécifique nommée la mouche de la cerise. Et les mouches pondent leurs œufs dans les cerises qui commencent à mûrir. Voilà, une jolie surprise pour ceux qui la consomment après. Je vais essayer de vous départager. On a encore... Donc, une question chacune. Bénédicte, attention.
1: Oui.
0: On repart en pâtisserie. Sous quel nom? Sous quel nom le gâteau nommé un clafoutis est-il aussi connu, notamment en Auvergne et dans le Limousin? Quatre propositions. Un pécule, un magot, un milliard ou un capital?
1: Eh bien, où est-ce qu'elles sont cachées les cerises? Dans le pécule?
0: Pas loin. C'était dans le milliard.
1: Ah, j'y étais pas du tout.
0: Non, mais elles sont corsées, là. Alors, on va voir si Mélissa arrive à tirer son épingle du jeu. Mélissa, êtes-vous bien prête? Cette question peut tout changer.
1: Oui.
0: Quelle information est vraie concernant la fleur de cerisier? Elle reste ouverte 24 à 48 heures. Elle possède une forte odeur. Elle est jaune, où elle compte généralement 5 pétales.
1: La première.
0: Oh, désolée, tellement désolée. 5 pétales. On a le temps, écoutez, vous, si vous avez 2 petites minutes, on continue. Pardon, j'ai entendu la bonne réponse, j'étais en train de parler, c'est vous, oui. Bénédicte?
1: Oui, 5 pétales.
0: Oh, oui, c'est une bonne
1: réponse de cette question.
0: C'était une bonne réponse, mais c'est dommage, on continue. La fleur du cerisier, juste pour ceux qui seraient curieux, est une fleur à 5 pétales qui fleurit pendant environ une semaine. La fleur est blanche ou rose, ça on en voit beaucoup au Japon d'ailleurs, c'est pour ça que vous avez eu la première réponse.
1: Exactement.
0: Bénédicte, et elle possède une odeur justement légère et subtile. Bon, bref d'informations, donc je continue. Attention, Bénédicte, cette fois-ci, je ne sais pas pourquoi je le sens bien, je vais réussir à vous départager. Quel est le nom d'une cerise noire du Pays Basque? Décidément, je ne vous gâte pas. Attendez. Cerise d'Osta, cerise Biriatou, cerise di... Oh là là, excusez-moi la prononciation. Itxasu, ou cerise de Pagol. Bon courage.
1: Oh, Biriatou, ça sonne un peu de la batte basse.
0: Oh, c'était pas loin. Non, mais il est terrible ce big quiz. Excusez-moi, non, c'était pas loin. C'était le deuxième, celui que j'ai mal prononcé. Cerise d'Itxasu. C'est très compliqué à prononcer pour moi. Et c'est la cerise noire d'Itxasu qui est considérée comme l'or noir du Pays Basque. Elle est cultivée dans le village d'Itxasu et ses environs. Pardon pour les Basques qui m'écoutent pour la prononciation. On va y arriver, mesdames. Mélissa! C'est terrible, excusez-moi. Dans quel pays, Mélissa, la contemplation des cerisiers en fleurs est une tradition millénaire? Et là, il y a le Canada, il y a le Japon, il y a la Chine et il y a l'Inde.
1: L'Inde.
0: Oh, Mélissa!
1: Le Japon!
0: Mais vous l'aviez, celle-ci, Bénédicte! Mélissa, elle en a marre, Mélissa! C'était le Japon, mais étant donné que vous êtes gourmande, mesdames, on continue. Bénédicte, êtes-vous bien prête?
1: Allez, c'est parti.
0: On va y aller. Ah, je vais vous épuiser, hein. Alors attention, je relance le tapis juste pour pas qu'on soit stoppé. Attendez. Alors, on va y arriver. Outre le cerisier, quelle autre plante produit des fruits nommés des cerises? Le cacaoyer, ça se dit pas. L'arganier, le colatier ou le caféier?
1: Le caféier.
0: Bénédicte, ça vous est allé la chercher, la bonne réponse. Oui, le café est issu de la cerise de café, ce petit fruit rouge ou jaune dans lequel se trouvent 2 graines qui vont être torréfiées. Attention, Mélissa. C'est peut-être la dernière chance. En tout cas, cette réponse peut être décisive. Si vous échouez, Bénédicte remporte le big quiz. Sinon, on repart sur une égalité. Mélissa, êtes-vous bien prête?
1: Oui.
0: Que signifie aujourd'hui l'expression « avoir la cerise » ? Expression qu'on n'entend pas, souvent. Hein. Être malchanceux, avoir de l'énergie, être heureux ou être malade?
1: Heureux.
0: Mélissa, il fallait de toute façon qu'on arrive au bout de ce big quiz. La bonne réponse, c'était malchanceux. Alors, cette expression existe aussi sous la version avoir la guigne, hein, qu'on connaît plus que avoir la cerise. Et ça fait référence effectivement à une variété de cerises. Bravo, mesdames, c'était un sacré duel. Et bravo, Bénédicte, qui remportait
1: le big quiz. Merci beaucoup. Merci, Mélissa.
0: Merci à toutes les deux. Oula, vous m'avez fait suer, mesdames, c'était bien.
1: Ça n'allait pas se passer comme ça.
0: Ah non. Bénédicte, c'était votre première Hobby Quiz. Félicitations. Venez
1: Merci.
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1: Génial.
0: Et on est ravis pour vous, Mélissa. Quand on joue avec RRB, on ne perd absolument jamais. Venez nous voir également choisir un corbeille si vous le souhaitez dans notre corbeille fidélité. Mélissa, vous pouvez jouer dès la semaine prochaine. Bénédicte, C'est le petit inconvénient quand on gagne, c'est qu'on a un petit délai à respecter. Vous avez 3 semaines d'abstention, si je peux dire ça comme ça.
1: Je vais survivre.
0: Ah bon, ça ira. On est ravis, mesdames, un grand merci pour votre bonne humeur, votre sourire et votre joie. Si jamais vous voulez laisser un message ou une dédicace sur les ondes d'RRB, je vous laisse volontiers le micro.
1: Eh bien, un gros coup de cœur à tous les auditeurs.
0: Parfait, simple et efficace, Bénédicte.
1: Oui, c'est ça.
0: Mélissa, si vous le voulez, on vous écoute également.
2: Ben, je voudrais passer un bonjour à toute la Calédonie et une bonne journée à tout le monde.
0: Oh, eh bien, merci à vous, mesdames. Que le soleil brille, continue de briller au-dessus de nos têtes. Et une excellente journée à vous deux.
2: Merci.
0: Au revoir, Bénédicte. Au revoir, Mélissa. Au revoir, Mélissa. Et voilà, pour ce big quiz spécial cerise de ce lundi matin, bravo à nos deux participantes. Merci d'avoir joué le jeu avec nous. Et surtout, félicitations à notre gagnante. C'était son premier big quiz. Bravo, Bénédicte. Vous repartez avec vos deux places de cinéma offertes par nos partenaires du Ciné City. On referme le panier de cerises pour aujourd'hui. Mais le big quiz, lui, revient demain, 9h30 sur RRB. Mais ça, je sais que vous le savez. Tout de suite, notre rendez-vous hebdomadaire. Vous le savez, tous les lundis, nous avons la rubrique dédiée au bien-être, les bonnes ondes. C'est l'heure. Et aujourd'hui, on va parler du lien. À tout de suite.
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0: Quand on ne va pas très bien, un conseil revient souvent. Prends soin de toi. Alors on essaie, on annule une sortie, on se fait plaisir, on s'accorde du temps, on commande ce qu'on aime ou encore on se met devant une série. En bref, on se recentre sur soi. Et évidemment, parfois c'est exactement ce dont on a besoin. Mais une étude récente pose une question assez inattendue. Et si, certains jours, prendre soin de quelqu'un d'autre pouvait nous faire encore plus de bien? Des chercheurs de l'Université de Californie à Los Angeles ont suivi un peu plus de 770 personnes dans une expérience publiée cette année dans la revue scientifique Emotion. Pendant 2 semaines, les participants ont été répartis en 3 groupes. Le premier devait accomplir 3 petits actes de gentillesse par semaine pour quelqu'un d'autre. Le deuxième devait faire la même chose, mais pour lui-même. Et le troisième ne changeait à rien à ses habitudes. Pas besoin de sauver le monde, un acte de gentillesse pouvait être très simple. Rendre service à quelqu'un, prendre des nouvelles d'un proche, préparer quelque chose, aider, offrir une petite attention, etc. Au bout des 2 semaines, les chercheurs ont constaté une différence intéressante. Les personnes qui avaient pris soin d'elles-mêmes rapporter moins de symptômes dépressifs, donc oui, prendre soin de soi, le fameux self-care, a un vrai intérêt. Mais chez celles qui avaient fait quelque chose pour les autres, les chercheurs observaient également une diminution de l'anxiété et du sentiment de solitude. Pourquoi ? L'une des explications se trouve probablement dans quelque chose de très simple, le lien. Les personnes qui avaient aidé les autres disaient s'être senties davantage connectées. Et c'est là que cette étude devient intéressante parce qu'on vit à une époque où le bien-être est souvent présenté comme une affaire très individuelle. Prendre du temps pour soi, écouter ses besoins, protéger son énergie, se recentrer, tout ça est nécessaire. Mais à force de regarder uniquement vers l'intérieur, on oublie souvent une partie essentielle de l'équation. Nous sommes aussi faits pour être reliés aux autres. D'ailleurs, ce résultat n'arrive pas tout seul. D'autres travaux en psychologie retrouvent depuis plusieurs années une association entre les comportements tournés vers les autres, aider, donner, faire du bénévolat, et davantage de bien-être ou de satisfaction de vie. Avec une nuance importante, ça fonctionne particulièrement bien lorsque le geste est choisi, qu'il a du sens pour nous et qu'on a le sentiment qu'il a réellement été utile à quelqu'un. Donc non, l'idée n'est évidemment pas de s'oublier pour les autres ni de transformer la gentillesse en nouvelle ordonnance du bien-être. Cette étude vient peut-être corriger quelque chose dans notre façon de penser. Quand ça ne va pas, on cherche souvent la solution en nous. Qu'est-ce qu'il me manque? De quoi ai-je besoin? Comment est-ce que je pourrais me sentir mieux? Ces questions sont évidemment nécessaires, mais peut-être pas toujours suffisantes. Parce qu'une partie de notre équilibre ne se construit pas seulement dans le rapport que nous entretenons avec nous-mêmes, elle se construit aussi dans ce qui circule entre nous et les autres. Se sentir attendu quelque part, être utile à quelqu'un, recevoir une réponse, faire une différence même minuscule dans la journée d'une autre personne, et peut-être que c'est précisément ce que l'on oublie quand on va mal. Nous n'avons pas toujours besoin de nous retrouver, parfois on a plutôt besoin de retrouver les autres. Alors la prochaine fois que la journée est un peu lourde, il y a peut-être une question à ajouter à toutes les autres. Pas seulement qu'est-ce qui me ferait du bien, mais aussi à qui est-ce que je peux faire du bien aujourd'hui ? Pas pour être gentil, pas pour être exemplaire, simplement parce que le lien humain fonctionne dans les deux sens. Quand on crée pour quelqu'un, il arrive qu'on en reçoive aussi un peu soi-même. Et finalement, c'est peut-être ça que cette étude nous rappelle. Prendre soin de soi n'est pas toujours un mouvement vers soi, parfois c'est un mouvement vers l'autre. C'était Mouna avec vous dans les bonnes ondes. On se retrouve la semaine prochaine pour un nouveau sujet. D'ici là, passez un excellent lundi et une merveilleuse semaine.
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0: Et oui, prendre soin de soi est essentiel, mais nous ne sous-estimons jamais ce que les autres peuvent réparer, nourrir ou simplement rendre plus léger, parce que le lien aussi, ça fait du bien. À réécouter cet après-midi à 15h sur Radio Rythme Bleu, c'était Les Bonnes Ondes.

0: Il est 10h sur Radio Rythme Bleu. Lundi à 10h, vous avez rentré, voilà, oh là, vous avez rendez-vous avec le Zapping Actu préparé par Nicolas Legrand qui vous a mis les éléments les plus importants à ne pas rater de l'info de cette semaine. On l'écoute tout de suite.
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2: Il avait en quelque sorte lancé avant le fameux shutdown. À peine élu président, Milakulo Tukumuli avait annoncé la mission du gouvernement de la Nouvelle-Calédonie, redresser le territoire. Et pour cela, il fallait trouver 13 milliards de francs avant la fin août pour éviter la cessation de paiement. Alors en réalité, il fallait surtout convaincre l'État de verser une nouvelle tranche du PGE rapidement. Et mercredi, Milakulo Tukumuli a annoncé la bonne nouvelle.
3: Le troisième versement du PGE a été accepté de la part de l'État, sans condition. Le gouvernement national a décidé de faire confiance au gouvernement calédonien. Ce troisième versement sera versé entre le 28 et le 31 août prochain, ce qui nous permettra de passer le cap du mois de septembre.
2: Et c'est donc un premier pas alors que la mission transpartisane décolle en fin de semaine, direction Paris, pour demander encore davantage de moyens à l'État. Parmi les secteurs attribués à Milakulo Tukumuli, les transports, tous les transports, et la semaine a été particulièrement dense pour lui, notamment avec Air Calin, dont les avions ont connu des fortunes diverses la semaine dernière. Laurent Fogliani, le directeur stratégique de la compagnie.
4: Nous sommes dans une situation rare et difficile pour nos passagers comme pour nos équipes. Nos deux A330, donc les deux longs courriers, sont actuellement sous aléa. Un premier pour cause d'odeur persistante et le second pour impact sur une des lames d'un des réacteurs.
2: La direction d'Air Calin a même été entendue en urgence par le Congrès, réuni en commission plénière mercredi. Toujours dans les transports, le collectif de l'IFU, opposé au déménagement d'Air Cal à la Tontouta, menace de reprendre les blocages début septembre. Guillaume Ouaminia est son porte-parole.
5: Si on ne nous écoute pas, on pense qu'on est malheureusement obligé de revenir sur un blocage. On a juste un chef qui n'est pas d'accord, mais l'ensemble des coutumiers sont d'accord.
2: Et on se souvient que parmi les premières déclarations en tant que président du 19e gouvernement, Milakulo Tukumuli avait été clair « Je ne négocie pas sous la menace ». Il demandait d'abord la reprise des vols avant de parler de stratégie globale des transports. Affaire à suivre. Et le week-end s'est terminé par une course hippique de légende, la Coupe Clark, qui fête ses 100 ans d'existence, 1926-2026. Seuls les chevaux nés et élevés sur le territoire peuvent prétendre à participer à cette course sur 1 miles. Et c'est un outsider qui s'est imposé pour cette épreuve du centenaire, Super Kiwi, entraîné par Salah Nasser.
6: Ça fait quelques années qu'on n'a pas regagné une Coupe Clark. C'est un jeune cheval, c'est un cheval que c'est la première fois qu'il court une Coupe Clark, mais il n'a jamais couru de grande distance. Je pense que l'année prochaine, on pourra en ramener une. Écoutez, ça fait chaud, vraiment chaud au cœur parce que finalement, je commence à prendre de l'âge.
2: Et signalons que le concours de chapeau de la Casino Coupe Clark a été remporté par une amoureuse des animaux et de la mode, une certaine Isabelle Chamorro.
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0: Merci beaucoup Nicolas Legrand pour ce Zapping Actu. Si vous avez loupé une partie ou si vous souhaitez simplement le réécouter, il sera rediffusé cet après-midi à 15h50 sur RRB.

0: 10h20 sur Radio Rythme Bleu, par ici les sorties, c'est tout de suite.
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2: Bonjour, aujourd'hui dans ce Par ici les sorties, je vous emmène en direction de Lansvata avec l'Aquarium des Lagons qui met à l'honneur les serpents marins. De nombreuses animations sont proposées autour de ce thème, notamment le vendredi 28 août de 18h à 20h30. Plongée en famille dans le monde fascinant des serpents marins de Nouvelle-Calédonie avec une nocturne. Au programme, 12 stands pour observer, jouer et relever des défis en famille avec plein d'anecdotes pour apprendre en s'amusant et peut-être quelques rencontres exceptionnelles selon les captures des équipes de l'Aquarium des Lagons. Vous retrouverez notamment certaines espèces habituellement pas présentées à l'aquarium pourront être exceptionnellement observées avant d'être relâchées dans leur milieu naturel. Le rendez-vous, c'est donc le vendredi 28 août de 18h à 20h30. Pour les moins de 3 ans, l'entrée sera gratuite. Les réservations se font sur e-ticket.nc. Notez que l'Aquarium des Lagons est ouvert du lundi au vendredi de 13h à 17h, puis de 9h à 17h les week-ends, pendant les vacances scolaires, les jours fériés et mercredis pédagogiques. Pour plus de renseignements, le 26 27 31, le 26 27 31. Le musée maritime de Nouvelle-Calédonie s'apprête à entamer une période de travaux pour le remplacement du plancher de la mezzanine. Pour cette raison, l'établissement sera temporairement fermé au public à partir de demain, mardi 25 août. La réouverture est prévue courant octobre. Une envie de découvrir l'histoire fascinante de l'île Nou et de mieux comprendre le patrimoine calédonien. Le site historique de l'île Nou vous invite à une nouvelle visite guidée animée par Jacques, l'un des guides et passionnés de l'association Témoignages d'un passé. Ce sera ce mercredi 26 août de 14h à 16h30. Laissez-vous guider à travers les bâtiments et les vestiges de cet ancien site pénitentiaire. Le rendez-vous c'est donc ce mercredi à partir de 14h au site historique de l'île Nou. Pour plus de renseignements ou pour réserver, c'est sur e-ticket.nc. Dans le cadre du mois du patrimoine de la province sud, en fin de semaine, plusieurs rendez-vous seront proposés, notamment une visite guidée de l'exposition Graveur sur Nacre à la maison Higginson. Un médiateur vous accompagnera au cœur de l'exposition pour découvrir une collection de plus de 300 nacres gravés entre la fin du 19e et le début du 20e siècle par les condamnés du bagne de Nouvelle-Calédonie à travers les techniques, les motifs et les récits de vie. La visite éclaire la diversité des inspirations et la manière dont ces œuvres témoignent de la vie en détention. Une immersion sensible dans un patrimoine rare et méconnu. Le rendez-vous, c'est donc le samedi 29 août de 10h à 11h30. Pour plus de renseignements ou pour réserver, le 23 02 79, le 23 02 79. Toujours dans le cadre du mois du patrimoine, la Maison du Combattant propose l'exposition 1939-1946 « Les Calédoniens sous l'uniforme ». L'occasion pour vous de découvrir cette exposition réalisée dans le cadre du 80e anniversaire du retour des volontaires du Pacifique. Le rendez-vous, c'est donc le samedi 29 août de 9h à 16h. Une visite commentée de l'exposition, puis une visite libre jusqu'à 16h à la Maison du Combattant. Pour plus de renseignements, le 27 28 77, le 27 28 77. La Maison Célière ouvre ses portes le samedi 29 août avec le thème « Les kermesses d'autrefois ». Très attendue autrefois, des petits comme des grands, elle faisait les beaux samedis ou dimanches des Nouméens. La Maison Célière fait revivre cette ambiance joyeuse avec des jeux, des stands, une buvette dans un lieu historique, une exposition pour remonter le temps. Vous retrouverez donc sur place une exposition de photos et documents proposée du samedi 29 août jusqu'au samedi 19 septembre prochain. Durant les jours et heures d'ouverture de la Maison Célière, l'entrée est gratuite pour tout public du mercredi au vendredi de 9h à midi et de 13h à 16h30 et le samedi de 9h30 à 11h30. Pour plus de renseignements, le 77 83 73, le 77 83 73. Et direction d'Imbéa, laissez-vous guider sous la pleine lune. Il s'agit d'une visite commentée à la découverte des œuvres d'art contemporaines exposées dans le Médipôle. C'est sur inscription au 20 80 11, le 20 80 11. Une journée portes ouvertes est proposée au Centre culturel Tibaou le dimanche 30 août. Entrez dans l'histoire et suivez le guide. Dans le cadre du mois du patrimoine de la province sud, la DCK propose aux visiteurs une journée portes ouvertes. De 8h à midi, le marché des femmes rurales mettra également à l'honneur le savoir-faire des productrices et artisanes venues des tribus de la Grande Terre et des îles Loyauté. Une belle occasion de découvrir des produits locaux, des créations artisanales et la richesse des traditions calédoniennes. Le rendez-vous, c'est donc de 8h à 16h, le dimanche 30 août au Centre culturel Tibaou. Pour plus de renseignements, le 41 45 45, le 41 45 45. On termine ce Paris C'est sorti avec le Théâtre de Lille qui accueillera de nouveau le spectacle intitulé Marion, 13 ans pour toujours. Il s'agit d'une pièce contemporaine adaptée d'un récit éponyme, celui de Nora Fraisse, qui témoigne du harcèlement scolaire et du cyberharcèlement dont a été victime Marion, sa fille, à l'âge de 13 ans. Cette adaptation théâtrale, signée Frédéric Audreau et Valérie Damota, a été créée avec une touche de légèreté et d'espoir pour pouvoir faire passer un message fort et nous rappeler toute l'importance de la bienveillance et du respect. Et donc, sous la direction de Frédéric Audreau, deux comédiens locaux, Stéphane Piochot et Marité Siwen, joueront le rôle de son père, David, et de cette mère, Nora. C'est la jeune Clémence, lycéenne au La Pérouse, dans la spécialité théâtre, qui interprète le rôle de Marion. Les trois comédiens seront sur les planches du Théâtre de Lille à 18h, le samedi 29 août. La billetterie est donc disponible sur ticket.nc. C'est terminé pour ce Paris C'est sorti. Le prochain rendez-vous, c'est à 15h30 cet après-midi.

0: Sia, Give Me Love, il est 10h30 sur Radio Rythme Bleu. Tout de suite, elle est revenue, fraîche, prête à entendre vos questions, vos propositions. Vous le savez, c'est l'heure de...
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2: Bonjour à toutes et à tous, bonjour Mouna.
0: Bonjour Jennifer.
2: Quel beau lundi matin, ravie de vous retrouver sur les ondes de Radio Rythme Bleu. Il est temps de jouer.
0: Plaisir partagé.
2: Ah, j'ai voulu danser, mais je me suis rappelé que je m'étais peut-être fêlé une côte. J'espère que vous avez passé un excellent week-end, que vous avez passé un bon moment également en compagnie de Thierry qui m'a remplacé pour le totem la semaine dernière. On est reparti sur cette enquête. Apparemment, vous avez bien avancé sans moi.
0: Un peu, hein, chichouïa. Mais bon, on vous laisse 3 jours. 3 jours pour vous reposer. Vous revenez, vous êtes cassée de partout, Jennifer.
2: Oh, les aléas de la danse, qu'est-ce que vous voulez. J'espère que vous allez bien. On joue avec Bureau Vallée pour une cagnotte de 14 000 francs. Même la cagnotte a beaucoup, beaucoup, beaucoup avancé. Eh bien, écoutez, on attend vos appels au 25 46 46. Bonjour.
3: Oui, bonjour.
2: Bonjour, qui était l'appareil?
3: C'est Marie.
2: Bonjour Marie.
0: Coucou Marie.
3: Ça va bien, Jennifer?
2: Ah ben ça va superbement, et
3: ça
2: vous?
3: Mieux. Ah oui, oui, très bien, avec cette belle journée, quoi.
2: Oui.
3: Et puis bonjour Mona aussi.
0: Merci, bonjour Marie.
3: Qu'est-ce que je voulais dire? D'abord, une petite précision, je crois qu'on est arrivé à 15 000.
2: Ah, moi c'est marqué 14 000.
3: Oui, je sais, ma chérie, t'étais pas là.
2: Alors, qu'est-ce que Mouna peut nous en dire plus? On va le savoir dans une petite minute.
3: Oui, c'est pas grave. De toute façon, c'est pas moi qui vais gagner. Je vais proposer n'importe quoi.
2: Oh, il faut pas dire ça, Marie.
3: Oui,
2: on ne sait jamais.
3: Oui, non, mais c'est parce que j'ai tellement de propositions prêtes à vous dire, là, qu'il faut bien que j'en choisisse une. Et comme j'ai pas trop de chance, je vais choisir la mauvaise, naturellement.
2: Marie. Marie, vous avez raison. Oui, c'est bien 15 000. Merci pour la rectification. Okay.
3: De rien.
2: Je vous en prie pour votre question.
3: Alors, est-ce qu'il fait moins de 28 cm?
2: Moins de 28 cm, je peux vous dire oui. Peux vous dire oui, il fait moins de 28 cm.
3: Alors maintenant,
2: il faut
3: choisir entre celles. J'en ai tellement là devant moi. Est-ce que je mets celle-là? Est-ce que je mets celle-là? Oh, écoutez, ça sera pour la prochaine personne. Est-ce que ce sont les lunettes spéciales éclipse solaire homologuées aux normes ISO 12312.2, quoi. Mais je sais que c'est pas ça, parce
0: Marie,
3: que...
2: C'est gagné,
0: Marie,
2: vous n'avez pas entendu. C'est gagné.
0: Voilà, je me relance.
2: Effectivement, Marie, il nous manquait cette certification. Bravo, Marie.
3: Ah, d'accord. C'est le... Bah, mais sinon, j'aurais pu... Oh là là, j'aurais choisi n'importe quoi, là. Ah, merci.
2: Alors, vraiment, c'est la norme qui manquait.
3: Pas n'importe quoi, mais il y a tellement de possibilités.
0: C'est fou d'être aussi pessimiste quand on a une aussi bonne réponse tout de suite, la première appel.
3: Mais je savais pas, je pensais que... Voilà. Mais ça, c'est dû au soleil, au retour de Jennifer, au sourire de Mouna.
2: Arrêtez, Marie. Effectivement.

0: Musique haute qualité.
1: Ouh là là là là là là. Question.
0: Oui.
1: Et le prochain totem.
0: Qu'est-ce qui se passe avec
1: bon,
0: le prochain?
1: On se voit quand? Demain.
0: Demain.
1: Demain. Allez, demain.
0: Demain. Non plus la peine de zapper. Merci beaucoup, Mouna.
1: Merci à vous, Jennifer. Bonne
0: merci
1: journée.
0: À Marie. Du coup, oui. J'allais dire à tous les auditeurs, mais on n'a pas eu le temps.
1: Bravo, Marie. Bravo, Marie. Et puis bravo à tous ceux qui y appelaient et qui attendaient de passer à l'antenne. Rendez-vous demain pour le nouveau totem.
0: Yes.
1: Ciao,
0: bisous.
1: Ciao.
2: Bisous. C'était le totem avec Bureau Vallée.
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1: Et oui, voilà, le totem est tombé. C'était rapide, c'était fait. Vous retrouvez Jennifer, on l'a dit, mais je le répète, cet après-midi à partir de 14h ou demain pour un nouveau totem. En tout cas, pour l'instant, nous, on continue en musique. Il est 10h passé de 35 minutes sur Radio Rythme Bleu. Belle matinée à toutes et à tous. En prochain rendez-vous, ce sera Allons Enfants sur les coups de 10h50. Et vous le savez, votre rendez-vous avec Info Mag à 11h.

0: Il est 10h50 sur Radio Rythme Bleu, l'heure de votre rubrique Allons enfants avec cette semaine les enfants de l'école Yvonne Dupont à Nouméa qui se sont prêtés au jeu des questions et des devinettes.
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4: Les enfants, c'est à nous.
5: Dis-moi, pourquoi on a créé l'argent?
6: Pour payer des choses.
7: Bah, on pourrait rien acheter.
8: Avant, on échangeait. Pour arrêter d'échanger des choses, pour acheter des trucs qu'ils vendent au magasin.
9: Je trouve que si on faisait des échanges, ça serait mieux. Il n'y aurait pas besoin de dire j'ai 200 euros, par exemple.
10: Pour acheter de l'eau et de la nourriture, parce que sinon on serait mort.
11: Et aussi, pour réparer.
12: Sinon on serait tout nu.
13: Pour ne pas qu'on soit malade. Trop malade.
5: Dis-moi, pourquoi on a créé l'argent?
14: Pour s'acheter des choses.
15: Pour avoir une vie.
16: Pour s'acheter à manger, parce que sinon on n'aurait pas à manger et puis on pourrait pas manger et on mourrait de faim.
17: On pourrait pas exister.
18: On pourrait s'acheter une maison.
19: Pour acheter quelque chose.
20: Et aussi pour s'acheter un hamac.
21: Parce que imaginez, les gens, ils sont malades et il n'y a pas de docteur. Pour les soigner, on pourrait pas vivre.
22: Parce que sinon, on pourrait en s'acheter et puis du coup, on serait pauvre.
5: On a créé l'argent pour faciliter les échanges. Parce qu'avant, vous savez, on faisait du troc. C'est-à-dire qu'on s'échangeait des choses. Par exemple, moi j'avais un panier et j'échangeais mon panier contre un cochon. Mais le monsieur avec qui j'échangeais le cochon, il avait peut-être pas forcément besoin de panier. Donc il y a des fois, on pouvait pas troquer les choses. Donc on a eu l'idée de créer de l'argent pour faciliter les échanges et pour pouvoir aussi stocker des richesses. Donc en fait, l'argent a été créé pour ça, pour faciliter les échanges, pour donner une valeur à des produits et pour pouvoir stocker des richesses et les mettre de côté.
23: Pour acheter la banque et les impôts.
1: Allons enfants!
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1: Et puis c'est tout!
0: Un grand merci aux enfants de l'école Yvonne Dupont ainsi qu'au directeur de l'établissement et aux enseignants pour leur accueil chaleureux.

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1: Et voilà, bientôt 11h sur Radio Rythme Bleu et mine de rien, on vient encore de se faire 3h ensemble. J'espère qu'on vous aura réveillé, accompagné, informé et qu'on aura réussi à rendre ce lundi matin un tout petit peu moins lundi. Merci en tout cas pour vos messages, vos appels, vos sourires à distance et votre fidélité chaque jour. On remet ça dès demain, 8h, même endroit, même bonne humeur. Tout de suite, on fait place, tout de suite après ce qui suit, on fera place à l'Infomag avec Nicolas Legrand et bien sûr côté régie, c'est Pierre qui prendra le relais. Je vous laisse avec donc Calvin Harris, John Newman pour le titre Blame. C'était Mouna avec vous, passez une excellente journée et vous connaissez la règle, c'est plus la peine de zapper sur RRB.

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3: Bonjour à tous et bienvenue dans Infomag, votre rendez-vous info détente de la mi-journée. Bonjour Pierre.
4: Bonjour Nicolas.
3: Et à la une de l'actualité ce midi, la déclaration de politique générale. Le président du 19e gouvernement, Milakulo Tukumuli, dressera la feuille de route du nouvel exécutif face aux élus du Congrès réunis en séance solennelle. Ce sera donc à 14h cet après-midi et ce sera le thème de la chronique de la semaine écoulée d'Elisabeth Noir à retrouver dans le journal Infomag. Le plan Orsec, feu de forêt de niveau 2, déclenché à Bélep. Depuis vendredi, un incendie sévit dans le sud-ouest de l'île et a déjà brûlé environ une centaine d'hectares. Résultat, 10 sapeurs-pompiers de la DSGR ainsi que 2 véhicules incendies ont été déployés ce matin par une barge depuis Poum. Dans le reste de l'actualité, l'actualité politique en métropole est Raphaël Glucksmann qui se lance dans la course à la présidentielle. Le leader de Place Publique a officialisé sa candidature lors du 20h de TF1. Il participera donc à la primaire social-démocrate organisée en octobre par le Parti Socialiste et son propre parti. Pour l'heure, il serait crédité de 10 à 11% des intentions de vote contre 15% à Jean-Luc Mélenchon, son principal rival à gauche. Jean-Luc Mélenchon qui a voulu convaincre les Verts de se rallier à lui dans son discours de clôture des universités d'été de la France insoumise. Il a particulièrement insisté sur ses propositions écologiques. En 2 mois en métropole, 301 personnes sont mortes noyées. D'après le ministère des Sports, les décès par noyade ont augmenté de 14% par rapport à l'année dernière. À l'origine, les nombreuses vagues de chaleur qui ont poussé plusieurs victimes à se mettre dans l'eau sans prendre en compte la différence de température. L'actualité sportive et le football avec la fin ce matin de la première journée du championnat de France de Ligue 1 et tous les regards étaient tournés vers le Roazhon Park où Rennes recevait le Paris Saint-Germain, le champion de France en titre. Et le moins que l'on puisse dire, c'est que Paris s'est fait une grosse frayeur. Mené 2-0 après 38 minutes de jeu, les Parisiens sont revenus au score en seconde période grâce à un doublé du champion du monde Ferran Torres. La Formule 1 avec la victoire du Britannique Lando Norris sur le Grand Prix des Pays-Bas, disputé sur le tracé de Zandvoort. Le pilote McLaren a devancé les Mercedes de Kimi Antonelli et de George Russell. Le tennis est la très très belle victoire d'Arthur Fils en finale du Masters 1000 de Cincinnati. Le Français s'est imposé en 3-7 sur l'Américain Frances Tiafoe. Score final 6-3, 1-6, 6-0. Et c'est la première fois qu'Arthur Fils remporte un tournoi Masters 1000. Il devient le 5e Français à remporter un tournoi de cette importance après Guy Forget, Sébastien Grosjean, Cédric Pioline et Joe Wilfried Tsonga. Le sport côté calédonien et nous reviendrons ce midi sur la Casino Coupe Clark. Plus de 3000 personnes ont fait le déplacement hier sur l'hippodrome Henri Millard pour assister à la victoire de Super Kiwi, monté par Jérôme Peraldi et entraîné par Salah Nasser dans la classique qui célébrait cette année ses 100 ans d'existence. Et puis nous parlerons d'un autre rendez-vous à venir également dans le MAC des Sports, l'UTNC et le Festival des Trails EEC prévu le week-end du 11 au 13 septembre. Des centaines de participants sont attendus à Ploum, avec notamment une épreuve phare pour les plus aguerris sur 100 km, mais aussi des parcours intermédiaires ou encore des randonnées et des animations. Nous recevrons tout à l'heure pour en parler Angélique Plaire, responsable de l'Union des Trailers, qui organise ce rendez-vous. Voilà donc pour l'essentiel de l'actualité. Je vous donne rendez-vous tout à l'heure à 11h30.
4: Et on vous remercie Nicolas. Le rendez-vous est pris à 11h30 pour votre journal complet. Tout de suite, en parlant de sport, on va continuer avec notre rubrique du jour de ce lundi 24 août. Bien entendu, à 11h30, on retrouvera Nicolas Legrand pour votre journal complet, suivi de votre magazine des sports. Vu qu'on est lundi, c'est le thème, c'est le sport. Et si vous voulez encore du sport, on aura à 16h, si je ne dis pas de bêtises, non, à 17h. À 17h, nous aurons notre semaine sport minable, bien entendu, qui sera animée ce soir pour tout savoir du sport. Mais tout de suite, allez, on commence avec la première rubrique d'Infomag. C'est un exploit calédonien.